este programa una hora y media ahora. Et oui, ça dure une heure et demie maintenant l'émission, le programme Terremoto qui passe tous les lundis soirs de 22h30 à minuit. On est là, donc on va faire en sorte de passer un bon moment. Je vais passer beaucoup de sons. On va commencer avec un peu de rap. Et oui, parce que nous avons un événement ce samedi qui sera annoncé par El Monsieur Altiro à 23h qui sera là pour annoncer cet événement au niveau du rap latino à Paris et qui est un des organisateurs de cet événement. Donc il viendra bien nous tenir au courant et nous en parler en direct là ce soir là. Donc je vous laisse maintenant par contre en compagnie de la musique et on va partir tout de suite sur 106.3 Fréquence Paris Pluriel pour savourer une fois de plus tous les sons et cette musique qui vous tient à cœur, quoi, qui vous plaît bien, avec laquelle vous sortez le soir, allez danser par-ci par-là, que ce soit la salsa, le reggaeton, le rap ou d'autres styles qui ont à voir avec cette musique venue de cette partie du monde qui est un continent qui s'appelle l'Amérique tout entière, qui va de l'Alaska jusqu'à la Terre de Feu. Et là-dedans, il y a cette partie qu'on appelle l'Amérique latine qui va du Mexique avec les Caraïbes compris jusqu'à la Terre de Feu. Voilà. Et on va voyager là-dedans avec du rap, avec différents groupes. Je vous dirai pas d'où ils viennent spécialement. Pour ceux qui connaissent, ils vont reconnaître aussi le timbre de leur accent, aussi ce qu'ils racontent en espagnol. Et là, les gens pourront savoir d'où ils viennent ou d'où il vient l'artiste. Donc, on est parti tout de suite pour écouter PNR. Et le morceau s'appelle No Somos Iguales, featuring aussi avec Gabilonia. Donc, on est parti, 106.3 fréquences par pluriel. Terremoteando con mucho bueno y muy buen y du bon rap latino. Juste après Epidemix, bien sûr, on fait le lien aussi avec cette Amérique et l'Europe. Cette Amérique latine et cette Europe latine, c'est ce qui va vous arriver bientôt les lundis soirs.

Et à l'instant, en fait, c'était Hip Hop Colombiano avec Laberinto, Jaula de Oro. 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

0: Et nous sommes toujours là sur 106.3 Fréquence Paris Pluriel et nous avons ce soir notre invité spécial parce qu'il va nous annoncer un grand événement qui va se produire samedi. Et nous avons avec nous Altiro.
1: Si, bonsoir, merci de m'accueillir.
0: Ah, comment ça va, Altiro?
1: Bien, merci beaucoup.
0: Bon, là, on va parler en français et en espagnol parce qu'il va aussi annoncer pour les gens qui sont de habla hispana, comme se dit, de hispanophone. Et donc, Altiro, juste pour commencer, cet événement, c'est un événement de rap que tu m'as parlé, que
1: oui,
0: tu vas annoncer. Et c'est très bien que tu fasses ça aussi parce que quelque part, nous, avec quelqu'un que tu connais aussi, Ortega et Pisco, à une époque donnée, on faisait un lundi dans le mois qui était le lundi du rap latino.
1: Terremoto hip-hop,
0: voilà, comme on l'avait appelé à l'époque aujourd'hui. Et là, toi, c'est très intéressant parce que tu ramènes donc à faire connaître des événements de rap ici à Paris.
1: C'est
0: quoi.
1: Ça, c'est en collaboration avec d'autres amis. On fait des événements, on a un collectif de graffiti qui s'appelle la CTM. Et on organise des événements depuis quelques années qui s'appellent Reyes del Puente. C'est les rois du pont. On fait ça en dessous d'un pont à Delphine Serig à Pantin. Et on ramène des artistes latino-américains principalement et des Français.
0: Et ça se passe bien.
1: Ça se passe super bien. Ça se passe de mieux en mieux.
0: Et comment c'est venu cette ferveur de vouloir aussi faire connaître le rap, mais latino avec des artistes venant d'Amérique latine, mais aussi d'ici quoi.
1: Enfin, c'est, bon. En fait, c'est justement comme notre collectif est principalement composé de personnes latino-américaines. Mm-hmm. Et le graphe, c'est issu du hip-hop. Donc c'est ce qui fait qu'on est réunis en même temps avec les rappeurs. Il y a la connexion, en fait, tout va ensemble, les DJ, les breakers. Tout ce qui est hip-hop, rap, ça a tout le temps été part de la même culture.
0: Tout à fait.
1: C'est des latino-américains, on est parti sur un concept latino. Mm-hmm. Comme à Paris, il y a une petite communauté latino-américaine.
0: Et qui font du rap en plus.
1: Qui font du rap aussi. Donc ça tombe bien. Et en fait, on a commencé à faire ça. Et il y a eu de plus en plus de gens. Et maintenant, on organise des soirées. Mm-hmm. Donc c'est de ça dont on va parler.
0: Bah, oui.
1: C'est la Panam Connect.
0: Mais tu sais, quand tu me parles de ça par rapport à ce que je disais au niveau d'Ortega, tout ça, c'est qu'eux aussi, ils avaient un collectif à l'époque qui s'appelait Pachamama Crew, un truc comme ça, que je me souviens, mais je crois que ça n'existe plus, j'entends plus parler.
1: Ça existe peut-être, mais en tout cas, ils ne sont pas actifs, que je sache.
0: Enfin,
1: je
0: ici,
1: sais qu'il y avait Pisco qui a peut-être déménagé de Paris, qui était là, et c'était lui qui faisait avec Ortega. Ortega, il fait beaucoup de...
0: Oui, maintenant, il est DJ.
1: Il est DJ, il est occupé par les soirées. Mm-hmm. Mais on avait vu pour voir si on relance le concept Terremoto avec Ortega.
0: Tout à fait. Moi, je suis partant pour relancer ça de manière que, vu le travail que vous faites et que tu fais, Altiro, tout de suite là, en nous faisant connaître des artistes latino-américains viennent de là-bas en plus.
1: Ouais.
0: Et c'est super. Quoi. Et c'est ce qu'on faisait à l'époque avec Ortega et Pisco.
1: Ouais,
0: c'est vrai que.
1: C'est le même concept, on a continué nous. C'est la même vibe, ouais. C'est de mettre en relation les gens,
0: tout à fait.
1: Connaître la vibe latino.
0: Et je pense que. Voilà, tout à fait. Et en plus, je pense qu'ici, maintenant, les Français, ils sont très intéressés aussi de pouvoir connaître les Latinos qui viennent de là-bas.
1: Avec Internet, ça s'ouvre un peu à tout le monde. Donc, on fait aussi participer beaucoup de gens qui sont français.
0: Et qui sont de ce monde urbain,
1: voilà, c'est
0: pareil.
1: Ça.
0: Quoi,
1: des
0: c'est...
1: rappeurs, on ramène des rappeurs.
0: Graffiteurs.
1: Des graffeurs.
0: Bon, je te laisser en parler. Et puis après, tu m'as laissé un petit morceau pour passer à la fin. Après
1: c'est un dernier des artistes qui va être à la soirée.
0: Pour leur donner le goût, là, pour leur donner envie de venir.
1: C'est ça, c'est le 6 juin. Ça se passe à Barbès, pour ceux qui connaissent, dans le 18e. C'est rue Léon, 12 rue Léon, le Focus Bar. Et c'est un événement qui s'appelle la Panam Connecta. Pour les latinos qui connaissent, on a des artistes qui sont connus comme Leito Sangüesa, Warrior, qui sont des artistes d'Amérique du Sud, du Chili et du Pérou, qui sont très connus en Amérique du Sud, donc on a la chance de les avoir. Et après, on a des gens de la scène locale aussi, donc Cholos de Rue, El Edson, El Origen, on a
0: Origen. Je connais très bien parce qu'il est déjà passé ici avec son nounours énorme, je ne sais plus comment il s'appelle, Marco Blanco.
1: Si.
0: Et Mike Blanco, alors,
1: si,
0: c'est ça, non? Parce que je l'ai vu en plus l'autre jour, mais j'ai du mal des fois à me souvenir de tous les noms des artistes.
1: Même Origen. Mister Blanco et l'Origen.
0: Ouais, et même Origen, quand il était là, j'ai oublié son prénom, son surnom d'artiste, et je l'appelais El Original.
1: Si, c'est El Roca.
0: Voilà. Et que c'est, je disais ça parce que bon, c'est vrai qu'on a du mal des fois à connaître tous les artistes qui sont aussi dans cette mouvance-là et qui passent.
1: Ouais. C'est ça, il n'y a pas trop de... En fait, c'est une niche, on va dire. Il n'y a pas trop de gens, mais ceux qui viennent, ils aiment bien. Comme c'est dans le milieu rap et c'est latino, donc ils sont très doués, les latinos, dans le hip-hop.
0: Ah, donc, ils ont une bonne... comment dirais-je, en écoutant beaucoup de rappeurs, à la fois mexicains, chiliens, tout ça. Il y a
1: ça,
0: une
1: c'est
0: bonne...
1: dans la culture latino-américaine.
0: Ah, ouais,
1: le rap est très
0: exactement,
1: ancré. Le Chili,
0: exactement.
1: Nous, oui, nous sommes chiliens.
0: Tout à fait.
1: C'est le Chili aussi, la ouais. Colombie.
0: Très, voilà, donc, Colombie, Mexique, Équateur, Chili. Voilà, c'est... Il y en a, mais énormément.
1: Argentine,
0: de...
1: Uruguay.
0: Il y a beaucoup de battles, hein. Il y a beaucoup de battles qui se font en Amérique latine.
1: Il y a des battles qui se font ici aussi.
0: Oui.
1: Maintenant, ils ont commencé à faire ça près de la Tour Eiffel. Ah, il y a des jeunes latinos avec des juges et tout. Donc, il y a tout un mouvement.
0: Ah, bah ça va. Ils vont faire tatata, patata, tatata, tatata, tatata, tatata. Allez, ils vont parler plus vite que le tiro.
1: C'est ça. Mais en tout cas, l'événement, c'est le 6, donc samedi prochain. Ça s'appelle Panam Connect et c'est à partir de 20h, 12 rue Léon dans le 18e.
0: Et ça peut être métro Barbès ou métro Château Rouge. Hein.
1: Château Rouge, ouais. Barbès, Marcadet.
0: Voilà, tout à fait.
1: Le quartier est très animé, pour ceux qui ne connaissent pas, il y a de tout pour manger, tout, c'est bien.
0: Moi, je trouve que c'est bien, mais moi, sincèrement, quand je suis arrivé en France, l'endroit, le premier où j'ai habité, les deux premiers mois ou trois premiers mois, c'était Barbès, Rochechouart.
1: Ouais, moi, je connais aussi, j'habite Barbès.
0: Et par rapport aux souvenirs de l'époque, je trouve que c'est même largement mieux maintenant. Si
1: ah, bah, ça a changé, hein. Paris, les quartiers, c'est tranquille, il y a des endroits où avant...
0: Et par là, tu as le 360 degrés, là, qui est dans un grand bâtiment où ils font des concerts aussi.
1: Ouais.
0: Des...
1: Un gros truc musical, ouais.
0: Ouais. J'ai déjà été là aussi.
1: Ouais, mais c'est le quartier, c'est animé, en tout cas, c'est accessible, c'est sur Paris, c'est des horaires, c'est samedi. Donc, pour tous ceux qui veulent venir, soyez les bienvenus. Rap Latino, Buena Onda,
0: voilà.
1: Les gens, bonne vibe, venez, vous allez voir par vous-même.
0: Bah, sincèrement, c'est super que tu sois passé parce que comme ça, on donne aussi notre encore. On va continuer cette vibe de rap, mais je veux dire, ça permet de montrer aux gens la diversité de la musique latino-américaine, comme je fais dans cette émission qui s'appelle Terremoto. C'est d'ailleurs pour ça que j'ai appelé Terremoto parce qu'on peut faire tout ce qu'on veut et n'importe quoi, vu que
1: c'est un tremblement de terre.
0: Voilà. Et le rap, des fois, c'est un vrai tremblement de terre.
1: C'est ça.
0: Et donc. Et si vous avez bien noté, donc c'est à la rue Léon, c'est au numéro
1: 12 rue Léon.
0: 12 rue Léon, métro Barbès, Château Rouge ou Marca des Poissonniers aussi.
1: C'est ça, dans le secteur, dans le 18e.
0: Voilà.
1: Et le jour d'après, juste vite fait, il y a la California Day. C'est aussi avec des rappeurs latinos. Il y aura Warrior, El Leito, les mêmes qui vont se reproduire là-bas. C'est plus grand, mais c'est dans le 77 à Moisy, Cramayel. C'est le hangar de l'Uni, ça s'appelle. C'est deux rues des Étangs. Et il y a Bostaflex et Sully Selfil, pour ceux qui aiment bien le rap français, qui sont assez connus. Donc, un gros événement avec les voitures West Coast.
0: Ah ouais, tous les vélos.
1: Les riders, ça s'appelle.
0: Les vélos aussi.
1: Les vélos et tout ça, mais c'est un gros défilé de voitures, pour ceux qui aiment bien, dans le 77 dimanche. Donc, le week-end prochain, c'est les deux événements, le 6 et le 7. Mais principalement, le 6, c'est plus accessible à Paris. Et...
0: Oui, pour ceux qui sont ici, voilà. Ouais, c'est vrai. Bah, c'est super. Bah, moi, sincèrement, tu repasseras. Et de toute façon, je pense que vous allez commencer à vous habituer à la voix de Al Tiro, parce qu'il va faire bientôt partie du groupe d'ici, de Terremoto, pour... ramener et faire connaître les artistes rappeurs latinos et même français parce que c'est un mélange entre les latino-américains et les latino-européens. Voilà. Et après, l'Afrique et tout ce qui va avec, hein, parce qu'on est, on est la planète entière, les gars.
1: C'est
0: on est le cosmos.
1: Tout le monde est bienvenu.
0: On est le cosmos. Comprenez ça, cosmos.
1: Okay. Tous ensemble.
0: Bah,
1: et
0: oui.
1: Là, c'est le son de Hector Arthur et M. Derkro, la Jeka.
0: Qui va être donc
1: au concert
0: le 6.
1: Samedi, voilà.
0: Voilà.
1: Qui donc vont performer là-bas.
0: Voilà. Donc on va écouter le morceau et après on va se dire au revoir avec Al Tiro et comme
1: gracias,
0: ça on va leur donner le petit goût quoi, hein.
1: Si.
0: Para que vengan a pasarla bien.
1: Para que la pasen pulento.

On dit merci à Altilo d'être passé nous annoncer ce concert de rap. Et on va continuer avec du son. Que du son. Vamos a continuar solamente con sonido.

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avec tous ces mix et ces remix. 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

Et oui, on va continuer pour finir cette émission parce qu'il est temps, il est temps. Et le temps passe vite. Donc on va se faire plaisir et on va écouter quelque chose d'autre. Maintenant, on passe la main et on se dit au revoir à la semaine prochaine. Les digo ciao ciao à la semaine prochaine. Y nos estamos viendo, ¿de acuerdo?

0: est atteinte à notre
1: musique. Si, t'as compris. Eh, c'est la réalité, c'est en direct, en réel. Bon, en direct, mais là, la diffusion va être en différé, mais ça enregistre dans les conditions du direct. Parce qu'on t'avait annoncé ça, là, dernièrement. Le 5 septembre, il y avait une soirée Panam Connection, donc les artistes n'étaient pas tous présents avant, on n'a pas pu les recevoir. Mais on a pu enregistrer, là, aujourd'hui, avec eux dans la place. Donc, c'est aujourd'hui la diffusion. Donc, bienvenue à vous dans les studios. Merci d'être là.
2: Bienvenue.
3: Hola.
4: Hey.
3: Hola.
5: Hola, hola.
2: Bon, donc, on est dans les studios avec trois rappeuses qui viennent d'Espagne pour faire un show... les samedis 5 septembre avec Panam Connecta. Donc du coup, quand l'émission sera diffusée, ça serait déjà passé. Mais on profite pour annoncer les 26 septembre un festival au Despi, l'anniversaire des Panam Connecta.
1: Très bien. Bon, donc, on va parler tout à l'heure de toute façon. On présente les artistes rapidement parce que bon, comme d'habitude, CFPP, il n'y a pas assez de casque, il n'y a pas assez de micro pour tous les invités parce qu'il y a beaucoup de monde. Donc je te laisse faire le tour, présenter chacun en fonction de qui a le casque, qui a le micro.
2: Ok, on a Pauliti, te puedes presentar y te traduzco, elle va se présenter.
3: Yo me llamo Paula, soy artista de música urbana, rap, hip hop, todos los géneros que te puedas imaginar, no me encasillo. Venimos desde Galicia, desde España y nada, encantada chicos de estar aquí.
2: Sí, rap es... qui vient des Galices, en Espagne. Elle fait du rap, du hip-hop, n'importe quel style urbain. Et donc, du coup, on a...
6: Hola, buenas. Yo me llamo, la güerita. Y nada, pues hago la música urbana y nada, y eso.
2: c'est la güerita qui vient aussi de Galicia, Espagne, Galice, en Vigo, la ville de Vigo. Et voilà, elle fait du rap, c'est tout.
7: Bueno, yo soy Lara R, también vengo de la zona de Galicia, de Pontevedra. Y nada, yo también soy una artista urbana, me gusta mucho lo que es el rap, el reggaetón, el dancehall. Bueno, no me encasillo tampoco.
2: Tenemos a Lara R que hace dancehall, rap, reggaetón. ¡Ah, perdón, francés! ¡Ah!
4: ¡Para ya de grabar!
1: Con mi piel.
2: Lara R, Lara R, c'est une artiste, une rappeuse. Il fait du reggaeton, il fait du dancehall. Il vient aussi de Galice, d'une ville qui s'appelle Pontevedra. Et voilà.
1: Ok.
2: Mais non.
1: Toi, quand même, on peut te représenter pour ceux qui ne connaissent pas, qui n'étaient peut-être pas dans l'émission.
2: Oui, c'est vrai. Bon, moi, je suis déjà venue dans cette émission et je m'appelle Shalom. Je suis une artiste qui fait du R&B alternatif, du hip-hop, voilà. Et je suis chanteuse et aussi je suis compositrice de musique. Mais aussi on a avec nous... Aussi on a avec nous des personnes qui nous accompagnent. Et Marco, le fondateur de Panam Connecta, les rappeurs.
8: Hola, hola, buenas noches, adico a la familia. Venimos representando lo que es la música, ¿no, hermano? Acá acompañado de todas estas raperas que han venido para el evento de Panam Connecta. Agradecido con ellas que se tomen el viaje desde allá, hay que valorar eso. Y seguir adelante, el evento ya es pronto. Ellas vienen a dar el todo por el todo, representando a su país. Junto a los peruanos que también ya están por acá, que ya llegaron. Y eso es el hip hop.
2: Sí. En fait, Marco fait partie d'un collectif, c'est le fondateur d'un collectif qui s'appelle Panam Connecta, qui ramène des rappeurs espagnols et latino-américains à Paris et organise des concerts. Et donc du coup, il y a aussi quelqu'un qui va faire une première partie pour demain, pour soutenir tous les autres rappeurs, qui va se présenter maintenant.
9: Oui, bonsoir. Alors voilà, moi c'est Solstro, je viens de Suisse. Oui, je viens plusieurs fois à la Panam Connecta qui se passe au Focus Bar. Demain, il y a ces rappeuses d'Espagne qui seront là présentes. Moi de même, et le rappeur Pedro Mo qui vient du Pérou, qui sera là présent avec Primo Beats, qui sont des rappeurs de la scène latino-américaine marquante, qui sont là depuis plusieurs années. Et voilà, donc à ceux qui viennent découvrir, je pense que ce sera vraiment une bonne soirée, une bonne découverte. Donc au plaisir s'il y a du monde qui vient demain.
10: On est là.
2: Oui, mais bon, l'émission, elle va être transmise après la soirée. Donc
1: là, ça va être un peu le débrief, en fait, de l'équipe qui est là. Voilà. On va parler surtout de Paname Connecta, effectivement, et de l'anniversaire là, qui a lieu le
2: 26 septembre, on va faire un gros événement, un festival au Despi, au parc qui a... Entre Bagnolet et Montré, si je ne me trompe pas.
1: Ouais.
2: Parc Guy Molin.
1: Ouais,
2: voilà, c'est là. Et on va faire un...
8: Graffiti, lowrider, va y avoir barberie en vivo, tatouage, mutai, box, classes de graffiti. Va y avoir tout. Vamos a mezclar todo lo que es la calle, lo que es el quartier, en el hip hop.
6: Qué grande, Marco, grande.
2: mais oui, c'est l'anniversaire de Paname Connecta et dans son an... Le collectif, il a déjà ramené plein de rappeurs très importants comme Afterclass, Faena.
8: Sí, ha venido mucha gente, Meseco, ahora tenemos Pedro Mo, ha venido Warrior de Rapper School. Estamos conectados con toda la gente, gracias a Dios. Ha venido Racal 3x3 también de México. Viene mucha gente de México, de Chile también con nosotros este año. Así que se vienen muchas sorpresas con Paname Connecta.
2: Oui, il y aura beaucoup de surprises et dans l'anniversaire... On ne va pas encore dévoiler tous les têtes, mais on reviendra à la radio pour promouvoir, je pense.
1: Bon, pour ceux qui ne connaissent pas, effectivement, le site, déjà, c'est dans un parc. C'est un beau bâtiment avec un bar et un espace dehors, etc. Donc, je pense que là, d'après ce que vous me dites, on peut s'attendre à beaucoup de choses. Effectivement, il parlait de graffiti, de lowrider. Donc, je pense que ça va être un gros, gros événement. Donc, guettez ça, allez voir ça si vous pouvez. Et on va reparler un petit peu tout à l'heure. Peut-être on peut reparler un peu sur les chanteuses qui sont avec nous ce soir, qui sont venues d'Espagne. Si elles veulent parler un peu de leur univers, leur parcours, et puis après on repartira sur Marco et Paname Connecta, et sur la Suisse aussi, faire un petit tour là-bas, voir tout ça. Donc je sais pas comment... Déjà, est-ce qu'elles travaillent ensemble? Est-ce qu'elles travaillent... Parce que tu me dis, elles arrivent de Galice pour deux d'entre elles. Est-ce qu'elles travaillent ensemble? Est-ce qu'elles produisent ensemble? Comment ça se passe?
2: C'est une bonne question. Mais je pense, non, chacun a son style, mais on peut parler un peu de leur style. Et puedes presentar como un poco tu estilo y las experiencias que tienes colaborando con ellas.
3: Sí, mi estilo, en el estilo en el que yo empecé, me encasillaba más sobre todo en rap. En música con instrumentales bumbaperas, estilo de los 90, un estilo old school, bombos muy marcados. Sí que es verdad que con el paso del tiempo he querido abrir un poquito el abanico y he querido probar quizá con ritmos diferentes, variantes, como puede ser el trap, como puede ser el drill, como puede ser el Detroit y todo ritmos urbanos que me pudieran dar un poquito de libertad también a la hora de meter otro tipo de ritmos y otro tipo de letras. Pero si me tengo que encasillar, me encasillo sobre todo en el rap.
2: En fait, elle fait du rap, elle a un style plus... au début, elle a commencé avec du boom bap.
3: Trap.
2: Et au début, elle avait...
3: Trap, drill.
2: À principe, c'était boom bap.
3: Yes.
2: Oui, elle a commencé avec les boom bap. Et après, elle a évolué un peu plus. Elle a commencé à faire du trap et de la drill. Et tout style.
6: Mi estilo sería, si me tendría que encasillar algún estilo, sería, he hecho rap, he hecho reggaetón, también me he mezclado un poquito, me he metido un poquito en el mundo del trap, pero a mí lo que me gusta es el rap y el under, y sobre todo el estilo bruto. La verdad que no, que ese sería mi estilo, si tendría que estar en el rap.
2: Donc du coup, elle fait du rap. Voilà, en gros, elle fait du rap, mais elle expérimente avec du reggaeton, avec du trap, elle ne se ferme pas la porte, voilà.
7: Bueno, pues yo empecé con el reggaetón, pero bueno, es verdad que quería algo más, quería como hablar un poquito más sobre los pensamientos, así que me metí en el mundo del rap, y ahí de momento es donde más me encuentro cómoda.
2: Donc du coup, Lara R... Et elle a commencé avec du reggaeton, mais après elle a évolué aussi un peu plus avec du rap parce qu'elle avait un peu plus de choses à dire. Mais après, on n'a pas parlé de vos thématiques habituelles et tout. Donc, par exemple, la pregunta que je vais faire ahora es que sobre qué soléis hablar cuando escribís o cuál es vuestro estilo de escritura.
3: Yo, por ejemplo, no me encasillo en ninguna temática concreta. Sí que es verdad que al final hay cosas que te condicionan, el barrio en el que vives, la vida que llevas, la gente con la que te rodeas, siempre te va a condicionar a escribir sobre cosas que ves a diario, sobre una realidad que tú estás viviendo. Al final, la realidad de todos no es la misma y tú, cuando necesitas escribir sobre algo, siempre va a ser sobre algo que te frustra. O sea que yo considero que la mayoría de mis letras hablan de temáticas como ruina, como adicciones, como contradicciones de felicidad, de odio, frustración. Siempre tienes algo que contar, desde luego.
2: Bah donc, du coup, elle n'est pas fermée, elle n'a pas une thématique fermée, mais par contre, elle est influencée, et ça, c'est Pauliti. Et elle est influencée, par sa réalité, par où elle habite et par ce qu'elle a vécu. Et donc, du coup, en gros, elle parle beaucoup, beaucoup des addictions, des contradictions. Elle parle des problèmes de la vie quotidienne des quartiers dans lesquels elle habite. Y ahora le vamos a preguntar a la güerita.
6: Bueno, yo lo mismo que Pauliti, ¿no? Si tendría que encasillarme algún de lo que yo escribo, la verdad que siempre escribo de la ruina, de las desgracias, de la tristeza, sobre todo el desamor también, ¿no? Y de las experiencias vividas. La verdad que todo lo que escribo es de mi experiencia vital, de mi vida y de lo que he vivido. Sí que me cuesta muchísimo hablar de la alegría, de la felicidad. Siempre me encasillo más à la peine, à la tristesse et à la ruine. Et c'est ce que
2: je dis. La guérite, elle a un style très particulier et très marqué où elle parle surtout des choses très profondes et très tristes, et des problèmes et, dans la vie. Et voilà, c'est plutôt ça, c'est du rap un peu émotionnel où elle parle beaucoup des problèmes. Et après, la R.
7: Bueno, yo. Mi música principalmente habla de la espiritualidad. Básicamente se lo dedico mucho sobre todo a las personas depresivas que a lo mejor están pasando por momentos complicados y es como que quiero animar, ¿no?, a las personas a cambiar y que hay otra vida más bonita cuando te acercas a la fe.
2: Entonces, du coup, la R a un point de vue completamente diferente y un estilo de escritura completamente diferente. Elle est beaucoup plus spirituelle. Elle parle beaucoup plus des problèmes. Pas des problèmes. Des problèmes, c'était plutôt Pauliti et la güerita. Mais la R, elle parle plutôt de comment résoudre ses problèmes et pour donner l'espoir et la foi aux gens.
1: Ok. Et toi, est-ce que tu veux parler un peu justement de tes thématiques, de ce qui te touche, de ce qui t'inspire?
2: Oui, moi je parle beaucoup des natures dans mes textes et j'utilise beaucoup des métaphores. Mon style d'écriture, il est très métaphorique et rempli des images. Mais donc du coup aussi, je parle un peu de mes vécus et surtout d'un point de vue un peu plus sociologique où j'observe des choses, mais aussi j'observe des choses et je les transforme en poésie. Donc c'est un peu mon style d'écriture.
1: Très bien. Pour ceux qui suivent sur les réseaux sociaux, effectivement, un univers très poétique aussi au niveau du visuel. J'ai vu récemment là, des clips très poétiques, on va dire.
2: Merci beaucoup. Oui, c'est vrai que ma manière d'écrire et ma manière de composer mes chansons vont beaucoup avec ma DA. Mais je pense que c'est un bon moment pour partager les réseaux de tout le monde. Donc, est-ce que vous pouvez nous donner vos réseaux? Moi, mon réseau, moi, c'est Shalom. Moi, c'est XA-LUM et je suis chanteuse, rappeuse, compositrice installée à Paris depuis maintenant 5 ans, bientôt, mais espagnole. Et donc, du coup, Teresa Paula, c'est comment Instagram?
3: Mi Instagram es mi nombre, mi apodo es mi nombre. Siempre me han llamado la Pauliti y así es mi Instagram, la Pauliti. Le metes 6 is al final. Y esa soy yo, 666.
2: Bah donc, du coup, c'est pour Pauliti, si vous voulez voir ses réseaux, c'est la Pauliti, donc LAPAULITI, mais avec 6 i à la fin, i. Voilà.
6: Bueno, mi Instagram sería güerita13.music.
2: Mais donc, du coup, güerita, c'est güerita13.music, H-U-E-R-I-T-A.13music, music comme musique en anglais.
7: Bueno, y mi Instagram sería lara-r-oficial, sin más.
2: Mais donc, du coup, l'Instagram de Lara R, c'est lara-r-oficial, O-F-I-C-I-A-L.
1: Ok. Et pour Panam Connecta, du coup, les
2: donc,
1: réseaux.
2: Ouais, donc du coup, Panam Connecta, on n'a pas encore un Instagram, mais on va l'avoir bientôt. Mais on peut avoir l'Instagram de Marco.
8: Mon Instagram est m.dercruz. 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
3: Bravo.
0: Bravo. Sols.tro. Patro.
3: Un buen equipo. Hay un buen equipo aquí.
1: Justement, j'avais une question pour Marco. Je ne sais pas s'il veut récupérer le casque, peut-être, avant. Bah, après, non, il faut que tu gardes le tien, Saloum.
2: Oui, on écoute.
1: C'était pour le demander un peu justement pourquoi, qu'est-ce qu'il faisait qu'il invitait ces artistes-là, comment il sélectionnait, comment il choisissait. Est-ce que là, en l'occurrence, c'est une connexion qu'il avait, c'est des artistes qui suivaient, qui lui ont donné envie de les inviter. Comment ça s'est passé, comment ça se passe en général, on va dire.
2: Non, fui yo que le robé Panam Connecta a Marco. Non, on fait des blagues. Non, là, Marco, il m'a invité en première partie à plusieurs de ses shows. Et après, moi aussi, j'organise des shows parfois et j'ai invité Marco à mes shows. D'accord. Et donc, du coup, on s'est bien entendu. Et donc, du coup, on a commencé à collaborer avec des événements. Et du coup, moi, j'aime beaucoup Panam Connecta. Je crois beaucoup en Panam Connecta. Donc, j'ai parlé avec Marco. J'ai dit, écoute, j'ai une pote en Galice qui c'est la Guerita. Et j'ai une pote en Galice qui est très forte, je pense que ça serait très cool de la ramener. Marco, il a regardé, Marco, il a aimé la Guerita, il a aimé ce que la Guerita faisait. Donc, du coup, il a dit, bah, si, on organise un événement. Donc, ça s'est passé comme ça. Et après, la Guerita, elle était trop contente, elle a invité tous les rappeurs de Galice à l'événement. Donc, du coup, on a fait un gros événement. Et en plus, le même jour, venait Pedro Mo, un autre rappeur péruvien, donc ça va être un très très très grand événement et ça s'est passé comme ça.
1: Ah d'accord, donc c'est bien ce qui lui semble en fait, c'est toi qui as fait le lien, c'est pas lui qui a une maison de vacances là-bas en fait.
2: Ah oui, voilà c'est ça, c'est moi qui je suis espagnole et donc du coup...
1: T'en as ramené une qui a ramené tout le monde.
2: Voilà c'est ça, j'ai ramené une qui a ramené tout le monde, c'est ça.
1: Et sinon en général au niveau des connexions justement, il paraît être d'Amérique du Sud, Mexique, tout ça.
2: Et je voulais savoir comment se passent les choses, comment consigues que les artistes viennent aux événements de Panam Connecta.
8: Tú lo traduces ya.
2: Sí, que nada, no te fue.
8: Entonces, más que todo, la gente viene a nosotros por comunicación. Digamos, viene un rapero primero y luego se recomienda con otro. Dice, mira, estuve en París, me acogieron bien, los eventos bien, el público ok. Entonces, es así. Es como recomendado.
2: Oui, en fait, on va dire que a París... Marco, il a déjà trouvé et créé une grosse communauté latino-américaine où il a beaucoup de rappeurs colombiens, vénézuéliens, péruviens qui viennent faire des premières parties. Et après, c'était de bouche à oreille et aussi sur les réseaux. Les gens viennent chercher Marco pour dire « Écoute, je vais venir en Europe, je vais faire une tournée, est-ce que tu peux m'aider ?» Donc, c'est plutôt les rappeurs qui viennent chercher Marco. Et c'est de bouche à oreille, bah, par exemple... On organise un concert avec la Guerita. Guerita, elle arrive en Galice. Et elle parle à pues no sé, un amigo tuyo qui rappe. Dime un nombre.
9: Oui, excusez-moi, juste. C'est pour souligner, revenir à Panam Connection. En fait, ce qu'il y a, c'est qu'il y a des artistes majeurs d'Amérique latine qui sont venus en première partie. Des gens comme M. Seco, qui ont vraiment une reconnaissance là-bas en Amérique latine. Ils tournent énormément au Mexique, dans d'autres pays. Ils viennent ici en tournée en Europe. C'est vrai que voilà, on les connaît pas ici forcément, mais ils viennent et comme Pedro Mo, comme est venu Warrior, comme est venu plein de rappeurs importants de la scène latino-américaine aux événements de Panam Connecta.
1: Oui, parce qu'il
9: et a... c'est prix libre ou voire gratuit et donc voilà, pour que les gens viennent découvrir.
1: Oui, parce qu'il a dit tout à l'heure, on n'avait pas peut-être pas tout traduit effectivement, je viens de leur préciser. Donc voilà. Bon, est-ce que vous avez des choses à rajouter? Est-ce que vous voulez partir sur des instrus là pour l'instant? Comment ça se passe?
2: Freestyle, ou queréis hablar de algo más?
9: Bah, venez à la Panam Connecta, suivez les réseaux de des gens ici. J'irai et puis bah, au top quoi. Yeah.
1: Bon, on lance ça dans n'importe quel ordre.
2: Non, en fait, depuis freestyle, tout le monde, comme on veut, comme la dernière fois.
1: Ouais, ouais. Mais du coup, on commence sur les instrus de Marco, peut-être, ou sur les vôtres, comme vous voulez.
2: On va tout partager, donc voilà.
1: J'alterne, une de chaque.
2: Comme tu veux, comme tu veux.
9: Yeah. Je pratique pas trop encore une fois que ça se passe encore sur ce style. Et soit le débarque avec le style tout le monde, je le fais toujours bien agile. Ok, c'est comme ça que je entre. Sur le beat, je remets le centre. Encore une fois, c'est comme ça que ma vibe, encore une fois, même se recentre. Yo, y'a quoi à donner? Moi-même, je débarque, je deviens fracasser la donnée. Encore une fois, t'inquiète, je débarque dans le style, non, je veux pas pardonner. Je débarque ici, tu vois que ça met la Henneken. Le style revient être balance que des Hadoken. Tu vois, ma main, qu'on reste là, qu'on a le slang. La putain de vibe, encore qui se ramène. Yo, à son 3.6, tu sais comment ça se passe, mon style. Man, y a pas de vie style ici. Comment ça se passe qu'on aggrave le style de la ville ici que ça représente à Paris? Ma man, ok, je débarque de Zan Loé. C'est comme ça que ça le fait, comme je te dis. Yeah.
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2: Es tuya, ¿no, Marco? ¿No? Ah.

0: Espera. Attends, on attend.
1: Ah, c'est quoi ce beat? Oh, ouais. Yeah. Ah. Je prose nos. Comme encore une fois, je remets grave ma dose. Et ouais, c'est comme à que je débarque. Je reste là, toujours ici, toujours en symbiose. Ça se fait que ça squatte le mic, rien la trèfle, on l'a fait qu'on la dissèque. Encore une fois, rien de la trèfle, l'ambiance n'est pas fake. Ok, je débarque et ouais, et on remet encore la recette. C'est le SOL qui se prononce toujours ici en impro. Ok, je suis là, t'inquiète, avec les gens qui en ont fini avec le tempo. On est toujours là, on impro même, on a capé là. Vas-y, mets le suivant, tu verras comment le tabasse, mon gars. Ok. Dis, un, ça fait... Vas-y. Yeah, un. Ouais, c'était la langue espagnole, la vez. Un, yeah.

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0: qui me sort du Vaucer. 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Hey.
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0: No, pero
1: merci, see you later. Thank you for the opportunity.
2: Merci beaucoup, Blanta, de nous avoir invité à Third World Emission. 106.3 FM, représentando Paris, place des fêtes, je ne sais pas c'est quel quartier. Radio Fréquence Plurale, un big up. Hacemos ruido para él. No, pero du bruit pour Blanta!
3: Alors, job à vous, et puis bah, on vous retrouve sur les réseaux sociaux. Et donc, le 25, 26, je ne me rappelle déjà plus.
2: Ah, et il y a Lara R qui veut dire quelques mots.
4: Bueno, yo quería pedir perdón por no haber rapeado, pero bueno, si queréis escuchar mi música, os espero mañana a partir de las 9 en el bar Le Focus. Gracias.
2: Es que no lo entendieron. El Lara R, el de Shir, voilà, el de Shir, c'est tout.
3: Donc, baguette et ça, Focus, l'anniversaire, et puis bah, on espère vous recevoir bientôt, prochainement, à l'occasion.
2: Merci.
3: Les portes sont ouvertes, bienvenue, merci à vous toutes et tous. Bon, t'as compris, l'émission touche à sa fin, on va vous laisser avec un peu de musique là pour finir, je pense, calmement, tranquillement.
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1: Eh bien bonjour, vous êtes à l'écoute de l'actualité des luttes. On est en direct aujourd'hui, 40 degrés dans les studios. On est en train de fondre, mais nous ferons quand même cette émission. Merci Victoire d'être avec nous dans les studios de Fréquence Paris Pluriel. Donc on va parler avec toi de la proposition de motion que la CNTPEP-CGT a formulé lors du 54e congrès de la CGT qui s'est déroulé du 1er au 5 juin dernier. Alors déjà, tu vas nous dire ce que ça veut dire CNTPEP.
16: Alors le CNTPEP, c'est le Comité National des Travailleurs Privés d'Emploi et Précaires, donc de la CGT, okay. La CGT chômeur.
1: Voilà. Et donc du coup, bah, le mieux pour commencer, c'est d'écouter ton intervention, l'intervention que tu as faite lors de ce congrès. Et puis après, bah, on en discutera ensemble.
17: Bonjour chers camarades. Il y a 3 ans, lors d'un congrès, nous faisons voter un amendement souverain qui exigeait de donner des moyens au CNTPEP-CGT, la CGT chômeur, pour qu'elle puisse fonctionner. Cette orientation n'a pas été suivie. Bien au contraire, pendant 3 ans, nous avons bataillé. Exemple très concret, il y a à peine 2 jours, notre secrétaire général, à qui il reste encore 1 an et demi de mandat, recevait un mail de la Confédération affirmant que sa fin de contrat était arrivée et que du coup il devait aller chercher son solde de tout compte à la Confédération le plus rapidement possible. Une solution a été trouvée entre-temps. Mais ce que nous voulons dire, c'est que ce genre de choses arrive constamment et ça devient lassant. Depuis des années, nous quémandons des moyens pour pouvoir travailler. Or, demander des moyens pour nous, les camarades, ce n'est pas un caprice. Le capital se nourrit du chômage. Le chômage de masse est à la fois le résultat et l'instrument principal du capital pour faire taire l'ensemble de la classe ouvrière, pour organiser un vaste chantage à l'emploi qui lui permettent de finalement empêcher les travailleurs de lutter. Demander donc des moyens, c'est permettre
18: finalement à tous les travailleurs précaires et à tous les chômeurs de pouvoir se battre avec vous pour justement défendre les intérêts de l'ensemble de la classe ouvrière. Le CNTPEP-CGT, du fait de son statut et de l'absence de droits syndicaux pour les chômeurs qui n'avaient pas été arrachés dans les années 60, est complètement dépendante économiquement de la Confédération. Et cette dépendance économique se double d'une subordination, d'une tentative de subordination politique. Et la Confédération, en ce sens, applique exactement les mêmes méthodes que celles que nous combattons au quotidien face au patronat. Et cette subordination politique qu'on veut imposer aux membres du CNTPEP-CGT, à tous les chômeurs et aux travailleurs précaires syndiqués à la CGT, elle consiste à suivre la stratégie confédérale qui aujourd'hui est mise en place. Et cette stratégie confédérale qui a été mise en place pour la bataille contre France Travail, c'était une stratégie de lobbying institutionnel et une stratégie de s'asseoir à la table des négociations de l'assurance chômage pour défendre les intérêts des quelques petites professions qui ont la chance d'avoir quelques protections mais en abandonnant le sort de tous les autres. Et résultat de ça, c'est que nous avons perdu. On peut crier à la victoire, on peut crier à la victoire, on peut dire que nous avons fait abandonner des réformes de l'assurance chômage, mais c'est faux les camarades, c'est faux les camarades. Nous, nous avons pris France Travail, l'ensemble de la classe ouvrière a pris le RSA contre activité. Nous avons perdu de la même manière que nous avons perdu la bataille des retraites, de la même manière que nous sommes en train de tout perdre. Cette stratégie, les camarades, ce n'est pas une stratégie, c'est de la capitulation. C'est de la capitulation, ce n'est pas une stratégie. La Confédération croit-elle véritablement que le capital financier international, qui aujourd'hui finance le génocide du peuple palestinien, qui aujourd'hui finance la répression de tous les peuples, qui aujourd'hui est capable d'aveugler, est capable de démembrer des gens qui manifestent dans la rue, va s'asseoir et va nous donner, va à côté de nous, il va donner ce que nous demandons. Mais jamais, le capital aujourd'hui ne va rien lâcher. Et nous, en tant que syndicaliste CGT qui avons adhéré à la CGT, pas à la CFDT, pas à la FSU, Victoire, qui avons adhéré à la CGT. Je veux dire, si nous ne nous battons pas, nous allons tout perdre, les camarades. Nous allons tout perdre. Notre responsabilité aujourd'hui n'est pas de créer l'unité syndicale. Notre responsabilité est de combattre et de construire l'unité de notre classe. Et l'unité de notre classe, nous la construirons en intégrant à l'intérieur de notre combat l'intégralité des composantes de notre classe. Et en proposant à notre classe un véritable projet, non pas de transformation sociale, mais de révolution radicale du mode de production capitaliste.
19: Camarade, est-ce que tu peux conclure?
18: C'est pourquoi les camarades qui attendent. Nous allons... Puisque notre amendement n'a pas été retenu et que nous n'avons pas eu la possibilité de défendre, nous allons faire passer une motion que nous souhaitons que le Congrès souverain de la CGT signe. Une motion qui nous donne des moyens pour que nous puissions travailler, pour que dans cette période de fascisation en cours, où nous allons avoir besoin de toutes les forces, nous puissions profiter du rare délai, du petit délai qui nous reste pour pouvoir organiser notre classe. Voilà. Et nous n'accepterons pas d'arguments financiers ou statutaires. Nous en avons besoin. La CGT a encore les moyens de financer quelques permanents pour pouvoir organiser la composante la plus paupérisée de notre classe, ceux qui ont le plus intérêt immédiatement à se battre pour changer ce mode de production. Vive la CGT révolutionnaire, vive l'unité de notre classe. Nous vaincrons, les camarades.
20: On va...
1: Eh bien voilà, donc c'était nécessaire d'entendre ton intervention, celle que tu as faite donc lors du 54e congrès de la CGT, pour après voir de quoi on parle et puis que l'ensemble des auditeurs puissent savoir quelle intervention tu avais pu faire. Donc peut-être déjà on va commencer par cette motion. Hein, vous avez cherché cette proposition de motion que vous avez cherché à faire valider lors du congrès et qui n'a pas, pas été votée en fait. Donc qu'est-ce qu'elle contenait ?
16: Elle contenait une revendication qui est une revendication depuis de longue date, hein, de la CGT chômeurs, qui est l'engagement de donner une équipe de direction au niveau national à la CGT chômeurs, c'est-à-dire de financer un certain nombre de contrats. Pour quelques camarades, pour que, pour qu'ils puissent en fait organiser au niveau revendicatif, y compris sur le terrain, l'activité en direction des privés d'emploi dans la CGT.
1: Ok, là à l'heure actuelle, il y a combien de permanents qui s'occupent de cette situation de des chômeurs ?
16: Aujourd'hui, on en a deux. On en a eu un pendant longtemps. Là, il y a un secrétaire administratif, donc on en a un deuxième. Voilà.
1: Ouais, ça fait pas beaucoup quand même.
16: Non.
1: Vu que quand même, bon, je sais pas, replaçons le sujet dans sa réalité, c'est-à-dire que quand même, là, on est presque à 7-8 millions de précaires, chômeurs, RSistes en France.
16: Oui, ça représente sans doute c'est le statut, entre guillemets, le plus représentatif de la classe ouvrière en France aujourd'hui, la précarité.
1: Et donc ce sujet, pour nous, il était important d'aborder avec toi. Ce n'est pas la première fois que tu viens dans l'émission pour parler des chômeurs et entre autres des différentes lois qui nous ont complètement assommés ces dernières années. Mais au-delà de ça, c'est quand même la question d'une réflexion. Il y a une nécessité de réfléchir à la réactualisation de la composition de la classe. Et c'est ça un peu qui est aussi en jeu. C'est-à-dire qu'aujourd'hui, là on était en train de se le dire, 9 millions de chômeurs précaires et RSistes en France, ça pèse aussi sur les conditions de travail de l'ensemble de la classe ouvrière. Et c'est pour ça, c'est ce que tu disais, c'est pour ça qu'il faut que l'ensemble de la classe ouvrière prenne en considération aussi cette nouvelle réalité du marché du travail, enfin qui n'est plus très, très nouvelle, mais qui a tendance quand même à s'aggraver, hein, pour voir comment s'auto-organiser, comment représenter une force collective.
16: Bah, c'est une nécessité parce que la CGT, tout syndicat de lutte de classe, sa principale activité, c'est l'organisation et la mobilisation des travailleurs. C'est vrai qu'historiquement, le développement du capitalisme a fait qu'à un moment donné, il y a eu des grandes concentrations ouvrières qui ont permis la mise en place de syndicats solides avec des capacités de grève importantes, puisque en fait on avait 500, 600, 700 personnes réunies sur un même lieu de travail.
1: Oh, même plusieurs milliers dans certains secteurs, automobiles entre autres.
16: Et en fait, ces grosses organisations ouvrières appuyées sur des grosses structures économiques ont permis des mouvements de grève massifs et donc d'arracher au patronat des avancées sociales.
1: Des avancées sociales qui sont en train d'être remises en question aujourd'hui, hein, largement. Hein.
16: Tout à fait, parce que le monde, enfin l'histoire évolue et que le capital a très bien compris que ce type de grosses concentrations avait généré en retour, ça lui avait permis de gagner pas mal d'argent à un moment donné, d'augmenter ses profits. Là, il a compris que du coup, en réaction, ça pouvait créer aussi, des concentrations ouvrières trop importantes pour leurs intérêts à eux, et que du coup, il fallait le fracturer. Et c'est depuis les années 70, depuis la crise des années 70, que le patronat a élaboré une stratégie de fracturation et de fragmentation des unités de travail, d'une part avec la question de la sous-traitance en pagaille, de la vente en filiale, etc., mais aussi sur la question des statuts, puisque les grandes avancées sociales, notamment la possibilité d'avoir un contrat de travail pérenne et d'avoir des droits syndicaux et des protections syndicales, posaient aussi problème, puisque finalement vous avez donc des gens qui sont protégés de par leur statut et qui donc peuvent mener la bataille à l'intérieur des entreprises, et ça il fallait le péter, et donc il y a un travail de précarisation des travailleurs, ce qui répond aussi à un intérêt économique, puisque quand vous avez des travailleurs précaires, vous pouvez dire au mois de juillet j'ai plus d'activité, donc je prends un mec en plus, puis le reste du temps il peut se sucer les doigts et puis manger de l'herbe, quoi. Mais du coup ça permet d'allouer aussi les travailleurs exactement là à l'endroit où le capital a besoin pour majorer son profit le plus possible.
1: Non, puis en plus, ce à quoi nous avons assisté aussi, c'est la mécanisation. Là, aujourd'hui, il va y avoir la numérisation, l'IA, qui va à nouveau aggraver les conditions de travail et renforcer le camp des chômeurs, hein, parce qu'il y a déjà beaucoup d'emplois qui sautent, quoi, tout simplement.
16: Et les délocalisations aussi.
1: Les délocalisations, puisque là, si on fait un petit peu le nombre d'emplois hein, qui ont été délocalisés, c'est énorme. Et encore même ces dernières années, j'avais regardé, mais c'est plusieurs centaines de milliers d'emplois
16: qui ont disparu
1: dans l'industrie notamment.
16: Donc, dans l'industrie et partout. On parle plus de l'industrie, mais vous prenez la culture, c'est la même chose.
1: L'hôpital, bien sûr.
16: L'hôpital jusqu'à un certain point, en tout cas avec des modes, des organisations du travail qui sont plus les mêmes, mais en fait dans tous les secteurs économiques, dans le bâtiment, dans la construction, enfin c'est la catastrophe. Je sais pas combien d'emplois ils ont perdu, mais au moins 60 000, 70 000 emplois ces derniers temps. Mais ça c'est parce que les entreprises vont ailleurs, là où la main d'œuvre est moins chère. Et ça génère ici un chômage de masse. Enfin, ça, le capital génère le chômage, inévitablement.
1: Carrément, mais c'est important de le souligner, hein, parce qu'il y a quand même une volonté de la part de la bourgeoisie, du capital, de segmenter la classe ouvrière et notamment de l'opposer les unes aux autres, nationaux, étrangers, précaires, statutaires. Donc du coup, c'est vachement important parce qu'on entend de plus en plus « Oui, mais bon, ces chômeurs, ces feignants qui n'ont pas envie de travailler, qui nous piquent notre thune quelque part puisqu'on cotise et puis qu'eux, ils foutent rien. » Donc il y a quand même un discours qui est de plus en plus banalisé. Hein, et du coup, là, quand on parle de la situation économique, on se rend bien compte que c'est pas du tout un choix de la part des travailleurs que d'être précaire ou voire chômeur ou RSiste, ou en tous les cas dans une très grande majorité des cas, que c'est bien la question du mode de production aujourd'hui imposé par le capitalisme qui provoque le chômage de masse pour pouvoir exploiter le plus possible les travailleurs en place et puis externaliser pour se faire encore plus de plus-value sur les travailleurs du Maroc, de Turquie, d'Inde, de partout dans le monde, quoi. Donc non, mais c'est important de le dire parce qu'il y a tellement cette petite rengaine là qui est toujours oui, les chômeurs, machin, ils nous mettent dans la merde, alors que non, c'est le capital qui les met dans la merde.
16: Après, le capital a tout intérêt à détourner l'attention des travailleurs de ses propres responsabilités à lui, et puis de faire croire que c'est que ce sont les autres qui mettent en péril le système social, soit les étrangers, soit les chômeurs, soit.
1: Non, mais cette petite chanson, elle peut être dans la tête de tout un chacun parce qu'elle est serinée à longueur de médias, etc.
16: C'est le rôle de la propagande, c'est le rôle des médias du capital, de nous faire croire, de nous mettre des idées dans la tête. Ça marche très bien.
1: Ils sont dominants aujourd'hui. Et du coup, ces idées, elles peuvent aussi entrer dans la tête même de syndicalistes, CGT ou pas, peu importe, et qu'il y a aussi une nécessité de faire ce travail-là au sein même de nos organisations, des organisations syndicales, politiques.
16: Alors, je ne pense pas que la problématique de la CGT chômeur à l'intérieur de la CGT soit vraiment que les travailleurs pensent que les chômeurs sont des feignasses. Je pense que c'est opérationnel, c'est que la CGT, sa principale, enfin le tout syndicat de lutte des classes, sa principale arme, c'est la grève. Et malheureusement, un chômeur ne peut pas faire grève. Et un précaire a plus de difficultés qu'un travailleur sur un CDI à faire grève parce que l'enjeu n'est pas le même. Il ne perd pas une semaine ou deux semaines de travail, il va perdre potentiellement son travail sur les six prochains mois. Du coup, la question n'est pas là. La question, c'est plutôt de se dire que finalement, dans l'état actuel des choses, il faudrait cibler en priorité l'organisation d'un certain type de travailleurs qui ont un potentiel de conflictualité et de blocage de l'économie plus important que ne pourraient être les chômeurs. Et ce en quoi, c'est pas faux comme idée, c'est pas complètement con de réfléchir comme ça. Après, il y a un écueil et ça, il faut que l'ensemble de la CGT y réfléchisse, c'est qu'en réalité, être chômeur, ça veut pas dire grand chose. Je mets de côté les chômeurs longue durée pour des questions sociales, d'éloignement, de garde d'enfants ou des questions de santé. Mais en fait, la grande majorité des chômeurs ne sont pas des chômeurs, sont des travailleurs précaires qui alternent entre périodes d'emploi et périodes de chômage. Et qu'en fait, ce sont ces chômeurs-là qui sont dans les entreprises. Ce sont ces précaires-là qui sont dans les entreprises. Vous voulez la logistique, vous voulez faire un gros mouvement de grève dans la logistique. Par exemple, chez Amazon, je dis n'importe quoi, la moitié des employés dans les centres de tri d'Amazon sont des intérimaires, donc sont des travailleurs précaires. Et que par conséquent, il y a la nécessité de réfléchir à comment on va les organiser, parce que sinon, votre mouvement de grève, vous allez vous appuyer essentiellement sur des statutaires, mais l'entreprise ne sera pas bloquée parce que vous aurez des précaires qui derrière vont continuer l'activité parce qu'ils n'ont pas pas les mêmes risques.
1: Bien sûr.
16: Ils ont la possibilité, mais ils ne prennent les mêmes risques.
1: Oui, tout à fait.
16: Et que du coup, voilà, c'est à ce genre de choses qu'il faut qu'on réfléchisse pour ne pas mettre sur le côté de l'organisation et compte et enfin que tous ces travailleurs-là pour lesquels les structures, la structuration actuelle de la CGT rend plus difficile la syndicalisation et pas de payer sa cotisation, ça on s'en fiche, même si c'est important quand même symboliquement, mais l'activité d'organisation sur une base de soi comme travailleur, que ce soit parce qu'à un moment donné tu n'as pas de travail ou que ce soit dans ton entreprise, là où tu bosses quand tu as la chance d'être en emploi.
1: Mais par contre, tout à fait, mais en même temps, ce qu'on a pu voir ces dernières années lors de gros mouvements, il y a les réquisitions.
16: Oui.
1: Hein, donc qui empêche aussi même des salariés statutaires de faire grève. Et il y a la nécessité, on s'est rendu compte que ceux qui faisaient grève ou qui étaient devant l'entreprise à bloquer leur entreprise pouvaient avoir des sanctions par la suite.
16: Bien sûr.
1: Donc on peut très bien imaginer qu'il y a quand même une nécessité de réfléchir autrement, c'est-à-dire peut-être que ce soit des gens d'une autre entreprise qui viennent bloquer cette entreprise et qui après elle ira, tu vois, et des chômeurs qui pourraient venir bloquer à la place des travailleurs en disant ben non, nous on peut pas y aller puisqu'il y a des gens devant et c'est un danger.
16: Mais c'est ce qui se passe dans la réalité. Enfin, vous voyez, c'est ce qui se passe dans la réalité et c'est le principe même de l'interprofessionnel, enfin qui est l'ADN de la CGT. Enfin, la CGT quand elle s'est construite en 1895, c'était des syndicats isolés dans des boîtes ou dans des branches qui comprennent à un moment donné qu'il allait falloir qu'ils se mettent ensemble parce qu'ils pouvaient taper plus fort. Et dans la réalité, c'est ce qui se passe. La difficulté étant que le combat est tellement dur dans les entreprises, les gens sont tellement pressurisés avec la paupérisation et avec le durcissement
1: du management,
16: etc. Et puis la crise économique, les syndicats professionnels ont plus de mal qu'ils ne l'avaient avant à sortir de leur boîte pour construire cette solidarité interprofessionnelle, parce que en fait, c'est une question de temps. Enfin, c'est simplement, ils sont tellement à tenir leurs collègues pour qu'ils fassent grève qu'ils ne prennent pas forcément le temps de renforcer les structures interprofessionnelles. Or, la structuration interprofessionnelle de la CGT, c'est l'ADN, c'est ce qui fait sa force et c'est ce qui en fait un syndicat de classe. Puisque finalement, c'est pas un syndicat de cheminots, c'est pas un syndicat c'est un syndicat de l'ensemble des travailleurs avec tous les statuts différents qu'ils peuvent avoir.
1: Carrément, mais tu l'as souligné dans ton intervention et il y avait d'autres interventions qui allaient aussi dans ce même sens. C'est-à-dire qu'actuellement, à la CGT, il y a une tension où d'un côté, il y a une volonté de faire de la CGT un syndicat de classe, de lutte de classe, révolutionnaire. Et de l'autre côté, apparemment un petit peu plus nombreux quand même, de faire plus un syndicat réformiste, co-gestionnaire, où on s'associe avec la CFDT, on sait quand même ce que c'est, pour essayer de discuter, se mettre autour d'une table. Donc il y a cette tension-là quand même à l'intérieur de la CGT.
16: Mais cette tension, elle a toujours existé. Simplement qu'à des périodes différentes, c'était était à la tête de la Confédération l'un ou l'autre. Mais elle a toujours, depuis la création de la CGT, il y a toujours eu des stratégies diverses pour affronter le capital, pour répondre aux deux enjeux de la CGT qui étaient ce qu'on appelle la double besogne, qui est l'amélioration immédiate des conditions de travail des travailleurs et la lutte contre l'exploitation capitaliste. Et ça, elle a toujours existé. C'est juste que oui, aujourd'hui, mais ça s'explique aussi par un contexte de durcissement on est en effet, il y a un reflux de l'idée que il faut y aller franchement et qu'on va prendre nos responsabilités. Mais ça, si je veux dire, c'est pas une fatalité. Et il y a énormément de syndicats qui sont extrêmement dynamiques et qui mènent vraiment la lutte à l'intérieur de la CGT. Et que la CGT appartient à ceux qui sont dedans et qui y travaillent. Donc du coup, c'est pas du tout une fatalité. C'est des rapports de force interne, mais comme il y a dans toutes les organisations, où à un moment donné, l'un gagne parce qu'il y a eu un reflux des autres. Mais ça, c'est la responsabilité de chacun d'entre nous
1: en tant que travailleurs. C'est parce qu'on s'est rendu compte quand même en interrogeant. Pas mal de... on essaye de suivre les luttes, un petit peu les grèves et puis les grosses luttes. Et on s'est rendu compte que souvent, les syndicalistes les plus moteurs, les plus engagés dans la lutte, passaient de la CGT, après à la FO, après à la SUD, revenir à la CGT. Enfin, ils faisaient les voyages comme ça, en essayant de chercher quelque chose qui pouvait leur correspondre et qui, visiblement, ils avaient du mal à trouver... parce qu'il y a quand même, comme tu disais, il y a des tensions à l'intérieur et il y a des moments où peut-être, et ça je ne sais pas, tu vas nous le dire, peut-être des lâchages aussi de la part du haut vers le bas, quoi.
16: Après, c'est vraiment des différences de stratégie. C'est-à-dire qu'il va y avoir une partie des directions syndicales qui vont considérer qu'on doit passer par le biais d'une politique de négociation parce que c'est ça qui va nous faire gagner des droits. Et je suis certaine qu'ils le pensent très sincèrement. Après, il y a toute une partie qui considère, et je suis plutôt d'accord avec ces gens-là, qu'aujourd'hui, c'est peine perdue. Parce qu'aujourd'hui, le patronat, de toute façon, ne lâche rien et ne lâchera rien. Mmh. Et que du coup, nous, on doit monter le niveau de conflictualité et avoir une vraie stratégie de lutte. Après, oui, il y a des conflits actuels à l'intérieur de la CGT sur quelle stratégie de lutte on met en place et s'il y a vraiment une stratégie de lutte. Voilà, certains d'entre nous considèrent qu'au niveau confédéral, il n'y en a pas. Actuellement, en tout cas, pas de lutte victorieuse qui mette en mouvement sur un mode un peu offensif. Qui ne soient pas seulement du défensif, les travailleurs et les syndicats CGT. Mais sinon, des luttes offensives, il y en a partout.
1: Nous, ce qu'on s'est rendu compte, c'est que ça fait quand même plusieurs décennies là, qu'on ne gagne pas grand-chose, hein, voire pas du tout, qu'on est vraiment en train de
16: plutôt perdre. Au niveau local, si, il y a perdre. Beaucoup de victoires locales, mais elles sont locales.
1: Il y a des petites victoires locales, et puis qui sont presque pour rattraper le pouvoir d'achat, enfin ce genre de trucs. Et c'est plus à travers les négociations annuelles qu'il y a des tensions, qu'il peut y avoir des mouvements de grève, etc. Mais plus tellement, et là, cette année, ça a été catastrophique de ce point de vue-là, il n'y a plus de grosses mobilisations nationales. Là, il n'y a eu aucune manifestation, aucune grosse grève toute l'année, alors qu'en face, l'État a été extrêmement violent vis-à-vis de la classe ouvrière, mais aussi sur la question des sans-papiers, sur la question de la justice. Enfin, c'est une attaque en règle, là. Et il y a eu très peu de réactions.
16: L'État est le capital, hein, parce qu'on parle toujours de l'État, parce que c'est un peu, c'est lui qui est visible dans un certain nombre de réformes qui sont mises en place. Mais
1: il sert le capital.
16: Il sert le capital.
1: Voilà,
16: mais oui, en effet, c'est pour ça qu'il y a tout un courant de la CGT qui, depuis des mois, exige un processus de lutte, de construction d'un processus de lutte, en partant de la base toujours, parce qu'après, tu peux avoir une direction hyper révolutionnaire, hyper dynamique, mais si ça ne suit pas en dessous, en fait, il ne se passe rien. Donc, c'est toujours. Enfin, il y a toujours des va-et-vient, des allers-retours entre les deux. Enfin, c'est le principe. Mais oui, en effet, je veux dire. Et il y en a qui arrivent à le mettre en place à l'échelle locale ou dans certaines professions.
1: Madeleine.
20: Alors, ça a à voir plus aussi avec une remarque même qu'une question. Mais pour verser au débat, il est véritable que on a des questions à se poser en fait collectivement et à réfléchir à la stratégie évidemment. Et moi, je suis pas si surprise que les gens aussi passent d'un syndicat à l'autre en cherchant parce qu'ils trouvent pas de réponse parce que effectivement, le dernier mouvement finalement, c'était les retraites. Il a été très fort quand même. Il y a eu beaucoup de mobilisation numériquement, même si le privé n'a pas suivi. Et c'est ce qui a été très difficile. Mais ça met un gros coup aussi au moral. C'est-à-dire que les stratégies classiques de la grosse grève comme ça, mais juste avec certains jours de mobilisation, etc., qui, jusqu'à un certain temps, ont fonctionné à des moments, là, ne fonctionnent plus. Ne fonctionnent plus depuis de nombreuses années, même quand les gens vont dans la rue. Parce qu'ils y sont allés. Et ils y sont allés comme ils n'y étaient pas allés depuis longtemps. Et donc, c'est vrai qu'il y a quelque chose à réfléchir entre, évidemment, la question de l'interprofessionnel, avec la question de comment est-ce qu'on s'organise de la base à la centralité, avec cette diversité des contrats, ces attaques, effectivement, avec des gens en intérim, des gens en CDD, des gens en CDI dans les mêmes boîtes, la question de la précarité. Il y a un vrai, une vraie réflexion globale à avoir pour savoir comment est-ce qu'on peut reconstruire des rapports de force qui, effectivement, sont à la taille des attaques qui sont faites tous les jours sur nos quotidiens, il me semble aussi.
1: C'est toutes les questions qu'on était en train de se poser. Victoire, tu veux répondre tout de suite ou on fait une petite pause musicale et on réattaque?
16: Comme vous voulez.
1: Vas-y, non, c'est toi qui décides.
16: Après, c'est pas étonnant que les stratégies qui avaient été mises en place ces dernières années et qui avaient fonctionné jusqu'en 95 en fait,
1: bah ouais, c'est ça,
16: ne
1: moment,
16: fonctionne moins aujourd'hui parce qu'il y a une radicalisation du patronat, parce qu'il y a une crise économique. Enfin, le patronat est en train de plein de fric du fait d'enjeux géopolitiques, de certains pays qui commencent à devenir des puissances mondiales et puis qui du coup deviennent des concurrents. Et donc en fait, c'est pas anodin. Et en effet, il y a une réflexion de fond à avoir. Après, cette réflexion-là, on l'a à l'intérieur de la CGT sans cesse. La difficulté, c'est qu'on demande toujours à la CGT, comme si c'était un bloc monolithique, finalement d'apporter des réponses, mais tout en se plaçant à l'extérieur, alors qu'en fait, les débats doivent avoir lieu à l'intérieur. Pourquoi je dis « doivent avoir lieu à l'intérieur » Parce qu'en fait, la CGT n'est pas une organisation politique. La CGT, c'est une organisation syndicale qui a vocation à organiser tous les travailleurs qui subissent l'exploitation capitaliste. Et que du coup, c'est difficile d'exiger de l'extérieur qu'il y ait un débat qui ait lieu, alors que ce débat ait lieu, mais en même temps de participer de l'extérieur à un débat qui a lieu à l'intérieur sans y être. Du coup, c'est vrai que nous, on invite massivement à rejoindre la CGT parce qu'une organisation appartient à ceux qui sont à l'intérieur. Et les débats, on pourra les faire grandir et on trouvera des solutions si on a le plus d'intelligence possible qui y participe. Et qui les mettent en œuvre aussi, parce que c'est pas qu'un débat théorique. Quelles tentatives on fait ? Il y a des choses, parfois on tente des trucs et puis on se dit ça va marcher, puis ça marche pas, puis des fois tu tentes un truc et tu te dis ça va pas marcher, mais en fait finalement tu sais pas pourquoi ça prend. Mais ça, on a besoin de toutes les forces de tous les travailleurs, la difficulté étant qu'on n'a pas tous les mêmes statuts et qu'il faut qu'on arrive donc à discuter collectivement de quel est notre intérêt commun et de comment on arrive à articuler tous ces différents statuts, toutes les difficultés individuelles. Là, vous voyez par exemple hier soir, pendant la fête de la musique, j'ai discuté avec un camarade sans papier qui me disait que lui voulait se mobiliser sur son lieu de travail mais qu'il était sans papier et que du coup il fallait qu'on ait conscience que ses capacités de mobilisation n'étaient pas les mêmes que moi qui suis actuellement auto-entrepreneur, qui a une capacité de mobilisation je veux dire proche de zéro dans l'état actuel des choses, parce que moi si je travaille pas, j'ai pas d'argent et puis j'ai aucune protection, mais quand même j'en ai plus, parce que moi ce que je risque, c'est de perdre mon boulot, lui ce qu'il risque, c'est d'être expulsé. Mais du coup tout ça, c'est des questions sur lesquelles il faut qu'on discute en toute égalité pour trouver les meilleures stratégies concrètes à tous les échelons, c'est-à-dire local, professionnel et départemental et ensuite national, pour qu'on trouve des solutions pour s'entendre. Et ça doit se faire, moi je pense, dans le cadre de la CGT. Pourquoi ? Parce que la CGT est un outil. C'est un outil qui a changé de forme avec le temps. C'est pas une organisation politique. Il n'y a pas justement l'indépendance du politique et du syndical garantit que tous les courants peuvent être représentés. Et que, en fait, dans ton syndicat, que ce soit ton comité chômeur, dans ton union locale, dans ton syndicat, dans ta fédé, à partir du moment où tu pars pas en cacahuète et que tu commences pas à avoir des discours d'extrême droite et à dire il faut prendre le boulot aux noirs et on va faire des bureaux d'embauche que pour les blancs parce que les noirs ils prennent trop notre boulot, t'as une marge de manœuvre, qui est quasiment illimitée. Mais après, c'est des débats, internes, il faut négocier.
1: Mais par rapport à ce que tu étais en train de dire sur, par rapport aux stratégies là, dont on parlait, on se disait que depuis 1995, on n'avait rien gagné. Et encore, même en 1995, on peut même réfléchir à ce qu'on avait gagné à l'époque, parce que ça a été cher payé quand même. Mais quel bilan ? C'est les faits. Les faits, tu vois ce que je veux dire ? Les faits, c'est que on se rend compte aujourd'hui que les grosses manifs, et depuis Sarkozy, donc où il avait dit ils peuvent toujours descendre dans la rue, de toute manière, personne s'en rend compte. On sait que ça fonctionne pas. On sait que lors de la réforme des retraites, comme on vient d'en parler, en fait, très très peu de personnes ont fait la grève. Ils étaient en manifestation, mais ils ont pris des demi-journées, des journées, etc. pour pas faire la grève, justement, pour pas perdre de salaire. Ou en tous les cas, et avec des grèves saute-mouton, ça a été beaucoup discuté, beaucoup analysé, beaucoup réfléchi, et on a l'impression que du coup il n'y a pas de bon. Alors qu'est-ce qu'on fait à la place, quoi ? Et c'est vrai qu'il y a beaucoup de gens qui disent qu'il faudrait faire une grève plutôt que faire une grève saute-mouton, faire une bonne semaine là comme ça direct à interprofessionnelle. Il y a quand même des gens qui réfléchissent, qui font des bilans et qui essayent de faire des propositions. La question des luttes intersectorielle aussi, elle se pose, puisqu'on en parlait, il y a une même logique qui s'abat sur l'ensemble des secteurs, et on voit tout le monde partir en ordre dispersé, donc ça fait chier, quoi, parce que c'est la même logique, les mêmes privatisations dans tous les secteurs, etc. Et on a envie de se dire, bon, ben, allons-y tous ensemble à un moment, mais tout le monde est là, oui, mais je vais être invisibilisé, alors que non, à notre avis, ils seront beaucoup plus visibles dans un rapport de force. Donc il y a quand même ces trucs-là, mais j'ai l'impression que voilà, ça fait quand même des dizaines d'années qu'on s'en prend plein la gueule et que voilà, on a du mal à trouver des perspectives.
16: Bah, pour juste une petite parenthèse, je serais moins affirmatif sur la question des défaites, parce qu'il y a eu des victoires, et ça, je pense qu'il faut qu'on arrête nous aussi de dire on perd à chaque fois tout le temps, parce qu'en fait c'est pas vrai. Quand il y a des luttes, les gens gagnent. Je prends l'exemple de l'énergie et des cheminots, ils ont réussi à garder leur système de retraite. Ils étaient même, l'énergie, notamment l'énergie Paris, était allé jusqu'à dire qu'ils voulaient généraliser leur système de retraite spécifique à l'ensemble de la population, mais ils l'ont conservé parce qu'ils ont lutté. Et ils l'ont pas conservé parce que c'est des privilégiés, mais parce qu'ils se sont battus. Donc ça, il faut aussi qu'on redonne quand même, je veux dire, aux travailleurs des exemples concrets. Que victorieux. En fait, quand tu luttes, en fait, tu gagnes. La difficulté qu'on a, c'est qu'en effet, ce sont des victoires qui sont des victoires ponctuelles, qu'on n'a pas gagné de grands mouvements, je veux dire, général.
1: Et
16: sectoriel. Mais parce que aussi, les attaques sont de plus en plus dures. Donc ça aussi, il faut le prendre en compte dans notre stratégie.
1: La répression, notamment.
16: Après, la question des grèves. Les grèves parlées, oui. Enfin, je veux dire, ça fait quand même des années qu'on sait que les grèves parlées, ça marche plus très bien, notamment du fait de la radicalisation. Enfin, ils s'en foutent. Là, ils ont passé en plus la réforme de retraite, ils l'ont passé en 49.3, donc même si la loi, je veux dire, les sert. Par contre, ça n'invalide pas la nécessité de la grève et d'une grève reconductible, parce que moi, je vous le dis, vous mettez 6 millions de mecs en grève pendant une semaine. Là, ils vont serrer les fesses, tant au gouvernement que le patronat. La question, c'est comment on fait pour la construire, parce qu'une fois qu'on a dit qu'on mettait les gens en grève, comment on fait? Et c'est là que justement toutes les différences de statut, toutes les fragilités qu'on a construites individuelles rentrent en ligne de compte. C'est-à-dire que voilà, un précaire, il faut s'interroger comment on met en grève un travailleur précaire. C'est-à-dire comment le collectif, qui lui n'est pas précaire, protège ensuite les précaires qui ont fait grève. Et il y a des précaires qui font grève et qui gagnent. Parce que précisément, le collectif qui lui était un peu plus protégé a protégé ces collectifs-là.
1: Ouais, les AESH par exemple.
16: Voilà, les AESH, mais il y en a plein exemples. J'en ai pas en tête immédiatement, mais il y en a plein.
1: Mais peut-être aussi que ce qui est intéressant.
16: La ville de Paris, par exemple. La ville de Paris a fait des gros mouvements de titularisation des précaires. Et ça a été fait avec les précaires eux-mêmes. C'est pas les titulaires qui ont fait la grève. Ce sont les précaires eux-mêmes, mais ils avaient le soutien du collectif et qui a dit bon, bah voilà, eux ils sont mis en grève. Par contre, voilà, ça, si vous les licenciez, c'est de la répression syndicale. Et ça, c'est non, parce que sinon, nous aussi, derrière, on se met en grève si vous les licenciez. Voilà. Et c'est ça la solidarité interprofessionnelle. C'est de voir les faiblesses des uns et des autres et voir comment est-ce qu'on peut les pallier et voir les forces des uns et des autres et comment on peut les cumuler. Ça pose aussi la question de comment tu convaincs aujourd'hui notre classe que maintenant, il faut y aller. Parce que, on entend, les gens, ils nous disent « Oui, mais en fait, on peut rien changer. » Donc ça, c'est quand même le discours dominant, je veux dire dominant, alors qu'en fait, c'est faux, ils objectivement. Donc il y a tout un travail, même y compris de formation historique, de dire que quand on s'est battu, je vais prendre l'exemple de la guerre d'Algérie, en 1940, ils ne demandaient pas l'indépendance, parce qu'ils croyaient que ce n'était pas possible. Alors il y avait des mouvements autonomistes, mais ils demandaient l'égalité sociale. 20 ans plus tard, 15 ans plus tard, ils obtiennent l'indépendance. Alors ça a coûté cher, mais ils l'ont obtenu. Voilà. Donc du coup, ça prouve bien que quand on se bat, on gagne. Et comment ça, on convainc les travailleurs que c'est possible? Et ça, c'est un travail qui est énorme et on a besoin de toutes les forces pour le faire. On a besoin de toutes les forces, mais aussi d'avoir une structure organisée qui fonctionne bien. Et du coup, il faut que les gens s'organisent. À tous les échelons, et que ces discussions-là, on les ait constamment, mais pas de one by one, quoi. C'est pas juste un collectif qui travaille, va en parler avec un collectif, ou toi, on va boire un coup avec un copain. Il faut qu'on en parle dans des structures avec en vue l'action derrière, et que ce soit pas seulement un constat, parce que Voilà, ça fait 15 ans qu'on est dans le constat, ça marche pas, ça marche pas, ça marche pas, qu'est-ce qu'il faut
1: d'ailleurs,
16: faire, qu'est-ce qu'il faut faire.
1: D'ailleurs, ça participe de la peur et de l'épuisement.
16: Bien sûr, après, il y a, le capital l'a utilisé, et puis l'instrumentalisation du chômage, de la peur du chômage, de la peur de ne pas payer ton loyer, de la violence policière aussi,
1: bien
16: parce
1: sûr.
16: Que les gilets jaunes, ça servait essentiellement à ça. Pourquoi ils y sont allés aussi fort c'était pour faire exemple, pour dire, allez plus dans les manifestations, parce qu'en fait, maintenant, on n'a plus rien à perdre et on va vous couper une main. Enfin, vous...
1: Ouais, bien sûr.
16: Mais tout ça, c'est des débats qu'on doit avoir ensemble. Et moi, je pense que ces débats, on doit les avoir à l'intérieur de la CGT. Moi, je ne suis pas du tout pour qu'il y ait plusieurs organisations syndicales. Moi, je suis pour l'unité syndicale, mais dans une seule organisation. Parce que cette organisation-là, elle te permet, en fait, d'avoir les débats et de le construire. Et tu peux te friter très fort, et y compris des gens qui finissent par s'insulter. Ça fait partie du jeu aussi. Et tant qu'ils arrivent à travailler ensemble derrière, et vraiment aller dans le dur, des gens qui ne sont pas d'accord du tout, mais en fait, avec quand même la volonté de les résoudre. Donc de se discuter en se disant, bon, quelle solution on trouve à ça ? Et de ne pas rester dans une confrontation. Et c'est dans cet objectif que moi, j'ai pris la parole au Congrès, et je n'étais pas la seule. Hein. Après, ça a été celle qui a été le plus entendue, parce que je les ai criées le plus fort, il faisait très chaud, et j'étais très fatiguée.
1: Ça allait, non ? Moi, j'ai trouvé ça bien.
16: mais en fait, c'est des débats qu'on a à l'intérieur de la CGT, qui ne sont pas toujours entendus, mais qui vont l'être. Ça fait partie du jeu des débats, quoi.
1: Bon, on va faire une petite pause quand même avec la chaleur et tout ça. Et puis, il faut quand même de temps en temps, on reprend après.

0: continue ce débat dans la chaleur intense du studio. Donc on est avec Victoire qui fait partie de la CGT chômeur, on va simplifier, et on était en train de discuter à la fois de la nécessité de reconnaître les chômeurs, les précaires appartenant à la classe ouvrière, donc composante de cette classe, et qu'il fallait entre autres organiser et puis soutenir dans leur combat pour améliorer leurs prestations, leurs conditions de vie, etc. Et puis on a parlé aussi de ce congrès, de ce 54e congrès qui a eu lieu du 1er au 5 juin où tu as fait, Victoire, une intervention justement concernant la nécessité d'allouer aussi des fonds aux chômeurs pour qu'ils puissent s'auto-organiser. Et puis, en soutenant cette idée qui faisait partie de la classe ouvrière et qu'il fallait l'organiser. On était en train de continuer la discussion sur les lieux d'organisation, et on avait envie de parler un petit peu de cette nécessité d'avoir des lieux de rencontre. On voit bien à Paris la Bourse du Travail, comment elle est importante. Même au-delà des syndicats, il y a aussi pas mal de collectifs qui se réunissent là-bas. Nous-mêmes, à Fréquence Paris Pluriel, on fait nos réunions à la Bourse du Travail et on est très content qu'elle existe. Donc même les liens entre syndicats, collectifs, associations, etc. Il n'y a pas tellement de rencontres, mais au moins il y a un lieu où on peut s'organiser le fait de du côté patronat et l'État, il y a la volonté de nous désorganiser, et entre autres en fermant ces lieux historiques d'organisation de la classe ouvrière, et entre autres les bourses du travail.
1: Oui, parce qu'en fait, de facto, une des spécificités de la CGT, c'est que quand elle s'est construite, la CGT, elle s'est construite sur une double base. Mais parce qu'en fait, c'était déjà des choses qui étaient préexistantes. C'est-à-dire qu'il y avait des syndicats d'entreprise et de branches, et il y avait ce qu'on appelait les bourses de travail. C'était des espaces, des lieux de solidarité ouvrière, où il se passait plein de choses. À la fois des ouvriers qui parlaient entre eux de différents secteurs, de leurs problématiques, et qui du coup élaboraient des stratégies ensemble pour se battre ensemble. Mais aussi, il y avait des cours d'alphabétisation. C'était des lieux d'organisation et de sociabilité ouvrière. Ces bourses du travail, elles existent toujours, c'est les unions locales de la CGT. Donc normalement, il y a des unions locales dans à peu près toutes les villes, en tout cas sur tous les territoires.
0: Ça perd.
1: La difficulté, c'est que aujourd'hui, il y a un gros mouvement à la fois des mairies et du privé aussi pour récupérer ces locaux-là. Donc là, il y avait eu une bataille qui avait été menée puis qui a été gagnée, parce qu'ils voulaient, par exemple, vendre l'annexe. La ville de Paris voulait vendre l'annexe Turbigo de la Bourse du Travail, qui est rue de Turbigo. Il y a eu une bataille qui a été menée pour la sauver. Mais l'offensive, elle est là, et il y a de plus en plus de structures interprofessionnelles, ce que nous, on appelle les structures interprofessionnelles, donc les unions locales et les unions départementales, qui aujourd'hui sont en difficulté au niveau immobilier, de pouvoir conserver le lieu. Mais la difficulté, surtout, c'est que, en fait, la loi de 2017... les ordonnances Macron, ont fait perdre énormément de moyens syndicaux. Mmh. Et c'est vrai que les moyens syndicaux appartiennent essentiellement aux fédérations de la CGT, c'est-à-dire à la branche professionnelle de la CGT, qui détache des camarades pour l'interpro, pour faire le travail de l'interpro. C'est-à-dire qu'en gros, je sais pas, vous avez un mandat de n'importe quoi, on vous dit sur tes 30 heures de délégation mensuelle, tu vas en avoir 10 qui vont être dédiées à l'interpro, donc soit d'une union locale, soit une union départementale. Et qu'aujourd'hui, eux-mêmes, à l'intérieur des entreprises perdant des droits syndicaux et n'ayant plus suffisamment de droits syndicaux pour pouvoir faire tout le travail de mobilisation des collègues en interne, sans compter l'institutionnalisation avec les NAO, les CSE et tous les trucs comme ça, qui est un vrai problème. Moi, je pense qu'on devrait à un moment donné décider de ne plus aller en CSE pour faire autre chose à la place. Mais bon, après, c'est variable en fonction de... Il faut voir le réel aussi de l'entreprise. Parfois, ça peut valoir le coup. Il faut voir les situations concrètes des entreprises. Du coup, ils gardent ces moyens-là, et de moins en moins pour les unions locales. Donc, y compris en termes d'activité militante, les unions locales ont de moins en moins de moyens humains pour pouvoir travailler, parce qu'en fait, une union locale ne vit que si tu as des militants à l'intérieur qui la font vivre. Et l'union locale, elle peut créer, être un espace de solidarité ouvrière, mais c'est aussi, comme tu disais, des militants cheminots qui, en fait, dans un

0: un territoire donné disent, bah tiens, il y a une lutte des précaires dans un petit resto des sans-papiers ou des précaires dans un petit resto quelque part, bah on va aller soutenir. On va y aller tous les jours, on va leur apprendre comment nous on s'organise, parce que souvent quand c'est des néo-militants, ils n'ont pas forcément les réflexes, donc il y a aussi une expérience militante à transmettre. Je veux dire, bah, y a des trucs cons, mais comment t'écris un tract, comment tu dois parler avec ton collègue, comment on construit une grève, comment on pose un préavis de grève, c'est des trucs bêtes. Mais enfin, si tu le sais pas, tu peux perdre beaucoup de temps en fait avec ça. Et les unions locales, c'est ça leur rôle, c'est à la fois d'être un espace où les différents secteurs se réunissent entre eux pour identifier les problèmes qui sont toujours déclinés de manière spécifique, mais qui sont les mêmes problèmes, c'est-à-dire des attaques de « on veut baisser tes salaires, on veut baisser tes droits, on casse les statuts, on emploie de plus en plus de précaires, il y a des réorganisations, donc des licenciements ». Voilà, c'est les mêmes, les problèmes, ils sont les mêmes partout.
1: Privatisation aussi.
0: Et privatisation, pour ceux qui travaillent dans le public. Mais sinon c'est les mêmes problèmes, il y a une logique ensemble, et c'est le fait de pouvoir en parler ensemble qui fait qu'on identifie que c'est le même problème, qui se décline de manière différente, mais que ça reste le même problème. Donc les unions locales, elles servent à ça, mais elles servent aussi, voilà, à organiser la solidarité concrète, qui est que voilà, il y a un chômeur qui se fait radier par France Travail parce que il s'est fait contrôler, tomber sur un contrôleur qui était pas tu vois, qui est dans un métier très spécifique, et on veut l'envoyer dans la logistique alors qu'en fait il a un métier très spécifique, c'est son métier, mais que comme il y a du boulot dans la logistique très précaire, on veut absolument l'envoyer là-bas parce que le patronat veut qu'on aille là-bas pour gagner des salaires de merde et dans des conditions de merde, et bien du coup il se fait radier. Bah voilà, il y a des professions qui y vont et qui disent non, il est hors de question, nous on l'a déjà fait plein de fois avec les comités chômeurs, d'envahir des pôles emploi avec des camarades de la CGT d'autres secteurs. Et de la même manière que les chômeurs vont soutenir un piquet de grève, vont aider à bloquer un dépôt de bus. Et ça, voilà, c'est aussi l'union locale, c'est à l'échelle de l'union locale que tout ça peut s'organiser concrètement. Sinon, ça reste un peu du blabla, parce que l'objectif, c'est quand même l'activité concrète. Et donc ça, il faut absolument les sauver. Il y a une bataille à mener contre les municipalités qui veulent les fermer, mais surtout, il faut que les gens les investissent.
1: C'est ce qui s'est passé un petit peu à la Bourse du Travail d'Aubervilliers, qui était un peu repliée sur elle-même.
0: Mais qui n'avait pas de détaché, donc qui n'avait pas pour la faire travailler.
1: Non, mais du coup, si tu veux, le fait de l'ouvrir peut-être même à d'autres syndicats ou à des collectifs a fait que ça a repris de la force. Et ça a permis de la sauver, quoi. Donc, et à Carcassonne, on voit bien, ou dans d'autres endroits où le FN, entre autres, est très puissant, leur volonté de casser tous les outils qui permettent, et entre autres les bourses du travail, de les fermer pour tous ces collectifs et tous ces travailleurs ne puissent plus s'organiser les uns avec les autres. Donc c'est un combat à mener. Visiblement, ils le mènent aussi à Carcassonne.
0: Et qui est particulièrement important aujourd'hui dans un contexte où le salariat et la classe ouvrière dans son ensemble est complètement éclatée. Parce que quand vous avez une majorité de gens qui travaillent dans des grosses boîtes, à la limite, vous pouvez vous dire, bon, vous avez toujours un moyen de vous organiser. Quand vous avez des chômeurs, des travailleurs précaires, des gens qui changent tout le temps de poste, d'endroit, ou alors des travailleurs de TPE, qui n'ont pas de droits syndicaux dans leur boîte. Quand vous travaillez dans un endroit où vous êtes vous et trois collègues et le patron, c'est pas forcément simple de s'organiser tout seul pour mener une lutte. Du coup, ces lieux-là sont d'autant plus importants aujourd'hui de les investir. C'est que c'est pas seulement théoriquement important, c'est qu'aujourd'hui, ce sont véritablement des endroits où on peut organiser la classe qui aujourd'hui est éclatée. Du coup, il faut que les militants de tous bords investissent ces espaces. Alors évidemment, ça suppose aussi de se syndiquer à la CGT. Moi, je reviens toujours ça, parce qu'on peut avoir de toute façon, on travaille avec les collectifs avec lesquels on peut travailler, mais c'est de penser, parce que se syndiquer à la CGT, ça veut dire que ta démarche, en fait, finalement, t'y vas en tant que travailleur. Donc en fait, tu t'organises en tant que travailleur. C'est pas exactement la même
1: ou
0: chose.
1: Ou non travailleur.
0: Oui, mais tu restes un travailleur. Si t'es au chômage, tu restes quand même un travailleur. C'est pas. Je veux dire, tu restes quand même. C'est juste un travailleur qui momentanément ou de manière plus durable n'a pas d'emploi, donc ne peut même pas juste se vendre pour gagner sa vie. Mais tu restes quand même un travailleur. Et dans, en 6 mois, tu seras de nouveau.
1: Et toi, tu penses que, par exemple, dans ces unions locales, c'est simple pour des travailleurs, des précaires, de trouver une place à l'intérieur de ces espaces?
0: C'est pas forcément simple, mais après, parce que y a des fonctionnements, il y a des réflexes qui sont pris. Après, bon, on ne peut pas s'arrêter à ça. Et puis, de toute façon, à l'arrivée, ce qui est déterminant, c'est l'activité. C'est-à-dire que si tu arrives en tant que précaire et puis que tu organises et que tu fais un peu le boulot et que finalement tu as un collectif et qu'il y a de l'activité, personne ne pourra te virer de l'union locale. Enfin, tu vois, parce qu'en fait, tu fais l'activité. Donc, c'est ça, c'est l'investissement que tu mets dedans et l'activité que tu crées et la dynamique que tu apportes. Après, non, mais après, on en discutait avant cette émission. Après, une organisation, et c'est valable pour la CGT et pour n'importe quelle organisation humaine, tu as toujours des embrouilles, tu as toujours des gens qui ne sont pas d'accord entre eux, tu as toujours des égos, des questions. Mais ça, c'est valable pour tout le monde, si j'ose dire. Et que ça, c'est d'ailleurs, je pense, un des principaux freins, les conflits interpersonnels. Mais ça, il faut qu'on passe par-dessus ça. C'est-à-dire qu'y compris nous, en tant qu'individus, il faut que chacun soit capable d'avoir l'humilité de se dire, moi, tout seul, je ne suis rien. Et donc, du coup, je vais un peu écouter ce que le mec aussi me dit en face. Et même si on peut se fâcher très fort et on peut ne pas être d'accord, globalement, en fait, j'ai besoin de lui et il a besoin de moi.
1: Ouais, puis voyons les points d'accord
0: et pas seulement les points de désaccord. Il y en a des points d'accord, globalement.
1: Madeleine, peut-être une dernière question, je ne sais pas.
2: Non, mais c'est vrai que je trouve que cette question autour des lieux, elle est hyper importante parce que ce soit les bourses du travail ou les unions locales, c'est aussi des espaces qui, même si c'est pas facile toujours de trouver une place, sont les plus ouverts au local, sur un territoire aussi, sur le territoire directement sur lequel elles se trouvent. Et donc, c'est aussi celles qui peuvent le plus faire un appel au reste de la population et en fait même partir, établir des diagnostics, j'ai envie de dire aussi presque, sur certains territoires, établir des diagnostics aussi de où est-ce que, qui fait de la politique, quel type de politiques sont faites, s'il y a des collectifs qui viennent, qui ont besoin d'espaces de réunion, qu'est-ce qu'ils portent. Et ça reste un premier espace d'échange qui nous permettrait d'établir un diagnostic, qui nous permettrait de nous poser les questions les uns avec les autres, de quelle stratégie pour construire ce rapport de force évidemment nécessaire.
1: Vrai, mais il y a aussi, je pense à ça parce qu'on a fait une, et on va faire une autre émission sur la question des squats, que ce soit en Italie, en Grèce, ou même, je pense à la région parisienne, où il y a la question de la légalité qui est posée, où à un moment, il faut la faire éclater, cette question-là. Parce que si on reste dans la légalité, on ne peut pas s'en sortir, quoi. Parce que quand tu n'as pas de logement et que tu dois prendre un logement parce que tu ne peux pas payer de loyer et que tu ne dois pas rester dehors, il te faut un toit, et ben, il y a un moment où il faut prendre l'espace vide. Et ça, j'ai l'impression aussi que ce soit les organisations politiques ou syndicales, elles ont un petit peu de mal à franchir des fois le pas de la légalité qui nous enferme de plus en plus et nous laisse de moins en moins de marge de manœuvre.
0: C'est pas tellement qu'elles ne osent pas, parce que de facto, elles le font, en fait, en réalité. Hein, je veux dire, personne ne respecte... Il y a des entorses à la légalité qui sont faites. Après, bon, il y a toujours la question de la répression derrière.
1: Bien sûr.
0: Et que du coup, et puis face à la répression, sauf à avoir un collectif solide, t'es quand même un peu tout seul parce que l'État, c'est toi qui l'attaque, c'est pas un collectif. Mm-hmm. C'est toi, et avec toutes les conséquences que ça peut avoir en termes de vie familiale, de finances, de santé. Mm-hmm. Et que, après, moi, tu prêches une convaincue. Hein. Moi, je pense que la classe ouvrière doit faire preuve d'audace et qu'il faut oser, quoi. Et qu'à un moment donné, il faut arrêter de baisser la tête, et relever la tête, c'est aussi dire non. En fait, ta loi, c'est une loi, mais qui a été créée par le capital, par des gens qui servent le capital. Donc ta loi n'est pas n'est pas légitime, puisqu'elle ne sert pas nos intérêts. Du coup, moi, je pense qu'en effet, il faut faire... il faut savoir faire des entorses à des moments donnés et dire, en fait, on fait exploser... c'est nous qui allons déterminer quelle est la ligne de la loi, parce que finalement, la loi est censée nous représenter, nous. C'est un énorme mensonge, mais sur le papier, c'est nous qui la faisons, la loi. C'est la volonté générale, quoi. Donc du coup, il faut le faire exploser. Après, pas n'importe comment non plus, parce que sur les questions par exemple des violences en manifestation, des fois c'est pertinent et puis des fois ça l'est pas, parce qu'en fait tu sais que t'as pas le rapport de force et qu'en fait les médias ils vont te défoncer auprès de toute la population, et du coup tu vas passer pour un connard casseur et que du coup tu vas perdre en fait ce que tu voulais faire. Enfin, tu voulais en fait montrer une radicalité, mais c'était peut-être pas la manière de le faire. Donc après, c'était des questions tactiques, quoi.
1: Oui, puis
0: faut faire les choses intelligemment pour convaincre ta classe de rejoindre, quoi.
1: Oui, il faut discuter de la question de la violence qui est pas négative, positive, ça dépend des fois, ça dépend des moments, ça dépend, etc. Mais c'est une question de toute manière que la classe ouvrière doit se poser puisque on arrache souvent des droits supplémentaires ou des conditions de vie améliorées grâce à des mouvements en général durs, quoi.
0: Bah, disons qu'ils n'ont jamais rien donné gentiment quand on leur a demandé gentiment, quoi. Donc du coup, faut des fois être un peu moins gentil.
1: C'est clair.
0: Voilà, ce qui veut pas dire qu'on va leur taper dessus, hein, mais.
1: On verra. Bon, mais en tous les cas. En tous les cas, ben en tout, ben voilà, l'émission se termine, on transpire comme des, comme ouais, des folles. Mais merci beaucoup pour avoir eu cette discussion avec toi, Victoire de la CGT chômeur. Parce que ben voilà,
0: on n'a pas beaucoup parlé des chômeurs, mais c'est pas
1: si grave. Un petit peu quand même. Si. On a parlé de la classe ouvrière à reconstituer, et les chômeurs en font partie. Donc défendre leurs droits, et ben ça fait partie des luttes que l'ensemble de la classe doit mener. Voilà, merci beaucoup d'être venu dans nos studios, et puis bah, bonne journée, hein, sous la chaleur et la canicule. Voilà, il n'y a pas de problème climatique, hein.
0: Et les ceux qui travaillent aujourd'hui, vous avez des droits, il y a des droits spécifiques en cas de canicule, donc renseignez-vous. La CGT a fait du matériel parce que vous pouvez vous mettre en droit de retrait si les conditions de santé ne sont pas réunies. Voilà. N'hésitez pas.
1: Voilà, et ben bonne journée.
3: Je pense pas qu'on aura nos places si on change pas le système radicalement.

0: Tu étais sur Mars le mois dernier.
1: J'ai failli ne pas revenir. Une panne électronique qui a duré une heure.
0: Oh.
1: Puis la machine s'est remise en marche.
0: Mourir pour Mars, quelle impression ça fait-il ?
1: Oh. J'ai d'abord pensé que le 21e siècle était fou de nous envoyer mourir si loin. Mais je me suis rappelé que ce siècle était le nôtre et qu'au fond, je l'aimais bien. Alors je me suis contenté d'avoir peur.

0: Hello, hello, hello, bonjour à toutes, bonjour à tous, vous êtes à l'écoute de l'opération Kangourou, opération Kangourou, un programme radiophonique de micro-sillon hors d'âge avec aujourd'hui Charlie aux manettes.
1: Et ouais, salut.
0: Et le colonel au micro et aux platines.
1: Salut colonel.
0: Nous faisons l'économie parce que c'est la crise, on n'a pas les moyens de payer tout le monde, donc on fait l'économie du tourlourou. Ouais. Voilà, il nous reviendra la prochaine fois.
1: Les lignes téléphoniques sont bouchées.
0: Il y a eu une éruption solaire, je crois, qui fait que toutes les relations avec dans l'espace-temps, avec les années 30, surtout.
1: Ça a cramé
0: la ligne avec les années 30.
1: La câblasse en cuivre qu'on utilise, le 22 annière a disparu. Nous n'avons plus du tout de nouvelles de Notre-Dame qui route les appels. bref, le central téléphonique.
0: C'est foutu, quoi.
1: N'est plus là.
0: Voilà, donc le tourlourou nous reviendra la prochaine fois, en pleine forme, il se sera économisé. L'incohérent travaille.
1: Ouais, il est peut-être avec l'opératrice.
0: On appelle ça une excuse. Enfin, lui appelle ça une excuse, mais bon.
1: Il sera pardonné.
0: Ouais, mais bien sûr.
1: On vous l'aime, monsieur le cohérent.
0: Il nous reviendra pendant ses vacances. Il ne devrait pas tarder à arriver. Opération Kangourou, voilà, une émission qui va nous durer une petite heure, hein, maintenant qu'on a commencé depuis quelques minutes.
1: Exactement.
0: Hein, si on calcule bien.
1: Exactement.
0: Et puis on va commencer peut-être avec vous, puisque le tourlourou n'est pas là.
2: Je ne suis pas prêt.
0: Et vous êtes proposé pour, non pas pour le remplacer, mais pour faire le bouche-trou.
1: Ben ouais, puisque monsieur le tourlourou m'a converti à ce plastique gramophonique, dire, à ce chaleureux son du crin-crin d'un pavillon. Et donc, du coup, hier après-midi, dans une errance musicale, puisqu'il fallait que je recharge un peu le programme musical de ma radio, et je suis tombé sur une compile de 1930 avec des titres. Et je me suis fait un plaisir de découvrir Madame Nita Jones. Alors, on sait des choses sur cette dame. Elle s'appelle Jeanne d'Afflon. Donc, Nita Jo comme pseudonyme, elle serait née en 1890. Hein.
0: Ah oui, oui.
1: En tout cas, elle est née, ça c'est sûr.
0: Elle est encore vivante, ça ?
1: Alors, si on met tout au conditionnel, elle serait morte. Mais elle a sévi début 20e, 1910, pas mal d'enregistrements en France. On la retrouve à San Francisco en 1919, où elle chante là-bas. Et donc voilà, elle a tout un répertoire. Pas beaucoup de disques produits dans les débuts de sa carrière, 9 à peu près. Mais puis après, elle a chanté pas mal de choses comme La Toquette au chant du Bignou, Le jeune homme du métro. Ce qui a inspiré Téléphone. Après, Métro, c'est trop.
0: D'accord.
1: Ouais, bon, ça, je viens de l'inventer. Ouais, mais en Apollinette aussi, est-ce que c'est une chanson qui se moque de Napoléon ? Ça, je ne sais point. Mais ce n'est pas tout ça que j'ai choisi.
0: Non, vous avez choisi un thème beaucoup plus...
1: Complètement autre chose, plus tendancieux comme thème. Mais il faut se rappeler que les années 30, les années folles, on se baladait les seins nus dans les soirées.
0: Oui.
1: À fêter. Alors bon, les années folles, il faut savoir que ça reste quand même un petit groupe de personnes parisiens, mais qui a quand même...
0: Dans le fin fond du Berry, c'était pas la même histoire.
1: Non, c'était pas les années folles. Vos arrière-grands-parents s'en mettaient pas plein le pif dans le Berry, oui, puisque la consommation de cocaïne à l'époque n'était pas interdite.
0: Ça a été le cas, ouais.
1: On
0: a du mal à imaginer.
1: Sur un trafic et bon bref, quoi, tout ce qu'on connaît maintenant. Et c'est assez drôle d'entendre Nita Jo chanter son addiction à la cocaïne en 1931. Donc voilà, un titre. J'ai pas, comme Monsieur le Tourlourou, et j'en suis désolé, le numéro du disque, etc. Mais c'est un chouette titre qui nous parle de cette consommation de cocaïne dans les années 30. Nous n'en faisons pas la promotion, bien sûr.
0: Bah non, ça va nous mettre la pêche.

0: Et voilà, 1932, donc superbe titre de Nita Jo, écrit et composé par Monsieur Rodor et Bonin.
1: Merci.
0: 1932. C'est Merci. Un plaisir de partager.
1: On n'est pas obligé de citer deux autres marques de drogue, vu qu'on en a...
0: Si t'as envie, Crystal Meth et Subutex.
1: Voilà.
0: Non, Subutex, c'est légal.
1: C'est légal, oui.
0: Bon, bref,
1: oui, une ordonnance, quoi.
0: Tout ceci n'est pas une incitation.
1: Merci bien, Monsieur Charlie.
0: Bah, service.
1: Pa pa pa pa pa pa pa pa pa pa pa pa pa pa. On continue avec... on reste dans les vieilleries, hein. Bien sûr, vous êtes à l'écoute de l'opération Kangourou.
0: Tu crois quoi?
1: Avec Juano Bidoni. Juano Bidoni s'est fait faire enregistrer un disque, c'est un chanteur, c'est le nom du chanteur, accompagné par Loulou Gasté, guitariste de jazz.
0: Et mari de
1: Lynn Renault.
0: Et ouais.
1: Ouais. Bravo, on doit citer d'autres marques de voitures
0: Talbot et Matra.
1: Voilà. Une très belle pochette. Juano Bidoni s'est fait faire une pochette par un artiste, regardez-moi ça, qui a,
0: très beau graphisme.
1: Qui a tout dessiné à la main et qui a agrémenté le tout de, je crois, des lettres à 7. Hein. C'est des trames.
0: Exactement.
1: Mais il a fait ça, la lettre à 7, c'est pour faire très sérieux, très, pour les architectes et tout.
0: C'est graphique.
1: Mais là, lui, il s'en est servi comme... comme un artiste. Il a fait derrière une pochette où il a écrit les... Tout était fait à la main dans cette pochette, à part les tracettes.
0: Ouais, c'est chouette, c'est
1: très
0: vivant.
1: Beau. Pour annoncer un deuxième disque de Juano Bidoni, derrière, le dessinateur a dessiné une trompette. Vous voyez, ça, c'est une annonce qui claironne. C'est un label que je crois qu'il n'existe qu'un disque. C'est le numéro 1 du label Microdisque, avec une étiquette où il y a un micro, mais un micro des années 30, hein, 40. Les micros qu'il y avait dans les studios à l'époque, le micro unique.
0: J'en rêve de ce truc.
1: Très jolie étiquette de label, très jolie pochette recto verso. Et la musique, c'est Juano Bidoni qui chante une chanson. Alors là, on n'est plus dans la drogue, on n'est plus dans les paradis artificiels, on est dans la réalité.
0: C'est-à-dire l'alcool.
1: Un truc, l'amour. Ah oui, on oublie souvent.
0: Ah.
1: C'est une chanson d'amour qui s'appelle Pour toi. Et c'est accompagné par un petit orchestre un peu chaloupé, un peu jazzy. C'est pas mal. Le nom, Juano Bidoni, oui, il y a un petit côté gitan. Et
0: faut citer d'autres marques.
1: Un peu jazzy. Et, et c'est écrit pour la musique par Loulou Gasté et pour les paroles par Simonin. Vous connaissez Monsieur Albert Simonin?
0: Non,
1: c'est lui. Si vous le connaissez, parce qu'il a écrit un roman dans les années 50. En 53, il écrit Touchez pas au Grisby.
0: Ah bah oui.
1: Alors
0: qui donnera un film.
1: Voilà, qui donnera un film. Et après, il a participé pour les scénarios au Cave se rebiffe, au Tonton Flingueur, tout ça. Donc c'est soi-disant l'initiateur en France du polar de gangster qui parle argot. Vous voyez, avant tout le monde. Voilà.
0: C'est le Audiard avant Audiard.
1: Voilà, c'est ça. Mais il a collaboré après avec Audiard pour les films tout. Mais tu lui était plus ancien. Il est né en 1908, je crois, par là. Et voilà. Bon, après, il a un passé collabo. Il a fait 5 ans de prison.
0: Moins drôle.
1: Mais quand il est sorti, il a écrit un roman. Il est devenu célèbre. Voilà.
0: Oh, merde.
1: Monsieur Simonin, le morceau, c'est Pour toi.
0: Allez hop. Que d'amour.
1: L'amour.

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0: Je termine mon martini dry avec une petite olive au bar du Charlie's Bar.
1: Ouais, ah oui, j'ai mixé au Charlie's Bar.
0: Bah voilà, tu vois. Ouais.
1: Zoot Sims, le morceau, un disque brésilien, enfin de Bossa Nova avec Marianne Ingham, ce morceau. C'est mon hommage un peu tardif à Brigitte Bardot. Parce qu'elle a chanté ce morceau, c'était une dame.
0: D'accord.
1: Elle a chanté ce morceau dans la langue d'origine, en portugais, en brésilien, sur un 25 cm que j'ai, qu'il faudrait qu'on écoute un jour. Mais comme je n'ai pas remis la main dessus, je me dis, tiens, je vais passer l'instrumental. Il est pas mal. C'est Zoot Sims, c'est un saxophoniste qui a commencé dans les années 40 avec Benny Goodman, Stan Getz et tout ça. Et il a enregistré aussi un truc spécial, c'est il a joué derrière Kerouac qui lit ses haïkus et ses poèmes.
0: Ouh.
1: Et avec un autre, je crois, en duo, ils ont fait la musique pour que M. Kerouac puisse déclamer ses poèmes très courts, pour une fois.
0: Non, on ne fera pas plus long que lui.
1: Non, voilà. C'est sur le label de Colpix. On passe au rock, parce que là, on a commencé doucement. Hein,
0: exactement.
1: On
0: sort du bar.
1: C'est vrai qu'on est dimanche. Ah non, on est samedi. On continue dans la folie et la fureur avec Hubert Rostin. Hubert Rostin.
0: Il faut aussi citer trois marques.
1: Clarinettiste de jazz qui a enregistré pas mal de trucs sous son nom et sous le nom de Earl Cadillac pour les choses les plus commerciales.
0: Pourquoi j'ai l'impression que tous les noms sont des marques.
1: C'est vrai. Il n'y a que ça.
0: Je sais pas.
1: Il a commencé par faire du jazz dans les années 30. Après, il a fait partie du Hot Club de France. Donc c'est quand même une pointure dans le jazz français. Et il a fait de la variété. Et il a fait ce quatre titres de rock'n'roll à l'époque où le rock'n'roll est devenu à la mode, à l'époque où Boris Vian et Salvador ont fait connaître ça au grand public de Saint-Germain-des-Prés.
0: Ouais, voilà, on réduit encore.
1: Et Hubert Rostin, ben voilà, il joue du rock'n'roll, il joue de la clarinette, donc là il chante des morceaux en rock'n'roll français. On va écouter J'ai perdu la tête, chanté par une dame, je vais regarder le nom.
0: Ça n'a pas été repris par...
1: Par Anita Love.
0: J'ai perdu la tête.
1: Ah ouais, sûrement, ouais.
0: Ouais, bref.
1: Ouais, ouais.
0: J'ai honte de connaître.
1: Non, pourquoi pas, c'est une référence. Hein.
0: Il est tout petit, je l'ai croisé une fois, à Montmartre d'ailleurs.
1: Ah ouais.
0: Ouais.
1: Comment il s'appelle déjà?
0: Danny Briand.
1: Ah oui, voilà, c'est ça. Ouais.
0: Le mec qui...
1: Brillant. Le mec qui met des brillants dans les cheveux.
0: Brillants
1: dans les cheveux.
0: Écoute, il est arrivé au moment où il y avait les four bandes, donc tu vois le paysage rock'n'roll, quoi.
1: Ouais. Oui, il y a quand même Jesse Garon, qui est une pointure à l'époque.
0: C'est vrai.
1: Qui est quand même un peu au-dessus du lot.
0: Ouais, il avait un
1: petit truc.
0: C'était notre Elvis.
1: Ouais. Rock'n'roll, on est dans le rock'n'roll. Donc, Hubert Rostin, J'ai perdu la tête. Et ça sera suivi de Benny Rock et son trombone, qui nous jouera un Benny Rock Blues. Vous voyez, là, c'est vraiment rock'n'roll. Alors, éloignez les enfants du poste, hein, parce que ça fait mal aux oreilles.
0: Allez, hop.

0: Ouais, exactement. Ouais. Benny Rock et son trombone. Il s'agit en fait de Benny Vassar. Une très belle pochette où l'artiste qui a fait ça a pris des photos de Benny Rock dans différentes positions et les a mis sur la même pochette en découpant, en mettant des couleurs et tout. C'est très joli, regardez.
1: Vous êtes aujourd'hui dans votre sélection, trombone. Monsieur le colonel, très dans le collage,
0: ouais,
1: dans le détourage.
0: Et dans le jazz et dans les jazzmen qui jouent du rock.
1: Ouais, c'est... vous aviez un fil rouge.
0: Ah ouais,
1: on reconnaît
0: ça.
1: Bien
0: ah
1: votre
0: ouais.
1: patte.
0: Ah, c'est la braguette ouverte.
1: Non.
0: Alors, Benny Rock, quand il était jeune, il voulait jouer de la trompette et son père lui a dit « tu joueras du trombone ». Et du coup, il a joué du trombone.
2: C'était moins cher.
0: Il a joué, je ne sais pas. Ah oui, tu joueras du trombone comme ton frère.
1: Donc, ah merde.
0: Peut-être qu'ils avaient un trombone pour deux.
1: C'est ouais, c'est peut-être ça.
0: C'est
1: ouais.
0: peut-être ça, l'économie. Il a joué avec Bowling, Sorry, Pierre Spears, tout ça. Il est un musicien de studio qui joue partout. Il est connu quand même pour avoir joué de l'ondioline. Vous savez, cette espèce d'ancêtre du synthétiseur qui était dans les studios dans les années 50 quand Charles Trenet enregistrait L'âme des poètes. Et ils étaient convoqués pas mal de jazzmen pour faire l'accompagnement de Trenet pour L'âme des poètes. Et puis il y avait Django Reinhardt et tout ça. Puis en fait... un par un, ils étaient tous au bistrot, ils n'ont jamais pu enregistrer, ça ne s'est pas bien passé. Et il s'est retrouvé que Benny Vassar s'est retrouvé avec l'ondioline qu'il a essayé. Ils ont trouvé ça super pas mal comme le son. Et puis ils ont enregistré le morceau, puis c'est devenu un énorme succès avec un son assez particulier.
1: Ouais, que tu retrouves si jamais vous voulez faire la vache et le prisonnier, utilisé dans Spartacus aussi de Stanley Kubrick.
0: Ah
1: ouais ? Ouais. C'est un instrument fait
0: à la même époque.
1: Georges Génie, 1941, français.
0: Les ondes Martenot, l'ondioline, tout ça, ça découle de tout ça, ouais, bien sûr. On va rester dans les studios. Le fil rouge devient orange, là, tout d'un coup. Avec une nouveauté, un disque que je viens d'acquérir chez Chocoblast Record.
1: Là, on ne cite pas trois marques.
0: Je suis content. Si,
1: Détour.
0: Mélodie en sous-sol.
1: Exactement, ben voilà, on a les trois.
0: C'est quand même l'album de Napoléon XIV. Donc, vous voyez, c'est quand même important dans la vie d'un disc-jockey d'avoir,
1: Napoléon
0: XIV. Cet album. Moi, j'ai un 4 titres, un EP, et puis l'original de They Are Coming to Take Me Away de Napoléon XIV.
1: Mais est-ce qu'on l'a pas déjà eu
0: Avec en face B l'album.
1: Ouais. Oh, bah, cette pochette me dit quelque chose.
0: Elle est connue. Alors il pose, effectivement, il a un masque, hein, genre le masque de fer, mais en cire.
1: C'était pas
0: un... Il pose pour la photo avec un chien en laisse, mais un chien invisible. Donc on ne voit que la laisse. Donc c'est sur le thème, toutes ces chansons sont sur le thème de la folie. Hein.
1: Pourquoi je le connais, celui-là, Napoléon
0: On en a déjà parlé, pas mal. Il y a des versions françaises, il y a aussi...
1: Oui, ça a été une reprise.
0: Édouard qui a fait une adaptation,
1: voilà,
0: etc.
1: C'est une reprise qu'on a eue dans l'opération Kangourou et je compte pour nos auditeurs et auditrices d'aller fouiller dans les archives.
0: L'album date de 66 et il a été réédité, c'est l'exemplaire que j'ai, en 85 par Rhino Records. Et là, c'est une séquence un peu de sorcier de studio, parce que Napoléon XIV, c'est un peu tripatouillage de studio, hein, avec tout ce qui va, hein, écho, tout ça, quoi.
1: Mm-hmm.
0: Réverb,
1: collage, sonore,
0: re-recording, tout ça. Et puis après, on entendra Joe Meek, enfin une production de Joe Meek, on en reparlera après. Mais pour Napoléon XIV, et c'est aussi une séquence avec Joe Meek et Napoléon XIV qui est aussi un peu la séquence d'horreur. Parce que nous avons comme titre La Nuit du Vampire pour Joe Meek et la Bats in My Belfry, je crois. Bats in My Belfry, c'est chauve-souris dans mon beffroi.
1: Ok.
0: Autant dire une araignée au plafond.
1: Mais il aime bien l'histoire.
0: Quelque chose comme ça. Hein,
1: il avait refait Joe Meek une reprise sur le pont d'Avignon.
0: Ah bon ?
1: Ouais.
0: Joe Meek, bon, on en parlera après. Là, on va rester sur Napoléon XIV.
1: Oh,
0: Bats in My Belfry. 33 tours Rhino de réédition de 85, enregistrement en 1966. Tous les thèmes de chansons sont sur les mecs un peu zinzin, hein, qui vont à l'asile. Il a un deuxième album qui est sorti beaucoup plus tard dans les années récemment,
1: mais...
0: 2023, mais d'enregistrements anciens, sur, pareil, sur des thèmes encore plus trash, sur le viol, le suicide, etc.
1: Je viens de faire le lien, c'est et avec les... l'empereur.
0: Oui,
1: ils
0: voilà,
1: finiront par m'enfermer, haha.
0: Vous faites le lien avec
1: Putain,
0: de vrai. Napoléon avec l'empereur, mais vous êtes un génie.
1: Parfois, merci.
0: Bon, il a une vie pas facile, hein. Il a enregistré ce disque, un deuxième qui n'est pas sorti parce qu'il a été, ça ne s'est pas fait. Et puis, vous ne devinerez jamais, il est mort à la fin de sa vie de démence, en fait. Donc voilà, c'est pour dire qu'il n'y a pas de fumée sans feu.
1: Mais ils chantaient, ils finiront par m'enfermer. Hein.
0: Oui, et sur ce disque, on l'entendra dans un autre épisode de l'Opération Kangourou, il y a la réponse de Joséphine. Je suis bien content qu'il soit venu t'enfermer.
1: Ah, ces histoires d'empire, d'empire en pire.
0: On va écouter l'histoire de Chauve-souris dans le beffroi. Par Napoléon XIV. C'est Tipard, presque. Ouais.
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0: tu as peur? Il ne faut pas. Les Moontrakers, c'est le nom du groupe qui interprète ce morceau produit par Joe Mick, produit et tripatouillé par Joe Mick, avec entre autres de plein d'instruments. Joe Mick aimait bien tripatouiller toutes les choses, hein, vous voyez, avec de la compression, distorsion, écho, machin, tout ça. Mais par contre, il n'était absolument pas musicien, mais il écrivait des arrangements. Donc, il avait un collaborateur qui connaissait la musique, et c'est Charles Blackwell, qui est chef d'orchestre également. Enfin, qui est chef d'orchestre. Et il lui chantait les trucs, et l'autre faisait les partitions pour les musiciens.
1: Génial.
0: Ça, une collaboration.
1: C'était l'IA avant l'IA.
0: Ouais, ouais. Bon, après, il prenait beaucoup de drogue, il était parano, il s'est suicidé. Bon, il pensait que Deka mettait des micros derrière son papier peint pour enregistrer toutes ses créations.
1: Il était un peu parano.
0: Ouais.
1: Et puis il s'est suicidé en fait juste 8 ans, jour pour jour, après la mort de son idole.
0: Buddy Holly. Ouais.
1: À 37 ans.
0: Buddy Holly lui parlait quand il était sous le casque dans son studio et tout. Il parlait avec un.
2: Il n'est pas le seul. Moi aussi, il me parle.
0: Non, mais il était un peu perturbé, on va dire. Il a commencé son métier d'électronicien dans l'armée, il était dans les radars et puis s'est intéressé à l'espace, tout ça, et puis voilà, il était assez doué dans le fait de construire des machines et de les manipuler. Il enregistrait un disque que j'aimerais bien avoir, c'est I hear a new world, une espèce de un truc
1: cosmico-futuroïste.
0: J'ai écouté. c'est très beau, j'aimerais bien avoir ça avec mon disque de Napoléon XIV, ça s'enchaînerait très bien.
1: Parfaitement, oui.
0: Ouais. Voilà, Joe Mick, un des premiers, paraît-il, producteurs indépendants, c'est-à-dire qu'il faisait ce qu'il voulait, et comme il a arrangé des morceaux un peu de soupe, des tubes qui ont marché, mais qui, c'était lui l'arrangeur. Et si les tubes ont marché, c'est pas seulement à cause de la composition, mais aussi à cause du son qu'il avait su créer derrière les artistes. Il était beaucoup demandé. Il a produit des centaines et des centaines de trucs. Son gros tube, hein, c'est Telstar par les Tornados. Voilà.
1: Parfait.
0: Bon. Il s'est suicidé avec le fusil du bassiste des Tornados.
1: Non.
0: Allez, je crois qu'ils étaient amants en plus.
1: Un petit tip plus sur la légende.
0: Ouais. Il lui avait confisqué parce que le mec des Tornados, il aimait par la fenêtre, il tirait sur les oiseaux. Alors il trouvait que c'était pas bien.
1: Ouais.
0: Et puis du coup, il s'en est servi quand même.
1: Ouais, c'est lui qui a fait l'oiseau.
0: Un drôle d'oiseau, oui. On continue avec les drôles d'oiseaux avec Michel Thor. Michel Thor, connu dans les années 70 pour ses romances.
1: Parce que Thor est facteur.
0: Oui, c'est bien sûr. Oui, ouais.
1: Pardon.
0: Il n'y a pas de mal. Faites donc. Pour ses romances, pour qui s'adresse à qui, je ne sais pas, qui écoute Michel Thor, les mères de famille un peu, qui se sentent un peu seules, des choses comme ça. Quoi. Bon. Les dames un peu âgées.
1: Je n'aurais aucune étude
0: sociologique. Mais dans les années 60, elle a tout essayé, comme beaucoup. Enfin, tout essayé en musique. Hein. Et là, c'est une reprise de Donovan. C'est Monsieur Superman. Ça s'appelle en français. C'est un super 45 tours Mercury, une version française donc de Donovan, qui est le Sunshine Superman.
1: Allez, hop.
0: Voilà. Allez, Michel.

0: Hoye, The Ventures. Les Ventures, c'est les Ventures. On n'en dira pas plus.
1: C'est un groupe de papier peint.
0: Un groupe de guitare.
1: Non, c'est du papier peint.
0: Ah bon?
1: Ouais, mais j'aime bien. Non, mais j'adore. Ah, c'est du beau papier peint.
0: Oui, avec cette guitare qui sonne un peu sitar.
1: Ouais, je sais pas, c'est une espèce de musique d'ameublement, mais chatoyante.
0: Oh, ils ont fait beaucoup de choses. Hein. C'est des influences pour beaucoup de gens.
1: Exactement.
0: Ils ont beaucoup, dans les premiers, utilisé des pédales fuzz, etc. etc. Mmh. C'est un groupe instrumental.
1: Mais magnifique. Américain. Les guitares sont géniales.
0: Expo Seven Ho, c'est un single Liberty. Voilà. On passe à la...

0: la country. Parce que je me suis mis à la country. C'est peut-être sous l'influence de mon collègue Nico Moquette, avec qui je mixe au surnaturel. Ouais. On aime bien passer un peu des fois des petits passages country, mais spécial, hein, pas la country pour rouler sur les autoroutes américaines. Hein, des choses hein, ouais, je bien choisies. Là, c'est le Sir Douglas Quintet. Alors, c'est un groupe américain, comme son nom ne l'indique pas, parce que le Sir Douglas, hein, tout de suite, ça fait
1: ça
0: noble,
1: un sapin.
0: Noble anglais. Oui.
1: Oui.
0: En fait, c'est parce que c'est leur producteur qui les a baptisés comme ça. Avant, ils s'appelaient Little Doug. Puis ils se sont dit, on va faire comme les Beatles, c'est tout ça, les groupes anglais, ça marche, on va vous prendre un son pour faire croire que vous êtes anglais. Et en fait, ils sont du Texas. Uh-huh. Ils sont du Texas, bah, ils ont voilà. été pris aussi en flagrant délit de consommation de cannabis juste avant le disque qu'on va écouter. Et du coup, ils ont immigré vers la Californie où c'était plus simple pour eux.
1: Il y avait plus de hippies.
0: Voilà, ouais, bah ouais, c'est mieux. Voilà, Sir Douglas Quintet, I Wanna Be Your Mama Again, une phase B de 45 tours, super. Et ça sera suivi d'un autre Doug, c'est le Champion Doug Vetch. Alors lui, c'est un Écossais. Je vous présente les deux morceaux hein, enchaînés qu'on va entendre. Champion Doug Vetch, c'est un Écossais qui fait une espèce de country. Sur la pochette, il pose en kilt, il est au bar. Il a posé son accordéon sur le bar et sa contrebasse de l'autre côté. Et puis derrière, il y a un mec qui prépare des cocktails et lui, il est en kilt.
1: Lui est obèse.
0: Non. C'est un barman en veste blanche, black en veste blanche. Très bien, la photo est très jolie. Et une particularité quand même de ce folk écossais, matinée de country, c'est que c'est produit par Matt Professor et du coup, c'est du dub country.
1: Oh.
0: Donc,
1: je suis curieux.
0: Et c'est un peu unique en son genre et le monsieur n'a fait que ça.
1: J'essaie dans ma tête de projeter du dub country,
0: oui,
1: j'ai du mal.
0: Vous allez entendre.
1: Ben, j'ai hâte.
0: Il a fait donc ces disques, une carrière musicale très courte. Après, il a fait un doctorat de gestion forestière. Hein. Voilà, on reste dans l'Écosse profonde.
1: Dans le Douglas.
0: Voilà. Très juste. Et puis après, il a essayé de refaire de la musique, ça n'a pas trop marché. Puis apparemment, actuellement, il est laveur de carreaux. Voilà, c'est un champion Doug Vetch. Voilà, séquence Doug, donc, avec le Sir Douglas Quintet,
1: allez,
0: champion
1: hâte,
0: Doug
1: j'ai
0: Vetch.
1: J'ai hâte.
0: C'est hyper, c'est youpi. Pas là.

0: Oh yeah.
1: Quelle surprise.
0: Ah, c'est bon, hein.
1: Bah, moi, j'ai l'impression, je te disais, c'était... Tu vois ?
0: Je vois. J'entends aussi.
1: C'est que différentes propositions de fin. Voilà comment on pourrait finir. Encore un autre... C'est que ça. Merci, bonsoir.
0: Alors, pour la photo de la pochette, ouais, il a un espèce de grand chapeau. Il est en kilt, hein, son tartan, ça, tout ça. Et puis, j'avais oublié... Enfin, j'avais pas vu au début, c'est qu'il a une bouteille de bière... qui ressemble à une bouteille que je connais, mais je ne vois plus trop ce que c'est. Mais, et une chope et une petite photo d'une femme posée contre la chope vide. Et il regarde avec nostalgie la photo de la femme.
1: Il a un chagrin amoureux.
0: Voilà. Et cette pochette a un truc aussi, c'est qu'elle se déplie. C'est, vous voyez ?
1: Ah, ça fait regardez. Poster.
0: C'est, en fait, c'est qu'une seule image.
1: Voilà, c'est
0: grand,
1: chouette.
0: Et c'est un grand pliage fait en pointe
1: mais
0: et tout.
1: Qu'est-ce que c'est malin.
0: Ah, c'est très beau. C'est très beau. Je mettrai toutes les images sur la page Facebook de l'opération Kangourou. Hein, n'hésitez pas à aller
1: chouette
0: voir
1: pliage.
0: Les images de cette chose. Parce qu'il vous manque la moitié de votre perception.
1: Ouais, vous n'avez pas les images à la radio.
0: On envoie l'indicatif.
1: Je crois qu'on peut faire ce genre de choses dans ce studio.
0: Yeah !
1: Voilà.
0: Ah ben voilà. C'est comme ça que ça se termine.
1: Bonne mise en boîte.
0: Bah ouais. Écoutez, c'était plutôt sympathique. Nous avons entendu des choses plus ou moins...
1: éclectiques.
0: Hein, on a commencé par de la drogue.
1: Ah, oh, c'est sale.
0: De l'amour.
1: Oh, c'est sale.
0: Du saxophone.
1: C'est encore moins
0: sale. Du rock'n'roll.
1: Un peu moins sale.
0: De la saturation, de la distorsion, de l'écho, de la réverb, de l'ondioline. Oh, ah oui, je ne vous ai pas parlé de la clavioline.
1: La clavioline.
0: C'est Joe Mick qui... c'est un instrument dérivé hein, de l'ondioline, mais c'est...
1: Ondioline.com.
0: C'est une marque.
1: Ondioline.com, voilà. Ça a été fait par un des créateurs.
0: Après, on a eu de la pop avec Michel Thor. Voilà.
1: Et Factor.
0: Du sitar avec les Ventures. De la country avec des faux anglais du Texas.
1: Avec ce dub bizarre.
0: Et ce dub écossais.
1: Pépite.
0: Par Matt Professor. Sur le label Drum Records, Drum avec un point d'exclamation. Voilà, c'est ainsi que se termine l'opération Kangourou pour cette semaine. On se retrouve peut-être avec plus de participants la prochaine fois.
1: Là, les troupes seront rassemblées aux ordres du colonel.
0: Je vais faire jouer la trompette et les tambours pour rappeler tout le monde.
1: Je crois qu'en ces temps obscurs, il est temps
0: debout
1: de rassembler
0: là-dedans.
1: Les troupes.
0: Ouais. Debout là-dedans, ça commencera.
1: Fini le jaja.
0: Allez, à bientôt.
1: À tantôt.
0: Salut les amis.
1: Ciao.

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0: Vous êtes sur FPP 106.3 et vous allez écouter des extraits du séminaire « Pour une poétique du savoir et de l'archive » enregistré le 11 février 2021 avec Anders Field, Gulistan Sido, Mansur Teifori. Le nom du séminaire est un emprunt à Jacques Rancière, philosophe dont il va être beaucoup question ici, mais pas que, puisque Gulistan Sido parlera de la littérature orale du Kurdistan. Mais nous commençons tout de suite avec l'intervention de Anders Field sur Rancière et sa découverte des archives ouvrières dans les années 70.
1: Je vais revenir un peu sur le travail de Rancière dans les années 70, surtout là où vraiment il découvre les archives ouvrières qui forment une sorte... les années 70, dans l'œuvre de Rancière, est souvent vue à la fois comme une sorte de virage intellectuel et peut-être de façon un peu mythique, mais aussi comme une sorte de moment fondateur. Virage au sens où il rompt avec des dimensions centrales du marxisme. Pendant les années 60, comme on sait peut-être, il était dans le cercle de Althusser à Rue d'Ulm, ou à l'ENS, il a participé dans la publication de Lire le Capital en 65. Donc, virage dans les années 70, au sens où il rompt avec ce marxisme-là, et au moins si on lit la leçon d'Althusser, qu'il publie en 74, un marxisme althusserien, notamment par rapport au rapport entre pensée et action, ou encore entre, disons, militantisme et recherche. Donc un virage est aussi une sorte de moment fondateur, au sens où ce serait pendant cette période-là, les années 70, qu'il trouverait en quelque sorte les intuitions et les thèmes forts qui habitent son œuvre jusqu'à aujourd'hui. Les thèmes forts, comme par exemple la démocratie, qu'il conceptualise vraiment dans les années 90, et donc qu'il entend non pas comme un régime politique, mais plutôt comme il le dit, l'âme fondée de tout ordre institué. Donc, ce serait déjà dans les années 70, je vais en parler un peu plus, que Rancière découvre cette démocratie, ou l'intuition de cette démocratie qu'il va décrire plus tard comme un régime d'indétermination, je cite, des identités, donc régime d'indétermination des identités, de délégitimation des positions de parole, de dérégulation des partages de l'espace et du temps. Et la même chose, on pourrait dire la même chose pour son idée singulière de l'égalité, qu'il conceptualise d'abord en 87, c'est-à-dire dans le maître ignorant, grâce à un des personnages qu'il rencontre dans les archives au cours des années 70, c'est-à-dire le fameux, il est devenu fameux justement grâce à Rancière, le maître ignorant Joseph Jacoutot. Et l'égalité, donc selon Rancière, qui reprend Jacoutot, n'est donc pas à comprendre comme un objectif à atteindre, à l'aune duquel on mesure le niveau de santé de nos sociétés, mais l'égalité est plutôt à comprendre comme un commencement pur qu'il faut mettre et qu'il faut remettre en pratique. Donc en ce sens, nous n'avons pas à devenir égaux, mais nous nous présupposons égaux afin d'explorer les conséquences d'une telle présupposition. Donc plutôt que de fournir le principe d'un ordre meilleur à construire, la présupposition de l'égalité, selon Rancière, suspend l'ordre institué et ouvre ainsi d'autres paysages du possible, comme il l'appelle. Donc, qu'est-ce qui se passe alors, d'abord concrètement, pendant les années 70, dans l'œuvre de Rancière? Pourquoi on le considère un peu comme un moment fondateur? Au sein de ces, au cœur de ces années-là, dans son œuvre, se trouve donc l'exploration des archives d'ouvriers parisiens au milieu du XIXe siècle, donc vraiment autour des années, pendant les années qui entourent quelque part la publication du manifeste du Parti communiste par Marx et Engels en 1848. Mais justement, Rancière s'intéresse bien plus aux rêves utopiques et récits révolutionnaires au quotidien, bien plus qu'aux, disons, aux grandes dates révolutionnaires ou à la conformation de masses révolutionnaires. Il mène cette recherche à l'Université de Vincennes avec le collectif de recherche Révolte Logique, qui s'est créé pendant ces années-là pour revenir sur la question des idéologies de révolte, mais sous un angle qui est donc sensiblement différent des traditions marxistes, tout en critiquant aussi d'autres tendances intellectuelles pendant cette époque-là, comme la sociologie des classes ou encore les nouveaux philosophes. Dans un entretien avec Bernard Asp, Rancière dit le suivant sur la création de ce collectif. Je vais citer un peu cet entretien que je trouve particulièrement, au fur et à mesure, que je trouve particulièrement intéressant. Donc il dit, je cite, « Au départ, c'était un cours sur les philosophies de la révolte que j'avais instaurée en 73 à Paris 8. C'était le moment où la grande période militante avait pris fin et nous nous retrouvions disponibles dans un espace intermédiaire entre l'université et le militantisme. Il y avait un intérêt persistant pour la tradition révolutionnaire, mais une absence d'ancrage militant. L'idée a alors été d'utiliser notre position à l'université pour travailler, sous un angle historique, les questions qui nous importaient. Pour ce qui me concerne, c'est le moment où je commençais à m'immerger dans les archives ouvrières. » Donc les années 70, pour parler un peu du moment historique, est en effet un temps que Rancière décrit bien plus tard comme, je cite encore, un moment de reflux. Il ne se passait pas grand-chose pour nous. Pourtant, il y avait l'IP, le Larzac, la révolution des œillets au Portugal et des mouvements importants en Italie. Même si l'on ne parlait pas du tout du Portugal, c'était à l'arrière-plan. Il y avait de temps en temps des manifestations, de grands rassemblements mobilisateurs. Pour nous, en 1975, la question n'était pas simplement de faire le bilan de notre expérience militante, mais de la replacer dans le contexte plus large des mouvements d'émancipation, de ressaisir ce qui s'était joué dans ces mouvements. L'objectif et les hypothèses avec lesquelles Rancière entame son exploration de ses archives vont lui réserver des surprises et vont aussi changer au cours de route. Il faut aussi dire, c'est un point qui m'intéresse peut-être particulièrement, je vais y revenir aussi, qu'il faut aussi insister sur le fait que cette exploration donc, dans les archives du temps politique particulier des ouvriers pendant les années 1800, autour des années 1850, donc un siècle plus tôt, cette exploration prend elle-même place et sens dans un temps politique particulier, c'est-à-dire dans l'après-68, caractérisé par, pourrait-on dire, une sorte de désorientation ou décalage des rapports entre pensée et action, ou recherche et émancipation. Mais aussi caractérisé par un désir, peut-être même un besoin, de ressaisir, de réorienter, et de repenser. Donc si je reviens ici sur ces années dans l'œuvre de Rancière, c'est pas juste parce qu'on m'a invité de parler de ça, c'est aussi que je suis interpellé d'abord par ce temps en particulier et la manière dont Rancière le décrit, c'est-à-dire donc comme un temps de reflux où les scènes politiques fortes qui maintiennent une sorte d'énergie politique malgré tout se passent surtout ailleurs. Ce qui m'intéresse aussi, c'est comment Rancière mobilise des écritures très différentes dans ce temps-là, que je pense ou que je pose la question à savoir si ce n'est pas aussi connecté à ce temps particulier politiquement et les moments où il va vraiment commencer à formuler et à, d'une certaine manière, fonder au moins conceptuellement ce qui devient sa philosophie, au moins des expressions fortes de sa philosophie pendant les années 90 et plus tard. S'il n'y a pas quelque chose qui se joue justement dans la manière d'intervenir dans ce qu'on identifie comme étant son moment historique et politique qui requiert peut-être aussi d'autres modes ou certains modes d'intervention et aussi certaines stratégies d'écriture. Donc ça me peut vers ça que mon questionnement se dirige. Ce qui caractérise donc la décennie qui suit mai 68 dans l'œuvre de Rancière et ce que cette œuvre peut avoir de représentatif pour une certaine gauche, c'est donc d'abord la tentative de faire sens d'un moment politique de reflux, mais de faire sens en inscrivant ce moment dans une séquence plus large. Et c'est ensuite la tentative de se resituer dans une certaine désorientation afin de s'y mettre au travail partant de la position et des outils qui sont les siens. Donc pour Rancière, la recherche est vraiment académique et pas militante. Si j'aborde un peu plus concrètement ce qui se passe, disons, au niveau de la pensée, de l'évolution du travail de Rancière pendant ces années-là, il y a, pour aller un peu vite, quatre points qui me semblent importants de soulever, que je vais essayer de faire brièvement par la suite. C'est d'abord donc l'usage, aussi l'influence des archives ouvrières, qu'il découvre aussi, d'ailleurs, en partie par hasard. C'est deuxièmement sa relecture de classe liée à sa critique du marxisme. Ensuite, c'est l'égalité, mais l'égalité plutôt comme intuition que comme concept, ce qui est aussi lié à sa critique des logiques représentatives dans les sciences humaines, et donc plutôt à cette critique, disons, négative que à une philosophie affirmative qu'il développerait beaucoup plus tard. Et enfin, aussi une attention accrue et particulière au style d'écriture, ce qui peut-être être mis en lien avec ce temps politique historique que j'ai déjà beaucoup mentionné. Donc, en revenant sur son travail pendant cette période, Rancière dit, je cite, « Pendant de nombreuses années, je ne me suis plus intéressé à la philosophie. Je tournais le dos à ce qu'on pourrait appeler les théories politiques et ne lisais plus rien d'autre que les documents d'archives. » Alors, s'il a pris la décision de se tourner vers les archives ouvrières parisiennes, c'était avec l'espoir de découvrir une autre culture ouvrière et populaire que celle qui avait été décrite par le marxisme en termes du prolétariat et donc en termes d'une classe travailleuse écœurée par ses conditions misérables et qui allait s'opposer toujours davantage à la bourgeoisie et qui allait aussi de plus en plus prendre conscience de la nécessité de révolutionner les bases du capitalisme. Mais comme Rancière le dit beaucoup plus tard dans Le spectateur émancipé, ce qu'il découvre dans les archives, c'est totalement autre chose. Et ce qui en ressort pour lui, c'est ce qu'il appelle plutôt un sentiment d'égalité. Donc, je cite, il dit, ces travailleurs qui auraient dû me fournir des informations sur les conditions du travail et les formes de la conscience de classe m'offraient tout autre chose. Le sentiment d'une ressemblance, une démonstration de l'égalité. Eux aussi étaient des spectateurs et des visiteurs au sein de leur propre classe. Donc, au lieu d'enquêter et d'écrire sur des ouvriers dominés, Rancière commence à écrire sur des autodidactes, des poètes, des rêveurs d'émancipation et des voyageurs qui étaient eux aussi curieux des conditions et des possibilités de la classe travailleuse et aussi curieux que ce philosophe Rancière qui cherche à les connaître plus d'un siècle plus tard. Et ce sentiment d'égalité, comme Rancière l'appelle, met à mal une des prétentions centrales du marxisme, mais aussi quand Rancière va élargir sa critique du marxisme aux sciences humaines, au moins à certaines sciences humaines. Bon, cette prétention, c'est la tentative de circonscrire les subjectivités, les rêves et les conflits en les rapportant à leurs conditions sociales, économiques et politiques. C'est donc une logique représentative.
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1: Et Rancière, comme bien d'autres d'ailleurs pendant ce temps, bon, on pense évidemment à Foucault, va se mettre à critiquer radicalement la relation entre représentation et théorie critique. Dans la leçon d'Althusser, Rancière avait déjà mis en question ce qu'il appelait alors la machine théorique et politique de la représentation, c'est-à-dire cette posture savante qui parle essentiellement pour les autres, ou comme il le dit aussi, ce discours de l'universel tenu au nom des masses. Mais sa critique dans la leçon d'Althusser prétendait simplement supprimer le discours représentatif et rendre la parole aux masses. Or, ce geste que Rancière fait en ce moment-là présuppose que les masses, prétendues masses, incarnent les lieux authentiques de la parole populaire et que le discours représentatif ne fait que pervertir son authenticité. Donc, si pour Rancière, l'althusserisme s'avérait décevant en mai 68, les années suivantes lui inspirent une déception similaire à l'égard de cette autre posture et va l'amener à revoir de nouveau ses idées. Plutôt que de vouloir découvrir dans les lieux du peuple des paroles authentiques, Rancière commence alors plutôt à déconstruire l'idée même de paroles authentiques et de lieux privilégiés d'énonciation. Et la recherche de Rancière va ici prendre un nouveau sens, qu'on trouve aussi dans la parole ouvrière. Et dans la parole ouvrière, il écrit avec Alain Faure, je cite, « Face aux histoires normatives qui nous montrent un mouvement ouvrier en marche vers la plénitude de sa conscience prolétarienne, il faudrait étudier comment l'expérience quotidienne de l'exploitation et de l'oppression trouve à se systématiser en empruntant des mots ou des raisonnements au discours d'en haut. Comment des idées deviennent des forces matérielles, comment des plans de réorganisation sociale sont mis en œuvre à l'échelle d'un atelier, d'une corporation, d'un quartier. » Entre la parole ouvrière, d'où j'ai cherché cette citation, qui est donc une anthologie de textes ouvriers des années 1830 à 1850, donc entre la parole ouvrière publiée en 1976, et « La nuit des prolétaires » que Rancière publie en 1981, sa manière de penser les questions de classe et de parole populaire va changer encore. Au premier abord, il explique « Les multiples expressions ouvrières, je cite, pouvaient être pensées, d'ailleurs, comme Alain Faure et Rancière le fait au moment de la parole ouvrière, pouvaient être pensées comme autant de manières d'exprimer une même pensée de classe. » Une même attitude d'auto-affirmation, entretenant l'idée d'une voix ouvrière forgée dans les combats de l'atelier comme expression d'une même attitude de classe. Bon, je continue la citation. Paru 6 ans plus tard, La Nuit des prolétaires a insisté au contraire sur la rupture qui sépare la parole ouvrière de toute adhérence simple à un corps ouvrier collectif. J'ai tenté d'y montrer comment la voix qui affirme un sujet ouvrier supposait tout un travail de désidentification, d'arrachement à une identité ouvrière donnée, d'entrée par transgression sur le terrain de la pensée et de la parole des autres. Donc, d'une certaine manière, on trouve justement ici déjà les coordonnées conceptuelles de ce que Ranciere va appeler plus tard, dans les années 90, la désidentification, au sens où il s'agit d'accentuer les pratiques de resignification de soi et de ses capacités pour y trouver, pour y chercher des manières de réinventer les possibilités du monde, donc contre les contraintes de l'ordre des tâches données. Mais il ne s'agit pas seulement ici du concept de désidentification, mais aussi d'une nouvelle analyse du champ social. Au sens où les acteurs et les dynamiques sociales ne sont plus pensées relativement au seuil de reproductibilité de la société capitaliste, mais qu'il s'agit plutôt d'analyser les multiples conflits qui se tissent entre la distribution quotidienne des identités fonctionnelles, donc des identités qui sont conformes à la reproduction de l'ordre social, et les fractures, réinventions et intervalles, comme Ranciere l'appelle parfois, qui travaillent, qui interviennent dans cette distribution. Et c'est cette conception que Ranciere va qualifier plus tard comme étant une conception, une analyse démocratique. Donc autrement dit, comme j'avais dit au début, un régime d'indétermination des identités, de délégitimation des positions de parole et de dérégulation des partages de l'espace et du temps. Donc La Nuit des prolétaires procède ainsi, pourrait-on dire, d'un double pari méthodologique. D'un côté, de prolonger la critique des sciences humaines dans l'écriture, c'est ce que Ranciere appelle donc la poétique du savoir, il y avait un magnifique extrait qui était donné dans l'invitation, j'ai vu. Et d'autre côté, de repenser ou de penser un peuple minoritaire, pourrait-on dire, même si c'est peut-être de faire un peu de Deleuze au cœur de Ranciere, mais allons-y, donc un peuple minoritaire qui ne correspond ni au peuple conçu comme dominé par la sociologie, ni au peuple conçu comme exploité dans le marxisme, ni au peuple conçu comme déterminé par ses conditions historiques dans l'historiographie. Mais le livre, et je voudrais insister un peu sur ça pour terminer, mais le livre, donc La Nuit des prolétaires, est aussi surprenant par son style d'écriture. C'est un... Bon, pour celles et ceux qui l'ont lu, vous le saurez déjà, c'est un assemblage d'histoires mêlée d'extraits de journaux ouvriers très loin donc des canons de l'écriture académique. On n'y trouve que très peu d'explications ou de clarifications méthodologiques ou de développements conceptuels qui sont sinon inexistants, presque inexistants. Et Ranciere emploie un discours indirect libre. Comment on l'appelle, je ne sais pas si c'est suite à Bakounine, mais c'est quand même Bakounine qui a beaucoup travaillé sur ça, qui brouille la frontière entre la voix du commentateur et les voix de l'archive, afin de contourner l'emprise savante que le premier, donc la voix savante, pourrait avoir sur les secondes. Donc ici, dans La Nuit des prolétaires, on pourrait dire que le sentiment d'égalité est porté au niveau de la textualité, au sens où Rancière refuse d'inscrire ces objets d'étude, entre guillemets, dans les hypothèses d'une science historiographique. Donc, comme il dit, je peux me permettre encore 5 minutes, oui. Alors, comme il dit, je vais citer un peu, j'ai trouvé tout ça très intéressant, donc je cite un peu extensivement. Et il dit, en parlant donc de son style d'écriture dans la nuit des prolétaires, j'ai systématiquement évité les relations de type hiérarchique. La construction de livres est en fait essentiellement d'équivalence et de déplacement. Un texte cité, un commentaire en forme de paraphrase qui le déplace et amorce un mouvement vers une autre scène. Beaucoup de phrases nominales dans le commentaire, une sorte de style indirect libre qui, à son modeste niveau, cherche, à la manière de Flaubert, à dévisser les paragraphes pour qu'ils puissent glisser les uns sur les autres. Ce n'est évidemment pas un principe formel de fluidité, c'est un principe d'écriture égalitaire. Supprimer la hiérarchie entre le discours qui explique et celui qui est expliqué, faire sentir une texture commune d'expérience et de réflexion sur l'expérience qui traverse les frontières des disciplines et la hiérarchie des discours. C'est un problème quasiment syntaxique. En effet, c'est donc fin de citation. Et en effet, c'est une culture populaire assez éclatée, vivante, qui se dessine au cours de ces pages et qui est peuplée de rêves subversifs, de imaginaires émancipateurs, de mondes alternatifs en construction et d'expressions artistiques nouvelles comme le théâtre populaire, comme les littératures et les journaux ouvrières. Et justement, Rancière donne ainsi à voir, invite le lecteur à voir, plutôt un champ social fragmenté par les conflits, des paroles, des regards, mais sans aucun privilège pour les ranger ou les hiérarchiser, ou pour les raccorder à une scène unique. Bon, ce qui me semble intéressant, évidemment, il y a beaucoup, beaucoup de choses qu'on pourrait dire sur ces années-là qui sont si intéressantes, c'est-à-dire c'est évidemment des années assez, assez particulières, un certain tournant, au moins en France, dans l'histoire du militantisme, dans l'histoire du communisme, aussi dans l'histoire de la gauche. C'est aussi l'apparition de nouvelles générations d'intellectuels comme les Foucault, Deleuze, Derrida, etc. Et aussi par rapport à Rancière, on insiste aussi beaucoup sur les années 70 comme peut-être un peu mythiquement justement comme les années où vraiment il trouve ce qui va devenir plus tard c'est les expressions fortes de sa pensée, presque comme s'il y avait une téléologie qui menait vers là. D'une part par les concepts, l'égalité, la démocratie, etc., mais aussi d'autre part par sa critique des sciences humaines et sa découverte de la littérature, et, etc. Donc, il y aurait beaucoup à dire sur ces années-là. Ce qui m'intéresse, ce sur quoi je voulais plutôt insister ici, c'était vraiment ce lien entre la manière dont il pense, dont il a vécu ce temps comme un moment politique et historique particulier. Donc, ce moment de reflux où la politique se passe ailleurs, d'une certaine manière. Et aussi de repli, retraite. Et aussi un moment où, ou un temps où, peut-être en raison de ce moment, il cherche un certain mode d'intervention quand même assez, assez particulier, qui se reflète à la fois dans le style d'écriture, mais aussi dans le choix d'objets, c'est-à-dire d'aller au fond dans les archives. Et comme il le dit, il se détourne totalement de la philosophie qu'il arrête de lire pour se consacrer entièrement aux archives. Pour y chercher aussi une autre manière d'intervenir, de penser et disons de se situer, je pense, politiquement, tout en cherchant d'autres passerelles ou d'autres manières de lier, en tout cas, action et pensée, ou recherche et émancipation. Peut-être que je suis aussi particulièrement interpellé par tout ça parce que. Bon, je ne sais pas, parce qu'on est en train de vivre un moment assez particulier nous-mêmes, où on se demande depuis, au moins depuis février-mars l'année dernière, dans quel temps on vit, comment on peut intervenir. J'avais trouvé cet entretien, c'est de 2016, je pense, de Rancière, où il revient vraiment sur les années 60-70, en décrivant la création des révoltes logiques et en réfléchissant vraiment sur ce que ce temps représentait. Et je me demande s'il n'y a pas quelque chose, s'il n'y a pas une inspiration aussi à chercher là pour penser aussi, peut-être pas à notre temps à nous, qui est très très différent, mais au moins pour chercher peut-être à penser des modes d'intervention et des modes de pensée face à un temps qui est quand même un temps de retraite, même si c'est assez différent.
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0: On passe à l'intervention de Gulistan Sido sur la littérature orale du Kurdistan. Gulistan Sido a cofondé l'Institut de littérature et langue kurde Vihan Amara à Afrin et elle est actuellement vice-présidente de l'Université du Rojava.
1: Bonjour à tout le monde, moi c'est Gulistan Sido. Je vais vous parler aujourd'hui de la littérature orale du Kurdistan. Je ne suis pas très spécialiste, mais j'ai essayé de préparer quelque chose pour donner une idée, une introduction de ce que c'est la littérature orale du Kurdistan. Mais avant de passer à un autre sujet, je voudrais tout d'abord présenter un aperçu historique concernant les Kurdes, les origines. Les ancêtres kurdes au temps préhistorique, nommés Mitanni, Kassi, Huri, ont régné sur de vastes territoires montagneux entre la montagne Zagros et Touros, située entre le plateau iranien et le cours supérieur de l'Euphrate, la Mésopotamie. Au 7e siècle avant Jésus-Christ, les Mèdes fondent un empire qui, en l'an 612 avant Jésus-Christ, conquit la puissante Assyrie et étendit sa domination à tout l'Iran, ainsi qu'à l'Anatolie centrale. Donc, cette date de 612 est d'ailleurs considérée par les Kurdes comme le début de l'ère kurde. Les Kurdes, les plus anciens habitants d'une zone géographique très riche, donc pour la première fois nommée Kurdistan, au XIIe siècle par le sultan Seljuki Sanjar. Le voyageur Marco Polo en 1298. Donc, le pays des Kurdes a été tout au long de son histoire l'enjeu principal des rivalités entre plusieurs empires et forces colonisateurs. Il était l'arène de plusieurs guerres et invasions, divisé pour la première fois dans le traité de Château-Chérin entre les Safavides et les Ottomans en 1639, et puis séparé par des frontières artificielles par le traité de Lausanne le 24 juillet en 1923, signé entre le gouvernement kémaliste d'Ankara et les puissances alliées, la France et la Grande-Bretagne. Ce traité constitue la seconde étape de la division des Kurdes entre quatre pays: la Turquie, l'Irak, l'Iran et la Syrie. Divisés et morcelés, les Kurdes ont subi des politiques de répression, d'épuration identitaire des quatre pays nationalistes. Ayant une histoire tourmentée et tragique, tout de même, les Kurdes ont pu survivre à des politiques de déracinement et d'anéantissement culturel et ethnique. Ils sont actuellement le plus grand peuple sans État dans les quatre pays, en ex-Union soviétique, en Arménie, sans compter bien sûr le diaspora. On estime à 40 millions le nombre des langues dominantes et le plus parlé, c'est le Kurmanji en Turquie et en Syrie, dans la région autonome du Kurdistan. On parle Sorani, Haurami, Gorani et il y a aussi le Zazaki ou Demeli, en ajoutant également plusieurs autres parlers locaux. Donc, le kurde est écrit en plusieurs alphabets, latin, arabe, kyrillie et arménien. Par conséquent, il n'y a pas une langue kurde standardisée, donc interdite, elle n'est que récemment une langue officielle d'enseignement. Les Kurdes, un peuple autochtone vivant sur leur terre d'origine, riche par ses ressources naturelles, riche par ses événements, ils excellaient à exprimer leur douleur, leur tristesse et leur joie. Donc, ils chantaient leur Kurdistan perdu, leurs vallées, montagnes, cascades, fleurs, exploits et chevaux. En effet, les Kurdes ont une vie spirituelle très riche et ont pu sauvegarder leur mémoire collective par la pratique et la production littéraire. Mais parler de la littérature kurde exige de consacrer tout d'abord une large place à la littérature orale. Cette littérature qui est centrée sur la transmission orale de la parole a cédé la place à la littérature écrite. Par cette façon de communication, La société kurde a pu se positionner par rapport aux autres, visionner le monde et créer un univers fabuleux et merveilleux. Donc, tous ceux qui ont étudié la littérature de ce peuple ont été en effet frappés par la richesse, la force et la fraîcheur des œuvres orales. L'orientaliste russe Vitaly Chevsky n'hésite pas à souligner l'hypertrophie du folklore kurde. De la même manière, affirme en expliquant le kurdologue Thomas Bois dans son livre « Les connaissances des Kurdes », en expliquant « Comme chez tous les peuples dont l'instruction scolaire est encore peu développée, la littérature orale des Kurdes est surabondante et très riche. Quels sont les genres dominants? Quelles sont les fonctions qui peuvent avoir cette tradition orale, surtout pour la société kurde, pour valoriser et ravifier et sauvegarder ce patrimoine oral immatériel? Quelles sont les démarches qui ont été mises en pratique par les différentes institutions kurdes? Tout d'abord, pour désigner les énoncés et les productions qui se transmettent oralement d'une génération à une autre génération, on utilise en kurde les termes suivants. Pour désigner la littérature orale, on dit Zargutun, Wejaya Davuki, Metnen Kavan et Wejaya Galeri, c'est-à-dire la littérature populaire. Dans leur vie quotidienne, pour chaque activité ou bien pour donner une valeur à chaque pratique rituelle, les Kurdes ont leur message à transmettre par la création de différents genres littéraires. Donc cet art verbal est ancré dans la vie sociale des Kurdes. Il est pratiqué en général de deux façons. Tout d'abord, dans les salons, on peut montrer le salon là où se transmettaient les contes, les mythes et tout ça. Les salons, donc ça c'est un salon qui se trouve à Afrin. Afrin était une région, maintenant une région occupée par la Turquie. Moi j'ai pu collecter plusieurs mois là-bas, chez plusieurs conteurs et dengbej, des barbes. Donc ça c'est le Udaya, ça c'est salon de la famille de Ibish. On dit aussi les salons Udayen Dengbejiye, Udayen Dengbejiye, ou bien Diwan ou Saray. Donc cet art verbal se pratiquait dans des salons, ou bien dans les châteaux des princes, où les chefs des tribus par des

Donc, pour passer les nuits longues de l'hiver, les villageois, hommes, femmes, enfants, se regroupaient autour des cheminées en racontant des histoires et des contes. La surabondance de cette littérature orale est due à plusieurs raisons. Tout d'abord, à la relation fusionnelle des Kurdes avec la nature de leur pays, le Kurdistan. La richesse de la nature se reflète donc dans leur poésie et leurs chansons, et la personnalité kurde et ses particularités qui l'ont transformé à un philosophe et un artiste par nature. L'accumulation des expériences et l'avènement, le débarquement des envahisseurs qui empêchaient la stabilité, le manque des conditions d'avoir l'accès à l'écriture, l'absence de l'enseignement en kurde, la plupart des Kurdes donc étaient illettrés. C'est pourquoi ils se sont comptés sur leur mémoire. L'orientaliste arménien Abovian donc écrivait en 1848: il y a au fond de chaque Kurde un souffle poétique, même chez les vieux analphabètes. Les Kurdes ont une aptitude et un talent prononcé pour le chant. Ils chantent clairement, calmement et avec beaucoup de facilité. Donc maintenant, on va passer à parler pour les principaux genres en littérature orale kurde. Quels sont les principaux genres? Tout d'abord, ce sont les mythes. En kurde, on dit afsana. C'est dans ces mythes que l'on trouve les éléments les plus intéressants de l'univers imaginaire des Kurdes. Les thèmes les plus dévoilés dans les mythes sont donc les phénomènes et les forces naturelles, les origines des Kurdes, les guerres, le châtiment des traîtres, des malfaiteurs, les nombres, la question du nombre, la tyrannie des rois et des despotes. Dans les mythes, on rencontre des êtres et des animaux magiques et surnaturels, comme le cheval de l'eau, les ogres, en kurde on dit dev, le roi des serpents. Donc les mythes se divisent selon le sujet abordé en plusieurs sous-genres. On a aussi, je voulais vous montrer un être surnaturel, c'est le Shahmaran, c'est la reine des serpents ici. Donc les mythes se divisent selon les sujets abordés en les mythes religieuses qui racontent la vie des personnalités sacrées et parlent des lieux de culte, des divinités, les mythes des forces naturelles, les démons, les djinns, les êtres sauvages, les mythes concernant la nature, par exemple les lacs, des rivières, des montagnes, des grottes, des herbes. On peut citer ici quelques mythes qui sont très connus au Kurdistan, comme le mythe d'Azdahak, le mythe de la reine des serpents, Shahmaran, le mythe de Papouké, le mythe de la montagne Agri. Donc, je vais vous parler un petit peu du mythe d'Azdahak. Donc, dans le mythe du roi Zohak ou Azdahak et du forgeron Kawa, qui relate la naissance du peuple kurde, deux serpents poussent les épaules du roi, là où le diable déguisé en cuisinier vient de poser deux baisers. Les serpents ne se nourrissent que de la cervelle du roi. Pour éviter cette souffrance au souverain, les médecins apaisent l'appétit des deux reptiles en leur donnant les cervelles de deux jeunes gens du royaume que les soldats apportent chaque jour devant les bouchers royaux. Peu après, et pour éviter que ça soit ainsi mis en péril la vie de tous les jeunes, deux sages ministres de la cour s'entendent avec le boucher pour nourrir les serpents de la cervelle d'un des deux condamnés après l'avoir mélangé à celle d'un mouton. Ainsi, chaque jour, un jeune homme est sauvé et envoyé secrètement dans les montagnes éloignées. Et la race des Kurdes, nous infirme le mythe, est née de ces rescapés. Donc ça, c'est le premier genre. Le deuxième genre, le plus répandu, ce sont les épopées. Dastan, en kurde, on dit Dastan. L'une des catégories les plus abondantes, donc les Dastan, les épopées, similaires à l'histoire et à la vie des Kurdes, les épopées narrées par les bardes, les dengbej,

révèle la tragédie perpétuelle, la bravoure et le courage des héros dans les combats pour défendre leur patrie. Mais également, nous trouvons de belles histoires d'amour et de passion un peu complexes. Donc, je cite quelques épopées très connues, comme les épopées de Mamouzine, Siavendou Khadje, Farahatou Shirin, Darwishé Abdi et Adoulé, Benafsha Narinou Djembali et Hakari, et il y en a bien d'autres, beaucoup. Zembil Ferouche, Mamé Alan, le plus connu Mamé Alan, d'Astana Dalale. Donc, il y a juste un extrait qu'on va écouter par les deux Dengbej, une femme et un homme, Aïcha Chan et Jamil Horo, qui ont chanté cette épopée.

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1: Donc l'épopée romantique Mémé Alan chante les amours contrariés du prince Mem et la princesse Zinée. Cette légende à forme idyllique et à fond féerique compte parmi les épopées les plus romantiques et les plus populaires du riche folklore kurde. Elle est chantée avec des procédures stylistiques très spéciales dans toutes les régions du Kurdistan, c'est très connu. Donc le troisième genre, ce sont les contes. En kurde, on dit « chirok », « matalok », courts et longs, bien sûr, racontés dans des veillées, surtout pour les enfants, des récits à vocation satirique, pour rire, pour réfléchir, des contes de sagesse, d'autres contes qui nous plongent dans le monde merveilleux, ou des récits à vocation morale, comme des fables, qui font intervenir des animaux à la place des hommes. Je donne quelques exemples des contes racontés, que moi aussi je raconte, que j'ai appris à ma grand-mère, comme le conte Guladila Warchenge, Sinama Serbe-Duman, Mir Sheref, Mir Mahmoud, Le cheval à trois pattes, les contes de Belo et le conte de Bezé. Après, il y a un autre genre, donc les proverbes, plus répandus. Les proverbes en kurde, on dit aussi gotenem peşiyan, gotenem peşiyan, ou bien pend ou şirat, pend ou şirat. Je donne un exemple ici d'un proverbe. Aql taca zerine, le leser herkesi nine. Qui veut dire « la raison est une couronne d'or, mais tout le monde ne la possède pas ». Un autre exemple, « rh dba bost, le djmen naba dost ». C'est-à-dire « la barbe devient à la longueur d'un homme ». Donc on passe à un autre genre, que ce sont des petites phrases qu'il faut les répéter très rapidement, zougoutenou. Il y en a partout chez chaque peuple. Par exemple, si je veux répéter cette phrase plusieurs fois et très rapidement, sans commettre une faute, par exemple, haftesht niskimisht, haftesht niskimisht, haftesht niskimisht. Donc, c'est très difficile de répéter et de ne pas avoir, de ne pas commettre des fautes aussi. Donc, ça, c'est aussi un autre genre. Un autre genre qui est très répandu aussi, ce sont les chants, stran. Il y en a plusieurs sous-genres, sous-catégories pour les chants. Les chants d'amour, en kurde nommé Hayranuk, Lauja, Lawuk. Les chants du travail, Stranen Kar, qui accompagnent chaque activité, chaque travail. Par exemple, pendant les récoltes, pendant le trait des moutons, pendant la fabrication des produits, par exemple la fabrication du lait. Il y en a aussi une autre catégorie, les lamentations mélodieuses, Stranen Shine. C'est chanté pendant les deuils, pendant les événements très tristes, qu'on peut écouter un petit morceau ici, la deuxième vidéo.

On peut passer, on peut continuer. Voilà. Donc, ce sont surtout les femmes qui chantent les chansons du deuil ou des événements tragiques et des événements ou pendant les deuils. Ce sont surtout les femmes qui chantent. Et puis, on peut dire aussi qu'il y a des chants qui accompagnent les mariages. Donc, qui accompagne les mariages dans toutes ces étapes. Par exemple, Narini, on dit Narini, ça c'est pour la mariée, le Bouloute et aussi Havalouk. Donc, les Havalouk, c'est surtout pendant la cérémonie de Henné, quand on fait le Henné.

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2: Donc on a aussi d'autres genres de chants comme les berceuses, l'orique et les chants de danse. Il y en a beaucoup, stranen guvende, et aussi les chants pastoraux les plus anciens, les stranen shivanan, quand les pasteurs chantent, c'est quand les pasteurs chantent.

0: dernier genre qui est la poésie religieuse. C'est surtout chez les Yézidis, qu'on utilise beaucoup la poésie religieuse. Chez les Yézidis, on dit Qawlen Yézidi, hein. Ce sont des textes religieux. Ça c'était les genres, les principaux genres de cette littérature. On passe à un autre sujet, un autre point. C'est quel est le rôle et la fonction de la littérature orale? Donc, en tant que vecteur de transmission, quel rôle a pu jouer cette littérature orale pour les sociétés kurdes? Face aux politiques de l'extermination culturelle, l'assimilation aussi, ces textes ont pu sauver la richesse de la langue kurde. Cette littérature a pu rendre la mémoire collective et le passé des Kurdes vivantes. Donc, cette oralité est essentielle pour plusieurs raisons, explique également Jean Derive, et spécialiste de la littérature orale africaine. L'oralité apparaît comme une véritable modalité de civilisation par laquelle certaines sociétés tentent d'assurer la pérennité d'un patrimoine verbal ressenti comme un élément essentiel de ce qui fonde leur conscience identitaire et leur cohésion communautaire. Il y a plusieurs fonctions de cette littérature orale parce qu'elle véhicule des valeurs idéologiques propres à chacune. Par exemple, des représentations qui montrent leur vision du monde ou leur système de pensée et les codes de comportement. D'autre part, la littérature orale kurde a servi de support au premier monument de la littérature écrite. Certaines épopées donc puisent directement dans les événements historiques. Le poème épique Le Khan à la main d'or, c'est un exemple parmi d'autres. Par exemple, les contes peuvent être un ensemble de connaissances. Les légendes ou les épopées qui montrent l'image de la société peuvent donner des règles de conduite et principes de vie. Les proverbes qui reflètent une certaine sagesse pratique. Le rôle éducatif, pédagogique et divertissant de cette littérature orale. C'est très important. Également, on trouve cet aspect d'interrelation entre auditeurs, transmetteurs et littérature orale. Donc, la sauvegarde de ce patrimoine oral. Quelles étaient les démarches qui ont été mises en pratique pour sauvegarder ce patrimoine oral? On regarde des conditions de possibilité de cette transmission à l'époque actuelle et du problème de la destruction, de la guerre et de la perte possible de cet héritage. Donc, parmi les Kurdes eux-mêmes, la collecte des textes n'a commencé qu'à partir de la Première Guerre mondiale. Par exemple, la famille de Djalil Djalil et Hajji Ejendi ont commencé vivement à collecter ces textes. Mais aujourd'hui, les collecteurs, les chasseurs des textes sont particulièrement actifs. Et depuis une vingtaine d'années, même les revues non spécialisées réservent une partie importante de leurs colonnes à la publication des différentes variantes des textes folkloriques. Ici, chez nous, au Rojava, il y a une personnalité très connue qu'on peut montrer, Salehe Haïdou. Donc, c'est une personnalité très connue. Donc, Salehe Haïdou, nommé également ou surnommé le Google kurde. Ou bien en kurde, on l'appelle Derweche Folklora Kurdi, qui veut dire, c'est-à-dire le chevalier du folklore kurde. Il est vivant, il est parmi nous. Donc, je veux bien parler un petit peu de cette personnalité un peu particulière, exceptionnelle, au Rojava. Donc, il est d'origine d'Amoudé, une petite ville près de Kamchlo. Donc, il y a déjà plus de 40 ans qu'il a commencé à collecter la littérature orale, les textes folkloriques, en consacrant toute sa vie à ce travail. Et il a déjà imprimé plus de 30 livres dans ce domaine et a pu collecter plus de 3000 textes folkloriques. partout dans le Kurdistan, dans les quatre parties du Kurdistan. Il considère que ce travail est sacré pour lui. Il enseigne la littérature orale à l'université de Rojava actuellement, depuis la fondation de cette université en 2016. Donc, il enseigne toujours cette littérature orale. Et nous, dans l'université de Rojava, on donne beaucoup d'importance à l'enseignement de la littérature orale kurde. Et actuellement, partout dans le Kurdistan, il y a des centres et des instituts qui travaillent dans l'enregistrement, la publication, l'archivage de ce patrimoine. Cependant, les études de recherche scientifique et spécialisées dans ce domaine disciplinaire restent encore peu nombreuses, malgré l'intérêt qu'on manifeste à cette oralité. Mais en ce qui concerne nous, à l'Université de Rojava, on essaye de contacter toutes ces institutions dans les quatre parties du Kurdistan pour travailler ensemble, pour collaborer ensemble, pour commencer, et bien sûr, on contacte les autres centres d'oralité dans le monde, par exemple, les centres ou les institutions qui s'occupent des recherches dans ce domaine-là. Récemment, on a signé, en tant qu'université de Rojava, on a signé un contrat ou un protocole de collaboration avec l'Institut du folklore du Kurdistan à Sulaymaniye pour commencer des projets de recherche pour étudier cette oralité kurde. Ça, c'est tout ça pour valoriser, pour donner l'importance à cet aspect artistique et spirituel qui est très important pour nous, les Kurdes. Donc, pour valoriser, pour donner beaucoup plus d'importance à ce domaine. C'est pourquoi on prépare maintenant beaucoup de projets de collaboration et de contact avec d'autres aussi instituts dans le monde pour travailler ensemble dans ce domaine, pour sauvegarder cette mémoire collective et pour la valoriser plus. Et voilà, merci pour votre attention. Je voulais vous parler un petit peu de la littérature orale kurde. Merci beaucoup.
1: 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On va maintenant entendre Mansur Teifouri qui parle de l'influence de Rancière sur son propre travail. Mansur Teifouri est doctorant en philosophie et travaille notamment sur les minorités kurdes en Iran.
2: Merci tout le monde, merci à Anders et à Gulistan. Ce que j'ai préparé, c'est plutôt quelle façon de travail de Rancière m'a influencé et a été plus important que... Je ne peux pas dire en fait que je connais tous les travaux de Rancière, tous les œuvres, ou je ne suis pas un expert. Non. Mais en fait, voilà, arrivé à Paris, par exemple, je pourrais raconter une petite histoire. En fait, arrivé à Paris en 2010, en 2011, en fait, voilà, c'est à 2011, la fin 2011, que j'ai connu, en fait, voilà, ce petit boucan grâce à quelques amis, en fait, ce petit boucan. À Georges Pompidou, le maître ignorant. Puis, voilà, je suis allé chercher, est-ce qu'il y a d'autres œuvres, La nuit des prolétaires. Et ce que j'ai trouvé intéressant, en fait, voilà, c'est son travail d'archive où, en tant qu'un exilé venu d'une zone de guerre, d'une manière, en fait, comme beaucoup de monde, en fait, voilà, je me suis dit quand même, ce que j'ai entendu, ce que j'ai connu, en fait, dans la vie, ce que l'histoire et des récits des gens que je connais ou j'ai entendu par intermédiaire, peut-être ça vaut quelque chose, en fait, voilà. Ça pourrait être une raison pour se lancer et apprendre plus de Rancière et découvrir s'il s'agit d'une méthode. Donc, à la fin, on arrive qu'il ne s'agit pas d'une méthode, il ne s'agit pas ni de conserver une mémoire plus que de l'inventer. Ça veut dire, comme il dit, je citais, il ne s'agit pas de conserver une mémoire, plutôt il s'agit de créer une mémoire. Je me suis dit, qu'est-ce que ça veut dire, en fait, voilà, c'est énigmatique. Puis, en continuant, en fait, voilà, j'ai arrivé à, d'une manière, en fait, concevoir ou découvrir, si on pourrait dire, en fait, si le mot est juste, de quoi il s'agit pour Rancière, en fait, voilà. Et par qu'est-ce que je pourrais emprunter à Rancière pour reviser l'histoire que j'ai vécue ou les archives, en fait, que j'ai apportées demain. Donc, il fallait que j'écrive quelque chose, en fait, comme mémoire de Macerdo. Je me suis dit, donc, pourquoi pas, je vais essayer. Donc, je tombe sur un archive oral, un archive non écrit, oral, d'une lutte populaire, en fait, voilà, du peuple kurde en Iran après la révolution. Et je me suis dit, je vais écouter, pas en cherchant, voilà, quel était leur rêve ou les rêves, mais quand même pour voir qu'est-ce que je pourrais faire. Donc, ce que je pourrais dire, ce que j'ai emprunté, en fait, voilà, ça pourrait s'exprimer ou se résumer, en fait, dans le discours de 2009 de Rancière, son expo à Londres en 2007, en fait, après l'arrivée de Sarkozy au pouvoir. Alain Badiou confie un entretien au journal quotidien L'Humanité, l'organe du Parti communiste français. Dans cet entretien, Alain Badiou reprend l'hypothèse de l'émancipation, et le titre de l'entretien, c'est ça, en fait, voilà, je vais vous envoyer quand même. L'hypothèse de l'émancipation reste l'hypothèse communiste. En 2009, comme j'ai dit, dans la conférence à Londres, Rancière intervient avec un article nommé, intitulé « Communiste est-ce à la fin sans communisme ?» Dans son article, Rancière le reprend d'une manière, en fait, voilà, on pourrait dire même ironique. Il se réfère à l'entretien d'Alain Badiou. Il dit, d'accord, Alain Badiou a repris l'idée du communisme et l'a relié à l'idée de l'émancipation. Mais allons voir, en fait, qu'est-ce que c'est pour moi l'émancipation et qu'est-ce que ça veut dire, en fait, voilà, lier l'hypothèse du communisme avec l'hypothèse de l'émancipation. Et quel est le rapport entre ces deux-là? Donc, je vais citer son article, un paragraphe de son article « Communiste sans communisme ». Il dit « Je m'accorde donc avec Alain Badiou pour penser que l'histoire du communisme comme l'histoire de l'émancipation est d'abord celle de moments communistes, lesquels ont généralement été des moments d'évanouissement des institutions étatiques et d'affaiblissement de l'influence des partis institutionnels. Le mot ne doit pas prêter à méprise. Un moment n'est pas simplement un point évanouissant dans le cours de temps. C'est aussi un momentum, un déplacement des équilibres et l'instauration d'un autre cours de temps. Un moment communiste, c'est une configuration nouvelle de ce que le commun veut dire, une reconfiguration de l'univers des possibles. Ce n'est pas seulement un temps de libre circulation des particules déliées. Le moment communiste n'en montre plus de capacité organisatrice que la routine bureaucratique. Mais il est vrai que cette organisation a toujours été celle du désordre au regard de la distribution normale des places, des fonctions et des identités. Si le communisme est pensable pour nous, c'est comme la tradition créée par ces moments célèbres ou obscurs où de simples travailleurs, des hommes et des femmes ordinaires ont montré leur capacité de se battre pour leurs droits et pour les droits de tous, de faire marcher des usines, des sociétés, des administrations, des écoles ou des armées en collectivisant le pouvoir de l'égalité de n'importe qui avec n'importe qui. Si quelque chose mérite d'être reconstruit à cette enseigne, c'est une forme de temporalité singulière, singularisant la connexion de ces moments. Cette reconstruction implique la réaffirmation de l'hypothèse de confiance, une hypothèse affaiblie ou détruite par la culture des défiances en usage dans les États, partis et discours communistes. Bref, c'est l'hypothèse de la confiance qui s'invente petit à petit dans cet article. Par rapport et en conflit, contradiction bien sûr en fait, voilà l'hypothèse de méprise qui est quand même la tradition ou l'une des spécialités des États et y compris des partis communistes officiels. Bref, pourquoi j'ai cité ? Voilà, retrouvant cet article, je me suis dit, voilà, ailleurs ou partout, il est possible de chercher ce que Rancière appelle momentum. Ça veut dire momentum émancipatrice ou n'importe qui, des femmes et des hommes de peuple pour gérer leur usine, leur société, leur organisation, même les armées et inventer des formes. Cette consigne, en fait, voilà, ces mots étaient des consignes, en fait, pour moi, pour travailler sur un autre archive et quand même essayer. Donc, voilà, ce qui a été produit, ce qui a donné comme fruit, en fait, voilà, c'est un travail inachevé pour l'instant, mais peut-être ça pourrait être une thèse un jour ou un petit bouquin, mais depuis 5 ans, je travaille sur cette archive. Si vous êtes d'accord, je vais plutôt vous lire en fait, voilà, quelques extraits de cette archive et ce que, par si on pourrait une méthode, ce n'est pas une méthode en fait, voilà, ce que j'ai écrit ou j'ai trouvé. Comme bref histoire, en fait, voilà, ce travail remonte à presque, voilà, cette histoire, cette archive, en fait, c'est l'archive d'une lutte populaire, en fait, dans la région kurde d'Iran. Il y a une délégation d'État qui demande l'annulation et l'enlèvement d'un camp de peuple, en fait, ça veut dire dans la région kurde, le peuple d'un petit pays, d'une petite ville, et nous-mêmes arrivant, en fait, pour contester l'envahissement de leur région et de leur ville par l'armée des gardiens de la révolution, l'armée de Téhéran, quitte la ville et d'autres gens. Les gens d'autres villes, en fait, rejoignent le peuple de cette petite ville nommée Marivan. Et voilà, le campement et les marches durent 2 semaines. Et il y a une délégation de peuple dirigée par l'Assemblée populaire de la ville et une délégation d'État et dirigé par des hommes militaires, en fait, arrive dans la région et il y a une discussion, il y a une conversation et, si on pourrait dire, négociation entre deux parties pendant 3 semaines. Donc voilà, le travail est concentré plutôt sur ces 3 semaines. On est dans cette partie que je vais lire, on est au bout de première semaine de négociation et les deux parties sont autour d'une table. De chaque côté, il y a des militaires et de l'autre côté, il y a les hommes de peuple, en fait, ou les représentants, si on pourrait dire, de l'Assemblée populaire du Marivan, de la région kurde. Donc, une fenêtre vers l'égalité. Peut-être que tout le monde connaît maintenant de quelle fenêtre, en fait, il s'agit, et la fenêtre est empruntée, bien sûr, à Rancière. Donc, je vais continuer. L'homme de peuple opprimé, considéré comme ignorant, est content de la part reçue par l'État d'Io et présent aux négociations depuis une semaine. L'État vous a envoyé ses gardiens afin de reprendre le pouvoir à cet homme considéré comme incapable de gouverner ou de gérer sa ville, sa vie, sa maison. Tout appartient au Père incarné auparavant dans la figure de Shah, puis de l'imam. À peine sorti de la place à laquelle il était destiné historiquement et théologiquement, l'homme de peuple a construit ses institutions, sa petite armée de paysans et ses assemblées. Puis, durant une semaine, les envoyés de terrain exigent sa soumission. Il a déjà fêté la liberté et cette fois, c'est doublement difficile d'accepter de se soumettre. Dans une salle de gouvernement de la ville transformée en bureau de l'assemblée de la ville, des deux côtés de la table, deux fronts se font face. Depuis 16 jours, quelque chose a changé. Cette fois, ces hommes et ces femmes de peuple se trouvent capables d'un autre art, d'une capacité récemment aperçue, celle de pouvoir négocier et transformer la parole et le raisonnement en armes de défense et de forcer l'ennemi à raisonner et à se baser sur la logique. Pouvoir mettre l'ennemi bien plus fort et armé autour d'une table et s'asseoir en face de lui et négocier les conditions et les demandes est nouveau dans l'histoire de ces femmes et de ces hommes qui n'ont jamais eu une parole ou une place. Les envoyés de terrain exigent la fin des négociations et l'homme de peuple cherche à négocier sans fin. Pourtant, ce 7e jour, le chef de la garnison présente en permanence au cours de négociations, fait court et déclare les négociations closes et qu'il n'ira plus attendre et attaquera la ville. On lui demande de ne pas parler d'une position de pouvoir de haut et il répond avec le geste en tout puissant que l'armée parle toujours de là-haut, d'une position de pouvoir. Fin de citation. Il s'attendait à cette réponse et dès les premiers jours, il savait que l'armée attaquait tout au tard, mais espérait une sortie par la négociation qui, à ce point, se trouvait clôturée. À ce moment, et devant cette déclaration directe et claire de guerre, la délégation de peuple de la ville n'a plus rien à dire. C'est soit la soumission, soit la guerre qui tape à la porte pour laquelle elle n'est pas prête. Mais il s'est déjà réservé un espoir, quelque part un endroit inattendu, une solution qui se met en place par une parole, une chance qui se transmet par une parole devenue libre et respectée, sauf encore pour 2 semaines les opprimés. On raconte que pendant les négociations, de côté de l'Assemblée du peuple, la fenêtre de la pièce où les deux fronts s'assoient était ouverte et par cette fenêtre, le peuple entendait ce qui était dit et échangé. Deux témoins, l'un présent ce jour-là dans la pièce, se rappellent. Quand les deux parties étaient en train, voilà, je cite, étaient en train de parler et négocier, la fenêtre de la pièce était ouverte à tout et les gens écoutaient ce que les deux parties disaient. Le jour de l'exode, le commandant de la garnison menaça la délégation populaire, alors un vieil homme qui était à la fenêtre et écoutait les paroles, se moquant du commandant de la garnison, en murmurant, dit, alors, avec leur façon de parler, s'ils parlent de là-haut, de position de pouvoir, avec leur façon de parler, il me semble qu'ils demandent qu'on leur laisse la ville et qu'on la quitte. Alors, les représentants du peuple se regardent l'un les autres et déclarent la fin de la négociation. Ils sortent de la pièce et dans la réunion de l'Assemblée, décident de quitter la ville. Ce qui était fait le soir même et a abouti l'exode et au camp de Kanimiran. Voilà, c'était le témoignage de Malika Mustafa Sultani à Abu Karimi. Cette fenêtre ouverte au peuple est en même temps une métaphore de la situation et des positionnements de forces existantes sur terrain. D'un côté, nous avons l'image de la révolution comme une fenêtre ouverte à n'importe qui, de où les paroles font entendre dans l'égalité des prises de parole, de où l'homme du peuple ne craint plus de prendre la parole, où la politique se définit comme un pari par la fenêtre ouverte de l'histoire. De l'autre côté, c'est l'idée de refermer cette fenêtre. La fenêtre fermée se referme aussi sur cet homme de peuple de la scène politique. Et avec cette fermeture, la politique se limitera aux espaces fermés où les politiciens et les militaires décident du sort de cet homme. Garder ouvert cette fenêtre pour quelques mois, c'était la nouveauté et l'une des traductions de ce que ces gens ont eu de la révolution, où les sans-parole montrent leur capacité à négocier, raisonner et à inventer des formes différentes de celles de la guerre. Si la guerre est la continuité de la politique de l'État, alors cette fenêtre ouverte est le moyen et le but d'une autre politique, où les moyens ne sont pas différents de la fin. Voilà. C'était un extrait, en fait, de cette reprise de méthode, si on pourrait dire. C'est tout ce que j'avais à dire, en fait, voilà, sur ce que j'ai travaillé sur l'archive, pourrait dire pour moi, d'une manière ou d'une autre, en fait, voilà. Donc, c'est un travail de presque 200 pages sur l'archivage, mais pour l'instant, je m'arrête sur voilà, cette partie.

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Le nom du séminaire est un emprunt à Jacques Rancière, philosophe dont il était question tout au long du séminaire.

0: Bonsoir et bienvenue dans la salle 101, salle 100, l'émission science-fictionnesque de Fréquence Paris Pluriel 106.3, présentée comme tous les jeudis de 18h à 19h. Oui, c'est ça, par la famille Abdaloff au grand complet. Et enregistrée exceptionnellement tout le mois de septembre à la librairie La Dimension Fantastique, 69 rue 2. Enfin, rue Chabrol d'ailleurs, pas rue 2, de Chabrol, non, c'est rue Chabrol tout court, dans le 10e arrondissement de Paris, devant un public de feu ce soir. Content d'être là dans cette ambiance moite, c'est vrai, mais chaleureuse quand même, avec un petit peu de dignité et voilà, et les murs bien sûr tapissés de livres que vous êtes obligés évidemment d'acheter par dizaines. Prenez exemple sur Jules Abdaloff, à peine arrivé dans la boutique, il avait déjà acheté 4 livres pour un total de 65€. Si chacun des gens ici peuvent aussi faire de même, eh bien c'est un mois bien rempli pour Julien de la Dimension Fantastique. Ça lui garantit aussi de pouvoir l'été prochain se payer ses fameux cours de jet ski au Cap Ferret, comme il le fait chaque année. Et ça, c'est important. De son côté, la salle 101 ne part pas en vacances parce que la salle 101 se libère chaque semaine par le travail. Et la salle 101 va donc te parler du futur prix des Inrecuptibles du roman étranger. Avec vous, Natacha, vous allez nous parler d'un roman tchèque étrange et néanmoins pas forcément bien.
1: Tchèque étrange, oui, tout à fait. Donc Uranova de Lenka Elbe, donc publié aux Forges de Vulcain donc, cette année, en 2026, mais qui date quand même de 2020, en fait, publication originale dans son pays d'origine.
0: Mais c'est pas grave, on parle des actualités françaises, le reste du monde n'existe pas.
1: C'est vrai, d'autant que le roman parle d'un pays qui n'existe plus. Donc traduit du tchèque par Eurydice Antolin, voilà, et je peux pas tellement juger la traduction parce que je parle pas le tchèque.
0: Oui, mais vous savez lire un livre en français, vous savez si c'est écrit en français, si c'est écrit en français, c'est écrit relativement bien traduit.
1: En français, oui, à peu près, j'ai compris d'accord. À peu près la principale.
0: Ça me rappelle la première fois que j'ai lu un livre d'Alexis Aubinck, j'ai cru à une mauvaise traduction et non parce qu'il écrivait en français, ça me fait souvent ça avec la littérature française. Vous savez, tous ces gens comme Jean-Christophe Granger, Philippe Janeda, tout ça. Bref, alors, pour continuer donc après ce livre fort intéressant où il est question de mines d'uranium et de disparitions mystérieuses et
1: De baignoire aussi.
0: Et de baignoire et de communisme, il faut quand même le signaler un peu quand même.
1: Aussi un peu, oui. Un petit peu. En fond.
0: On va parler également de trucs fous avec vous, Kropotkin. Non, pas avec vous, Kropotkin. Avec, c'est une blague, on peut pas rire. Avec vous, Odile, vous êtes venu et c'est bien ?
2: Oui, je suis venu, je vais vous parler d'un livre qui s'appelle Les Expiateurs de Tadde Thompson.
0: Ah, donc un livre qui vient de paraître aux éditions Une Heure Lumière, aux éditions du Bélial, ça, dans la collection Une Heure Lumière.
2: Oui, c'est ça, un livre assez court. Court, mais globalement pas très bien.
0: Ouais, bah ça, évidemment, comment ça, pas très bien, vous n'avez pas aimé
2: Non, j'ai pas trouvé ça très très bien écrit, ni même très intéressant. Donc je crois que Tadde Thompson est plutôt un auteur complaisant et on verra pourquoi tout à l'heure lors de la chronique.
0: Merci Odile, on verra ça donc tout à l'heure quand vous aurez le micro à la fin de l'émission. De mon côté, je vais parler Argentine ce soir, Argentine avec un livre de Salomé Esper. J'ai pas réussi à savoir si c'était alors nous avons perdu Lenina Abdaloff qui est en train de s'étouffer dans sa bière de rire, je ne sais pas pourquoi, dans le vin pardon. Oui, je le disais, je n'ai pas réussi à savoir si le livre Hilda Bustamante revient, qui est donc le livre dont je vais parler ce soir, de Salomé Esper, le premier roman ou pas de Salomé Esper. J'invite le public à se connecter sur les autoroutes de l'information à 3615.www pour savoir exactement s'il s'agit ou pas de son premier roman. C'est un livre donc argentin qui est paru tout récemment, c'est la rentrée littéraire 2026, donc c'est vraiment tout récent, aux éditions des Forges de Vulcain. C'est un peu la fête des Forges de Vulcain ce soir, et contrairement à Uranova qui est un livre au mieux médiocre, eh bien Hilda Bustamante revient est un livre plutôt super, pour preuve l'excellence et le bon goût de la hype culturelle française qui a décidé de le mettre sur la première liste du prix Médicis pour le roman étranger. C'est un peu la classe effectivement, il faut le préciser. Voilà donc pour notre sommaire. Pour qu'est-ce que vous dites, Kropotkin? Vous avez quelque chose à ajouter?
3: Pas un petit peu comme Volodine qui a vu le prix Médicis en son temps?
0: Peut-être, il y a longtemps. Volodine qui a écrit, on le rappelle, 11 livres chez 11 éditeurs différents et dont on n'a pas chroniqué le moindre roman. Il va peut-être falloir faire quelque chose, Kropotkin. Vous vous y collez? Non, dit-il. Tel est le destin de la salle 101, où le Yes needs the No to win the Yes. Alors, pour conclure ce programme, je crois qu'il est temps avant tout de décerner aujourd'hui nos testicules d'or.
4: Nous avons leurs testicules entre nos doigts. C'est tellement bon.
0: Nous avons ce soir un seul testicule d'or, mais un testicule d'or qui est d'une telle densité qu'il s'effondre sous sa propre gravité. On pourrait parler de singularité testiculaire, on pourrait parler de trou noir testiculaire qui mange tout ce qui dévore, même tout ce qui arrive autour de lui, tout ce qui orbite autour de lui, peu à peu est aspiré dans une sorte de spirale infernale contre laquelle on ne peut rien et qui ensuite disparaît, englouti dans la bouche du monstre, donc une sorte de testicule d'or géant qui est au centre de la galaxie et qui est décerné au ministre des Affaires étrangères israélien, qui Il faut le reconnaître, un peu pris entre deux feux, entre les soutiens que l'on doit soutenir en retour et les gens qui ne nous soutiennent pas, qu'il faut à tout prix discréditer, a expliqué, parce que je rappelle qu'Israël est très ami avec l'Argentine, justement, dont on va parler tout à l'heure avec Salomé Esper, eh bien, il faut bien soutenir Milei par tous les moyens. Et donc, sans rire, le ministre des Affaires étrangères israélienne a dit « Oui, les Malouines sont argentines, c'est un territoire occupé illégalement, il faut donc le restituer à son légitime propriétaire, l'Argentine. » Voilà, bravo pour cette petite phrase du ministère des Affaires étrangères qui se plaint que d'autres puissances occupent illégalement des territoires qui ne leur appartiennent pas. J'étais assez stupéfait et c'est pour ça qu'on peut parler aujourd'hui de singularité testiculaire avec ce triple, double, quadruple, infini testicule d'or décerné. Le testicule de Schrödinger, effectivement, comme le propose Lénia qui a fini de s'étouffer dans sa bière. Voilà pour notre sommet. On fait une première pause musicale. On se retrouve tout de suite après avec vous, Natacha, et ce livre, donc Uranova de Lenka Elbe aux éditions des Forges de Vulcain. Et ce sera, si tout se passe bien, juste après ceci.
5: Jean-François Copé a été président de l'UMP, donc il a démissionné. Mais vous savez, on ne sait pas ce qui peut se passer dans l'avenir. Il peut tout à fait être susceptible de revenir, mais pour moi, il a toujours une place au sein du parti.
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0: Je suis militante UMP depuis maintenant 2 ans et demi. Je me suis engagée donc en 2012, après la défaite de Nicolas Sarkozy. Le 6 mai 2012, je m'en souviens très bien, et c'est la première fois que je pleurais pour un candidat. J'ai ressenti du désespoir.
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2: Ce jingle de très mauvais goût vous est offert par Jules Abdaloff. De retour dans la salle 101, salle 101, l'émission science-fictionnesque de Fréquence Paris Pluriel 106.3, présentée comme tous les jeudis de 18h à 19h par la famille Abdaloff au grand complet, enregistrée en public dans les conditions du direct tous les mardis de 17h10 à 18h10 à la librairie, à la Dimension Fantastique, pardon, je vais y arriver, à chaque fois je fais l'erreur. 69 rue Chabrol, dans le 10e arrondissement de Paris. Quoi, 70, qu'est-ce que vous racontez? Mais non, c'est 69. Mais enfin, vous dites n'importe quoi, Kropotkin. Enfin. Bref, je disais donc que Julien de la Dimension Fantastique nous héberge, nous, la salle 101 SDF, et c'est bien car sinon nous enregistrerions sous un pont et ce serait beaucoup moins bien. On l'a promis tout à l'heure, vous nous l'avez promis, Natacha, vous allez nous parler donc de ce fameux Uranova de Lenka Elbe qui est shortlisté sur le prix des Inrecuptibles pour le meilleur roman étranger de la rentrée littéraire 2026 et contre toute attente, effectivement, puisqu'on sait bien que les Inrecuptibles ne lisent pas les livres qu'ils défendent. Ça, c'est vraiment. Maintenant, ça s'est vérifié avec ce livre qui n'est quand même pas très bon, qui ne mérite clairement pas d'être sur un prix et qui exige juste parce que c'est de la littérature tchèque et que c'est pas trop connu et que c'est un peu hype et que ça parle de trucs bizarres et que donc forcément les Inrecuptibles vont aimer avec la mauvaise foi et le snobisme ignoble et pour tout dire un petit peu nazi.
3: Et dans quelques instants, on va découvrir que le chroniqueur a aussi aimé et vous aurez l'air fin.
2: Odile, vous êtes là?
3: Oui, je suis là.
2: C'est super de vous avoir ici.
3: Je suis là. Valérie Pécresse m'a libérée de sa prise d'otage.
2: Bien, merci
3: en
2: beaucoup.
3: Cours.
2: Non, voilà. Parce que je sais, parce que Natacha me l'a dit avant qu'on allume les micros, qu'il n'avait pas trouvé ça formidable. Il n'a pas trouvé ça nullissime, évidemment, hein, mais il n'avait pas trouvé ça formidable. Un petit peu comme le repassage des chemises de Glucksmann. On peut reprocher beaucoup de choses, évidemment, à Raphaël Glucksmann, mais ces chemises, bon, on peut dire que c'est ni fait ni à faire, quoi. C'est pas très bien repassé, c'est pas non plus mal repassé, c'est entre les deux. Et puis cette propension toujours à ranger ses chemises dans son. Peut-être je m'éloigne du sujet. Alors donc, Uranova, donc de Lenka Elbe, c'est aux Forges de Vulcain. C'est un livre qui se passe en Tchécoslovaquie.
4: En Tchécoslovaquie, oui.
2: Et vous avez plutôt bien aimé quand même.
4: Vous mettez dans une position un peu inconfortable, hein. C'est un peu la chronique de Schrödinger, c'est-à-dire que moi j'étais parti pour le défendre un petit peu et puis en l'arrivée vous dites oui, ça va être de la merde. Je sens une rancœur contre soit les Incorruptibles, soit la République tchèque. Je ne sais pas, peut-être qu'il faudrait voir avec vous-même.
2: Alors, personnellement, je ne connais pas la République tchèque parce que la dernière fois que je suis allé dans cette zone géographique, ça s'appelait encore la Tchécoslovaquie, qui était un grand pays qui a été détruit par l'impérialisme américain et ça me déçoit. La Tchécoslovaquie, c'était bien.
4: Oui. Peut-être, je sais pas, je venais de naître quand le pays a implosé. Donc,
2: moi, j'y suis justement.
4: Est-ce que les deux informations sont liées? Ça, j'en sais rien.
2: Non, moi, j'y suis allé en 1990. Vous êtes né en 1990?
4: 2 ans plus tard.
2: Voyez, j'y suis 2 ans à votre naissance et c'était un paradis sur Terre. Il n'y a pas de chômage.
4: Incroyable.
2: Tout était propre. La bière était à 20 centimes de francs la pinte. Je m'en souviens très, très bien. Après, je ne me souviens plus vraiment. C'était la vie de bohème, comme dit le public, effectivement. Il n'y avait pas de tourisme. Les gens étaient heureux.
4: Il n'y avait pas de touristes, sauf vous, du coup.
2: J'étais pas touriste. Moi, j'étais en visite.

0: de sa famille éloignée, Angela disparaît tragiquement à la suite de l'effondrement d'une mine d'uranium non déclarée. Ça arrive, vous me direz.
1: Enfin, non déclarée, ça ce sont les médias occidentaux qui le disent. Et qui mentent.
0: Oui, mais là c'est le cas en tout cas. Bref. 30 ans plus tard, et bien qu'ayant refait sa vie avec Suzanne, une institutrice dépressive, Henry ne s'est toujours pas remis de la disparition d'Angela, et sur les conseils de son psychanalyste, se rend avec Suzanne dans la petite ville de Jakimov, lieu du drame, construite sur une mine d'uranium. On a compris à peu près l'idée pour l'instant.
1: Oui.
0: Donc c'est une espèce de ville ouvrière en fait qui a été construite autour d'une mine d'uranium parce qu'à l'époque en Tchécoslovaquie on minait beaucoup d'uranium parce que c'était l'avenir.
1: Exactement, c'est toujours l'avenir.
0: C'est toujours l'avenir.
1: Le public a dit quelque chose, mais n'a pas compris ce qu'il a dit.
0: Si, j'ai compris, c'est à cause de ça qu'ils se sont appauvris. Haha, très drôle.
1: Exceptionnel, pardon, mais oui, mais public, la prochaine fois, faut vraiment prendre un micro pour balancer des vannes de cette qualité.
0: On devrait remplacer, changer concept de l'émission, c'est le public qui parle.
1: Oui, c'est ça, exactement. Comme ça, nous on boit. Voilà. Et le monde est plus simple.
0: De fil en aiguille, le couple finit par séjourner à l'hôtel thermal Sklodowska, tenu par la mystérieuse docteur Estella Antsova Junior, dans lequel vivote un curieux microcosme de retraités, d'universitaires venus faire des colloques, de choses comme ça, et tous venus pour prendre des cures thermales de bains au radon.
1: Je préfère prévenir quand même, parmi les auditeurs, je sais qu'à l'instar de France Inter, qu'il y a beaucoup d'auditeurs et d'auditrices qui sont plutôt dans l'éducation nationale, enfin prof, nous aussi, à la salle 101, la plupart des auditeurs et des auditrices travaillent à l'université, donc sont des universitaires, sont des gens qui lisent David Lodge et qui aiment bien sûr les colloques, qui aiment les bains aussi au radon.
0: Voilà, alors ça c'est pas pour le début, la mise en place, il va se passer pas mal de choses dans cet hôtel, évidemment, un rapport au contexte post-guerre froide, hein. Le docteur Antsova est une ancienne opposante politique au régime, on a en fond évidemment la dissolution de la Tchécoslovaquie suite à l'échec de ce qui sera appelé la 4ème République en 1992. On a aussi d'autres personnages qui vont apparaître, comme un certain Joe Colorado Chuchin, nom extrêmement étrange.
1: Oui, c'est un très bon nom.
0: Qui est un ancien membre du STB, donc la police secrète tchécoslovaque, qui est obsédé par la docteure Antsova, et qui est un peu, je trouve, une figure du mal un peu over the top, quoi. C'est genre le méchant, très méchant, qui a beaucoup...
1: Est-ce que vous voulez dire que Lenka Elbe est un petit peu caricaturale dans ce qu'elle décrit ?
0: Sur certains points, oui, mais certains points, ça fonctionne. Par exemple, j'avoue que l'histoire du colloque universitaire, où les universitaires se font payer, en fait, un colloque dans une station thermale aux frais de l'université, juste pour profiter, c'est assez bien vu, ça fonctionne pas trop mal.
1: Bon, c'est pas comme si c'était nouveau aussi en littérature.
0: C'est pas nouveau, mais évidemment, mais après c'est pas le cœur du roman, c'est juste un petit truc comme ça. Sur certains points, oui, on part vraiment dans un combat contre du bien contre le mal, évidemment, à travers cette histoire d'hôtel. Oui, bon, ça raconte pas l'eau chaude, au radon.
1: Ni l'eau lourde.
0: Mais... on va essayer de tenir jusqu'à 15 minutes.
1: C'est pas le noyau du roman, comme dit Kropotkin.
0: Bref, au-delà de ça, le contexte politique, alors après, pour moi qui suis un peu néophyte de ce contexte politique, contrairement à vous qui avez voyagé.
1: J'ai beaucoup connu les pays de l'Est à l'époque, en 1990, et c'était un beau voyage. Oui, pardon, j'ai fait les pays de l'Est en 1990. Enfin, j'ai fait toutes les bières des pays de l'Est. J'ai des souvenirs très, très épars.
0: C'était un peu un paradis.
1: Mais c'était un barbare en Asie, quoi, j'ai eu l'impression. C'était beau. Continuez.
0: Okay. Ce contexte politique n'est pas tellement creusé à part finalement des choses que l'on sait. Enfin, oui, la police secrète qui était pas très sympa, qui torturait les opposants, ce genre de choses. Alors, il faut le dire,
1: c'est très exagéré.
0: En fait, on est vraiment sur le principe de l'image manquante, du trauma, de ces régimes dictatoriaux dont on ne veut pas parler longtemps après. On le souvenir du mal à ressortir, qui va se mêler au thème en fait de l'immortalité, de la résurrection, ce genre de choses. Parce qu'il y a des histoires effectivement de personnages qui reviennent entre les morts. Dans cet hôtel. Alors, à un moment, j'ai pensé, je me dis, ça fait un peu Stranger Things, mais pour les vieux.
1: Ouais.
0: C'est-à-dire dans un EHPAD.
1: Moins spectaculaire aussi, hein.
0: Mais oui, peut-être. Bah, après, c'est un roman, c'est forcément moins spectaculaire qu'un film.
1: Non, par exemple, attendez, Robert Jackson Bennett.
0: Oui, Robert Jackson Bennett, c'est le Fast and Furious de la littérature.
1: Vous savez qu'il sera aux Utopiales et que Kropotkin va l'interviewer.
0: La chance.
1: Ouais.
0: Et ça vous fait quel effet?
1: Alors,
2: bah, super, je suis très excité.
1: Bah voilà.
0: Et quand, il est très excité.
1: Et quand Kropotkin est excité, lui toujours faire ainsi.
0: Donc oui, on est plus focalisé. Enfin, on va beaucoup parler notamment de ces mines d'uranium qui sont en fait des véritables charniers qu'on n'a jamais réouverts. Vous allez me dire oui, c'est exagéré parce que la valeur travail c'était important aussi et le travail rend libre. Je sais, je connais vos impressions sur le sujet. Par exemple, on va aussi beaucoup nous parler de. Après ça, j'ai appris, parce que je ne sais pas, de l'ouraline par exemple.
1: Oui.
0: Cette vaisselle que vous utilisez encore, je crois, chez vous, faite à partir d'uranium qui brille dans le noir.
1: J'ai aussi aussi des montres où les aiguilles sont peintes au radium. Ouais.
0: Oui, il y a ça. Mais on faisait aussi des verres, des assiettes, mm-hmm. des choses comme ça. Je sais qu'on dit que peut-être que manger dans de l'uranium, c'était pas une super bonne idée. Mais après, ça se tente. Après, peut-être qu'on devient Hulk après, mais je ne sais pas. Et toutes ces sortes

0: d'étrangeté. En soi, ça m'a beaucoup fait penser, et d'ailleurs la couverture des Forges de Vulcain l'évoque tout de suite, hein, en fait, à cette scène de Shining, vous savez, dans la salle de bain, oui. Avec la vieille qui sort de
1: tout
0: la peignoire.
1: Oui, ce que j'ai trouvé un petit peu gérontophobe comme scène maintenant avec le recul, mais néanmoins assez angoissante.
0: Moi je trouve formidable cette scène, c'est du Tex Avery dans le Tex-Avery, c'est...
1: Alors je connais bien Tex Avery et je vois pas trop le rapport au niveau d'angoisse, mais bon.
0: Il y a des trucs super dans Tex Avery.
1: Ah oui, oui.
0: Vous devez en revoir, mais bref, c'est un film hilarant Shining. Néanmoins, bon, en fait, beaucoup d'éléments du film font un peu des dérivations au sens le plus plombier du terme de cette scène. En fait, simplement, on a des histoires de gens qui se trempent dans des bains saumâtres, dégueulasses et tout, pour essayer d'atteindre l'immortalité. Voilà, ça part, je dirais que c'est, en fait, ça se lit pas trop mal en soi, c'est juste que ça part un peu dans tous les sens.
1: On précise parce que moi, ça m'est tombé des mains au bout de 120 pages et il y a quand même une espèce de texte qui est à mi-chemin entre l'humour et le sérieux. On a l'impression que l'autrice sait pas vraiment où elle va.
0: Ce qui m'a peut-être le plus étonné, parce que dans sa biographie, elle est créditée comme étant scénariste de télévision et de cinéma, je crois.
1: Ah, ça dépend, si vous avez scénarisé Navarro, je peux comprendre que ce soit compliqué pour vous.
0: Vous savez qui a créé Navarro?
1: François Mitterrand.
0: Tito Taupin. Qui était un graphiste très connu dans les années 70.
1: Tito Taupin.
0: Qui faisait les affiches de Jean-Yann.
1: Ah, incroyable. Notamment. Tito Taupin a créé Navarro, quoi. Ouais. Ça, c'est ouf.
0: Voilà. Ça n'a aucun rapport avec sa carrière, d'ailleurs.
1: Absolument aucun rapport, ouais, tout à fait.
0: Voilà.
1: Non, mais oui, tout le monde a compris la vanne avec Tito Kropotkin, n'insistez pas, c'est pas de votre niveau.
0: Oui, voilà, ça aussi entre humour, entre gravité, ce combat du bien contre le mal qui est un peu lourd, on va pas se mentir.
1: Ne mentons pas.
0: Voilà, enfin, et on sait surtout pas trop où elle va parce qu'on commence par cette histoire de type qui veut retrouver un peu le souvenir de son amour perdu.
1: Sa jeunesse.
0: Et à un moment, on change complètement de point de vue. Mmh. On passe du point de vue du coup du docteur Antova et on va nous raconter autre chose. Bah, ça se lit un peu comme une série télé, vous savez, vous regardez sur Netflix.
1: Ouais, mais pas bien maîtrisé, vraiment, quoi. Moi, j'ai l'impression que
0: quand je dis sur Netflix, c'est que c'est pas bien maîtrisé ça fait partie du boulot.
1: Bah, c'est
0: Netflix,
1: ça, oui. Oui, mais là, j'ai l'impression que Lenka Elbey a
0: presque voulu écrire. Premier roman. Est-ce qu'on peut pas être tolérant avec un premier roman?
1: Alors, non, on peut pas.
0: Vous êtes vraiment méchant.
1: Il y a un moment où le premier roman doit être édité par l'éditeur, donc là, en l'occurrence, c'est l'éditeur tchèque qui a fait son boulot.
0: Kropotkin est hyper en forme, il a demandé s'il y aura la tome 2.
1: Oui, il y aura peut-être la tome 2, bravo, bravo, exceptionnel, félicitations.
0: J'espère qu'il fera autant de jeux de mots avec Brandon Sanderson.
1: Oui, ça va venir, ouais, tout à fait.
0: Non, c'était Robert Jackson Bennett.
1: Oui, c'est pareil.
0: Ok, donc voilà, Uranova de
1: l'NKLB,
0: c'est correct, sans plus, peut mieux faire. Je lui remettrai pas le prix les arts occultibles, mais après je ne bosse pas aux arts occultibles non plus.
1: Ouais, peut-être donc, le prix moyen.
0: Ouais, prix moyen, ce serait un potentiel bon concurrent, mais en même temps, on n'est pas exactement dans l'actu, comme je disais, le bouquin date de 2020.
1: Non, mais ça c'est pas grave, la publication française c'est 2026, donc ça rentre complètement dans l'actu.
0: Du coup, on récompense la traduction plutôt que...
1: On récompense la parution du livre cette année, c'est comme ça que ça marche en France. Arrêtez un petit peu de tout critiquer, là, vous, parce que vous en ferrez dans vos...
0: On est sur une entrée littéraire complètement embouteillée par Volodine, voilà.
1: Bah écoutez, vous parlez d'un livre quelconque tchécoslovaque, voilà, c'est
0: un livre quelconque, c'est vous qui me l'avez filé, je vous signale.
1: Oui, mais vous avez insisté pour le lire.
0: Non, j'ai pas insisté pour le lire, j'ai accepté de me sacrifier.
1: Moi, je vous ai dit, il m'est tombé des mains au bout de 120 pages. Faites comme vous voulez, et vous y êtes allé, voilà.
0: Je trouve que je devrais être remercié pour les services que je rends à la nation.
1: En tout cas, pour service rendu à la salle 101, vous serez récompensé. Uranova, donc de Lenka Elbey. Merci beaucoup, Natacha.
0: Alors, je précise, parce que m'a demandé Candelo Abdalov, qui n'est pas là, ce n'est pas une uchronie, à vous tout le monde, et urologue.
1: Allez, on fait une deuxième pause musicale. Quelle chaleur d'un coup. Et on se retrouve juste après.
2: Vous vivez tellement dangereusement, Raoul.
1: Pour vous parler.
2: C'est très impressionnant.
1: Pour vous parler de, avec vous, justement, juste Odile, ça nous parlait de Thaddée Thompson, et ce sera après ceci.
3: Moi, quand j'ai envie de me reposer ou de décompresser, je fais de la varap, ou alors de la marche, de la bicyclette, ou bien je fais du karaté, du tai chi. J'améliore mes coups francs, je fais du skateboard, du snowboard, du windsurf, du baseball ou bien du football. Je fais du piano, de la peinture, je lis, j'écris, je compose. Je regarde des vidéos, des dessins animés ou des films d'action, ou tout simplement les infos. La drogue peut te tuer, et quand il existe autant d'activités dans la vie, pourquoi est-ce que je me droguerais? Pourquoi est-ce que tu te droguerais?
4: Sale sang.

0: Et c'est ma famille que je dois protéger. Parce que moi aussi, j'ai des enfants. Dans quelques jours, je vais avoir un petit-fils. J'ai pas envie qu'on laisse à croire que Nadine Morano est quelqu'un de raciste, parce qu'ils savent très bien que c'est pas vrai. Et que tout cela, ça fait du dégât, ça fait mal au cœur.
1: Sale sang, hein.
2: De retour dans la salle 100, salle 100, l'émission science-fictionnesque de Fréquence Paris Pluriel 106.3, présentée comme tous les jeudis de 18h à 19h par la famille Abdaloff au Grand Complet, tu le sais. Et enregistrée, tu le sais aussi, tous les mardis exceptionnellement à la librairie La Dimension Fantastique, 69 rue Chabrol, dans le 10e arrondissement de Paris, devant un public de feu ce soir, toujours en feu car il fait... Réjouis-toi public, il est maintenant tard et il fait encore 31 degrés et ça c'est bien. Déshabillez-vous Alfred, montrez-nous votre corps moi et nu et poilu et brillez dans la lumière tel un papillon qui s'envole vers la corolle de la fleur à laquelle il s'abreuvera. Et nous viendrons à Créteil, samedi pour vous admirer. Alors,
3: moi, je suis pas sûr que je vais retourner à Créteil prochainement.
2: Vous ne savez pas, Odile, vous ne pouvez pas le savoir. Odile, vous êtes là. Bonjour. Pardon. Vous êtes de retour. J'étais toujours dans tout à l'heure. Et vous allez donc nous parler de ce fameux livre paru.
3: Vous avez des difficultés à sortir votre rôle.
2: Énormément. Paru donc aux éditions du Bélial dans la collection Une Heure Lumière, Les Expiateurs de Thaddée Thompson, traduit de l'américain de l'anglais par Jean-Daniel Breck.
3: A priori, plutôt de l'anglais britannique.
2: L'anglais britannique. Bien sûr, il n'est pas américain, Thaddée Thompson,
3: si je bête. C'est un point en plus pour lui.
2: Il est anglais. Et c'est un point en plus pour lui. Par contre, je crois que le livre, vous n'avez pas plus aimé que ça.
3: Alors, j'ai bien aimé. J'ai eu quelques difficultés parce qu'arrivé à la page 6,
2: j'ai
3: eu la sensation que ce livre avait été écrit par un homme né dans les années 50. En fait, c'est juste le traducteur. Mais finalement, après, Jean-Daniel Breck s'est repris. Je pense que ça faisait très longtemps que je n'avais pas lu une traduction de Jean-Daniel Breck. Je crois que la dernière fois, c'était la bibliothèque de Mounchar. Et le forum du Bélial s'en souvient encore. Mais comme je le dis, finalement, à part cette petite page 6, finalement, le reste de la trad était assez correct et m'a permis de poursuivre ma lecture. De ce texte, qui est donc un Une Heure Lumière, sorte de polar weird. Pour rappel, on avait déjà parlé de Thaddée Thompson pour sa trilogie Rosewater par au Nouveau Millénaire.
2: Absolument.
3: Qui était plutôt sympathique, dans mon souvenir, même si j'avais lu que le tome 1. Et Kropotkin fait des signes de vagues.
2: Disons que c'est inégal.
3: Je pense que c'est parce qu'il va abandonner la bicyclette pour le surf.
2: C'est ça.
3: Sur la Seine.
2: Le paddle, plus précisément.
3: Et vous, Raoul, vous aviez lu la trilogie Molly Southbourne, qui est aussi...
2: Qui était plutôt super, et plutôt pas terrible, et plutôt moyenne, et donc effectivement, comme le disait Kropotkin, plutôt inégale. Voilà.
3: Alors, je ne sais pas si les spectateurs connaîtront une suite, mais en tout cas, ce tome 1 était plutôt chouette. J'ai l'impression qu'il y a une petite mode du polar weird, légèrement horrifique, puisqu'on avait eu un UHL il n'y a pas si longtemps, un peu dans la même veine, moins intéressant.
2: Rick LaRocca avec As-tu mérité tes yeux, qui était une grosse foirade, surestimée.
3: Là, non, on n'est pas du tout sur une grosse foirade, on est sur un roman qui se tient, enfin sur un texte court, qui se tient plutôt bien et qui commence par le double meurtre d'une mère et sa fille. Et on va suivre donc Eve Stevens, l'enquêtrice. Très rapidement, des choses étranges se produisent, déjà parce qu'il y a un liquide chelou non identifié qui fuit des cadavres, mais aussi parce que l'enquêtrice picore des insectes l'air de rien pendant l'autopsie, ce qui ne semble choquer personne, alors que la quatrième de couverture nous a bien dit qu'on se trouvait à Londres de nos jours, clin d'œil. Donc on se dit, mais c'est un peu bizarre, est-ce qu'on serait dans un Londres de nos jours, mais d'une autre dimension, quoi qu'est-ce. On poursuit sa lecture, et le suspense monte, et ça se passe plutôt très bien. On n'est pas dans un roman trépidant, on est plutôt dans une dissection de cet univers, de cette enquête, qui progressivement s'étend au-delà du meurtre de cette femme et de cette fille. Et moi j'étais embarquée, tout se passait très très bien. J'aimais bien notre personnage principal, j'ai trouvé bien campé, un personnage de femme à la fois...
2: Insectivore.
3: À la fois insectivore, à la fois indépendante, mais un personnage très réel en fait, un personnage féminin très, très réel, très palpable. Et puis la fin est venue, et surtout les explications de ce meurtre, de l'enquête, de ce monde. En fait, on bascule du weird vers quelque chose de finalement assez rationnel, d'assez froid. Et ça ne m'a pas trop convaincue. Alors je pense qu'on est plus sur une question de goût que de faute. faute du roman ou de l'intrigue. Mais effectivement, il y a eu, pour moi, on naviguait dans un univers un peu bizarre, un peu cracra, un peu instable et un petit peu drôle, avec notamment cette scène où l'inspectrice peut dire à un de ses collègues « Mais toi, tu finis jamais tes enquêtes et tout le monde s'en fout. » Et à la fois, en fait, ça nous laisse pantois et en même temps, on pense à sa propre police et on se dit « Mais oui, effectivement, tout le monde s'en fout. » Et donc voilà, et puis en fait, il y a une explication. Il y a une explication à tout ça. Et finalement, on perd en relief. L'explication devient trop explicative. Mais comme je dis, c'est un peu une question de goût. Je pense qu'on peut tout à fait aller au-delà de ça et se satisfaire de cette enquête.
2: Est-ce que c'est pas un peu les codes du polar ou du polar à mystère, s'entend le fameux whodunit, où une fois qu'on a compris qui était le coupable, une fois qu'on a compris les tenants et les aboutissants de tout le roman qui ne tenait finalement que par son mystère, est-ce que la révélation du mystère ne correspond pas à une sorte de château de cartes littéraire qui, poussé par le vent de la vérité, s'effondrerait et nous plongerait, nous lecteurs, lectrices, dans une espèce de gêne, un petit peu, parce que voilà, une fois qu'on a tout dit, justement il ne reste plus rien à dire et tout cela est un petit peu décevant.
3: Il y a un peu de ça, mais je pense qu'il y a aussi une question de format où moi j'ai un peu l'impression de lire vraiment un petit roman très rapide. En fait, on est sur le rythme d'un roman et donc ça démarre, ça monte, ensuite il y a un petit plateau et puis ensuite ça remonte et puis explication. Sauf qu'en fait, on est sur un texte court et si on casse tout un roman dans un texte court, soit ça devient incohérent parce qu'on loupe des choses, soit en fait les choses sont un peu rapides. Et peut-être que cette fin aussi, elle manque de sel parce que finalement elle est posée simplement. Voici la fin. Et peut-être que pour qu'en tout cas moi j'y crois, pour que moi je me dise ah mais oui, mais bien sûr, et bien peut-être qu'il aurait fallu me la vendre un petit peu plus, l'explorer un peu plus, ou alors assumer le parti pris du texte court, du roman court, qui n'explique pas, parce qu'il y a quand même énormément de nouvelles qui vous laissent un peu sur le carreau. Et même si vous pouvez bouillir de frustration, il y a quand même un petit plaisir à bouillir de frustration, à être laissé sur le carreau par l'auteur, mais du coup à être aussi pleinement dans les émotions fournies par le texte. Ici, la fin, elle vous tire de ses émotions pour se concentrer sur un point final et qui, je pense, lève un petit peu le plaisir qu'on a dans nos genres d'être emmené ailleurs, dans un merveilleux, même si le merveilleux, il peut être absolument horrible, mais d'être ramené, oui, sur quelque chose d'assez plat, d'assez, je dirais même un petit peu, si je suis méchante, un peu binaire, un peu manichéen, et c'est dommage.
2: Mais vous n'êtes pas méchante.
3: Mais je suis pas méchante, surtout que, en fait, j'apprécie beaucoup Tadé Thompson. Je trouve que c'est un auteur qui est quand même assez soigneux de ses intrigues, de ses personnages, qui se moque pas de son lecteur. Et même si, voilà, comme on l'a dit, le polar weird, ça commence à être une petite tendance, Tadé Thompson, c'est malgré tout, vous le lirez, vous aurez pas l'impression de lire un sous-produit. Vous aurez l'impression de lire une histoire rondement menée, tandis qu'une petite effluve de weed nous parvient.
2: C'est le 10e arrondissement de Paris. Hein. C'est normal, c'est culturel.
3: Et alors, pour conclure, et quand même pour être un peu méchante, sur non pas la traduction, mais malgré tout sur notre traducteur, parce que je suis cruelle.
2: Oui.
3: Le livre est accompagné d'un petit paratexte, d'une quinzaine de notes pour venir nous expliquer du contexte. Et j'ai trouvé ça absolument inutile, limite insultant pour le lecteur. J'ai trouvé que c'était une démarche, alors très certainement de venez partager ma culture et ma clairvoyance sur Londres, mais en fait qui venait tuer cet univers.
2: Mais vous, Odile, vous avez fait
3: cette magie et en fait venir tuer aussi la curiosité du lecteur. Donc en fait, ces notes qui ne sont pas ni de l'auteur ni de l'éditeur, mais bien du traducteur. Donc en fait, à un moment, vous avez des auteurs qui sont cités dans le bouquin. Et nous, Daniel Breck s'est fendu d'une micro-notice Wikipédia pour dire ces gens existent, ils sont des auteurs. Merci.
1: Mais en fait, si
3: j'avais envie de me renseigner, je l'aurais fait en fait.
2: Oui,
3: j'avais envie de pousser l'expérience, je l'aurais fait.
2: Non, mais les lecteurs
3: là,
2: de science-fiction sont un peu limités intellectuellement. Enfin, il faut
3: mais
2: le savoir,
3: et si j'ai envie de rester dans ma limite intellectuelle, eh bien, grand bien me fasse en fait. Si j'ai envie de considérer cet univers comme purement science-fictif, purement fictif, c'est aussi mon droit en fait. Et je comprends pas pourquoi fois, un traducteur vient se permettre de venir me dire « Mais l'auteur cité à la page 12, c'est bidule. » Mais je m'en fous. Si, enfin, si ça m'intéresse, j'ai aussi accès à un moteur de recherche, en fait.
2: Moi, je l'aurais pas su. Ça, c'est sûr. Des fois, quand je lis des livres, il y a des... Il y a des mecs...
3: Vous avez un moteur de recherche, Raoul. Vous faites vos recherches vous-même. Vous voulez savoir quelque chose, vous allez le chercher vous-même. Et par ailleurs, il y a quand même des éléments expliqués, mais qui sont, si vous avez déjà lu un roman qui se passe à Londres, bah, vous êtes déjà au courant, en fait.
2: Ouais, une fois, je me rappelle, j'avais lu un livre, je sais plus ce que c'était, un polar, je crois, où il était écrit en toutes lettres.
3: Oui, mais vous avez lu un jour une nouvelle de SF, vous avez cru que les zombies existaient.
2: Oui, c'est vrai. Alors, plus précisément, les vampires, c'était un roman, mais c'était Peter Watts, de Vision aveugle, effectivement.
3: Eh bien, imaginez, Jean-Daniel Brecq aurait traduit ce texte, ouais. Et à la fin, il vous aurait dit, les vampires, PS, les vampires n'existent pas, et il aurait gâché votre lecture.
2: Ou alors, ça m'aurait aidé, je ne sais
3: mais
2: pas.
3: Mais vous aurez sans doute élevé culturellement.
2: Je me souviens avoir lu un polar il y a quelques années où l'auteur disait « La vie est une mauvaise pièce de théâtre, écrite par un idiot, pleine de bruit de fureur et qui ne signifie rien ». Il y avait une note de bas de page et je suis allé voir la note de bas de page et c'était dans Shakespeare et j'ai fait « Ah ouais, trop fort Shakespeare », parce que je ne savais. Mais après j'ai lu tout Shakespeare et maintenant je sais.
3: Je pense que si l'auteur n'a pas estimé que c'était nécessaire, c'est que ça n'était pas nécessaire au texte.
2: Sans doute pas.
1: Et du coup, il se passait quoi la page 6
2: On ne va pas savoir.
3: Dans la page 6, alors j'ai oublié l'expression, mais en fait, les policiers se rendent sur la scène du crime en panier à salade.
1: Et oui, ils sortent leur pétard.
3: Exactement. Ouais. Et alors, non seulement c'est une expression désuète, mais c'est également une expression fausse, puisque le panier à salade désigne les bus, camions de transport, des fourgons de prisonniers. Donc en fait, qui étaient grillagés, et vous aviez les prisonniers, les salades, qui étaient donc ballottés
2: dans
3: à l'intérieur
2: panier.
3: Du panier, le fourgon grillagé. Et il est absolument évident que les policiers n'arrivent pas ballottés dans un fourgon grillagé. Surtout pas des enquêteurs de la police judiciaire,
2: qui ne
3: viennent pas en fourgon.
2: Le panier à salade, parce que quand on met la salade dans un panier, en fait, on tourne et c'est effectivement une sorte de truc un peu grillagé et ça sort la salade. Et ah ouais, j'avais pas compris. Merci Gilles, grâce à vous.
3: Merci Jean-Daniel Brecq. Jean-Daniel Brecq vous édifie, Raoul.
2: Alors, Tadée Thompson, donc les explicateurs. Oui, j'avais compris, dit Alfred, c'est les soreuses, c'est pas les soreuses, c'est le panier. J'ai compris. Je suis pas complètement con quand même. Merci beaucoup, Alfred. Voilà. Merci. Centrifugeuse, ça ferait du jus de salade, c'est très différent. C'est autre chose. Alors donc, les expiateurs de Tadée Thompson, merci beaucoup Odile, que vous avez donc quand même un peu aimé, on précise.
3: Mais tout à fait, je recommande
2: éditions
3: ce texte.
2: Du Bélial, donc recommandé par Odile, malgré quelques réserves notables. C'est dans la collection Une Heure Lumière. On fait une dernière pause musicale, on se retrouve après pour parler de littérature argentine et de zombies, oui, car c'est un roman. Deux zombies, vous verrez, les zombies reviennent et ils existent et ils ne mangent pas le cerveau des gens. C'est incroyable, ce sera après ceci.
4: Marc Aurèle, c'est quelque chose qui est si incroyable que c'est à peine croyable.
5: Sale sang.

0: je souhaite vous donner un dernier conseil, c'est que si un jour vous vous retrouvez face à un terroriste avec des armes à la main, prêt à vous tuer, prêt à vous égorger, eh bien, méfiez-vous. C'est un conseil d'ami que je vous donne.
1: De retour dans la salle 101, salle 101, l'émission science-fictionnesque de Fréquence Paris Pluriel 106.3, présentée, tu le sais, comme tous les jeudis, de 18h à 19h par la famille Abdelofa Grand Complet et enregistrée en public dans les consignes, dans les, bah, je recommence, dans les conditions du direct tous les mardis de 18h10 à 19h10. Exceptionnellement, donc, tout le mois de septembre, à la librairie La Dimension Fantastique, 69 rue Chabrol, dans le 10e arrondissement de Paris, devant un public de feu ce soir. Il nous reste seulement quelques minutes pour parler du troisième livre dont nous vous avions promis la chronique. Mais je fais quand même une petite digression juste avant pour vous expliquer que la salle 101 est disponible sur les ondes de l'internet également, hein, emission.salle101.org, ce qui est beaucoup plus facile que les ondes des fournisseurs de musique, comme par exemple Spotify pour ne pas le nommer, où nous avons eu la mauvaise idée de nous inscrire pour y délivrer notre bonne parole hebdomadaire et qui nous strike les émissions peu à peu pour d'obscures questions de droit. Par ailleurs, n'oubliez pas que Spotify est un organe d'extrême droite et qu'il convient donc de le quitter. C'est pour ça que la salle 101 quittera d'ici peu Spotify et donc sera disponible tout simplement sur les ondes de l'internet traditionnel.
2: Comment je vais faire pour réécouter mes propres chroniques?
1: Eh bien, vous écouterez ça sur le site de la salle 101, emission.salle101.
2: Mais c'est pas chapitré.
1: Eh bien, vous vous démerderez.
2: Du coup, je serai obligé d'écouter les chroniques des autres.
1: Vous vous débrouillerez et vous ferez un effort. Parce
3: vous n'aurez qu'à faire le chapitrage, Kropotkine.
1: Ça commence à bien faire les conneries. Alors, pour conclure donc cette émission, il est temps de parler enfin d'un livre bien, parce que j'ai senti quand même que Les Expiateurs et que Uranova étaient des livres pas forcément super. Je vais donc vous parler.
4: Vous avez un peu poussé dans la mauvaise direction aussi.
1: Oui, mais vous n'avez pas vraiment eu besoin de résister beaucoup pour vous laisser pousser dans cette mauvaise direction.
4: Ah, c'est vous le patron quand même. Hein,
1: donc... Oui, enfin, le patron, on a quand même un rapport, vous et moi, qui relève plus de l'amitié que de l'autorité. Voilà, on peut le dire, hein, quand même. Oui. Voilà. Hein, on peut dire quand même qu'on est un petit peu tous frères dans ce capitalisme à visage humain qu'on pratique à la salle 101.
4: Oui, dans cette entreprise, finalement, on est tous égaux.
1: Exactement, tout à fait. Hein, l'important, c'est de produire. Alors, il s'agit donc de produire une émission et de conclure cette émission parce que figurez-vous que Julien de la Dimension Fantastique doit partir et rentrer chez lui. Il serait donc temps que l'on conclut, et je le disais, je vais donc parler d'un roman paru aux éditions des Forges de Vulcain. On a dit du mal de Uranova aux éditions des Forges de Vulcain, on va dire du bien de Hilda Bustamante Revient de Salomé Esper aux mêmes éditions des Forges de Vulcain. Alors d'abord, c'est un roman évidemment de zombies, hein. Il y a quelqu'un qui ressuscite, qui littéralement sort de son cercueil, une vieille dame, hein, donc Hilda Bustamante qui gratte, qui se réveille, c'est assez saisissant, hein, le premier chapitre, elle se réveille, je divulgage assez peu, hein, c'est la première phrase du roman, elle se réveille la bouche pleine de verre. Et elle constate qu'elle est enterrée et qu'elle est des vers. Oui, et pas la couleur, Lénina, les vers qui gigotent.
4: Ni la matière.
1: Ni la matière. Maintenant, les vers qui vivent et qui surtout vivent dans nos corps en se nourrissant.
3: C'est plein de protéines.
1: Bref, elle se réveille, je disais, la bouche pleine de vers, et elle constate qu'elle est dans un endroit sombre, obscur et un peu humide, et elle donne des coups et elle sort de terre, littéralement. Donc elle sort du cimetière et elle retourne très naturellement chez elle, où elle découvre avec stupeur qu'elle est morte depuis un an. Donc là, je tiens à vous dire tout de suite qu'on est très rapidement quand même dans la grande tradition littéraire argentine du réalisme magique, où un événement évidemment surnaturel et évidemment inexplicable, et surtout, et c'est ça l'intérêt, tout à fait inexpliqué, tient tout le monde en haleine, et surtout tient le roman, l'histoire en son centre. C'est un petit peu l'ossature du texte, cet événement inexplicable qui, je le répète, ne sera jamais expliqué. On est dans le réalisme magique, c'est-à-dire que voilà, on est dans un roman réaliste et il y a un événement, un élément magique, un élément surnaturel qui n'est, je le répète, pas expliqué, et qui de fait va donner au texte une direction tout à fait inattendue. Et comme Lénina me pose la question pour savoir si l'élément est expliqué, j'insiste, non, il n'est pas expliqué. On n'en saura pas plus sur la résurrection d'Hilda Bustamante. Vraiment pas, hein. Personne ne l'explique, hein. ni l'autrice, ni l'éditeur, ni personne.
3: Ni Jean-Daniel Breck,
1: ni les traducteurs, ni même moi, puisque je ne, de toute façon, comprends pas tellement ce que je lis, donc globalement, je n'arrive pas à expliquer quoi que ce soit. Je n'explique pas, par exemple, pourquoi des gens continuent à accorder un intérêt à Bruno Retailleau, ça m'échappe, mais c'est autre chose. Bref, donc Hilda Bustamante sort de terre littéralement et rentre chez elle, enfin on le sait très vite, c'est une vieille dame qui a plus de 80 ans, qui est décédée l'année dernière. Elle retrouve son mari, qu'elle aime beaucoup, elle retrouve sa voisine, qu'elle aime beaucoup, elle retrouve surtout la fille de sa voisine, qui est une jeune fille adorable, qui est même une enfant, et dont elle avait l'habitude de s'occuper avec son mari pendant que sa mère travaillait, et elle découvre son microcosme quotidien, à savoir les les dames de son âge qui fréquentent l'église et qui s'occupent un petit peu avec, avec le prêtre, qui est un type sympathique. Et globalement, tout ça dans une ville argentine classique de je dirais la petite ville de province très très banale. Donc elle récupère en quelque sorte sa place, mais dans un monde évidemment qui ne veut plus d'elle, puisqu'elle n'existe plus, puisqu'elle est morte il y a un an. Et globalement, dans un monde finalement assez catholique, assez croyant, la résurrection d'une morte, c'est chouette, mais c'est un petit peu angoissé et un petit peu angoissant, pardon. Et comme le dit Kropotkin en marmonnant dans sa barbe désormais célèbre, ça a déjà été fait effectivement il y a à peu près 2000 ans, paraît-il, un type assez barbu, hein, une sorte de type qui est à la barbe puisque Natacha est aux cheveux, est sorti de son tombeau trois jours après y avoir été enfermé et a fondé une nouvelle religion qui continue d'ailleurs à nous emmerder encore aujourd'hui. Cela étant donc, oui, la résurrection chez les chrétiens, chez les cathos, c'est important. Sauf que la résurrection validée, la résurrection officielle, pas la résurrection comme ça anarchique, dont fait preuve Hilda Bustamante en osant revenir d'entre les morts comme ça, sans prévenir, alors que concrètement, ça fout un petit peu le bordel, d'autant plus qu'en débarquant elle va à l'église et qu'elle tombe sur le prêtre que toutes les vieilles dames adorent, et le prêtre en question est un petit peu trop intéressé par les seins d'une des dames qui fréquente l'église, et il est tellement intéressé par les seins qu'il les tripote tout en l'embrassant, la dame en question, et en voyant cette morte
3: ressuscitée. Mais est-elle d'accord, la dame en question?
1: Elle est tout à fait d'accord, c'est ça qui est merveilleux. Non, il n'y a aucun problème de consentement. Et il se trouve que le prêtre s'enfuit parce que évidemment c'est terrible. Bon,
3: est-ce que la dame en question est majeure?
1: Elle est majeure, oui.
3: Ouf.
1: Elle est même assez âgée, pour tout dire. Car oui,
4: ils font ça dans le confessionnal ou ils font ça devant tout le monde pendant
1: dans la sacristie, si vous voulez tout savoir. Je vous invite à lire le roman, qui est vraiment très chouette, qui par ailleurs est assez court. Hein. C'est pas la page 6, comme le disait Odile. C'est un roman qui fait à peu près 200 pages. Il n'y a pas de donne de traducteur. C'est assez simple. Et donc, sur ce postulat assez saugrenu et somme toute assez marrant, il faut quand même le dire, le roman déroule la vie par petit flashback d'Hilda Bustamante et de son mari. Et leur existence, somme toute simple, mais parfois un peu complexe, leur volonté de faire des enfants, ce qui n'a pas été possible pour des questions de stérilité, la volonté d'Hilda Bustamante de faire un enfant avec un avocat, sans le dire à son mari, en faisant croire à son mari que l'enfant est de lui, ça foire, ça marche pas bien. Bref, une sorte de petite vie tout à fait banale, tout à fait classique, dans une ville de province argentine. Et c'est tout, vous allez me dire, mais tout ça pour ça, et c'est ça le roman de zombie que vous nous avez vendu, avec des gens qui sortent de terre et qui, oui, je suis désolé, ça n'est que ça. C'est une chronique, somme toute familiale, assez tendre, assez douce, un petit peu amère, mais plus douce qu'amère, d'une personne qui revient sur Terre, qui découvre qu'il y a peut-être des petites choses à expliquer, des petites choses à affiner, des choses à dire qu'on n'a peut-être pas pu dire de notre vivant, et avant de redisparaître dans le grand néant qui nous occupe.
2: Et madame n'a pas les caractéristiques du zombie, elle n'a pas envie de manger des cerveaux,
1: absolument,
2: etc.
1: Pas. Okay. Non, justement, moi j'ai cru qu'on avait au départ, c'est pour ça que j'ai lu ce roman, je me suis dit, ouais, il va y avoir des zombies, ils vont choper des gens, ils vont manger le cerveau, puis ça va être la fin de la civilisation, puis après, on va sortir les armes à feu, on va régler tous les contentieux, et en fait, pas du tout. Absolument pas. Non, on est plutôt dans comment s'appelait ça, qui avait écrit ce livre, L'incivilité des fantômes? C'était River Solomon, voilà. Je dirais plutôt c'est la politesse des fantômes. Ce sont les gens qui reviennent, voyez-vous, et qui finalement n'ont pas envie de foutre le bordel. Hein. Voilà, un petit peu comme si Jean-Pierre Chevènement redébarquait au Parti Socialiste aujourd'hui.
4: Mais du coup, est-ce que les morts ont voté Milei?
1: Alors non, pas du tout. J'avoue que la politique est totalement absente du roman, faut le préciser.
3: J'ai cru comprendre qu'il y avait quand même un côté un peu secret et la question religieuse qui était abordée dans ce texte.
1: Oui, la religion a un rôle, mais en fait, ma théorie personnelle, c'est que Salomé Esper, donc l'autrice, s'en fout complètement, et que ce qui l'intéresse sont ses personnages. Il se trouve que ces personnages sont, oui, catholiques, mais fréquentent l'église surtout parce qu'il y a des copines et parce qu'ils s'ennuient, tout simplement. Non, ce sont des gens qui sont très simples, qui n'ont pas de... c'est un petit peu comme le public qui vient à la salle 101, c'est juste par ennui.
5: Mais alors, est-ce que je pourrais me permettre de vous poser une question?
1: Je vous en prie, permettez-vous. Oui.
5: Je suis surpris que vous ne faisiez pas référence au fameux livre de Ábalos Laccha, c'est comme
1: oui,
5: ça qu'il s'appelait.
1: Tout à fait, Leandro de son prénom.
5: Leandro, oui, que j'avais
1: prix Nobel 2027, oui.
5: Mais non.
1: Mais si.
5: Oui, enfin, vous inventez. Enfin,
1: 2027, c'est le prochain. Oui,
5: oui, non, mais donc qui a écrit un livre de zombies et qui est argentin.
1: Qui s'appelait Berazza Chusset.
5: Voilà. Qui n'a rien à voir parce que c'est plutôt grotesque et.
1: Voilà.
5: Et comment dire. Mais il n'y a pas de référence du tout parce que c'est.
1: Aucune.
5: Ok.
3: Non, vous ne faites pas d'écho entre ces deux textes.
1: Absolument aucun écho, il n'y en a pas parce que c'est clair, Hilda Bustamante s'intéresse aux relations familiales, aux relations de couple, aux relations amicales.
5: Mais est-ce qu'on explique comment devenir zombie?
1: Non, c'est très peu expliqué, ni, je le répète, ni le l'autrice ni l'éditeur n'explique pourquoi, ni le traducteur, pourquoi Hilda Bustamante revient. Ce qui est clair, c'est qu'à un moment donné, je crois que je peux vous le dire quand même, je ne spoil pas tellement, Hilda Bustamante repart. Ça ne va pas donner lieu à un deuxième tome, hein. Hilda Bustamante s'en va, voilà. Mais c'est vrai qu'il n'y a pas non plus d'explications à ça. Imaginez-vous simplement, vous êtes là, vivant, vous arpentez cette terre, vous prenez la ligne 8, il n'y a pas de métro, parce qu'il y a un problème à la station Opéra. Vous devez donc marcher jusqu'au RERD. Et là, le RERD ne fonctionne pas parce qu'il y a un incendie sur un poste électrique. Vous devez donc marcher jusqu'à la prochaine ligne de métro. Vous prenez la ligne de métro, il y a un accident de personne. Et vous rentrez chez vous et pendant ce temps, vous pensez à votre mère, votre tante, votre sœur, votre amie qui est décédée. Et vous pensez surtout à tout ce que vous
3: auriez... Moi, je pensais juste à la mort prochaine de Valérie Pécresse. Hein. J'ai un esprit aussi. Vraiment très simple.
1: Et vous vous dites, peut-être que j'aurais dû dire des choses à cette personne qui est décédée. J'aurais dû lui dire ceci, j'aurais dû lui dire cela. J'aurais dû peut-être prendre plus de temps pour lui parler. J'aurais dû prendre plus de temps pour passer des week-ends avec lui ou elle. Pourquoi pas prendre des bains de radon en Tchécoslovaquie. On ne sait pas. Enfin, tout est possible.
4: Ou ne pas le limiter en son absence.
1: Ne pas le limiter. Pourquoi pas faire une virée en panier à salade après une manif, enfin bref, faire quelque chose de signifiant avec les gens que vous aimiez ou vous connaissiez, et puis vous constatez que ça n'est pas possible parce que ces personnes sont mortes et donc sont définitivement hors d'atteinte. Or là, la vie, le monde,
4: comme dans Maupassant,
1: vous propose exactement une deuxième chance. Ces personnes reviennent, vous avez l'occasion de leur parler, qu'est-ce que vous leur dites? Voilà, c'est un petit peu tout ça le propos de Salomé Esper avec Hilda Bustamante revient. Quel est le code de la carte bleue? Je l'ai oublié et la banque refuse de me le donner. Je t'en supplie, c'est chouette que tu sois revenu. Grâce à toi, je vais enfin pouvoir acheter ce livre de face A, face B de Blutch aux éditions 2042 et l'offrir à Raoul. Merci beaucoup. Bref, donc tout ça pour dire que Hilda Bustamante revient, c'est un livre fait de petites choses, finalement très touchante, très douce, très, très jolie. Un livre doux amer, je le disais, peut-être plus doux que amer, sur la mort, certes, mais aussi, surtout, avant tout, sur la vie et sur ce qu'on aimerait dire à ceux qui nous ont quittés trop tôt. C'est un joli roman et je suis content qu'il soit sur la liste du prix Médicis pour les romans étrangers. Je pense pas qu'il gagnera parce qu'il est peut-être un petit peu trop complexe, trop bizarre, pas assez français sans doute, trop réaliste magique, trop étranger.
3: En même temps, c'est la rubrique étranger.
4: Ça manque peut-être d'explications.
1: Vous savez, les prix littéraires français, même si c'est français, étranger, ils aiment beaucoup que ce soit français quand même. Ça, c'est un truc assez caractéristique.
4: Peut-être le prix des Inrecuptibles.
1: Peut-être le prix des Inrecuptibles, mais je ne crois pas, c'est trop bien pour eux. Voilà, donc Hilda Bustamante revient. C'est un très beau livre, très joli, très doux. Il se passe pas grand-chose, je vous préviens, c'est assez contemplatif, mais c'est vraiment très chouette et c'est ce que j'aime dans les littératures argentines. C'est intelligent sans avoir l'air d'y toucher et ça vous touche sans vous prévenir et ça vous retourne un petit peu. Et c'est écrit par Salomé Esper et c'est vachement bien. Donc lisez-le, n'hésitez pas. En plus, la couve est super, donc faites-le. Voilà, et c'est traduit par je ne sais pas qui, j'ai honte, je n'ai pas retenu le nom du traducteur ou de la traductrice, mais on le mettra sur le site internet, ce sera super. Voilà donc pour l'émission de cette semaine, on se retrouve la semaine prochaine, même endroit, même heure. Merci à la Dimension Fantastique, merci à Julien qui se couche tard pour nous, merci à toi public, même endroit, même heure, je le disais la semaine prochaine. Salut, à bientôt.

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0: Aujourd'hui, je vais commencer par une annonce suite à des désengagements budgétaires brutaux et imprévus de l'État. Cette émission historique « Vivre avec les VIH » risque de s'étendre définitivement après 31 ans passés à donner la parole aux personnes vivant avec les VIH, à leurs proches, à informer sur la santé sexuelle et à combattre les tabous. Nous avons un besoin vital de la solidarité citoyenne, une récolte de fonds est ouverte en ligne. Une grand merci de tout cœur à Corinne, Agnès Moka et Bruno pour votre soutien. Et c'est le moment de passer au sujet d'aujourd'hui pour une loi contre la sérophobie. De Christophe Paco et de son courage, on en parle depuis plusieurs semaines. Pour qui a un peu raté cette histoire, un petit résumé. À la suite d'une méchante histoire de sérophobie qu'il a vécue, Christophe a décidé à la fin du mois d'août d'entamer une grève de la faim. Rejoint et soutenu par Super Séro, Christophe a continué jusqu'à être reçu par la ministre Berger. Depuis, le ministère s'est engagé à mener des enquêtes et une pétition a été lancée. L'objectif, une loi spécifique contre la sérophobie. J'ai rejoint par vidéoconférence Christophe il y a quelques jours. Je lui demandais d'abord comment il s'est senti.
1: Alors, bonjour. Ben aujourd'hui, déjà, je me sens reconnaissant. Très ému tous les matins et à longueur de journée, il y a un petit vide quand même, mais ça reste intense parce que je réponds encore à beaucoup de monde, mais cette bienveillance, elle est... Et du coup, bah, c'est vrai que là, je retourne avec mon chat qui avait quand même besoin de me voir.
0: Tu es revenu à ta vie d'avant, disons.
1: Je crois que non. Je pensais avant cette pétition, quand j'ai lancé cette pétition, je me suis dit, allez, je lance la pétition, je vais me battre pour un projet de loi. Et je disais d'ailleurs à Florence Thune, bah, la vie d'après, je redeviens une petite souris. Je n'avais pas envie d'être... En lumière. J'ai jamais fait les choses pour moi. Je suis très engagé dans la vie associative, notamment pour les personnes à la rue. J'ai toujours fait les choses pour les autres. Et là, d'être mis en lumière quand t'es pas habitué à ça, c'est un peu, mais c'est aussi un honneur. Et du coup, ça m'oblige. Ça m'oblige à faire attention à tout ce que je dis. Parce que tout ce que tu dis peut être mal interprété. Et que le moindre détail est important. Et je vais même, tu vois, publier là sur mon Facebook que j'ai dépensé sur Paris pour être très transparent. En fait, je crois qu'il faut parler avec le cœur, avec les gens. Si, plus tu parles avec sincérité et avec le cœur, plus les gens adhèrent. Finalement, c'est un peu ça, faire de la politique. C'est un peu ce qui nous manque, parler avec le cœur. Voilà. Comment je me sens ?
0: Parler avec les cœurs, que c'est en fait un peu l'opposé de ce qu'on connaît de la politique actuelle. Je ne sais pas s'il y a beaucoup de politiciens qui parlent avec le cœur.
1: Mais je crois que c'est ce qui leur manque, peut-être, cette déconnexion entre eux et nous. C'est vraiment ce qui leur manque. J'ai envie de vous dire quand même, allez, on va être très, très, très positif. J'ai dit à plusieurs personnes, le cœur est à gauche. Je rappelle que c'est un mouvement qui va au-delà des partis politiques, qu'il doit rassembler quel que soit le parti politique, même les extrêmes. D'accord ? Car le être séropositif n'est pas donné ni à la gauche ni à la droite, il est apartisan. Je peux déjà dire que si demain des gens, quel que soit le parti politique, me disent « je veux faire savoir que je suis séropositif », je serai derrière cette personne. Parce que c'est un combat apartisan. Et que depuis le début de ce mouvement, la première chose que je dis, j'appelle les politiques, les artistes, et les intellectuels à libérer la parole, à ouvrir le chemin. Il nous faut ouvrir le chemin. On sait que dans plein de combats sur le racisme ou l'homophobie, souvent les intellectuels, les artistes et les politiques ont ouvert le chemin. Donc, je le dis très fortement sur ton antenne, aidez-nous, ouvrez le chemin, je serai derrière vous, on sera derrière vous. Et je m'engage, je ne suis pas super séro, mais avec mes petits bras, je serai là pour prendre votre défense si vous parlez.
0: Alors, hier, quand je t'ai contacté, tu m'as dit, maintenant c'est fini, entre guillemets, mon combat, maintenant c'est le combat de tout le monde.
1: Clairement, clairement. Vous savez, pour gagner quelque chose, on ne peut plus penser individuel. Ce qui fait la force, on arrive à 11 000 signatures aujourd'hui. Ce qui fait la force, c'est que plein de gens se sont emparés de cette pétition. Et je vais avoir une pensée très, très particulière. Moi, j'ai pas eu d'enfant. Je peux vous dire que on n'arrête pas de dire, ouais, notre jeunesse, elle n'est pas capable de. Bah si, notre jeunesse, elle est super mobilisée quand on la touche au cœur. Et je vais remercier tous ces jeunes qui m'ont fait rêver, tous ces jeunes qui ont été bienveillants, tous ces jeunes qui nous ont accompagnés, ces bénévoles qui nous ont accompagnés. J'aurais été fier d'avoir des gamins ou des gamines comme vous. Voilà. Et
0: Alors,
1: merci à eux.
0: tu disais du coup la pétition, ça continue, 11 000 signatures. On peut signer encore jusqu'à la fin du mois de septembre, si je ne me trompe
1: On
0: pas.
1: a la pétition a été prolongée. Alors, j'ai pas regardé la date, mais du coup, au vu du succès qu'elle engendre, on a modifié la date. Je l'ai pas là comme ça sous le nez, mais tu pourras
0: Oui,
1: la trouver, hein.
0: tout à fait.
1: Donc, on peut encore signer la pétition. Faut savoir qu'on a quand même des grands noms qui se sont engagés sur cette pétition, comme Jean-Luc Romero, qui est infidèle. Depuis un petit moment sur cette pétition, que j'ai rencontré d'ailleurs quand je suis venu à Paris. Alors c'est plus un secret parce que à cause de moi ou grâce à elle, une élue de Paris que j'ai à qui d'ailleurs quand elle a fait cette annonce, je crois que c'est une des plus belles photos. J'ai pas pu m'empêcher de lui tomber dans les bras. Elle est profondément humaine. Profondément génial, je pense à Raphaël Primé, à qui vous devez envoyer plein de likes pour lui dire tout le courage qu'elle a eu d'annoncer qu'elle était séropositive. Et c'est une grande dame dans l'attitude. Il y a eu des gens très engagés, hein, faut pas. Vous savez, je suis un fan d'histoire. Et c'est pas moi qui vais arriver avec mon petit cheveu sur la soupe. Pour refaire l'histoire de la lutte contre le sida. Il y a des grandes associations comme ACT UP, AID et SIDAction qui ont été particulièrement bienveillants avec moi. Ça, je ne l'oublierai pas. J'ai même d'ailleurs très fier réadhérer à ACT UP Paris. C'est un peu comme ça d'ailleurs dans ma tête que mon action a mûri.
0: D'accord. Et d'ailleurs, comme tu disais au début, tu disais je suis très émue, je me réveille et tout ça. En fait, j'ai l'impression que c'est plus pour les choses qui arrivent, c'est vraiment pour toutes les rencontres humaines que tu es en train de faire.
1: Mais clairement, c'est, enfin, j'ai un parcours scolaire complètement atypique. Hein, aujourd'hui, c'est vrai que j'ai du mal à parler correctement de la France, puisque, comme vous le savez, d'ailleurs, c'est en appel. Donc, mon avocate me dit toujours, aujourd'hui, tu n'es pas condamné. Mais cette violence que j'ai subie de la part de l'État, hein, parce que l'État porte cette responsabilité, a conduit à ce que je sois condamné en moins de 48 heures, alors que mes agresseurs ne le sont toujours pas. Et ce n'est pas une simple insulte. Balancer qu'on a le sida sur la copro, ce n'est pas une simple insulte. Le procureur de Reims a classé ça En fait, il a donné tellement de force à mes agresseurs qu'aujourd'hui, ben, on en est là. Comme vous le savez aussi, pour certains, vous avez peut-être dû voir la vidéo où on m'a sorti d'un très beau commissariat parisien où j'ai passé 2 heures avec mon humour à moi, parce que c'est aussi comme ça que je tiens depuis 1 an et demi. J'ai adoré la visite. Voilà.
0: D'accord.
1: Mais ouais, il reste. Je me sens tellement, tellement obligé maintenant de toutes ces rencontres. Je pense à quelqu'un qui était pour moi un modèle. Hein. J'ai du mal des fois à mettre des noms sur les personnes. Mais Christophe Marté de chez ACT UP, c'est une grande figure de la lutte contre le sida. Vous savez, il ne faut pas oublier que si on en est là, c'est grâce aux actions, au coup de poing de ACT UP notamment. Mais chaque personne a joué son rôle. J'ai rencontré Florence Thune, ça a été l'ange de la bienveillance
0: Oui,
1: sur moi.
0: tu es en train de nommer plein de personnes qui nous sont très chères, aussi à nous en particulier, Christophe Marté. Peut-être tu ne le sais pas encore, mais il tient une rubrique sur notre émission de radio Vivre avec les VIH, où
1: Oh ben, quand il veut, je viens avec lui
0: il...
1: parce que ben, c'est un gamin à qui tu fais rencontrer un grand monsieur. Grâce, faut pas oublier hein, tout le combat qui a été mené,
0: Tout à fait.
1: vous savez, sur ça. Et quand j'ai décidé d'entamer une grève de la faim, je me suis inspiré de ce qu'était capable de faire ACT UP. Hein. Finalement, j'ai fait un plagiat d'ACT UP et du SIDAction. Quand on était jeune, par exemple, sur le SIDAction, on parlait de SIDACteur. D'accord? Et quand j'ai entamé cette grève de la faim, j'ai cogité dans ma tête. Et en fait, tu subis une dégradation mentale pendant 1 an et demi parce que tes voisins te tombent dessus. Donc tu n'es acteur de rien.

0: Parce que je croyais beaucoup en notre vivre ensemble, que ça passe par la justice. Aujourd'hui, la justice, elle est en train de se faire par les réseaux sociaux. Et je trouve ça très dommage.
1: Ah oui, complètement. Complètement. Tu as toute notre solidarité par rapport à ça. Et moi, je me permets de parler de ce que tu as fait comme pas une seule combat, mais même deux. C'est-à-dire que d'un côté, tu as impulsé quelque chose qui devrait avoir un impact sur notre législation, une loi sur la sérophobie. Du coup, ça, c'est un parcours qui maintenant a pris, qui commence, il va tout seul. Maintenant, tu as fait ce que tu devais faire par rapport à ça. Et de l'autre côté, il y a le fait que tu as mis ton visage, tu as témoigné à visage découvert d'une situation de discrimination. Et le témoignage, la puissance du témoignage, nous le savons très bien à vivre avec les VIH, c'est quelque chose qui aide. Aide contre justement la discrimination, aide les personnes qui vivent avec les VIH parce que se
0: Bien
1: sentent
0: sûr, bien
1: représentées.
0: sûr.
1: Et du coup, je te remercie parce que c'est vraiment deux choses, c'est même pas une.
0: Il y a deux choses moi qui m'ont dépassé. C'est qu'au début, je disais, bah, une fois que c'est lancé, la loi va être. Mais je voyais pas au-delà. Et en fait, il suffit de regarder les statistiques dans la pétition. C'est aujourd'hui une pétition qui ne concerne plus que la France. Elle touche l'Europe. Elle touche l'Europe, cette pétition. Donc, pour moi, aujourd'hui, on est même sur une loi européenne. Vous
1: Oui.
0: voyez, c'est si on regarde les signataires qui viennent d'un peu partout, y compris des États-Unis. Et pour moi, la plus belle signature qu'on a pu avoir, par exemple, c'est vraiment la plus belle. À quel point on peut s'imaginer que d'être séropositif en Tunisie, on a une signature en Tunisie. Donc cette personne, je la connais pas, mais si elle a le courage, enfin, ou elle peut entendre ton émission, ben, je peux lui dire que pour moi, c'est la plus belle signature. C'est des signatures emblématiques de cette lutte.
1: Oui.
0: Parce que le courage d'annoncer, finalement, en signant, la personne dit « je suis séropositif » ou pas. Ou pas. Vous savez, les sœurs de la perpétuelle indulgence, souvent, vont se tenir la main et avancer et vont dire, une de nous est séropositive, puis reculer et puis dire, ben, vous ne saurez pas qui c'est. J'ai envie de vous dire, c'est un peu comme ce que disait ACT UP, on est tous potentiellement séropositifs. Là, au vu du nombre de signataires, ben, on sait plus qui est séropositif ou pas, c'est-à-dire qu'on est dans le même panier et vous avez envie de nous identifier comme étant séropositif, eh bien, si ça peut faire avancer la cause, je crois qu'on se tient la main et se tenir la main, bah, ça fait gagner une cause.
1: Oui. Écoute, Christophe, c'est une question très banale que je te pose comme notre dernière échange. Comment tu te vois? Qu'est-ce qui va se passer les prochaines
0: Comment je me
1: semaines,
0: vois?
1: mois, années? À toi de
0: Comment je me
1: choisir.
0: vois? Comment je me vois? En fait, j'ai envie de faire ce que je sais faire le mieux, c'est aider les gens. Moi, tu sais, j'ai un parcours complètement atypique et je pense que je ferai un live, un de ces quatre, pour dire aux gens d'où je viens et où je vais. Comment je me vois? C'est de faire ce que je sais faire le mieux. C'est aider les gens, et je me pose beaucoup de questions. Là, mon appartement est en vente. Grâce à ce mouvement, grâce à toute cette bienveillance, c'est vrai que j'ai beaucoup de mal à le vendre, cet appartement. Mais en fait, vous me portez en ce moment. Tout ce mouvement me porte, toute la bienveillance me porte, et du coup, ça facilite la chose. Dans ma tête, je me disais, je vais partir au soleil parce que je suis quelqu'un qui fonctionne avec le soleil. Donc, je pense, j'optais pour le sud de la France. Mais aujourd'hui, je me pose beaucoup de questions sur ma vie parisienne. Parce qu'à la fois, les gens de la rue, tu sais, les gens les plus fragiles ont été les premiers à se mobiliser. Moi, à Reims, j'ai vu beaucoup de gens de la rue, notamment que j'accueille dans le cadre de mes activités bénévoles au Secours catholique. Ça a été les premiers à nous rendre visite. Et j'ai eu la chance de dormir à la rue avec eux pendant 10 jours. Donc je mesure encore plus.

0: difficulté que ce qu'il y a que d'être à la rue. Je me dis que peut-être qu'à Paris, il y a une chose en plus à rajouter, c'est qu'il y a le HIV en plus à accompagner. Et pour le coup, si je peux dire à un jeune, tu sais, parce que la violence d'apprendre qu'on est séropositif, elle est tellement, c'est compliqué, hein, de se dire, voilà, ben, si je peux me dire, je te donne la main pour que tu avances et que tu fasses le chemin sur le fait que tu sois séropositif, je me pose vraiment, vraiment beaucoup de questions. Et je crois que ma place doit sérieusement se poser sur Paris.
1: Ben, à Paris, tu ne trouveras pas le soleil de l'astre, mais tu trouveras le soleil de personne.
0: Le soleil du cœur, je crois que
1: Exactement.
0: vous savez, j'ai rencontré des gens extrêmement bienveillants et j'ai envie de prendre 30 secondes pour remercier que ce soit à la fois les employés de la ville de Paris qui ont été extra, mais vraiment, wow, quelle bienveillance, que ce soit les élus, que ce soit les gens avec qui on a discuté. C'est comme si on n'a fait plus qu'un pendant ces 10 jours. Voilà, mon premier plaisir aura été de manger des frites avec un peu d'humour. Mais je crois que le premier plaisir vrai, vrai que vous m'avez offert, c'est toute cette les valeurs humaines. Les valeurs humaines. Et ça, ouais, ça n'a pas de prix.
1: Ben, la prochaine fois, on t'attend une personne au plateau de vivre avec les VIH.
0: Mais je serai là. Et même pour solidesse, pour ne tient qu'à eux de m'inviter, je veux pas m'imposer, mais je garde à l'esprit de me dire, vous savez, quand on apprend qu'on vient d'être séropositif, moi, je vais remercier mes voisins, grâce à eux, je peux vous dire, je suis séropositif. Et j'accompagnerai toute personne qui apprendra ce diagnostic. Et pour lui dire, tu verras, tu feras des belles choses grâce à ça.
1: Super. Merci beaucoup.
0: Merci à tous, merci aux Parisiens et je vous aime. Merci du fond du cœur.
1: Merci Christophe, à très bientôt. Bon courage.
0: À très bientôt.
1: Merci. Et voilà, c'était Christophe Pacaud. Merci beaucoup à lui d'avoir dédié du temps à vivre avec les VIH. Maintenant, pour faire un peu le point, j'ai trouvé un article très intéressant sur le magnifique remède, justement pour voir un peu la suite par rapport à cette loi. La revendication a été mise en avant, je dis du coup sur remède, par Christophe Pacaud, soutenu par Nicolas Arogona, dès le lancement de la grève de la faim le 24 août dernier. Et elle est au cœur d'une. Le cœur, c'est la pétition lancée par les deux militants qui peut être encore signée. Je vous invite du coup à rejoindre cette pétition en ligne et à la signer. Elle est complémentaire d'une demande de grande campagne nationale d'information sur la séropositivité. Deux principales difficultés empêchent l'adoption d'une loi d'urgence visant à sanctionner pénalement la sérophobie. La principale porte sur les aspects techniques. En effet, les discriminations liées à l'état de santé et à la situation de handicap sont déjà prises en compte et sanctionnables dans la loi et les discriminations sérophobes sont censées en faire partie. Par ailleurs, du côté de la ministre, on considère que la sérophobie est d'ores et déjà reconnue officiellement car elle est explicitement mentionnée dans le plan national pour l'égalité contre la haine et les discriminations LGBTQIA+. Ce plan couvre la période 2026-2029. Du coup, par la ministre Berger, une étude juridique est nécessaire pour savoir si une loi spécifique à la sérophobie est la réponse la plus efficace pour vraiment éradiquer ce phénomène. Ce sont les défenseurs des droits et la délégation interministérielle à la lutte contre le racisme, l'antisémitisme et la haine anti-LGBT qui vont y travailler. La seconde concerne les calendriers parlementaires. Le 2 septembre, le gouvernement a repoussé la rentrée parlementaire prévue en septembre du fait des élections sénatoriales du 27 septembre. Traditionnellement, les parlements ne siègent pas lors des périodes électorales. Cette décision est cependant critiquée par nombreux députés. Mais ils et elles devront finalement attendre début octobre pour reprendre leurs travaux en séance. Voilà, du coup, ça, c'est un peu la situation par rapport à cette loi contre la sérophobie que nous soutenons, bien évidemment. Maintenant, passons la parole à Marjorie Maillot, que vous connaissez, engagée depuis longtemps contre la sérophobie. Elle nous met au point avec les premiers résultats de l'Observatoire contre la sérophobie, dont nous avons parlé, du coup, juste avant la pause estivale.
2: Donc moi, je suis Marjorie Maillot, je travaille dans la lutte contre le VIH/SIDA depuis 2002. Voilà, et au réseau depuis 2013-2014. Voilà, donc le réseau, c'est une vieille association marseillaise hein, qui accompagne les personnes concernées par le VIH, au départ montée par des équipes soignantes, et puis qui s'est attachée de l'hôpital en 2012. Et voilà, et on dirait que maintenant, on est plus une association d'autosupport, avec quand même de l'accompagnement sur l'accès aux droits, bien sûr, qui est une problématique majeure dans le parcours des personnes, un problème d'éducation thérapeutique aussi. Voilà, donc on a participé aux états généraux des personnes avec le VIH en 2024. Donc l'Observatoire, en fait, le réseau, on travaille sur la discrimination. Moi en tant que professionnelle investie dans la lutte contre le SIDA, je travaille sur la discrimination depuis je pense que j'ai commencé à travailler, 2004-2005. Voilà, dans le cadre de la mission emploi, enfin bon, sur différents en tout cas événements, mais voilà, c'est quand même un enjeu qui a toujours été présent dans ma pratique et au regard des problématiques des personnes, de ce qu'elles me racontaient dans leur discours. Voilà, donc l'Observatoire au réseau, on l'a mis en place depuis 2024, et donc l'objectif c'était de recueillir, de pouvoir en fait avoir des témoignages, de pouvoir dénoncer, visibiliser surtout, hein, parce qu'on s'aperçoit que, voilà, que ça reste souvent sous le tapis, je dirais, personne n'en parle, donc pour visibiliser et puis avoir en fait des chiffres, là, du plaidoyer pour faire remonter des chiffres. Hein, pour dire oui, en 2026, il y a toujours autant de discrimination, c'est pas passé, hein, comme souvent, on pense qu'il y en a plus, alors que pas du tout. Voilà, donc ça a été mis en place pour pouvoir visibiliser, dénoncer, hein, que ça puisse quand même à un moment donné s'arrêter ou être plus pris en compte.
3: Toi, tu as toujours travaillé sur les discriminations et comme on disait, encore en 2026, il y en a. Et encore, l'actualité de cette semaine nous a remis la discrimination un peu au cœur de l'actualité par rapport au VIH suite à la grève de la faim et à la demande d'une loi spécifique qui reconnaisse la sérophobie. Ça, par rapport à l'Observatoire, comment tu le vois? C'est quelque chose qui peut un peu relancer les témoignages.
2: Pour moi, oui, ça va vraiment dans la ligne de compte de nous, en fait, nos revendications ou l'Observatoire, pourquoi il a été mis en place. Hein. Il a été mis en place pour que les choses elles bougent, pour qu'essayer de changer les mentalités et pour justement que la sérophobie et il y a une prise de conscience en fait majeure sur qu'il y a toujours la sérophobie et son impact sur la qualité de vie des personnes. Hein. Voilà, c'est surtout ça en fait qui nous semble, enfin que moi je trouve que c'est aussi fondamental, c'est qu'on se rende compte de l'impact majeur pour les personnes concernées. Bon, pour les non concernés aussi, puisqu'on sait que la discrimination c'est aussi un frein à l'accès aux soins, à la prévention. Donc, c'est des deux côtés, et pour les personnes concernées. Donc, du coup, la grève de la faim, là, et donc la mobilisation qui a été possible par l'initiative de Christophe Paco et aussi avec le soutien de Super Séro, et puis des associations, bien sûr, hein, que ce soit SIDAction, que ce soit ACT UP, que ce soit AIDE, etc. Les associations concernées, je pense qu'on est toutes mobilisées et vraiment sensibilisées à cette action. Bien sûr, ça va vraiment dans la ligne de mire. Hein, ça poursuit justement ce combat qui n'est pas, qui nous reste encore à mener dans la lutte contre le VIH/SIDA. Hein, au niveau thérapeutique, je dirais, tout va bien. Enfin, pour les pays où il y a l'accès au traitement, hein, voilà. Mais la discrimination, c'est malheureusement, c'est encore quelque chose qui est extrêmement problématique et qui n'est pas réglé du tout.
3: Tout à fait. Et vu qu'on a déjà parlé avec toi un peu des questions qu'il y a dans l'Observatoire, est-ce qu'on peut rentrer dans les premiers résultats, analyses avant l'été avec toi, Marjorie, on avait fait un petit point. Moi, je vais suivre un peu cette lignée, mais je te laisse rappeler s'il y a d'autres choses. Par exemple, déjà, je te laisse un peu nous présenter à ta manière.
2: Donc les données qu'on a pu récolter, donc bien sûr, hein, c'est un petit échantillon, ça concerne aussi bien sûr des personnes qu'on accompagne nous, avec qui on est en lien plus précisément, hein, voilà. Et donc bon, c'est un recueil qui a été fait un peu, je dirais pas de façon systématique, ça a été fait un peu voilà, dans les enfants qu'on accompagnait. Nous, en fait, il y avait plus d'hommes, plus de femmes que d'hommes qui déclament une stigmatisation et discrimination, voilà. Bon, alors ça, c'est pas non plus forcément étonnant, puisque l'enquête VESPA, il me semble qu'elle avait noté en fait que VESPA 1 ou VESPA 2, que les femmes étaient en fait plus discriminées que les hommes, les femmes séropositives. Voilà, donc je crois que c'était, enfin ça c'est en tout cas intéressant aussi à voir. Ce qu'on se rend compte, c'est bien sûr, c'est que dans les domaines dans lesquels ces discriminations, elles sont les plus, je dirais, elles surviennent le plus ou elles sont les plus visibilisées, c'est dans le système de santé, milieu du soin. Voilà. Hein, donc nous, c'était 64% des incidents, c'était en lien avec le soin. Et puis le reste, c'était majoritairement en fait dans la vie privée et familiale. Que ce soit dans les rencontres, mais aussi dans les familles, dans l'annonce, etc., ou avec les proches. Hein, voilà, donc en tout cas des personnes qu'on connaît qui d'un coup apprennent qu'on est séropositif. Voilà. Mais voilà, mais c'est vrai que la majorité des cas, en tout cas des incidents révélés par les personnes, c'était au niveau du médical. Alors après, c'est pas vraiment étonnant. Moi, j'ai dû faire attention parce que ça veut pas dire que la discrimination, elle se passe que là-dedans, hein, que dans les milieux du soin. C'est pas ça. C'est qu'en fait, c'est peut-être des lieux, en fait, ou des moments où les personnes vont être plus à même de révéler et de parler de leur séropositivité. Hein, moi, je dis toujours, si demain, toutes les personnes séropositives annonçaient leur séropositivité, je pense que la discrimination, il y en aurait de partout. Voilà. Hein, donc, voilà.
3: En même temps, si je peux déjà intervenir sur ces... Il y a déjà deux questions sur ce premier point. Alors, déjà, par rapport aux femmes, tu as dit que c'est les femmes qui sont peut-être plus touchées par la discrimination. Alors là, je me dis déjà, c'est une double peine. Si ce n'est pas une triple, une quadruple, c'est-à-dire tu es discriminée en tant que femme, tu es discriminée en tant que femme séropositive. Après, si tu as la peau d'une couleur différente, tu es discriminée encore. En fait, c'est le fait d'être femme, déjà, ça canalise toute une série de discriminations.
2: Oui, c'est tout à fait. Oui, quand tu parles de double discrimination, oui, il y a multiple. Enfin, de toute façon, la discrimination, elle est souvent multifactorielle. Hein. Enfin, je veux dire, même pour les hommes, enfin, un homme, enfin, SSH par exemple. Enfin voilà, donc il va y avoir des choses qui se superposent, hein, comme un millefeuille. Hein. Mais oui, les femmes, oui, il y a cette double discrimination. Et c'est vrai que VESPA avait montré que dans la discrimination dans le soin, il me semble bien dans mes souvenirs que en fait c'était les femmes quand même qui arrivaient en tête des discriminations. En tout cas énoncé dans le cas de cette enquête.
3: Est-ce voilà. qu'il y a des femmes trans qui ont répondu à votre questionnaire?
2: Non,
3: pas pour l'instant.
2: Non, pas
3: d'accord.
2: Pour l'instant.
3: Et une autre, toujours pour ces premières choses que tu nous dis, tu dis bien, oui, dans les soins, on remarque des discriminations, mais parce qu'aussi, on est sollicité, c'est le cadre, justement, c'est le cadre où on ne s'attendrait pas du tout. Une discrimination ni dans les soins ni dans la famille, et c'est
2: bien
3: là
2: sûr.
3: Que
2: bien
3: ça
2: sûr.
3: Intervient plus.
2: Bien sûr, en fait, c'est là qu'elle ressort le plus, mais oui, parce que comme tu dis, dans le soin, voilà, les gens, bien sûr, dans le cadre de leur parcours de soins, hein, quand ils rencontrent des professionnels, donc alors c'est en dehors peut-être de leurs soins infectieux avec leur médecin infectieux. Hein,
3: oui.
2: C'est en dehors de ça, c'est dans toutes
3: les... On ne s'attend pas d'un infectiologue.
2: Gynécologue, kinésithérapeute, etc. Hein, mais c'est vrai que c'est des milieux où, bien sûr, où les gens, ben, oui, peut-être que d'une façon logique, on peut se dire, ben oui, on peut le dire, on va être en confiance, on va être compris, il n'y aura pas de discrimination. Enfin, je veux dire, ça paraît le béaba, en fait. Hein, sauf qu'en fait, ce n'est pas ça qui se passe. Et donc, oui, les gens sont plus à même de le dire, un, pour ces raisons qu'on a, et aussi parce que, voilà, je suis soignée, on me soigne pour soi, pourquoi je vais cacher que je suis positif que je prends tel et tel traitement. Enfin voilà, donc il y a aussi un peu de ça. Ça paraît logique en tout cas de pouvoir dire voilà sa séropositivité sereinement. Et on s'aperçoit que ben non en fait c'est pas le cas. Voilà. Et les événements ça va être ben voilà la divulgation du statut, les refus de les rendez-vous décalés, les rendez-vous refusés. Hein, c'est quand même aussi ça quand même comme problématique. Enfin voilà, il y a plein, il y a plein, il y a la dévoilement du statut VIH, voilà, auprès d'un cabinet médical dans le secrétariat. Enfin voilà, il y a différentes choses hein, qui jouent. En pharmacie aussi, hein, on me donne le traitement sans cacher ma molécule. Enfin voilà, donc il y a, enfin sans cacher ma boîte de médicaments. Enfin bon, il y a différentes, je dirais, il y a des différentes choses. Hein. Il y a les dentistes qui disent aux personnes, ah non, moi je vous soigne pas. En fait, voilà, il faut aller à l'hôpital. Hein. Ou alors certains qui vont demander un bilan, je veux dire, un bilan charge virale, etc., pour soigner des dents. Enfin voilà, ouais, donc il y a plein de choses qui sont un peu folles, hein, je trouve. En 2026, c'est un peu fou quand même que ça se passe encore.
3: Et en plus, si on revient à la base, si on pense à un étudiant en médecine, combien de temps passe à étudier les VIH? Peut-être 20 minutes?
2: Je sais, chez les médecins, je ne sais pas trop en termes de quel est leur programme, mais chez les infirmiers, par exemple, c'est 2 heures sur le risque infectieux, par exemple. Et par exemple, la question de... Moi, souvent, je l'ai souvent dit, mais je trouve qu'on ne peut pas traiter... Parler de la prise en charge de quelqu'un vivant le VIH sans parler de la question de la discrimination, sans parler de cette histoire de peur. Voilà. Et sauf que ça, ce n'est absolument pas fait. Voilà. Et notamment chez les soignants. Hein. On ne leur explique pas que, ben oui, il y a une discrimination majeure pour ces personnes, voilà, qu'elles subissent ou qu'elles ont peur de subir, et que ça, donc, ça a un impact majeur dans leur relation aux autres et leur relation aussi dans le soin. Hein. Et donc, en tant que soignant, il faut en être conscient et voir un peu comment, justement, au travers de ce paramètre particulier qu'est la discrimination et son impact sur la vie des gens, on va être attentif, on va faire attention, voilà, et on va le prendre en compte, ce qui n'est absolument pas le cas. Voilà. Et du coup, c'est pour ça, je pense, qu'on a autant encore et toujours de la discrimination dans des milieux où c'est inacceptable, d'avoir ça.
3: Et on peut continuer à décortiquer un peu vos premiers résultats.
2: Moi, ce que je trouvais intéressant, c'est pas intéressant, mais je trouve que c'est aussi intéressant. En fait, je trouve que c'est important de le dire, parce qu'on demandait aux personnes, dans notre observatoire, on demande aux personnes quel est votre ressenti. Voilà, hein, parce que souvent, en fait, les personnes, la discrimination, elles la vivent, elles la gèrent, mais elles n'en parlent pas. Hein. Et donc, toute l'émotion négative qu'elles peuvent avoir par rapport à ça, en fait, elles se débrouillent. Hein. Et donc, on leur demandait le ressenti. Et en fait, je trouvais que, en fait, on a fait un nuage de mots par rapport à ce que disent les personnes. Hein. Ce qui ressort quand même d'une façon majoritaire, c'est la colère. Il y a colère, tristesse, peur, injustice. Voilà. Et je trouve que, pour moi, c'est quand même intéressant. En tout cas, c'est, voilà, il faut qu'on se rende compte, en fait, de quel est l'impact pour les personnes, hein, dans quel état ça les met. Hein. Moi, j'ai des gens que j'ai eu au téléphone, alors pas tous parce que c'est anonyme le questionnaire, on n'est pas obligé de nous appeler, hein. Mais pour les personnes que j'ai eu au téléphone sur les situations, je veux dire, il y a des choses qu'elles vivent, elles sont tellement énervées, ça les met tellement mal qu'après, des fois, elles me disent, mais j'ai plus envie d'aller voir un médecin. Donc il y a vraiment un impact, en fait. Enfin voilà, c'est sûr que c'est fort, c'est extrêmement fort. Hein. Et puis il faut s'imaginer que des personnes, c'est déjà dans la vie du quotidien, quelque part, un peu. Hein. C'est que cette histoire-là est toujours compliquée. Donc, avec mes voisins, avec mon boulanger, avec mon médecin, avec mon collègue de travail, avec mon ami, avec... Enfin, je veux dire, c'est quand même... C'est, voilà, c'est énorme. Ça touche tous les domaines de la vie et c'est quand même bien, bien présent toute ma vie, tout le temps, cette histoire. Voilà. Donc, ouais, donc je crois que c'était, voilà, en tout cas, en termes d'émotion, que quand même, ouais, les personnes, je pense qu'elles en ont ras-le-bol. Hein, elles en ont marre, en fait, que ça se passe comme ça. Hein, que c'est complètement injuste, voilà, et qu'il y en a qui se voient être tristes, en fait, oui, et puis oui, hein, et puis en colère, mais ce qui est normal.
3: Est-ce qu'il y a des personnes qui ont répondu, surtout des personnes qui vivent avec les VIH depuis longtemps, ou plutôt...
2: Non, pour les situations qu'on est, il y en avait moitié vivent depuis longtemps et moitié c'était récent, hein, donc c'était un peu mélangé. Alors après, bien sûr, nous, il y avait beaucoup de personnes qui ont une situation sociale complexe en termes d'accès aux droits, voilà, hein, voilà, donc ça peut être un biais peut-être, hein, voilà, mais bon, je pense que quand bien même on a une vie sociale intégrée, etc., enfin moi je l'ai vu dans mon accompagnement, hein, des personnes qui avaient une sociale intégrée, etc., pour autant être porteur de VIH, il y avait toujours quand même un impact problématique dans la relation à l'autre, dans la relation au travail, hein, voilà, donc bon, moi j'ai eu des personnes qui étaient autant dans le secret que des personnes qui étaient en situation précaire, voilà, alors qu'elles étaient socialement très intégrées, voilà, bon, Donc, mais oui, mais c'est vrai que nous, on a quand même beaucoup de personnes majoritaires qui sont en situation de précarité. Voilà. Mais c'est pas, voilà, ce n'est pas que elles qui sont discriminées, bien sûr que non. Hein, toute personne séropositive, il y a quand même une problématique, il y a une discrimination qui est possible hein, et qui se passe voilà, malheureusement. Oui, voilà, donc les témoignages, oui, c'était, non, c'était vraiment, même en termes d'âge, hein, pareil. En termes d'âge, en fait, il n'y avait pas non plus un âge particulier qui ressortait plus qu'un autre. Non, c'était moitié, voilà, plus entre 25 et 50, il y en avait la moitié, et plus de 50 ans, il y en avait la moitié aussi. Voilà, donc on, voilà, je trouve que c'est là où la discrimination, elle est universelle, c'est partout dans le monde, elle est, enfin, je veux dire, à tous les âges, et qu'on soit contaminé depuis 2 ans, depuis 10 ans, depuis 30 ans, en fait. Hein. Mmh. On peut, voilà, c'est une variable, je dirais, qui est intemporelle et qui est bien présente. Mmh.
3: Est-ce que dans les questions que vous posez, je me rappelle plus, il avait une question par rapport à la raison pour laquelle on témoigne de sa discrimination?
2: Non, non, non, non, non, ça, on demandait, non, non, on demande juste comment ça s'est, qu'est-ce qui s'est passé, quel a été votre ressenti, et après, qu'est-ce que vous aimeriez faire face à ça. Voilà. D'accord. Alors, bon, c'est ça. Mais du coup, voilà, donc là, il y a des personnes qui émettent des idées, en fait. Mais non, non, on n'avait pas dit pourquoi vous témoignez, même si, bon, je me dis que, bon, si on témoigne, parce que quand on présente l'Observatoire, on dit quand même, voilà, témoigner, c'est pour nous une façon bah, de dénoncer. Ça, nous, ça va nous aider, en tout cas, à visibiliser ces situations qui sont, voilà, malheureusement, et je le dis encore, hein, enfin, qui sont trop peu visibles. En fait. Mais parce que pendant des années, je pense qu'on a appris, tout le monde a appris, que ce soit les personnes concernées et les professionnels, à gérer avec. On a géré, en fait. Et même, je trouve que des fois, c'est comme si la discrimination des personnes séropositives, c'est quelque chose de normal, en fait. Mmh. Je trouve que, pour moi, on a intégré cette dimension comme c'était normal de discriminer alors qu'on est séropositif. Et on oublie que ben non, c'est pas normal, que non, il faut le dénoncer. Hein. Je pense qu'il y a un peu une banalisation de cette histoire. Mmh. Et c'est les personnes qui en payent les conséquences, hein. C'est pas les professionnels. Voilà, c'est quand même ça qu'il faut pas, enfin, faut jamais oublier. C'est pas nous, c'est pas les professionnels qui en payent les conséquences, c'est les personnels mêmes. Et dans ce sens-là, c'est voilà, c'est pas normal du tout.
3: Tout à fait.
2: Non, les personnes, quand ce que tu me dis en fait, donc quelles étaient les demandes, en fait, quelles étaient les attentes, hein.
3: Oui.
2: Donc les personnes, c'est vraiment vont informer, sensibiliser, former. Voilà, donc il y a vraiment un souhait. Ben oui, il faut vraiment former, sensibiliser, informer tout le monde. Hein, le I égale I, enfin bon. Et puis tout ce qui s'ensuit. Hein, de toute façon, même sans I égale I, hein, je touche une personne séropositive, c'est pas comme ça que je vais être en fait contaminée par le VIH. Quand bien même il a une charge virale détectable. Enfin, hein, il y a aussi, voilà, je veux dire, c'est pas. Là, le VIH, ça s'attrape pas en serrant la main. La question de faire reconnaître aussi la discrimination, et je pense que ça, donc, c'est un point important, ça veut dire, voilà, raison, ben oui, besoin de signaler, de faire reconnaître le préjudice, hein, que ça, voilà, que ces situations-là, elles ne passent pas à la trappe, en fait, hein, qu'elles soient visibilisées et dénoncées, et, je veux dire, qu'elles soient montrées du doigt. Hein, voilà, que c'est inacceptable de discriminer quelqu'un via le VIH en 2026. Et puis après, peut-être aussi un enjeu sur, ben oui, renforcer la confidentialité, en tout cas, peut-être ben, rappeler aux professionnels, notamment, la question de la discrétion, le secret médical, etc., etc. Hein, tous ces enjeux-là qui sont vachement importants pour les personnes, hein, qui permettent d'avoir confiance, de se sentir en sécurité. Hein, avec les professionnels. Je pense que ça, c'est essentiel. Voilà, c'était en tout cas les demandes, enfin, celles qui sont, voilà, qu'on a regroupées, qui étaient les plus importantes, c'était celles-là.
3: Ah, après, ça, c'est une question qui intéresse plus qui travaille dans la lutte contre le VIH, mais nous, notre émission de radio Vivre avec le VIH est toujours, souvent porteuse de témoignages. Nous, on connaît la force du témoignage justement contre la discrimination. Et ça serait intéressant dans quelques mois voir si en cette période où on parle plus dans les médias de la discrimination grâce au témoignage en fait à l'arrivée de la femme et attirer l'attention, s'il y a plus de personnes qui prennent le courage de répondre au questionnaire, de se dévoiler.
2: Ouais, on verra. Enfin, déjà, il faut que, enfin oui, déjà, c'est le diffuser, de voir un peu que ça soit peut-être plus diffusé, c'est sûr. Mais oui, je suis d'accord avec toi. Après, nous, au réseau, depuis une dizaine d'années, en fait, on essaie justement d'avoir des personnes. Après, voilà, ça parle. Enfin, faut être volontaire, il faut avoir envie. Hein, mais justement, qui viennent, voilà, en tout cas, parler un peu de leur parcours et de leur discrimination et parler un peu de tout ça. Parce que je pense que oui, comme tu as raison. Enfin, Nous, j'ai vu les interventions qu'on a pu faire auprès de soignants, auprès de jeunes, auprès de professionnels même du social, parce que je pense qu'eux aussi, ils ont vraiment besoin d'être sensibilisés. Bien sûr que les personnes, moi, avec enfin, le groupe avec lequel on menait et qui viennent toujours et qui viennent témoigner leur parcours, ça, bien sûr, c'est un impact majeur et c'est vraiment voilà, bien plus percutant quand quelqu'un vient parler et vient expliquer de quel est son vécu, comment ça se passe pour lui, bien sûr. Je pense que c'est fondamental parce qu'il faut que ça se fasse, ça part du vécu, de l'expérience des personnes. C'est ça qui donne du poids et qui explique vraiment quel est l'enjeu de cette discrimination.
3: Tout à fait.
2: C'est comme ça que ça passe, quoi. C'est sûr.
3: Tout à fait. Est-ce qu'il y a d'autres choses qu'on devrait rajouter par rapport à l'Observatoire, à ton avis?
2: Non, écoute, du coup, on a quand même fait voilà, des affiches. Et là, je me dis que ces affiches-là, voilà, pour moi, il y a aussi un enjeu de diffusion d'affiches, en fait, où c'est de l'information où on parle de sérophobie, ça suffit, en fait. Hein, voilà, on en a marre, c'est un peu un ras-le-bol de cette histoire. Donc ça, je pense que pour moi, il y a un travail de com' à faire qui peut aussi, ben, oui, visibiliser, en tout cas, mettre à jour, dénoncer ces situations-là qui se passent encore. Il y a ça. Nous, on est en train là de mettre en place un spectacle, en fait. Voilà, on a fait plusieurs représentations autour de ça. Voilà, donc pour moi, les enjeux, pour nous, ils sont là. Voilà. Quels sont, je pense que c'est ça, c'est les petites actions que chacun mène ici ou là, qui peuvent aussi forcer un peu, pousser la machine, hein, pousser en tout cas, changer un peu le regard. Et puis, voilà, on verra ce que en tout cas, l'événement, la grève de la faim de Super Séro et de Christophe Paco, en tout cas, ça a donné des choses. Voilà, il faut aussi que ça se poursuive et qu'on puisse travailler, en tout cas, pour une réelle prise en compte de cette sérophobie. Et c'est l'éducation surtout.
3: Et pour vous retrouver, à part les affiches, on cherche sur Google Observatoire Sérophobie, on vous trouve facilement.
2: Normalement, facilement, ou RSMS, Réseau Santé Marseille Sud, hein, voilà, ou Marjorie Maillan, je pense que. Enfin, voilà, VIH, RSMS, enfin, je pense qu'avec ces mots-tables, ces mots de recherche, je pense qu'on nous trouve.
3: On vous trouve facilement.
2: Oui,
3: merci. Ouais. Merci Marjorie, merci beaucoup pour cette mise à jour sur l'Observatoire.
2: Merci à toi, merci beaucoup.

Et c'est le moment des annonces du cœur. Les annonces, vous les trouvez sur notre site internet avec une adresse mail valable. Vous écrivez votre première annonce que nous validons. À la suite, vous pouvez échanger entre vous de manière privée. Voilà quelques dernières annonces. Je suis un mec gay d'origine congolais vivant en France. Je suis séropositive indétectable. J'ai 37 ans. Je cherche un homme qui a les mêmes statuts sérologiques que moi pour une relation sérieuse. Il doit vivre en Île-de-France, s'il vous plaît. Merci. Anna, 49 ans, recherche une relation à long terme avec un homme âgé de 45 à 55 ans qui a une charge virale indétectable et partage mes valeurs. Coucou, j'aimerais faire part de quelque chose. Les garçons, arrêtez de perdre votre estime. En soi, ici, beaucoup de femmes cherchent le vrai amour. Elles attendent des hommes matures, responsables, aimables. Aimez vous-même d'abord. Donnez vous-même une chance d'essayer encore d'ouvrir votre cœur. Et vous verrez, agréable journée à vous avec plein de bénédictions. Poussez-vous, je veux passer, c'est saturé ici, vas-y, trouvez ma part. Trêve des plaisanteries, femme, oui, oui, femme de 41 ans, française, d'origine camerounaise, maman de trois filles, recherche un homme sans prise de tête, qui a la joie de vivre nonobstant notre situation. Gare à plus de 40 ans, qu'est-ce qu'on se prend encore la tête avec des futilités, privilégier le bien-être et les tours et jouer. Et c'est tout pour Vivre avec le VIH d'aujourd'hui. Rendez-vous à la semaine prochaine. Portez-vous bien. À bientôt.

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Bonjour, bonjour à tous, vous êtes toujours sur Fréquence, Paris Pluriel 106.3 de la bande FM et c'est le moment de l'agenda des luttes, les rendez-vous militants et culturels. Aujourd'hui, 28 septembre, on va commencer à 14h à la Goutte d'Or, dans le 18e arrondissement de Paris, par la commémoration des 30 ans de Saint-Bernard, de la lutte pour la régularisation des sans-papiers. Alors, depuis le mouvement des sans-papiers en 1996, marqué par l'occupation de l'église Saint-Bernard, le mouvement des sans-papiers s'est structuré au sein de collectifs et de coordinations. Leur revendication, la revendication de la régularisation de tous les sans-papiers, la liberté de circulation et d'installation. 30 ans après Saint-Bernard, la lutte des sans-papiers continue d'être terriblement d'actualité et a besoin d'être rappelée. Alors le programme de ces commémorations, c'est d'abord une exposition de photographie d'Anne Voléry du 14 au 18 septembre. Personne n'est illégal. Photographie et récit des sans-papiers en lutte. Inauguration de l'exposition. L'inauguration de l'exposition a lieu le lundi 14 septembre et elle se poursuivra jusqu'à ce vendredi à 19h. Une table ronde, les luttes actuelles des sans-papiers avec Anzuman Sissoko, l'intercollectif des sans-papiers d'Île-de-France, droit devant, le collectif des jeunes du parc de Belleville et de la marche des solidarités. Ce sera, cet événement a eu lieu le 14 septembre à 19h30, mais il y aura une redite ce soir. Et enfin, les projections des balles, la balade des sans-papiers, un documentaire sur le mouvement de Saint-Bernard en présence du réalisateur Samir Abdallah et de témoins, soutiens et acteurs du mouvement en 96, Mognis Abdallah, Jean-Claude Amara, et de droit devant, et Doro Traoré. Alors la visite du quartier sur les lieux emblématiques de l'histoire du sans-papier dans le 18e arrondissement aura lieu ce vendredi 18 septembre à 14h. C'est avec Bernard Machera. C'est donc aujourd'hui à 18h30 à partir de 14h au quartier La Goutte d'Or.

Et ce vendredi 18 septembre à 18h30 a lieu à la Bourse du Travail de Villejuif, une soirée de soutien à la Palestine et au Liban. C'est une soirée qui a pour objectif de sensibiliser et d'informer le public sur les tueries et le génocide qui se déroulent encore sur ce territoire, mais également de faire connaître différentes organisations qui s'engagent dans la protection, l'aide et le soutien à ces peuples. La soirée s'ouvrira sur la diffusion du documentaire 66 jours de la réalisatrice Youde Bazoum et une intervention en visio de cette dernière. Alors, la date du 18 septembre est doublement symbolique. Elle précède la journée internationale de la paix et fait écho à la terrible tuerie dans les camps de Sabra et de Shatila en 1982, durant laquelle les milices alliées d'Israël ont massacré les réfugiés palestiniens dans l'ouest de Beyrouth, alors sous occupation israélienne. Alors chaque association se présentera et expliquera ses actions et ses combats. Elle parlera évidemment de la situation actuelle au Liban et en Palestine. Et elle proposera des façons de s'engager pour toutes ceux et toutes celles qui souhaitent s'investir dans ces luttes. Il y aura évidemment un débat qui sera après les interventions. Et puis il y aura des caisses de dons à disposition du public pour ceux et celles qui souhaitent soutenir la lutte des Palestiniens. C'est donc ce soir, vendredi 18 septembre à 18h30. C'est à la Bourse du Travail de Villejuif. C'est au 16 rue Jean Jaurès à Villejuif. Donc. Et du vendredi 18 septembre au dimanche 20 septembre, au lieu dit au Champ Ouvert, dans le jardin du quartier sud de Villetaneuse, a lieu le festival Champ Ouvert 2026, écologie populaire et décoloniale et cinéma. Alors, manger, se soigner, habiter, c'est autour de ces trois piliers que l'association de l'Autre Champ et le collectif du Vert Galant ont choisi d'articuler la nouvelle édition du festival, rebaptisée Champ Ouvert, festival de cinéma et d'écologie décoloniale et populaire. Le vendredi sera consacré aux enjeux autour de l'alimentation et aux alternatives pour une nourriture saine, locale et accessible à tous. Le samedi explorera les savoirs et les luttes liées aux soins, aux plantes médicinales et à leur transmission. Le dimanche sera dédié au droit d'habiter dignement et aux résistances face aux crises du logement. Films, ateliers, discussions, balades, concerts et repas rythmeront ces trois journées dans un dialogue permanent entre pratiques concrètes, créations artistiques et échanges d'expériences. Le cinéma occupe cette année encore une place centrale dans la programmation. Fiction, documentaires et courts-métrages venus de différents territoires nourriront les débats et ouvriront de nouvelles perspectives sur les thèmes du festival. Les projections donneront lieu à plusieurs rencontres avec les réalisateurs et réalisatrices, ainsi que les chercheurs, chercheuses, militants et collectifs invités. Comme chaque année, Champ Ouvert s'adresse à tous les publics. Les enfants sont au cœur du jardin avec un chantier collectif de construction d'une cabane, des ateliers pour les petits aventuriers, des animations et un espace dédié tout au long du week-end. Et puis il y aura évidemment les associations partenaires qui investiront le site. C'est donc ce vendredi et ce week-end, du 18 septembre à partir de 16h30. Au 20 septembre, au dimanche 20 septembre à 23h30, c'est au Champ Ouvert, le jardin du quartier sud de Villetaneuse, c'est au 165 avenue de la division Leclerc à Villetaneuse.

Et ce vendredi 18 septembre à 19h30 à Voix Machine, l'espace de solidarité de Sud à Fontenay-sous-Bois, a lieu la conférence gesticulée de Fernando Zamora, qui a tué Issam, violence systémique, déterminisme sociaux et délinquance. Alors Fernando Zamora a été plusieurs années à travailler dans une association qui accompagne des personnes détenues et ex-détenues. Et il a été marqué par de nombreuses trajectoires de vie, des parcours qui souvent faisaient écho aux siens. Le déclencheur pour lui a été le décès d'un jeune qu'il suivait, tué dans une fusillade. Il avait à peine 20 ans. Il a donc ressenti le besoin de créer cette conférence gesticulée pour comprendre et pour mettre des mots et pour ne pas laisser passer ça comme un fait divers de plus. Alors la question que pose la conférence, c'est qu'est-ce qui pousse une partie de la jeunesse vers la prison? D'où vient cette violence qui tue si jeune? Quelles sont les structures qui nous abîment et que devient cette violence quand elle est retournée contre nos propres semblables? À travers un récit intime, cette conférence gesticulée plonge au cœur des violences structurelles qui façonnent les vies des jeunes dans les quartiers populaires. Marqués par la pauvreté, les déterminismes sociaux et l'absence de perspective, beaucoup voient leurs choix réduits à néant, enfermés dans des logiques de survie, de marginalisation et de délinquance multiple. Quel rôle tiennent ces institutions ? École, justice, police, comme rouage d'un système qui reproduit l'inégalité et écrase les trajectoires de l'enfance. Les violences policières, loin d'être des bavures, participent d'un contrôle social bien ancré, traversé par un racisme systémique. Cette conférence gesticulée est une prise de parole pour comprendre, dénoncer et résister. C'est donc ce vendredi 18 septembre à 19h30, c'est à la Voix Machine, l'espace de solidarité et de lutte, au 50 rue Roger Salengros, c'est à Fontenay-sous-Bois. Toujours dans la rubrique jeune, ce vendredi 18 septembre à 19h30 au Mont-en-l'Air dans le 20e à Paris, a lieu la rencontre avec Selim Derkaoui autour de son livre « L'Arabe du samedi soir ». Alors Selim Derkaoui donc a été invité par le Mont-en-l'Air et il présente ainsi son ouvrage. J'aurais frappé un policier, mais je ne m'en souviens pas. Ce dont je me souviens, ce sont la tentative avortée pour entrer en boîte de nuit, les litres d'alcool ingurgités et cet after jusqu'au petit matin. Quelques heures plus tard, je me réveille en cellule. Que s'est-il passé ce soir-là ? Entre le récit intime et l'essai, donc Selim Derkaoui enquête sur ce qu'il nomme la nuit populaire, au club et au free party, à l'alcool et aux drogues, répondent les contrôles aux faciès, les difficiles retours de soirée, les boulots précaires et les corps qui encaissent. De la Normandie aux fêtes parisiennes, l'auteur remonte avec humour le fil de ses virées nocturnes et cherche à comprendre comment le capitalisme nous pousse à faire de nos week-ends des exutoires, quitte à nous mettre en danger et à rappeler brutalement à l'ordre les minorités politiques. Malgré tout, le samedi soir reste un rituel de survie, de résistance et de dignité, une véritable conquête sociale arrachée aux dominants. Alors Selim Derkaoui est journaliste, il est l'auteur de « La guerre des mots » et de « Rendre des coups » en 2023 aux éditions « Le passager clandestin » ainsi que « Ne laisse pas traîner ton fils » en 2025 paru au lien qui libère. C'est donc ce vendredi soir 18 septembre à 19h30, c'est au Mont-en-l'Air. Le Mont-en-l'Air, c'est 2 rue de la Mare dans le 20e à Paris.

Vendredi 18 septembre, toujours à 19h à la librairie Le Delta, a lieu la rencontre et la discussion autour du livre « La gueule ouverte et l'écologie contestataire ». Alors, « La gueule ouverte », c'est un journal qui annonce la fin du monde. C'est Dixit, hein. Et il est né en 1972 sous la plume de Pierre Fournier, figure fondatrice de l'écologie politique en France. Radical, libertaire, anti-nucléaire, ce périodique avant-gardiste attaque de front la société industrielle, défend un retour à la terre et propose une écologie politique engagée mais aussi pratique. Recettes bio, bricolage, jardinage, etc. Alexis Vrignon retrace l'histoire de ce journal culte entre colère, utopie et lucidité qui reste un repère essentiel pour comprendre les racines de l'écologie radicale. Alors la librairie Le Delta se trouve au 1 rue Cassette dans le 6e à Paris. C'est donc dans les beaux quartiers. Et c'est la conférence, enfin la rencontre et la discussion a lieu ce soir, vendredi 18 septembre à 19h. Et on va finir ce vendredi 18 septembre par une permanence, la permanence syndicale de la CNT 94. Qui a lieu de 17h30 à 19h à la Maison des syndicats de Choisy-le-Roi. C'est au 27 boulevard des Alliés à Choisy-le-Roi. Et c'est évidemment ouvert à tout travailleur ou non-travailleur, ou sans emploi, hein, de l'éducation, des transports, de l'industrie, du commerce et des services. On le répète assez, mais lorsque vous êtes isolé, lorsque vos conditions de travail sont dégradées et que vous voyez votre revenu baisser, pour plusieurs raisons, que vous êtes en conflit avec votre patron, ne restez pas seul. Il faut toujours discuter avec des militants qui ont au moins la possibilité de vous faire connaître vos droits. Donc comme je l'ai dit, c'est la permanence syndicale de la CNT et c'est à la Maison des syndicats, c'est au 27 boulevard des Alliés à Choisy-le-Roi et c'est ce soir de 17h30 à 19h.

Bonjour, bonjour à tous. Vous êtes toujours sur Fréquence Paris Pluriel 106.3 de la bande FM et c'est toujours l'agenda des luttes, les rendez-vous militants et culturels de la semaine. Et on va reprendre cet agenda avec demain, samedi 19 septembre, un événement à la Maison de la vie associative et citoyenne du 13e. C'est donc évidemment une rencontre qui concerne la Palestine, l'association France-Palestine Solidarité Paris-Sud et Palestine Vivra. Ainsi que le collectif unitaire de soutien au peuple palestinien du 13e organise la rencontre avec trois intervenants. Sonia Feyman, membre de l'UJFP, et présidente d'ATL Jenin. Son intervention portera sur Gaza et le camp de Jenin. Aïssa Ramoun, secrétaire générale de la FIDH, interviendra sur la situation des prisonniers politiques palestiniens. Et Tariq Natchez, militant palestinien des droits humains pour le respect du droit humanitaire et du droit international, interviendra sur la situation en Cisjordanie. C'est demain samedi 19 septembre à 14h et c'est à la Maison de la vie associative et citoyenne du 13e au 31 rue Bobillot dans le 13e à Paris. Et presque simultanément à Sevran, à 14h30, aura lieu une autre manifestation pour Gaza, évidemment, il s'agit de manifester contre le génocide. Ce sera le samedi 19 septembre à Sevran, c'est au départ de la place Gaston-Bussière, au RER B, arrêt Sevran-Livry, c'est à 14h30 à Sevran, place Gaston-Bussière.

Et toujours ce samedi 19 septembre à 13h, place d'Italie, a lieu une manifestation pour les jeunes déficients visuels hein, qui appelle à une mobilisation nationale. Ce sera place d'Italie dans le 13e. Alors deux personnes aveugles sont mortes ces derniers mois après une tombée sur la voie du métro à Paris, puis à Lyon. Ces drames mettent en lumière les conséquences concrètes d'un manque d'accessibilité des transports, une perte d'autonomie, mais aussi une exposition à des situations de danger qui pourraient être évitées. C'est pourquoi le collectif des jeunes citoyens aveugles et malvoyants pour l'accessibilité des transports appelle à une mobilisation nationale ce samedi 19 septembre à 13h, place d'Italie devant la mairie du 13e. Alors avec ce slogan, on a perdu la vue, pourquoi devrait-on aussi perdre la vie ? Alors l'accessibilité est aussi une question de sécurité. Pour les personnes aveugles et malvoyantes, l'absence d'aménagement adapté pour transformer un déplacement quotidien en véritable parcours à risque. Absence de repères, informations, voyageurs inaccessibles, correspondance difficile à identifier, cheminement mal conçu ou équipement indispensable en panne. Ne pas rendre les transports accessibles, ce n'est pas seulement limiter l'autonomie des malvoyants, mais c'est aussi compromettre leur sécurité. L'accessibilité ne doit pas être considérée comme un confort ou comme une politique réservée au handicap. Elle permet concrètement à chacun de se déplacer de manière plus sûre, estime Benjamin, l'organisateur du mouvement. La sécurité ne doit toutefois pas être pensée au détriment de l'autonomie. Pour les personnes handicapées, pouvoir se déplacer librement suppose de pouvoir bénéficier de transports à la fois accessibles, fiables et sécurisés. Donc ce sera donc ce samedi 19 septembre 2026 à 13h, place d'Italie, devant la mairie du 13e arrondissement de Paris. Et les organisateurs appellent ainsi à un rassemblement pour demander des mesures concrètes en faveur de transports sécurisés. Cette mobilisation ne concerne pas uniquement Paris ou les grandes métropoles. Ils demandent une véritable politique nationale qui prenne également en compte les territoires ruraux et périurbains.

Et samedi 19 septembre à 18h, au lieu-dit, a lieu la soirée concert à la Kunda. Ce sera avant la manif contre la loi dite permis de tuer. Eh bien, il s'agit de faire la fête, mais aussi de militer contre cette nouvelle loi et de préparer la journée du lendemain. La soirée est organisée par de nombreux collectifs qui forment une inter-organisation contre le règlement retour. Parmi les nombreux collectifs organisateurs, on retrouve par exemple la Marche des Solidarités, les Antifas du 20e, la Carafe et le FUS. Et ce samedi 19 septembre à 15h, de 15h à 17h, au nouveau local de la CNT, a eu une rencontre publique avec l'auteur de la BD Le Poulpe Noir. Alors, c'est deux auteurs de bande dessinée. C'est une histoire qui s'intitule Le Poulpe Noir, une histoire du capitalisme. C'est une BD qui retrace l'histoire du capitalisme du Moyen-Âge à nos jours. Un espèce de mauvais polar, en quelque sorte. Un équilibre maîtrisé entre rigueur scientifique, vulgarisation et humour, et un dessin en noir et blanc d'inspiration franco-belge qui allie clarté et précision historique. Et donc, il s'agit de dessinateur à la notoriété montante, illustrateur du récent Libertad, paru au Maraboul en janvier 26. Alors, toutes les questions reviennent. Hein, pourquoi le capitalisme domine le monde? A-t-il toujours existé? Quel lien entretient-il avec la démocratie et le racisme, le patriarcat ou la crise écologique? Pour répondre à ces questions, un poulpe érudit entraîne deux adolescents à travers l'histoire du capitalisme, de sa naissance à aujourd'hui. Au fil des pages se croisent de nombreux penseurs et penseuses, parmi lesquels Adam Smith, Carl Polanyi, Sylvia Federici, Naomi Klein, Yuan Chapoutot ou encore Monique Pinson. Charlot, c'est donc ce samedi 19 septembre de 15h à 17h au nouveau local de la CNT, c'est au 37 bis rue des Trois Bornes dans le 11e à Paris.

Et puis samedi 19 septembre de 10h à 12h, toujours dans les nouveaux locaux de la CNT, a lieu là, une permanence juridique et sociale du syndicat du bâtiment. Donc c'est une permanence hebdomadaire hein, pour les travailleurs et travailleuses du bâtiment, des travaux publics, du bois, de l'ameublement, des matériaux de construction, du paysage, de l'écologie et de l'environnement, etc. Ainsi que de la voirie et de l'équipement. La permanence répond à toutes les questions que peuvent se poser en termes de droit du travail, droit des étrangers, droit du logement, droit à la santé, droit à la formation et à l'éducation. L'accès est bien entendu gratuit et c'est sans rendez-vous initial. C'est ce samedi 19 novembre de 10 à 12 heures dans les nouveaux locaux de la CNT au 37 B rue des Trois Bornes dans le 11e.

Et dimanche 20 septembre de 14h à 18h a lieu place de la République à Paris, la grande marche pour dire non au permis de tuer. C'est organisé par le SAVE avec le comité Justice pour Adama, uni aux familles de victimes de violences et de crimes policiers, syndicats de la justice, associations de défense des droits humains et organisations syndicales qui appellent à une grande marche nationale unitaire le 20 septembre contre la loi instaurant une présomption de légitime défense pour les forces de l'ordre. Derrière son jargon juridique, cette loi n'est rien d'autre qu'un permis de tuer en toute impunité. Elle légitime une violence qui cible d'abord des vies considérées comme sacrifiables. Mais une loi qui autorise la police à tirer sans rendre de compte ne s'arrête jamais à sa première cible. Aujourd'hui dans les quartiers populaires, demain les manifestants, les grévistes et toutes celles et ceux qui défendent leurs droits et leurs libertés. Tant que son parcours législatif n'est pas achevé, nous pouvons encore l'arrêter. Le 20 septembre, partout en France, il faut s'unir et faire de cette journée une mobilisation massive, car c'est maintenant qu'il faut agir. C'est donc ce dimanche 20 septembre, c'est de 14h à 18h, c'est Place de la République à Paris, dans le 10e. Et toujours ce dimanche 20 septembre, de 15h à 17h, au Parc de la Villette, a lieu un appel à une assemblée citoyenne contre l'IA. Alors, le développement contrôlé de l'IA menace chacun d'entre nous, de près ou de loin. Et les organisateurs pensent qu'il est urgent de créer des espaces citoyens de discussion, de débat et d'organisation contre l'IA, afin de ne pas rester seul et impuissant. Ce moment permettra d'échanger sur les parcours, les inquiétudes et les envies d'agir. Et de réfléchir aussi à la prochaine action. Alors Stop IA est un mouvement qui a pour but de créer une mobilisation populaire contre l'intelligence artificielle grâce à la sensibilisation et à des actions. L'IA comporte des risques majeurs pour l'existence humaine, le chômage de masse, la surveillance généralisée, le désastre environnemental, une guerre automatisée et une désinformation, voire une manipulation, ainsi que des pertes de contrôle. Donc la colère des manifestants doit être prise au sérieux, car il faut rendre visible le désaccord dans l'espace public. Seule la mobilisation importante peut convaincre les responsables politiques de considérer sérieusement le refus de la population. Il faut donc sensibiliser la population, créer des espaces citoyens de discussion et d'organisation contre l'IA et s'engager dans de l'action directe non violente. Ce sera donc ce dimanche 20 septembre, c'est de 15h à 17h, c'est au Parc de la Villette, à la Prairie du Cercle Sud. Toujours ce dimanche 20 septembre à 16h à la librairie Publico, Le Monde Libertaire, au 145 rue Hamelot dans le 11e à Paris, a lieu la projection et la discussion d'Aguirre, Aguirre, la colère des dieux, avec ce sous-titre des organisateurs, entre guillemets, le pouvoir est maudit. Alors le pouvoir est maudit, c'est pour ça que je suis anarchiste, c'est de Louise Michel. Et la projection Aguirre, la colère des dieux, hein, c'est bien sûr le film de Werner Herzog avec Klaus Kinski, et qui raconte hein, l'histoire plus ou moins véridique du Pérou. Au Pérou, en 1560, une troupe de conquistadors part à la recherche de l'Eldorado. Un des lieutenants, Lope de Aguirre, manœuvre habilement pour prendre la tête de l'expédition. La descente du fleuve se change rapidement en descente aux enfers. Alors le chef-d'œuvre de Werner Herzog pose de nombreuses questions essentielles à propos de toutes les formes de pouvoir. Aguirre est indéniablement assoiffé de pouvoir et cruel, mais est-il vraiment plus cruel et plus fou que les autres conquistadors? Est-ce qu'on ne juge pas Aguirre, surtout sur les apparences? Klaus Kinski, grimaçant, hurlant, gesticulant, est-il réellement plus fou et plus cruel que par exemple le moine qui constate mollement que les Indiens meurent les uns après les autres et collabore sans broncher à toutes les violences? Le film évoque également la situation des femmes, en particulier de la fille d'Aguirre, totalement passive et soumise, embarquée de force dans cette aventure mortifère. Alors c'est une conférence à l'invitation du groupe libertaire d'Ivry. C'est ce dimanche 20 septembre 2026 à partir de 15h. L'entrée est évidemment libre et vous pouvez venir à la librairie dès 15h.

0: Et on va finir ces agendas par les permanences syndicales qui ont lieu le lundi 21 septembre. Alors la permanence précarité entraide et solidarité face aux administrations, en particulier CAF, RSA, chômage, France Travail, qui a lieu de 15h15 à 18h, de 15h50 à 18h à la commune libre d'Aligre, rue d'Aligre, dans le 12e à Paris. Alors il s'agit évidemment des personnes qui ont des difficultés pour percevoir leurs droits quand ils font face à des contrôles ou à des changements dans leur suivi à la CAF ou à France Travail. Et donc évidemment, il ne faut surtout pas rester seul et partager ses expériences, ses difficultés et ses moyens de résister. Et puis il y a aussi, pour ceux qui souhaitent contester les décisions de France Travail ou de la CAF. Alors cette permanence s'inscrit dans la suite de la permanence précarité à laquelle participent les organisateurs, et ils cherchent à rompre l'isolement et à développer des logiques de contestation pour défendre les droits sociaux. Dans une autre permanence a lieu lundi 21 septembre à 17h, c'est évidemment la permanence conditions de travail, c'est à la Bourse du Travail de Paris, au métro Château d'Eau, 3 rue du Château d'Eau. Et donc il s'agit évidemment de pouvoir rencontrer éventuellement donc des militants syndicaux, mais aussi des médecins du travail, des psychologues et des agents de l'inspection du travail. C'est évidemment gratuit. Et la dernière et plus connue, c'est celle de la CNT de la région parisienne, le 21 septembre de 14h à 17h. Cet agenda se termine. Merci à vous de l'avoir suivi. Bon week-end.
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1: Bonjour à toutes et à tous et bienvenue dans cette émission du vendredi 18 septembre 2026. Heureux de vous retrouver pour cette nouvelle saison 2026-2027 de l'actualité des luttes. Et pour la première émission de cette nouvelle saison, nous allons parler de la loi de légitime défense qui a été adoptée à l'Assemblée nationale le mardi 7 juillet 2026. Et ce sera donc une émission en appel à la marche qui aura lieu ce dimanche 20 septembre 2026 à 14h, place de la République. En effet, ce mardi 7 septembre 2026, à l'Assemblée nationale, a été adoptée la loi visant à reconnaître une présomption de légitime défense pour les forces de l'ordre, en d'autres termes, un permis de tuer. Et donc a eu lieu un rassemblement près de l'Assemblée nationale, et c'est ce qui composera l'ensemble de notre émission aujourd'hui avec les témoignages de proches de violences de victimes policières. Nous vous proposons donc maintenant l'écoute de ces prises de parole et il y aura en début d'émission un point sur cette loi de légitime défense. Bonne écoute.
12: Ce rassemblement, il est organisé en hommage aux morts passés et aux futurs morts. Et c'est tout l'objet de ce rassemblement, c'est de dire que aujourd'hui, c'est pas n'importe quoi qui a lieu à l'Assemblée nationale. Il y a un vote qui va mettre à mort en lui-même des centaines de gamins, des centaines de pas que de gamins par ailleurs, principalement des noirs, des arabes et des non-blancs. Et c'est ça la vérité. Comme l'article L435-1 du Code de sécurité intérieure en 2017. Donc c'est important qu'on puisse se réunir. C'est un rassemblement symbolique. Je le dis parce que, d'après les échos qu'on a, ça va être compliqué que cette loi ne passe pas. Et je le dis avec responsabilité parce que le 22 janvier 2026, Laurent Nunez a dit lors de la niche parlementaire LR, et on avait une obstruction parlementaire de la gauche qui avait empêché de voter cette loi, Laurent Nunez, il avait dit « Nous n'en reviendrons pas là ». C'était il y a 5 mois. Je le dis parce qu'il faut être conscient de ce qui se passe actuellement et que notre inconséquence politique collective à tout notre camp implique qu'aujourd'hui une telle loi peut être votée et qu'on est dans une impuissance totale. Cette loi, ils ont prévenu qu'elle allait être votée. Et les syndicats de police, eux, ils n'ont pas attendu, ils se sont organisés. Alliance Police a fait son lobbying auprès des députés de droite et auprès du gouvernement. Et ils ont repris donc un texte de Jean-Marie Le Pen.
13: Si demain nous sommes à la tête du pays, nous mettrons en œuvre une présomption de légitime défense pour les forces de l'ordre.
14: La présomption de légitime défense pour les policiers.
15: Une présomption de légitime défense.
16: Avec cette mesure dont rêve l'extrême droite, un policier qui tire dans le dos d'une personne non armée, ça pourrait être de la légitime défense. Le 7 juillet sera examinée à l'Assemblée nationale une proposition de loi visant à reconnaître une présomption de légitime défense pour les forces de l'ordre. Ce qu'il faut savoir, c'est que jusqu'à maintenant, un membre des forces de l'ordre est présumé innocent, comme tout citoyen, même s'il est accusé d'avoir fait usage de son arme en dehors du cadre réglementaire. Il peut être mis en examen pour expliquer son acte, et ensuite c'est à la justice de trancher. Mais avec cette proposition de loi, tout membre des forces de l'ordre qui fait usage de son arme sera présumé en position de légitime défense, et ça, quelles que soient les circonstances ou le niveau de menace, le tir sera considéré comme légal. Si la famille de la victime a des doutes sur la légalité du tir, elle pourra porter plainte et un procureur pourra aussi se saisir de l'affaire. Pour ses partisans, cette loi a pour objectif de protéger les forces de l'ordre d'éventuelles poursuites judiciaires. Le tout dans un contexte où les forces de l'ordre dénoncent une hausse de la violence à leur encontre, ce qui justifie pour eux un usage plus fréquent de leur arme. Mais pour plusieurs organisations et les familles de victimes, cette loi elle pose plusieurs problèmes. Déjà, c'est une rupture du principe d'égalité de tous et toutes devant la loi, mais surtout, il y a une crainte d'une nouvelle hausse du nombre de tirs mortels de la police, pourtant déjà en nette augmentation. Et pour rappel, ces tirs mortels, ils visent le plus souvent des personnes suspectées de petits délits que de narcotrafiquants ou le grand banditisme. Ce qu'il faut savoir, c'est qu'il y a déjà une loi qui assouplit les conditions de tir pour les forces de l'ordre, c'est la loi Cazeneuve de 2017, et selon les chiffres de Basta, cette loi a entraîné la mort de 5 fois plus de personnes, notamment lors de refus d'obtempérer. Alors cette revendication d'une présomption de légitime défense pour les forces de l'ordre, elle n'est pas nouvelle. Elle apparaît dans les années 70 et elle est historiquement soutenue par l'extrême droite et des syndicats de police marqués à droite. Mais désormais, cette proposition, elle est portée par un député Les Républicains, avec le soutien du gouvernement et d'une partie du bloc central. Et même si elle n'est pas votée cette année, cette revendication, elle pourrait être remise sur la table avec l'élection du RN ou d'un parti de droite en 2027.
17: Je vois qu'on commence à être un peu en nombre, donc d'abord merci à Red John d'avoir organisé le rassemblement. Moi je m'appelle Samia El Khalfaoui. Je fais partie de l'association Stop aux violences d'État. On a été plusieurs à mener le combat. Plusieurs sont là d'ailleurs et on vous remercie. Merci à la société civile d'être là et merci à tous ceux qui sont là pour nous donner de la force. Plusieurs familles victimes de l'article 435-1, qui a été la première étape avec l'élargissement des conditions de tir des policiers, sont là et seront présents dans l'hémicycle au moment du vote. Donc je vais d'abord donner la parole à mon frère Issam, donc le président de l'association Stop aux violences d'État, qui va intervenir comme étant le papa de Souheil, une des 35 victimes de l'article 435. Merci.
18: Je crois qu'on doit se rendre compte aujourd'hui que c'est pas une loi pour la police qui va être votée, c'est une loi raciste. Au mois de janvier, lorsque M. Nunez s'est aperçu que la loi ne serait pas votée, j'ai bien observé ce qui s'est passé et en fait c'est exactement la même chose que qu'un enfant à qui on enlève son jouet. Il y a eu beaucoup de frustration ce jour-là pour lui. Et son choix, ça a été de dire « je la ferai passer coûte que coûte ». Et donc il a donné beaucoup de sa personne, avec beaucoup de mensonges. Encore hier, sur France 2, parce que lui il a accès aux grands médias et nous on n'y a pas, il expliquait que on pourra renverser la présomption à tout moment. Sauf que on sait tous qu'il a été préfet. On sait tous qu'il sait très bien que sur une enquête, c'est les 24 premières heures qui sont les plus importantes. Et il sait très bien qu'on ne pourra jamais la renverser. Donc il ment par omission. Je pense qu'il y a beaucoup de députés qui lui font une confiance aveugle, parce qu'ils disent c'est un ministre qui était peut-être un ancien socialiste, qui a des valeurs républicaines. Mais en fait, non. C'est un raciste. C'est un raciste qui n'ose pas le dire, en plus. C'est un raciste qui n'assume pas ce qu'il est. Alors, moi, je dis que cette loi, c'est pas une loi pour la police. D'ailleurs, la plupart des policiers n'en veulent pas. Hein. Faut pas... C'est une loi, et je rappelle que pour écrire cette loi, on a consulté que des syndicats de police. Pas de juges, pas d'avocats, pas de chercheurs, pas de famille. Donc, l'objectif avéré de cette loi, il est très clair. On a des élections qui approchent. Il y a des voix à aller récupérer partout où on peut les récupérer. Donc, si on peut aller en récupérer au RN, eh ben, on fait passer la loi. Ça fait une dizaine de jours qu'on est 24 heures sur 24 sur le front. J'ai beaucoup arpenté les rues. J'ai parlé à nos jeunes. J'habite Marseille. Souhaïl, mon fils, a été tué à Marseille lors d'un refus d'obtempérer. Et ce que je tiens à dire, c'est qu'on ne se rend pas tirer comme des lapins. Ça, c'est aussi, il faut que le gouvernement le sache. On ne se fera pas tirer comme des lapins. Dans la rue, les gens aujourd'hui n'y croient plus. Ne croient plus en l'État, ne croient plus au gouvernement, ne croient plus dans l'État de droit. Et quand on ne croit plus dans l'État de droit, qu'est-ce qu'on fait? On se justifie soi-même. Donc si c'est là que le gouvernement va arriver, il emprunte au très bon chemin.
17: Merci. Merci également aux médias qui sont présents. Sur ces trois semaines où on s'est bagarré, où on s'est battu pour faire en sorte que ce débat sorte, pour que des gens s'y intéressent, il y a eu très peu de médias, particulièrement les médias du groupe Bolloré. Alors on sent bien que Bolloré est passé par là, puisqu'on n'a eu le droit à aucune télé, on n'a eu le droit à aucun article, alors que cette pétition, qui aujourd'hui fait plus de 300 000 personnes, est l'une des pétitions les plus signées en France. Le syndicat Alliance a également lancé sa pétition, mais ils ont à peine atteint les 39 000. Mais ça, personne n'en parle. Donc merci à tous les médias indépendants de nous soutenir et d'être là avec nous aujourd'hui.
19: Les morts des mains de la police aujourd'hui sont des Noirs, des Arabes, des Gitans, des jeunes issus des quartiers populaires et que quelque part, leur vie ne compte pas. Soit il est mort, il avait 19 ans. Swail, c'était quelqu'un d'extrêmement solaire. Swail a été papa très jeune. Les gens ne le savent pas, mais quand Swail est mort, ben en fait, il a laissé un petit Zach, qui est son portrait craché. Et je me souviens que Zach faisait ses premiers pas quand on était en train d'enterrer son père. Et il avait une joie de vivre et il avait envie de réaliser plein de choses. Et on lui a retiré tout ça d'une manière extrêmement brutale. C'est pour ça que parfois, c'est extrêmement dur quand on est dans ces combats-là. Parce que nous, on milite et on combat contre cet article de loi qui a élargi les conditions de tir. Mais quand on voit que le 7 juillet, ils veulent aller encore plus loin avec la présomption de légitime défense, et donc qui signifie en gros que le tir, lorsqu'il va être effectué par un policier ou un gendarme, sera considéré de fait comme étant légal. Donc, s'il est considéré de fait comme étant légal, le peu d'enquêtes qu'il y avait, il n'y en aura plus. Il n'y aura plus de garde à vue. Il n'y aura plus de préservation de la scène de crime pour pouvoir voir concrètement ce qui s'est passé. Il n'y aura plus de contrôle de la police. Et l'État qui est censé protéger notre vie et donc veiller à ce que lorsque la force de la police est utilisée de telle sorte qu'il y a un meurtre, en fait, que quelqu'un meurt, le rôle de l'État, c'est quand même de s'assurer qu'il n'y avait pas d'autres possibilités. Parce que jusque-là, la doctrine était toujours, en cas de doute, ne tirez pas. Si demain ça passe, il n'y aura plus ce contrôle. Donc s'il n'y a plus ce contrôle, comment on fait pour vivre en société? Comment on fait si en fait la police a quelque part un droit de vie ou de mort et qu'elle n'est pas contrôlée?
20: Bonjour à toutes et tous. Donc je suis Anne Savinel et je suis présidente d'Amnesty International France. On aimerait croire que les politiques qui détruisent les droits humains sont l'affaire des autres. On aimerait croire que la France serait une exception. Vraiment. Voilà un moment qu'effectivement que nous voyons venir les choses et comme vous l'avez dit tout à l'heure, on s'est probablement réveillé trop tard. La société civile doit être plus que jamais mobilisée parce qu'aujourd'hui la menace est là. Ce n'est pas seulement une proposition de loi qui est examinée. C'est une question fondamentale qui est posée à nos élus. Êtes-vous prêts à porter atteinte à un pilier fondamental de l'état de droit? Celui qui protège la vie. Notre droit de ne pas être arbitrairement privé de cette vie. Notre droit aussi qu'il y ait une enquête obligatoire lorsqu'un agent de l'État fait usage d'une arme à feu et que quelqu'un meurt. Le droit à la vie est le premier des droits. Il est valable pour nous tous et aujourd'hui, il est percuté par ce projet de loi et par la loi de 2017, avec, on le sait, comme ça vient d'être dit, des discriminations flagrantes. Mais quand on touche aux droits de certains d'entre nous, c'est au droit de tout le monde que l'on touche. Et nous sommes tous et toutes concernés par ce qui est en train de se passer. Personne ne devrait être privé de la vie sans que la justice puisse établir, au terme d'une enquête impartiale, indépendante, complète, si le recours à la force était absolument nécessaire ou pas. Cette proposition de loi affaiblit cette exigence, l'une des garanties les plus essentielles de l'état de droit. Alors oui, nous appelons solennellement les députés à rejeter ce texte. Ne faites pas reculer le droit à la vie et l'obligation de rendre des comptes. Entendez les familles des victimes, les institutions indépendantes, les associations de défense des droits humains, les experts qui nous alertent depuis des mois. Votre responsabilité est immense. Quand un agent de l'État donne la mort, la justice doit continuer et chercher toute la vérité. C'est cela que nous nous demandons de protéger.
21: Je vais maintenant laisser la parole à Mamad, qui est le frère de Gaï Camara, une des 35 victimes de l'article 435.
22: Bonjour à tous. L'heure est grave, très très grave. Moi, mon frère, il fait partie des premières victimes de cette loi qui a été votée en 2017, et plus particulièrement par le Parti Socialiste, il faut le dire. Parce qu'arrivé à un moment, il va falloir qu'on se dise une certaine vérité. Et la vérité, certes, elle est amère, mais il faut la dire. Toutes les lois qui sont votées aujourd'hui, qui ont été votées ces 10 dernières années, la grande majorité, malheureusement, ont participé à ces lois-là. La gauche a participé, la droite a participé, l'extrême droite a participé. En réalité, moi, ça ne me choque pas de voir la réaction de la classe politique. Ceux qui se battent aujourd'hui contre cette loi-là, il faut aussi reconnaître qu'il y a une étiquette politique qui se bat. Moi, je n'ai pas d'étiquette politique et je ne prendrai jamais d'étiquette politique, mais par contre, il faudrait quand même reconnaître que la France insoumise se bat pendant des années contre cette loi-là aujourd'hui. Et pourtant, j'ai pas d'étiquette politique. Je vous dis clairement, je ne prendrai pas d'étiquette politique. Parce que réellement, tout ce qui nous arrive en France, c'est politique. Moi, quand mon frère a été tué, la première phrase que j'ai dit, c'est ça. Parce qu'il y a des lois qui sont votées, mais ces lois-là, en réalité, elles sont votées contre nous, mais pas contre les personnes blanches. Malheureusement, ces lois-là sont votées contre des personnes de couleur. Parce qu'il est important de prendre des exemples. Il est important aussi de prendre des exemples sur des pays européens. Moi, je prends exemple sur l'Allemagne. L'Allemagne, il y a des refus de tempérer, mais il y a eu un mort dans ces 10 dernières années. En France, on peut compter à plus de 45 morts par année aujourd'hui. Et cette même France dit qu'elle est le pays des droits de l'homme. Mais c'est se mentir à soi-même que de dire que la France est le pays des droits de l'homme. C'est ne pas connaître l'histoire de la France pour nous dire que la France n'est pas le pays des droits de l'homme. C'est ne pas connaître l'histoire de la police française pour nous dire que la France est le pays des droits de l'homme. Il est important d'apprendre l'histoire pour pouvoir comprendre pourquoi on est dans cette situation-là aujourd'hui. Le combat pour Maine, ce n'est pas un combat contre l'uniforme, c'est un combat contre le système. C'est le système qui fait en sorte, et c'est les juges qui font en sorte que les policiers se comportent comme ça, que les gendarmes se comportent comme ça. Nous, dans notre affaire, ils ont tout bâclé, ils n'ont rien voulu nous donner. Il y a eu des caméras, il y a eu des vidéosurveillances, il y a eu des appels téléphoniques, il y a des appels radio des policiers, ils n'ont pas voulu nous les donner. Ils ont refusé de faire une reconstitution alors qu'il y a eu mort d'homme. Cela veut dire que l'État, les institutions, la justice sont complices. Et ça, c'est grave, parce que la France se dit le pays des droits de l'homme. Aujourd'hui, c'est un combat collectif. Pourquoi ? Moi, je vais vous dire pourquoi. Nous, on est nés dans les violences policières, hein. On a grandi dans ça. Pour nous, c'était normal. Et nos parents même nous disaient, ouais, c'est parce que vous cherchez. Et là, en réalité, ils ont compris la vérité. Ils ont vu la réalité du terrain. Mais vous savez, aujourd'hui, les gens se plaignent des violences policières. Mais les violences policières n'ont pas commencé il y a aujourd'hui. Il ne faut pas oublier qu'il y a eu la police des Noirs, il y a eu la police des Beurs, il y a eu les policiers qui ont collaboré avec le nazisme pour envoyer des personnes dans des camps de concentration. Ça, c'est ça l'histoire de la police française. C'est ça l'histoire de la police française. Il vous parle du RN. Mais moi, je ne l'appellerai jamais du RN, c'est pas le Rassemblement, ça a toujours été le Front National. Arrêtez de vous mentir à vous-même. On change le nom des partis politiques pour faire croire aux gens que c'est des gens qui sont acceptables. Non. On doit condamner le racisme. On ne doit pas l'accepter. Mais si nous, on est en France aujourd'hui, c'est que la France, elle a une histoire. Et on revient toujours à l'histoire. Ce n'est pas nous qui avons décidé de lier notre histoire à la France. C'est la France qui a décidé de lier son histoire à la nôtre. La France a une histoire sanglante et celui qui ne veut pas l'entendre, il faut le dire aussi. La colonisation, ils en font des éloges, certains élus. Mais c'est un crime contre l'humanité. Mais qui en parle ? Personne. Le néocolonialisme français existe encore en Afrique. Pourquoi les Africains quittent l'Afrique pour venir chez vous ? Pour chercher un avenir meilleur. Parce que vous menez des politiques racistes, négrophobes et colonialistes dans nos États. Et ça, personne ne veut en parler aussi. On a encore des députés qui en parlent, comme M. Lecoq. Ça fait plus de 20 ans qu'il le dénonce. Mais arrivé à un moment, il va falloir que chacun d'entre nous comprenne une chose. Toutes les lois qui sont votées, elles sont votées contre nous, les personnes de couleur. Mais il faut que vous sachiez que vous allez tous subir ces lois-là. Vous prenez exemple sur le mouvement Gilets jaunes. Nous, on est rentrés dans le mouvement Gilets jaunes. Certains nous ont posé, mais pourquoi vous rentrez dans ce mouvement ? C'est des fachos. On a dit non, on va rentrer dedans pour leur faire comprendre que ce que nous on subit, ça fait plus de 50 ans qu'on le subit, ils sont en train de le vivre aujourd'hui. 50 ans après, on a un président qui est quasiment dingue. Moi je vous le dis. C'est triste à dire, mais c'est une réalité. Macron, il a perdu toutes ses pédales. Hein. Et vous savez très bien ce que vous avez subi en 2018 sur le mouvement Gilets jaunes. Des mains arrachées. Des yeux arrachés, des pieds arrachés. On a perdu même une maman qui était dans son appartement, qui est morte, Zineb. Arrive un moment, il va falloir que nous, en tant que citoyens français, nous on est des Français, moi je ne vais pas renier ce côté-là, j'ai une double culture. Et j'en suis fier d'avoir cette double culture. Mais par contre, il ne faut pas se mentir à soi-même, on est des Français de papier. Parce que quand un Noir, ou un Arabe, ou une personne de couleur se fait tuer, on sait très bien qu'on partira sur des non-lieux. Et ça a toujours existé. Mais malheureusement, il faut qu'on se batte. On se bat pas pour nous. Nous, on est morts, comme je le dis, à notre génération, à la jeunesse des quartiers, parce qu'on est les premiers à être touchés, ça, il faut le dire. Il n'y a que en s'organisant, en accompagnant nos jeunes sur leur parcours scolaire, leur parcours instructif, leur parcours culturel, leur parcours professionnel, qu'on pourra sauver nos jeunes. Mais est-ce qu'on nous donne les moyens aussi pour sauver ces jeunes ? C'est ces questions-là qu'aujourd'hui il faut se poser. Quand on investit des milliards pendant 50 ans dans la répression policière, est-ce qu'on a vu du résultat ? Non. Est-ce qu'on a vu des jeunes s'en sortir ? Non. Il y a plusieurs jeunes qui meurent tous les jours. Il y a plusieurs jeunes qui se font tabasser. Il y a des familles, malheureusement, qui n'ont pas ce courage-là de confronter le système. Parce que c'était effectivement, c'est une machine à broyer. Mais nous, on a pris des risques. Il faut les prendre les risques. Parce que personne ne mérite de mourir dans les mains de la police. Cette police est censée vous ramener devant les institutions si vous avez commis des erreurs et vous juger. Et moi, je vais prendre encore deux exemples. Et ces gens-là, ce n'est pas des exemples de la France. Le fils d'Éric Zemmour, c'est un délinquant. Il a fait un délit de fuite. Il n'est pas mort. Le fils de Nadine Morano, c'était un délinquant. Il a fait un délit de fuite. Il n'est pas mort. Mais par contre, Gaï Camara, malheureusement, on a menti sur l'affaire de mon petit frère. Et je vais citer ce que Tarek du MIB me disait et Samir et Almami. Ils m'ont dit quoi de première fois qu'on a décidé de mener ce combat? Ils m'ont dit quoi? Ils m'ont dit, mon frère, vous allez vous battre contre un mur et un système. Mais par contre, le plus important dans un combat, c'est de rétablir la vérité. Parce qu'on ne peut pas salir des noms de famille, on ne peut pas salir des innocents et à chaque fois protéger cette police, cette milice. Parce que la police française, c'est une milice. Et qui sont les gros syndicats de la police française? C'est des syndicats de l'extrême droite, du Front National. C'est ces questions-là qu'aujourd'hui qu'on doit se poser. Sinon, à travers, si réellement on veut un changement, le changement ne viendra que de nous, les citoyens. Ils n'aiment pas nous voir unis. Ils n'aiment pas voir des gens échanger entre eux. Que tu sois de peu importe ta confession, peu importe ta couleur. Le sang qui coule dans nos veines, c'est le même, il est rouge. Ta couleur de peau, pour moi, n'a aucune importance. C'est ce que tu peux m'apporter à de l'importance. Mais arrive un moment, il va falloir que nous, en tant que citoyens français, certes, on est de la diaspora africaine, moi, je ne vais jamais renier ce côté-là. Je ne vais jamais renier mes parents pour un pays qui ne m'a jamais accepté. Il ne faut pas oublier que la France n'a pas accepté nos parents parce qu'elle aimait nos parents. Cette France, elle a eu besoin de nos parents pour que ce pays devienne ce qu'elle est aujourd'hui. Et c'est encore l'histoire. Quand on vous parle des tirailleurs sénégalais, ce n'était pas des tirailleurs, c'était des soldats africains qu'on a enrôlés de force pour libérer la France. C'est ça l'histoire de la France. Arrive un moment, il va falloir que chacun d'entre nous se responsabilise. Chacun d'entre nous prenne conscience que toutes les lois qui sont votées aujourd'hui, c'est des lois qui vont être contre nous. D'abord, nous, les personnes de couleur. Mais vous allez le subir, que vous voulez ou non. Si cette loi passe, déjà, ils ont déjà donné le droit de tuer. La France, en Europe, est le seul pays où il y a plus de morts et le seul pays qui est condamné par les institutions européennes. Pratiquement toutes les années, la France, elle est condamnée. Mais il est temps que la classe politique française prenne ses responsabilités. Parce que là, on arrive à quoi? À une guerre civile. Moi, je vous dis clairement, j'ai jamais prôné à la violence depuis que je mène ce combat. J'ai toujours dit aux jeunes, c'est l'organisation le plus important. Mais par contre, si vous votez des lois et que ces policiers-là vont se permettre de nous ôter la vie, ben on va être obligé de se défendre, c'est de la légitime défense. Et il est important de soutenir le collectif de Samia. C'est un collectif qui se bat contre cette loi-là. Mais aujourd'hui, il y a une deuxième loi qui arrive. Donc il est important de vous mobiliser. Nous, on vous dit pas de vous mobiliser pour nous. C'est d'abord pour vous et pour vos petits-enfants, parce que vous allez le subir. Nous, on l'a subi, on le subira, c'est pas grave. On assume. Mais par contre, vous allez le subir, que vous voulez ou non. Prenez exemple sur le mouvement Gilets jaunes. Moi, c'est ces exemples-là que je vais vous poser. Et nous, on veut juste vivre. C'est tout. Bonne journée à vous tous.
0: Cette loi ne doit pas passer. Si elle passe, il y aura des morts. Il y aura plus en plus de morts.
3: Injustice, mon fils a été tué lors d'un refus d'obtempérer. Le policier n'a pas été passé en garde à vue. Les vidéos ça a été filmé en direct par les camarades d'une banque qui a été perdue par les GPN. Les témoins n'ont pas été interrogés. Et l'année dernière, tout le dossier a disparu au sein du tribunal. En réalité, on n'espère pas grand-chose. On se bat pour sensibiliser les gens sur le caractère non constitutionnel de la loi, contraire aux droits de l'homme. On est conscient que ce n'est pas une loi pour la police, mais que c'est une loi raciste. On se battra aujourd'hui et encore demain jusqu'au bout pour qu'elle ne passe pas ou pour la faire révoquer si elle passe.
4: Il y a quelques jours, on marchait pour les 10 ans de la mort de mon petit frère, qui aujourd'hui est devenu ce symbole de violence policière. Et quand on voit que des textes ont été de plus en plus adoptés, plus on avance, plus le racisme systémique est beaucoup plus profond. Et nous avons des policiers qui acceptent et qui rentrent, en tout cas dans ce rôle-là, de dire nous, on veut continuer à avoir plus de force pour pouvoir tuer légalement des gens.
23: Justice pour Adam, justice pour Ryan. Ryan était le conducteur, ils sont morts tous les deux.
5: Si on ne s'organise pas, nous, personne ne le fera à notre place.

Fréquence Paris Pluriel 106.3 FM jusqu'à 13h30, vous êtes à l'écoute de l'actualité des luttes. Et aujourd'hui, une émission sur la question de la loi de légitime défense pour la police. Cette émission aussi en appel à la grande marche qui aura lieu ce dimanche 20 septembre 2026 à 14h, qui partira de la place de la République. Et nous poursuivons l'écoute des prises de parole qui ont été tenues le mardi 7 juillet 2026 près de l'Assemblée nationale lors du rassemblement contre la proposition de loi visant à reconnaître une présomption de légitime défense pour les forces de l'ordre.

0: Le 7 juillet prochain, l'Assemblée nationale examinera le texte porté par le député LR Éric Pauget qui vise à inscrire dans la loi une présomption de légitime défense pour les forces de l'ordre. Soutenu par le ministre de l'Intérieur Laurent Nunez, par Laurent Wauquiez ou encore le syndicat Alliance Police, cette proposition de loi qui reprend une revendication historique du RN serait un retournement complet de la logique juridique actuelle. Aujourd'hui, c'est normalement au policier de prouver qu'il a tiré en état de légitime défense et si la loi est votée, ce serait aux victimes de prouver que ce n'était pas le cas. Or, on le sait très bien, la situation actuelle est déjà catastrophique en matière de violences policières et d'impunité pour leurs auteurs. On pense notamment à la mort d'Alassane Diarra à Paris en janvier dernier, à Jean-Lucien Argelier en Guadeloupe le 12 avril dernier, à l'éborgnement d'un enfant de 13 ans suite à un tir de LBD au moment de la victoire du PSG en Ligue des Champions, à la libération du meurtrier d'Olivio Gomez après seulement 2 mois de détention malgré une condamnation à 10 ans de réclusion criminelle, à la requalification du meurtre de Nahel Merzouk en violence, ayant entraîné la mort sans intention de la donner. Heureusement cassé par la Cour de cassation, etc., etc. Si elle est votée, cette proposition de loi marquerait quand même une nouvelle étape dans le droit toujours plus grand accordé aux policiers de déchaîner leur violence et leur racisme. D'ailleurs, toutes les études montrent qu'à chaque fois qu'on allège un peu le contrôle qu'il y a en matière d'utilisation de la force par les flics et les gendarmes, ça se traduit directement par plus de violence, plus de blessés, plus de morts et toujours moins de condamnations. D'ailleurs, le meilleur exemple de ça, c'est la sinistre loi dite « permis de tuer » de 2017, portée par le ministre de l'Intérieur socialiste de l'époque, Bernard Cazeneuve, sous la présidence de François Hollande. Cette loi, elle a considérablement assoupli les conditions dans lesquelles les policiers et les gendarmes sont autorisés à utiliser leurs armes, notamment en cas de refus d'obtempérer, ce qui s'est traduit par une augmentation massive des morts suite à des tirs policiers. Comme le résume l'ONG Flagrant Déni, qui bosse sur la question des violences policières, ce ne sont pas des gens qui sont subitement devenus plus méchants, mais bien la police qui est devenue plus violente. De manière générale, d'après les chiffres du ministère de la Justice, le nombre d'affaires de violences policières a augmenté de 59% entre 2016 et 2024, alors même que le taux d'élucidation diminuait de 25% sur la même période, passant de 68% à 51%. Le taux d'élucidation des violences policières est ainsi près de 2 fois inférieur à celui des violences commises par des civils, ce qui veut dire concrètement que lorsqu'un policier est accusé de violence, il a 2 fois moins de chances qu'il soit condamné que s'il était un simple citoyen. C'est pour ça que cette nouvelle loi serait particulièrement dramatique et risquerait d'entraîner une explosion des violences d'État, en particulier contre les jeunes hommes noirs et arabes, parce qu'on sait bien qui sont les cibles favorites des forces de l'ordre, massivement fascisées et structurellement racistes, qui n'hésitent désormais plus à parler de parasites dont il faut se débarrasser sur les plateaux télé.
1: Toujours, il faudra utiliser des gaz lacrymogènes, parce qu'il y aura des parasites qui vont être attirés par ce concert et il faudra s'en débarrasser.
0: Compte tenu du danger que représente cette loi, on vous appelle à diffuser massivement cette information. C'est important aussi de faire connaître le boulot des organisations qui bossent sur ces sujets, comme le collectif SAVE, Stop aux violences d'État, ou Flagrant Déni, ou encore les collectifs de familles de victimes et les collectifs Vérité et Justice.
2: On va reprendre les paroles de familles de victimes. Juste avant ça, je voulais rappeler qu'il ne s'agit pas d'un combat police-anti-police. Ce texte de loi qui veut être voté est un texte de loi qui va sortir la France du droit constitutionnel, du droit européen. C'est un texte de loi qui est truffé d'erreurs, un texte de loi où les seules consultations ont été des policiers, des syndicats de police. Aucun homme de droit, aucun juriste, aucun chercheur, à personne on a demandé l'avis. Donc c'est un texte qui est infamant pour la France. D'ailleurs, l'avocat des policiers, le plus connu, qui est Maître Liénard, a écrit dans Le Monde, le message envoyé aux policiers, ce serait « Allez-y, vous pouvez vous lâcher ». C'est l'avocat des policiers lui-même qui dit ça. Ça montre combien ce texte est une catastrophe pour notre démocratie.
3: La grande majorité des flics, du Parti national.
2: Je vais maintenant laisser la parole à Fatia, qui est la maman d'Adam, une des 35 victimes de l'article 435.
4: Bonjour, je suis la maman d'Adam, et donc je parle pour le comité Vérité pour Adam. Ce que je voudrais dire d'abord, c'est encore m'adresser à tous les parlementaires pour leur dire que nous les regardons, que nous les voyons, et que nous n'oublierons pas. Nous leur avons délivré un mandat pour qu'ils défendent les lois de la République, pour qu'ils défendent la démocratie, et non pour qu'ils viennent enfreindre les lois fondamentales aux côtés de l'extrême droite fasciste et diabolique. Et diabolique. Dans les faits, l'impunité policière existe. Elle existe déjà. Mon fils, passager d'une voiture volée, a été tué à Vénissieux en 2022. Et la police, tellement sûre de son impunité, a fait de grossières erreurs, de grossières falsifications de preuves et des mensonges éhontés. Et tout ça, ce sont des arguments pour nous. Nous avons la chance, entre guillemets, que ça nous soit arrivé avant le vote, s'il a lieu, et j'ose croire encore qu'il n'aura pas lieu, de cette loi. C'est ce qui fait que nous avons une enquête en cours et que nous avons eu accès à des éléments du dossier qui permettent de nous défendre. Et nous nous défendrons jusqu'au bout, quoi qu'il arrive, quoi qu'il arrive. Ryan était le conducteur, ils sont morts tous les deux. Merci, merci, merci. Et tout n'est pas perdu, parce que plus de 300 000 signatures en une semaine, c'est énorme, c'est énorme.
5: On va continuer sur les prises de parole des familles de victimes. Maïsan, donc, qui est une des parties civiles dans l'affaire Naël, qui est la cousine de Naël, va prendre la parole. Donc je vous demande de l'applaudir, s'il vous plaît.
6: Bonjour à toutes et à tous. Merci d'être ici aujourd'hui. Merci d'avoir fait le choix de vous rassembler, de ne pas rester silencieux face à un sujet qui nous concerne tous. Si je prends la parole aujourd'hui, ce n'est pas seulement pour parler d'une proposition de loi. C'est parce que derrière les textes, derrière les débats politiques, il y a des vies humaines, il y a des familles, il y a des enfants. Depuis la mort de Naël, nos vies ont été bouleversées. Son prénom est devenu connu de toute la France, mais pour nous, il représente avant tout un jeune garçon, une famille marquée à jamais et une douleur qui ne disparaît jamais. Cette douleur, personne ne devrait avoir à la vivre. Aujourd'hui, nous sommes réunis parce que nous refusons que des décisions qui touchent à la vie humaine soient prises sans mesurer leurs conséquences. Nous sommes ici parce que nous croyons que chaque vie a la même valeur et que chaque famille mérite d'être entendue et respectée. Le choix de ce calendrier politique, au moment même où des décisions devraient être prises dans le cadre du procès de Naël, interroge profondément. Beaucoup peuvent y voir une manière d'exercer une pression sur les magistrats, alors que la justice doit pouvoir travailler en toute indépendance et en toute sérénité. Je pense à nos enfants, à ceux qui jouent aujourd'hui dans les cours d'école, à ceux qui rêvent de leur avenir. Quel pays voulons-nous leur laisser ? Un pays où l'on vit dans la peur ? Un pays où chaque enfant peut grandir avec l'espoir, ou un pays où chaque enfant peut grandir avec l'espoir d'un avenir plus juste et plus serein. Notre présence aujourd'hui n'est pas un appel à la haine, elle n'est pas un appel à la violence, au contraire. Notre présence est un appel à la justice, à la responsabilité et au respect de la vie humaine. Nous sommes ici pour rappeler qu'aucune famille ne devrait connaître une telle douleur. Nous sommes ici parce que nous croyons qu'il est toujours possible de construire un avenir meilleur pour Naël, pour toutes les familles touchées, pour nos enfants. Pour plus que jamais, aucune famille n'ait à vivre ce que nous avons vécu. Merci.
5: Justice pour Naël. Justice pour Naël.
4: Et justice pour toutes les victimes de violences policières et de la gendarmerie. On va maintenant donner la parole à Mehdi, frère de Sullivan, une des 35 victimes de l'article 435.
7: Bonjour à tous. Alors, je m'appelle Mehdi, je suis le grand frère de Sullivan. Sullivan, il est décédé le 9 juin 2024. Il avait 19 ans, à Cherbourg. Et ce qui s'est passé, c'est que, je vais vous résumer l'histoire, mon frère était côté passager. Le conducteur a fait un excès de vitesse qui a alerté la police. Du coup, il y a une course-poursuite. Le conducteur a lâché la voiture et mon frère s'est retrouvé seul. Et quand il a pris la fuite, il s'est avéré qu'il a pris un coup de taser, donc il était déjà immobilisé. Et ensuite, il a pris une balle à bout portant. alors qu'il était déjà immobilisé et ne représentait aucun danger. À la suite de ça, on a commencé, le temps qu'il était à l'agonie, on a commencé à l'insulter, à lui mettre des gifles et tout, parce que soi-disant, le policier n'avait pas entendu le coup de feu, alors qu'il était juste à côté. Dès ce moment-là, on a commencé à nous mentir sur les procédures. Donc c'est là que je me suis rendu compte que ça allait être très compliqué. Donc après, comme dans tous les cas, on a commencé à dire que mon frère était un délinquant, que c'est lui qui a cherché, en bousculant les policiers et tout, alors qu'il s'avérait que c'était faux. C'est toujours la même situation, on veut toujours incriminer les victimes. Je ne vais pas en dire trop longtemps, parce que voilà, tout le monde a déjà fait le tour un peu de tout ce qui est militantisme et tout. Je vais juste souligner quelque chose d'important, c'est que quand il nous arrive des choses comme ça, le plus important, c'est de rester soudés entre militants, entre familles de victimes. Parce que croyez-moi, c'est très difficile pour les familles de remonter la pente. Parce que voilà, comme nous, notre avocat, Maître Bouzrou, nous avait dit dès le début, nous avait prévenu, les militants aussi, c'est l'affaire de toute une vie, c'est une affaire qui est minimum 5 ans, voire plus. Donc on n'a pas encore fini, ça fait que 2 ans, on en a encore pour un très long moment. On est encore en instruction, ils nous font galérer, on attend toujours la reconstitution, ça fait 1 an qu'on n'a pas de réponse. Entre-temps, on nous change d'instruction, on modifie les contrôles judiciaires d'une policière qui est autorisée, qui a pris seulement, je vais revenir sur elle, parce qu'elle a pris seulement un contrôle judiciaire, alors qu'elle est incriminée pour homicide volontaire. Il faut savoir aussi, une chose importante, qu'il y a beaucoup de cas comme elle dans la police, parce que ce qu'il faut savoir, c'est que cette policière, elle avait déjà été en psychiatrie. Elle avait déjà été en psychiatrie, elle a fait déjà plusieurs tentatives de suicide, et cette policière-là, on l'a laissée armée dans les rues, et c'est ce genre de police qui tue nos enfants, qui tue nos frères et nos sœurs. Je vous remercie de m'avoir écouté. Justice pour Sullivan.
8: Envoyez à tous vos contacts, ça doit continuer. On lâche pas l'affaire. Je vais maintenant donner la parole à Aurélie pour son frère Olivio. Angelo. Bonjour à tous et merci d'être là. Aujourd'hui, il est important pour nous, pour tout le monde d'être là, pour le droit à la vie de nos frères. Moi, je suis la sœur d'Angelo Garand. Mon frère, il a été abattu le 30 mars 2017. Il est la première victime du permis tué, le L430.

0: Ils ont malmené toute ma famille, mitraillette sous la tempe, me jeté dans le dos. Angelo était juste caché, ils étaient prêts à repartir. Ils croyaient qu'Angelo il s'était fait la malle à travers champ. Et en fait, Angelo il s'est caché juste dans une petite remise sans issue. Angelo, vers 13h, quand eux ils étaient prêts à partir, il a fait un petit bruit dans cette remise. Et là, on a 5 hommes du GIGN qui s'est précipité dans cette remise et qui ont abattu mon frère de sang-froid. Ils étaient 5 hommes du GIGN. Il y a 2 tireurs. Ils ont eu le temps de mettre leur viseur. Ils ont tiré la première balle en plein cœur de mon frère. Foie, poumon, rein. Ils ont visé les 5 organes vitaux. Nous, la famille, on s'est levé, on a marché, on a demandé justice. On a mené le combat judiciaire. En 2019, en appel, ils appliquent pour la première fois le L435. On s'est battu parce que pour nous, la peine de mort, elle est rétablie. En fait, quand on dit qu'on a eu des non-lieux, pour la plupart de nous, les familles de victimes, on n'a même pas de procès public. Et on estime que les tribunaux, ils sont à nous. Et quand la force publique tue, un procès public doit avoir lieu. Le problème aujourd'hui, c'est l'apocalypse pour nous. Pour Angelo, on s'est battu jusqu'à la Cour européenne des droits de l'homme. L'année dernière, le 6 mars 2025, on a reçu la réponse de la CEDH. On attaquait l'État français sur l'article 2 de la Convention européenne, c'est-à-dire le droit à la vie. Et le 6 mars, à la CEDH, ils ont décidé que mon frère, il n'avait pas le droit de vivre. Angelo n'était pas légitime de vivre. Pourtant, Angelo, il avait 37 ans. Angelo, il avait 3 enfants. Angelo, c'était une vie. Et en fait, l'année dernière, quand on a reçu ça, eh ben, ça a été... dans ma tête, ça a été jusqu'où ils vont aller. Et en fait, jusqu'où ils ont été, ils n'ont pas traîné. Un an plus tard, on est là. Parce que ce qu'on a pu faire, on s'est battu pour demander justice. Mais si ça passe, il sera encore plus difficile de se lever et de demander justice. Angelo, mon frère, en fait, ce qui s'est passé le 30 mars, c'est rien plus qu'une exécution. On a vu depuis, on a rencontré les autres familles de victimes. Et croyez-moi que depuis, en fait, le 30 mars, c'est pas une victime. C'est pas que Angelo qui est mort. C'est des familles entières qui sont mortes. Et là, je voudrais reprendre ce truc que Amal Bentounsi disait quand elle a combattu contre le L435. La punité crée des monstres. Aujourd'hui, on est là. La punité a créé des monstres et des deux côtés. Pour nous, les familles de victimes, lutter, on n'a que ça pour ne pas devenir des monstres. Et en fait, on doit créer un rapport de force ensemble et collectif, puisque, en fait, on est tous en danger. Et une vie est une vie. Et on vit dans un pays où on prône la liberté, l'égalité et la fraternité. Tout ça, il n'en est rien. On peut compter que sur nos propres... Nous, on peut compter que sur nous, entre nous, et s'auto-organiser. Aujourd'hui, on doit être fiers d'être là. On sera dignes. Et on continuera, malgré tout ça, on continuera à dire que chaque vie compte.
1: Oui, bonjour à tous. Donc, je me présente, je suis Christophe, le gendre de Claude Jean-Pierre. Claude Jean-Pierre, dit Claude, c'est un retraité de 67 ans qui a été tué en Guadeloupe en 2020 par 2 gendarmes. Donc on a une vidéo qui a filmé toute la scène, on a des rapports médicaux qui démontrent que lors de l'extraction de son véhicule, il aura 2 vertèbres brisées, une lésion de la moelle épinière et il va décéder quelques jours après à l'hôpital. Donc depuis 2020, avec Fatia, sa fille, on se bat et tout naturellement, on s'est rapproché des familles de victimes ici en France hexagonale. Puisqu'il faut comprendre que le traitement qu'il y a ici dans les territoires, dans les quartiers populaires, sont exactement les mêmes qu'il y a chez nous dans les colonies, en Guadeloupe, en Martinique, en Kanaky, etc. Donc ça, c'est une première chose. Nous, on considère en Guadeloupe qu'on est toujours dans un territoire colonisé. On est toujours un territoire sous domination. Les crimes et les massacres, on les connaît depuis la nuit des temps, j'ai envie de dire.

0: La première déchéance de nationalité, c'est en 1802, faite par Colbert et Napoléon. Colbert qui encore aujourd'hui a une statue devant l'Assemblée nationale. Première déchéance de nationalité, c'est en Guadeloupe avec le rétablissement de l'esclavage et le code noir, où les Guadeloupéens seront traités comme des objets, comme des animaux, avec l'esclavage et la colonisation. De ce traitement, il en découle quoi ? Le massacre de mai 67 en Guadeloupe, où des militants ouvriers syndicalistes qui réclamaient de meilleures conditions sociales ont connu quel sort sur la place de la Victoire, fusillés par des gendarmes. Sur n'importe quel territoire de la République, à minima, il y aurait une enquête ouverte. En Guadeloupe, il y a un non-lieu sans enquête préliminaire. On pense aussi, quand on parle de tirs de policiers et de gendarmes, on pense aussi à Charles-Henri Salins, dans les années 80, où il y a eu des révolutions en Guadeloupe dues à ce meurtre. Un lycéen qui rentrait chez lui, il avait que pour seul crime de rentrer du cinéma, il a reçu 2 balles par le maréchal Mas. C'est le seul procès aujourd'hui impliquant des forces de l'ordre et un Guadeloupéen tué par les forces de l'ordre, où il y a eu une mascarade de procès. Lors de ce procès, le gendarme sera reconnu coupable mais dispensé de peine. Donc, quand on dit qu'en Guadeloupe, c'est encore une colonie, les textes de loi ne sont pas appliqués de la même manière qu'ici en France hexagonale. Et c'est un de nos combats avec toutes les associations, tous les syndicats qui se battent à nos côtés. Le combat de Claude Jean-Pierre, ce n'est pas uniquement le combat de Fatia et Christophe, c'est le combat pour toutes les victimes. On ne fait pas de distinction. Se battre contre l'État, c'est compliqué. Se battre contre les Noirs, c'est compliqué. Et il faut une solidarité de tout instant. Nous, on l'a compris au comité Claude Jean-Pierre, et on se bat à côté de toutes les familles, et on continuera à se battre à côté de toutes les familles. Quand on se bat, je le dis souvent, contre les violences policières, on se bat contre un système capitaliste, raciste et colonial. Alors nous, à notre niveau, tant qu'il n'y aura pas de justice pour Claude Jean-Pierre, on ne mettra jamais un genou à terre. Et si cette loi, elle passe, puisqu'en Guadeloupe aussi, il faut le préciser, on est le territoire des non-lieux, avec le chlordécone où récemment on nous a mis un non-lieu à la gueule, excusez-moi d'être vulgaire, mais nous on l'a dit, au comité Claude Jean-Pierre, on estime qu'on a une légitime défense. Et jamais on n'acceptera de non-lieu, et jamais on n'acceptera qu'une telle loi comme celle-là soit votée. Merci à tous, soyez solidaires et soyons unis.
1: On pourrait se poser la question, que fait Urgence Palestine aujourd'hui dans ce rassemblement qui est centré sur la question des violences létales de la police française? Pour nous, c'est une évidence. Ce n'est pas seulement une évidence morale, parce que ce sont nos frères et nos sœurs, parce qu'on a grandi dans les mêmes quartiers, ou parce qu'en tant qu'enfants de l'immigration, on fait face aux mêmes oppressions et dominations. C'est aussi une évidence politique, parce qu'on le sait, cette police, elle a une histoire coloniale que nos frères et sœurs algériens connaissent très bien, que nos frères et sœurs dans les différentes colonies françaises connaissent très bien. Et on le sait, il y a eu une accélération de la violence policière, notamment depuis 2005, 2007, l'arrivée de Sarkozy au pouvoir, qui invite ici des instructeurs israéliens pour former la police française. Et on a constaté depuis cette époque une accélération et une aggravation des violences policières. Il y a aujourd'hui un danger auquel nous faisons tous face, qui est celui de l'importation en France des méthodes criminelles d'une armée d'occupation, d'une armée génocidaire, qui par le biais d'une extrême droite fasciste aujourd'hui importe en France ces idéologies et ces technologies qui constituent une menace d'abord pour les habitants des quartiers populaires, d'abord pour les musulmans et les musulmanes, les africains et les africaines et toutes les personnes issues de l'immigration postcoloniale, mais aussi pour toutes celles et ceux qui résistent à l'oppression capitaliste et raciste dans ce pays. Et donc, face à cette réalité, il y a un enjeu à regarder avec précision ce qu'on subit aujourd'hui dans ces territoires colonisés. Il faut le dire, l'État d'Israël depuis longtemps a exactement cette loi en place. On part du principe pour les autorités israéliennes que l'usage des armes à feu est systématiquement légitime dans le cadre d'une légitime défense. Et le résultat, vous le voyez en Palestine. Des centaines de jeunes qui sont tués chaque année par les polices et les autorités de l'occupation israélienne. Alors on le sait aujourd'hui, si cette loi elle passe, c'est une aggravation terrible et sans précédent de la mort imposée, infligée aux nôtres dans nos quartiers populaires et notamment parmi les personnes qui portent dans leur chair les stigmates de l'oppression raciste et coloniale. Voilà pourquoi nous sommes présents ici, voilà pourquoi Urgence Palestine est aux côtés de toutes celles et ceux qui sont en train de construire cette force anticoloniale, antiraciste, qui est notre seul chemin de salut. Force à toutes celles et ceux qui résistent, gloire au combat antifasciste, de Gaza, du Liban, jusqu'à nos quartiers, nous sommes tous des résistants et des résistantes. Merci.
2: Cette émission se termine. Nous parlions de cette proposition de loi visant à reconnaître une présomption de légitime défense pour les forces de l'ordre, en d'autres termes, un permis de tuer. En fin d'émission, on a entendu un membre de la famille de Claude Jean-Pierre. Petit point d'information concernant cette affaire. Le samedi 5 septembre 2026, près de 6 ans après les faits, l'avocate de la famille a annoncé que les deux gendarmes avait été mis en examen par le juge d'instruction pour homicide involontaire. Elle a également rapporté que l'information judiciaire permettant de rassembler les preuves avait touché à sa fin, ouvrant la voie vers un potentiel procès de ces mêmes policiers. Voilà donc pour ce petit point, et puis nous vous rappelons aussi que ce dimanche 20 septembre 2026 à 14h, place de la République aura lieu cette manifestation contre cette loi instaurant une présomption de légitime défense pour les forces de l'ordre, autrement dit le permis de tuer. On vous y attend nombreux et nombreuses, on espère vous y retrouver. Nous on vous retrouve pour une prochaine émission de l'actualité des luttes et nous vous souhaitons une très bonne journée.
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3: Et nous avons la joie d'accueillir sur ce plateau deux personnes dont on a beaucoup entendu parler toute cette année, qui nous ont époustouflés par leur audace, par leur courage, par leur vision business. Il s'agit de Philémène Glon et Geoffroy Rousseau, respectivement présidente et directeur général du groupe Mars. Le groupe Mars, qui, je le rappelle, a fait une ascension fulgurante pour atteindre un capital de 132 milliards d'euros suite à une levée de fonds inédite et un jeu de fusion-acquisition qui a fait de Mars le leader de l'agrobusiness breton et national. Monsieur Rousseau, Madame Glon, bienvenue sur ce plateau. Alors une première question, comment devient-on le numéro 1 dans l'agriculture aujourd'hui ?
4: Eh bien, je crois qu'il faut savoir convaincre, rassembler et bien sûr prendre des risques.
5: Notre force, c'est l'expertise business. Et nos partenaires Leclerc, Glon, Crédit Agricole, Total, EDF, Amazon France et Macron.
3: Bravo. Alors parlez-nous de ce projet de méga ferme-usine dans le Finistère.
5: C'est une aventure exceptionnelle, un investissement sans précédent. Un bâtiment de 29 étages, 29 comme le Finistère, dans lequel nous nourrirons chaque jour 2 millions d'animaux, porcs, vaches et poulets, pour nourrir la France que nous aimons.
3: 2 millions d'animaux, mais c'est extraordinaire! Vous vous êtes inspiré de l'expérience chinoise qui a inauguré une porcherie de 26 étages en 2022.
4: Oui, bien sûr, mais nous ferons encore mieux. Hein. Ce sera bourré de robots, d'intelligence artificielle, toute l'atmosphère sera stérile et il n'y aura que 29 salariés, hein, un par étage, qui dormiront tous sur place pour des raisons sanitaires évidentes.
3: Extraordinaire. Et comment vous nourrirez les animaux ?
5: Là encore, nous profitons des opportunités de l'époque. Nous avons contractualisé avec Donald Trump pour planter 3 millions d'hectares de maïs et de soja sur des fermes multiniveaux au Groenland. Groenland qui libère un potentiel agronomique sans précédent avec le réchauffement climatique. C'est du win-win.
4: C'est du win-win.
5: Ouais.
3: Et alors pour l'acceptabilité sociale, pardon.
4: Oui, aucun problème. Hein. Monsieur Retailleau a pris le sujet très à cœur hein, et grâce aux technologies antiterroristes prédictives, tous les potentiels opposants sont déjà sous contrôle judiciaire.
3: Eh bien encore bravo, Madame Glon, Monsieur Rousseau.
1: Vous pouvez les applaudir tous les deux parce qu'ils portent très très haut les couleurs de la France dans deux domaines d'excellence. Merci beaucoup. Allez-y.
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19: Salut et bienvenue dans la 23e émission de Du pain et des parpaings, une émission de lutte contre l'accaparement des terres et l'agro-industrie. Aujourd'hui, on va causer de lutte avec Bretagne contre les fermes-usines et deux invités avec qui on a échangé par téléphone pour économiser du gasoil et être à l'heure.
5: C'était avec ce collectif qu'on avait fait notre deuxième émission en 2022, juste après l'arrêt du train de Saint-Géran. On l'a réécouté, c'est une super émission vraiment hein.
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4: Pendant que les agro-industriels du Salon de l'Agriculture essayent de convaincre le monde de manger toujours plus de viande, nous, on va partir dans leurs coulisses.
19: Et on est aujourd'hui avec Romane et François. Merci à elles deux pour avoir passé du temps avec leurs moyens techniques pour répondre à nos questions. Mais qui sont Romane et François ?
14: Eh ben, on y va. Peut-être on va commencer par se présenter.
20: Bonjour, c'est François. Donc, je fais partie du collectif Bretagne contre les fermes-usines.
14: Et moi, je suis Romane. Je fais aussi partie du collectif Bretagne contre les fermes-usines.
5: Le 8 février, on est parti à Lorient rejoindre la manif de BCLFU. On écoute la lecture de la lettre adressée au président du tribunal de Lorient qui explique pourquoi des militants de ce collectif avaient arrêté un train de l'industrie agroalimentaire. Une action symbolique pour dénoncer un système qui va droit dans le mur.
21: Ce geste, loin d'être un simple acte de défiance, est un cri d'alarme. Un cri contre un système qui appauvrit les sols, pollue nos rivières et enferme les paysans et les paysannes dans une spirale de dépendance économique et sociale. La Confédération paysanne a depuis toujours mené un travail syndical auprès des instances et des responsables politiques à tous les niveaux. Mais ce travail à lui seul ne suffit pas. Merci d'être là. La preuve en est l'échec retentissant des nombreux plans successifs qui coûtent chaque année des centaines de millions d'euros aux contribuables. Plan algues vertes, plan écophyto, plan protéines végétales. Ce dernier, censé assurer l'autonomie des agriculteurs en protéines végétales, se traduit pourtant par une augmentation constante des importations de soja en provenance des Amériques, notamment ici via le port de Lorient. Il n'est pas surprenant de voir la FNSEA et ses alliés se constituer partie civile dans ce procès, surtout lorsque l'on sait que Arnaud Rousseau, son président actuel, est également à la tête du groupe Avril, une multinationale possédant notamment l'entreprise Sanders, destinataire du train de céréales en question. L'alliance entre la FNSEA et les industriels ne fait plus aucun doute. La politique d'industrialisation des filières agricoles qu'ils défendent nous mène droit dans le mur. Crise sanitaire à répétition dans les élevages, effondrement du nombre de paysans avec une perte de moitié en 20 ans et un profond mal-être qui ronge le monde agricole. Il est en revanche étonnant de voir la FNSEA se constituer partie civile alors que l'hiver dernier, ses propres manifestations ont coûté cher aux contribuables. Rien qu'en Bretagne, la DIRO estime les dégâts à 3 millions d'euros. Pour finir, une question se pose. Quel avenir voulons-nous pour notre agriculture et pour nos territoires ? Aujourd'hui, nous demandons non seulement une date de procès, mais également justice pour ces militants, ainsi qu'une véritable transformation de notre modèle agricole. L'agriculture paysanne est la seule voie d'avenir. Ensemble, poursuivons le combat.
19: Alors, juste pour info, le groupe Avril, connu jusque 2015 comme Sophie Protéol, c'est un groupe agro-industriel des plus puissants en France. Une multinationale installée dans une vingtaine de pays, un chiffre d'affaires de 8 milliards d'euros en 2023. Au début, c'était plutôt l'oléagineux et le protéagineux. Puis, il s'est développé dans tous les domaines, la chimie, l'énergie, les cultures pour l'alimentation animale, humaine, etc.
5: En plus d'avoir un poids dans tous les secteurs, le groupe contrôle les chaînes de production de A à Z, depuis l'optimisation des produits dans les laboratoires jusqu'aux marques de vente de ces derniers. Avril, c'est donc le sueur,
19: huile végétale,
5: Puget et diester,
22: hydrocarburant,
5: matine,
4: alimentation humaine,
5: Taous,
19: chimie,
5: technoferme,
22: zootechnique
5: et Sanders,
4: nutrition animale.
5: Son président, c'est Arnaud Rousseau. C'est aussi le président de la FNSEA.
22: Mais c'est ça une ferme-usine ?
4: On demande à BCLFU.
22: Mais c'est quoi BCLFU ?
20: L'histoire du collectif, c'est une rencontre de luttes qui ont émergé à partir d'événements locaux, c'est-à-dire de projets de poulaillers, de plans volailles de la région Bretagne qui avait lancé ce plan il y a quelques années, il y a 4 ans maintenant. À partir de là, il y a eu des aides de la région Bretagne qui ont fait la promotion de poulaillers géants à développer sur la Bretagne. Et il y a eu, entre autres, un projet sur la commune de Langouélan, dans le Morbihan. Et à partir de là, il y a eu une opposition qui s'est créée. Et le collectif a été la rencontre de différents mouvements, à la fois des mouvements environnementaux, comme Eaux et Rivières de Bretagne, et des mouvements comme des luttes paysannes au travers, au travers de la Confédération paysanne. Donc c'est une histoire où il n'y avait jusqu'à présent pas de mouvement spécifique sur les fermes-usines et que c'est la région Bretagne avec son plan volaille qui a poussé à démarrer cette identification d'un sujet environnemental, social, sanitaire, qui n'était pas clairement identifié et qui maintenant l'est clairement. Le terme de ferme-usine, maintenant, il est bien assimilé, bien compris.
14: Et donc, tous les poulaillers qui allaient être créés ou qui allaient s'étendre, en fait, ils étaient dans le Morbihan. Donc, le regroupement des collectifs locaux a permis de créer un collectif qui s'appelait Morbihan contre les fermes-usines. Mais rapidement, notamment au moment des élections régionales, on s'est aperçu quand même que c'est la région qui avait la compétence de l'agriculture et qui avait des fermes-usines ou des projets de fermes-usines ailleurs en Bretagne et que lutter à l'échelle du département ne faisait plus sens. Et donc, on a créé le collectif Bretagne contre les fermes-usines qui réunissait les 5 départements bretons. En fait, on s'est dit qu'il fallait aussi lutter. Il y avait d'autres collectifs ailleurs en France et qu'il fallait qu'on se mette en contact, qu'on se mette en lien, qu'on se mette en réseau, parce que les compétences nécessaires à cette lutte, elles doivent être partagées. Et puis surtout, il fallait aussi qu'on puisse agir au niveau national en faisant du plaidoyer auprès des députés, avec l'envie de demander un moratoire sur les fermes-usines. Donc, on a créé à ce moment-là la Coalition nationale des résistances aux fermes-usines. Et parce qu'on ne s'arrête pas là, a été récemment créée la coalition européenne de lutte contre les fermes-usines avec plein de coalitions nationales de plein de pays différents. Par exemple, ça vient du Danemark, de Hongrie, de Pologne, d'Allemagne, d'Irlande du Nord, d'Angleterre, d'Italie, d'Hollande, de France, d'Espagne. Enfin bref, l'Europe est contre les fermes-usines.
5: Mais du coup, c'est quoi en fait une ferme-usine ?
20: Alors une ferme-usine, effectivement, c'est pas forcément évident comme ça à définir. Au départ, on a pu s'imaginer que c'était des questions de taille, d'élevage industriel, des choses comme ça. Mais en fait, on s'est rendu compte que c'était pas forcément les bons critères, la taille. C'est plutôt des critères sur comment ce système de production industrielle organise ses relations avec le territoire. Est-ce qu'il a un lien avec le sol ? Ça, c'est un des paramètres qu'on a définis. Est-ce qu'il y a un lien avec le sol ? C'est-à-dire, est-ce que la production correspond à ce que le sol de l'exploitation peut produire, effectivement, ou est-ce que ça repose sur une importation de différentes matières, hein, du blé, du soja et d'autres matières, pour les élevages, entre autres. Et puis, est-ce que les exportations de ce qui sort de cette ferme-usine, est-ce qu'ils sont en lien avec le sol ? Est-ce que les déjections animales sont compatibles avec la capacité de réception des milieux ? Voilà. Ça, c'est un des critères. Le deuxième critère, c'est un côté environnemental, la qualité de l'eau, les répercussions sur la qualité de l'eau, la qualité de l'air, la qualité des sols. Et puis le troisième critère qui paraît comme très important, on dépasse l'aspect environnemental et on va sur l'aspect social. Nos espaces ruraux, nos vies rurales, elles sont faites, elles sont diversifiées et aujourd'hui elles ont souffert au fur et à mesure des décennies de l'industrialisation qui a réduit le nombre d'agriculteurs, de paysans, de paysannes, qui a sabré dans les campagnes tout un tas d'activités qui étaient installées à l'origine.
14: Et pour moi, ce qui est important aussi dans la définition d'une ferme-usine, c'est vraiment que le vivant est considéré comme une ressource économique qui n'a plus de dimension sensible. C'est vraiment juste un moyen de faire du profit. Et d'ailleurs, je voudrais quand même bien rappeler qu'une ferme-usine, c'est un des engrenages d'un système plus large, qui est ainsi le système agro-industriel, qui est un mode de production qui est organisé et gouverné par les industriels et la grande distribution, et pas par les agriculteurs. Et en fait, les agriculteurs, dans ce système-là, c'est celles et ceux qui prennent tous les risques, puisque c'est celles et ceux qui doivent investir, c'est celles et ceux qui doivent produire, qui doivent faire du résultat.
20: S'endetter
14: massivement. Et pourtant, c'est ceux qui sont le plus en danger et qui ont le moins de pouvoir de décision dans ce système.
22: Mais alors vous, vous en êtes arrivé comment à militer dans Bretagne contre les fermes usines ?
20: Ah, moi, je suis arrivé par des articles de presse que j'ai croisés à un moment. Et puis je me suis dit, tiens, ça se passe à côté de chez moi, il y a du monde qui se mobilise. Ça m'a interrogé, je me suis dit, tiens, mais il se passe quelque chose avec ce projet de poulailler géant sur la commune voisine. Je sentais qu'il y avait quelque chose qui se passait. Puis je me suis dit, bon, je vais quand même aller voir l'étude d'impact, voir un peu ce qui est contenu dans ce projet pour me faire ma propre opinion. Et j'ai lu l'étude d'impact. Moi, dans un métier que j'ai exercé, j'ai rédigé des études d'impact. J'ai fait des formations sur comment rédiger les études d'impact. J'ai fait des formations pour les commissaires enquêteurs, des choses comme ça. Donc je connais

0: et une étude d'impact qui fait l'impasse, quoi. Donc moi, ça m'a interpellé. Et il se trouve que cette année-là, j'ai eu un petit-fils qui est né. Et là, ça a fait un tilt voilà, dans le cerveau. Je me suis dit, mais qu'est-ce que je fous là, à ne pas m'intéresser à ce type de sujet, alors que ça concerne l'avenir, ça concerne ce qui va suivre. Et si on laisse filer ce type de choses, ben, on sait pas où on va, ou on sait trop où on va. On va à la catastrophe, on va dans le mur. Donc là, c'est ça qui m'a fait réagir, c'est ça qui m'a fait m'impliquer. Et une fois que j'ai mis le petit doigt, bah, en fait, je suis dans Bretagne contre les fermes usines, bah, le petit doigt et tout y est passé, quoi, et j'y suis bien. Voilà comment j'y suis maintenant, et je continue, hein, avec plaisir.
1: Et moi, comment je suis arrivée à Bretagne contre les fermes usines ? En fait, quand je suis arrivée en Bretagne et que j'ai emménagé, j'ai été marquée en allant me balader par la fréquence des bâtiments d'élevage autour de moi, alors que je ne voyais aucun animal dehors. Et ensuite, ben, j'ai rencontré le collectif de Langoëlan et je me suis dit que c'était ça me tenait à cœur de lutter, d'y lutter, donc j'y suis allée pour découvrir. Et puis, au fur et à mesure de mon engagement, j'ai pris conscience de la dimension systémique des enjeux, mais aussi de la manière dont, si on arrive à changer le mode de production alimentaire, on va pouvoir recréer du lien social sur les territoires, on va pouvoir lutter contre l'extrême droitisation de la société, parce qu'on va refaire du lien les uns avec les autres. On va pouvoir se re-questionner sur qu'est-ce qu'on veut vraiment pour les territoires sur lesquels on habite. Et moi, il n'y a rien qui m'apporte plus de joie que de construire avec celles et ceux qui sont autour de moi le monde dans lequel on a envie de vivre. Donc c'était un combat profondément transformateur.
2: Et nous, Bretagne contre les fermes usines, on les a donc connus en 2022 et on avait fait une émission sur eux et sur l'action de Saint-Géron. Donc on va revenir un petit peu à cette action. On vous fait écouter un montage qu'on avait fait à l'époque sur la réaction des médias.
3: Le parti pris.
4: Et alors qu'on redoute une pénurie internationale de blé, surtout au Maghreb d'ailleurs avec l'arrêt des productions en Russie et en Ukraine, des écologistes ont fait arrêter un train rempli de blé.
5: Ça pourrait toucher notamment le nord de l'Afrique où là, ce blé pourrait ne pas arriver.
6: Du blé qui va servir à alimenter, donc faire de la viande, pour faire des œufs.
7: Le blé, c'est de l'alimentation, c'est de la vie.
5: Le contexte rend ces images d'autant plus insupportables et cette action d'autant plus insupportable.
4: C'était samedi en Bretagne, à côté de Pontivy. Ils ont déversé une partie du chargement sur les rails pour apparemment défendre une agriculture raisonnée.
5: Une attaque de train, véritable sabotage en plein cœur de la France.
4: Sauf que leur action suscite l'indignation générale qualifiée de tous les mots écoutés par la présidente de la FNSEA, premier syndicat agricole, Christiane Lambert.
8: Crétins, décérébrés.
9: C'est un éco-terrorisme, c'est du terrorisme vert, je ne sais pas comment il faut l'appeler.
8: C'est Zolibrius.
9: C'est plus du militantisme, c'est du terrorisme.
8: Ce ne sont pas des manifestants, ce sont des délinquants, des criminels, environnementaux.
5: Et l'un des trains de vos céréales, du blé français, a été non seulement bloqué ce week-end près de Pontivy dans le Morbihan, mais littéralement attaqué. Un train de marchandises attaqué, un train de céréales attaqué, et plusieurs tonnes de blé attaquées ont été attaquées. Christiane Lambert, la patronne de la FNSEA, attaquée et détruite, dénonce du terrorisme vert.
8: C'était de l'écolo-terrorisme.
5: Allô ?
8: Délinquant.
5: Jean-François Loiseau, malheureusement la liaison était mauvaise.
10: Détruire 1500 tonnes de blé, les jeter comme ça au sol, c'est quand même un acte ignoble.
5: Je vous ai perdu, Jean-François Loiseau.
10: C'est un acte terroriste. Mmh. 1500 tonnes, c'est à peu près 40 camions, c'est à peu près de quoi faire 6 millions de baguettes.
5: 1500 tonnes de blé, l'équivalent de 40 camions, 6 millions de baguettes.
8: 1500 tonnes de grains de blé, soit l'équivalent de 6 millions de baguettes de pain.
5: L'équivalent de 40 camions et de 6 millions de baguettes.
11: Ça fait mal au ventre. Franchement, ça fait mal au ventre.
5: Allô ? Les chiffres que vous donnez font froid dans le dos. Et lâcher le blé dans la nature.
12: Qui va le récupérer, le blé ?
13: Près de 2 millions d'euros de préjudice.
10: L'impunité.

0: Ça n'existe pas quand on détruit le bien un peu général. Il y aurait pu avoir un accident, il y aurait pu avoir des gens blessés, peut-être même des gens morts. Et donc, il faut des sanctions.
1: Est-ce que vous condamnez vraiment ce genre d'action ou pas?
2: Et alors, qu'en pensent nos invités? Condamnent-ils les violences des écolo-pamolo-terroristes?
3: Enfin, moi, ce que je trouve rigolo quand même dans le terme d'éco-terrorisme, c'est qu'il est utilisé pour parler de pseudo-écolo-terroristes. Mais en fait, éco-terrorisme, ça veut dire écho de économie, et donc c'est le terrorisme par de l'argent. Donc en fait, moi, tous ces discours autour des 1500 tonnes de céréales, des 6 millions de baguettes, je les considère uniquement comme un moyen de détourner les conversations des vrais enjeux qui aujourd'hui traversent le monde agricole. Aujourd'hui, les médias, ils n'arrêtent pas, et les leaders des syndicats majoritaires, ils n'arrêtent pas de faire l'opposition entre l'écologie et l'agriculture. Il faut alléger les normes environnementales, on attaque l'OFB, mais en fait, il y a un moment, faire ça, ça n'augmentera pas le revenu des agriculteurs, ça les protégera pas de la concurrence impitoyable qui est imposée par le libre-échange, ça favorisera pas l'installation des nouvelles générations de paysans et de paysannes, ils crouleront toujours sous la paperasse, sous les aberrations administratives, ça réduira pas les suicides et les marges délirantes de l'agroalimentaire et de la grande distribution.
4: Par contre, ça évite de poser les vraies questions.
3: Et donc les vrais éco-criminels, c'est les acteurs de la financiarisation de l'agriculture. C'est ceux qui organisent économiquement la filière, qui est une filière de production. Enfin, prenons l'exemple de la PAC, par exemple. La PAC, donc la politique agricole commune, qui aide économiquement le monde agricole, il y a une répartition qui est extrêmement inégale des aides. Peut-être quelques chiffres, par exemple. Les 190 premiers bénéficiaires de la PAC, donc c'est-à-dire 0,1%, ils dépassent plusieurs millions d'aides annuelles, alors que 50% des exploitations touchent en dessous de 22 000 euros. Donc en fait, il y a une vraie stratégie d'accaparement des fonds par le complexe agro-industriel. Et si on veut citer deux acteurs du monde agro-industriel qu'on n'aime pas beaucoup, par exemple Sanders et Vreden, qui font 1,6 milliard d'euros de chiffre d'affaires et 3,9 milliards de chiffre d'affaires, chaque année, ils reçoivent chacun 14 millions d'euros via la mesure de, attention, prévention des perturbations de marché dans le secteur de l'élevage. Puisque en face, ils sont si forts pour se poser les fausses questions et faire en sorte que rien ne bouge, et ce, au détriment des agriculteurs, de la terre, des citoyens, des consommateurs, ben comment on fait pour faire bouger les choses ?

0: parpaing et des parpaings, une émission qui donne envie de fermer les usines.
1: Alors là, nos invités, vous êtes en procès pour l'action de Saint-Géran. Vous étiez 20 à revendiquer le bon fonctionnement d'action et 12 à être sous contrôle judiciaire. C'est quoi le contrôle judiciaire qui pèse sur ces 12 militantes et militants? Et concernant le procès, est-ce que vous pouvez nous expliquer votre ligne de défense?
2: Alors un contrôle judiciaire, les premières années, c'était quand même obligation de pointage à la gendarmerie tous les 15 jours, interdiction de sortir du territoire français métropolitain, interdiction de port d'armes et surtout interdiction de rentrer en contact les uns et avec les autres, les uns et les unes avec les autres. Ce qui veut dire quand même que pour préparer une défense collective, puisque c'était une action politique qu'on a menée à visage découvert, filmée en live sur Internet, c'était extrêmement compliqué.
3: Surtout inadapté.
2: Et surtout
3: complètement inadapté. Puisque, en fait, c'est comme tu le dis, c'était une action collective, politique, et que dans ce cas-là, le dispositif judiciaire qui a été mis en place, lui, il est plus adapté au malfrat qui fait son casse dans son coin. Donc il ne s'agit pas du tout de cette question-là. Il s'agit d'une question politique à traiter au niveau politique, pas au niveau judiciaire.
2: On observe aujourd'hui dans le traitement des luttes écologistes vraiment une dérive autoritaire et sécuritaire, avec un vrai poids de mesure entre celles et ceux qui essayent de vraiment changer le système agro-industriel et celles et ceux qui veulent que le système perdure. Enfin, quand on regarde toutes les actions de la coordination rurale ou des actions qui sont menées contre l'OFB, en fait, il ne se passe rien, il n'y a pas de conséquences. Et nous, cette action de désobéissance civile-là, elle a mené à plusieurs années de contrôle judiciaire qui ont eu des vraies conséquences sur la vie des personnes, conséquences psychologiques, conséquences sociales. Il y a des gens qui ne pouvaient plus aller voir leur famille qui réside à l'étranger. Enfin, c'est assez terrible et c'est vraiment le principe même de la dérive autoritaire et sécuritaire de l'État. Et ça mène à un sentiment d'impuissance, parce que en fait on n'a plus de mode d'action légaux qui permettent de faire changer les choses. Donc il y a un moment, on est obligé de passer par des actions qui nous paraissent légitimes, alors qui certes sont illégales sur certains points, mais qui nous paraissent complètement légitimes parce que on ne peut plus rien faire changer, ou en tout cas ça devient extrêmement difficile.
3: C'est là qu'on touche à une notion juridique. C'est la nécessité d'agir, qui est un terme juridique quand il n'y a plus de moyens d'agir autrement.
2: Ça, et c'est d'ailleurs l'une de nos lignes principales de défense, c'est l'état de nécessité et c'est également l'état d'urgence. En fait, aujourd'hui, cette action, elle a été menée parce qu'il fallait arrêter le système, il fallait mettre un coup de projecteur sur ce système. Et donc, on était obligé d'agir. Dans Bretagne contre les fermes-usines, avait essayé plein d'autres modes d'action au préalable qui n'ont mené à rien. Et donc, ce mode d'action-là, il est arrivé à la suite de ça pour vraiment mettre le doigt sur le souci et en faire parler dans les médias. Notre ligne de défense, elle consiste à dire que ce procès, c'est le procès de l'agro-industrie. Ce n'est pas le procès des militants qui ont réalisé cette action, c'est le procès de l'agro-industrie. Il y a quelques semaines, on a organisé une sorte de convoi vélo à travers la Bretagne pour faire parler de cette cause, mais surtout pour demander une date de procès. Nous n'avons pas de date de procès. L'action date d'il y a 3 ans. Donc, c'est quand même fou. Il y a plein d'enjeux politiques qui peuvent essayer d'expliquer pourquoi on n'a pas encore de date de procès. Nous, nous voulons un procès. Nous revendiquons ce procès. Nous voulons aller dénoncer auprès de la justice et dans les médias la responsabilité des criminels de l'agro-industrie.
3: C'est bien ça l'objectif, quoi.
2: Carrément. Et si vraiment vous voulez nous aider dans la construction de cette défense, la défense juridique coûte cher, donc nous avons une cagnotte qui circule. Et si vous avez envie de témoigner ou d'à quel point le système agro-industriel vous a nui, on est prêt à recueillir vos témoignages. Parce que notre ligne de défense, c'est aussi de dire que on fait la défense des victimes du système agro-industriel qui est coupable. Donc contactez-nous.
3: Alors pour nous contacter, c'est simple, hein, c'est le site internet Bretagne contre les fermes-usines. Et là, vous le trouvez tout de suite avec d'un côté la cagnotte, de l'autre côté un formulaire pour nous écrire.
4: Et pour préciser les parties civiles du procès, donc on a la FNSEA, la FDSEA.
5: Ou la FNSEA du Morbihan.
4: La FRSEA.
5: Ou la FNSEA de la région Bretagne.
4: La FOP, la Fédé française des producteurs d'oléagineux et de protéagineux.
5: C'est-à-dire une des associations spécialisées de la FNSEA.
4: Intercéréales.
5: Un lobby céréalier.
4: Nutrinoé.
5: Une asso d'entreprises d'alimentation animale dont fait partie Sanders.
4: L'AGP.
5: Asso spécialisée de la FNSEA.
4: L'AGPM.
5: Asso de producteurs de maïs.
4: Et la coopérative agricole de l'Ouest.
6: Mais face aux poulpes de l'agro-industrie, BCLFU n'est pas tout seul et c'est même ça le principe de l'action. Face au monde mortifère de quelques géants, la lutte de toutes celles et ceux qui veulent imaginer 1000 futurs. 15 orgas étaient déjà signataires du communiqué de soutien quelques jours après l'action, des collectifs, des syndicats, des associations, mais lesquels ?
1: Alerte à l'Ouest, Alliance des cuisiniers et cuisinières,
6: Attaque 29,
1: Baie de Douarnenez Environnement,
6: Sivam 29,
1: Collectif Bassine Non Merci,
6: la Confédération Paysanne Bretagne,
1: les faucheurs et faucheuses volontaires d'OGM Bretagne,
6: la FSU Bretagne,
1: Alto Marée Verte,
6: Minga,
1: Nature et Progrès Haute-Bretagne,
6: les pisseurs et pisseuses involontaires de Glyphosate Bretagne,
1: Pôle de développement de l'ESS du pays de Plomel, Cœur de Bretagne,
6: et Solidaire 29.
7: Et maintenant, on va écouter Léo nous parler des débats que la solidarité avec cette action occasionne au sein de la Conf.
8: La question s'est posée, et la question se pose toujours. En tout cas, la Confédération Paysanne, c'est un mouvement avec plein de gens dedans, donc c'est une confédération. On en a parlé, on a décidé à majorité que c'était OK d'être là aujourd'hui et que, bien sûr, qu'on défendait, sur le fond et sur le texte qu'on a lu. Tout à l'heure, j'ai lu un texte au nom de la Conf qu'on a écrit. Donc il y a une position politique qui est ferme. Là où il faut qu'on discute, c'est comment on fait sur la stratégie de la forme et de la com, dans le sens où on a été beaucoup taxé d'éco-terroriste, parce qu'il y a eu des gros amalgames et des grosses assimilations, notamment après Sainte-Soline, qu'on nous ressort à toutes les sauces. Et ce qu'on ne cesse de rappeler, c'est qu'en termes de dégradation de biens publics et en termes de méthodes mafieuses, la FNSEA et la CR, la Coordination Rurale, ont fait mille fois pire que nous, en termes de dommages et d'argent public et d'impôts pour réparer les dégradations d'établissements publics et d'administrations qu'ils ont perpétrées, y compris pour en plus des agressions à la personne. Ils ont quand même fait des agressions à la personne. On a entendu parler des pneus déboulonnés. C'est des choses où en fait des gens auraient pu mourir, quoi. On est sur des actes graves. On a quand même une base militante très large et on est très peu présent dans les médias. La rédaction de plusieurs journaux ont refusé de faire des articles sur nous. Donc il y a tout ce truc-là. Donc on sait que c'est injuste et rageant. Et on sait aussi qu'il y a plein de gens qui ont voté Coordination Rurale parce qu'ils sont déçus de la FNSEA et que la Coordination Rurale a surfé sur une vague de colère. Et c'est comment on fait pour rétablir la vérité avec le peu de moyens qu'on a. Et pour pas s'auto-saboter en passant encore plus pour des éco-terroristes aux yeux d'une population agricole qui n'est pas la même population que les manifestants urbains. Il y a les milieux écolos de gauche où on est tous convaincus plus ou moins des mêmes choses. Et puis il y a tout le reste de la population. Et nous, on veut être capable de discuter avec tout le monde. On pense que c'est important, que c'est nécessaire d'être ouvert et d'être dans la discussion. Donc il y a fatalement une stratégie de com à avoir parce qu'on est minoritaire médiatiquement et parce qu'on se fait taper dessus alors qu'on est ceux qui ont réalisé le moins de dégâts publics et d'attaques à la personne. Donc c'est très chiant. Si on n'avait pas toutes ces emmerdes-là, on n'aurait pas des discussions comment est-ce qu'on affiche ou pas le soutien. Mais bon, force de constater que voilà, on est quand même là aujourd'hui et qu'on le sera par la suite, quoi. On va pas lâcher les camarades, quoi.
5: Alors on l'a entendu, BCLFU s'associe régulièrement dans des luttes avec des assos environnementales, comme Eaux et Rivières de Bretagne.
3: Mais au-delà de ça, il y a également d'autres alliances stratégiques. Je dirais, on a appris, sans rentrer dans les détails, on a appris à reconnaître différentes cultures militantes. Il y a des cultures militantes générationnelles. Et quand on parle des faucheurs et des faucheuses volontaires d'OGM, ben, il y a une forme de culture militante qui est bien ancrée, qui leur appartient. Et puis, on parle d'autres mouvements militants de générations plus jeunes, comme Extinction Rebellion, par exemple. Là aussi, il y a des codes culturels qui font des relations entre ces groupes. Et là, nous, ce qui nous a importé, c'est dépasser ces cultures-là, arriver à les croiser, arriver à faire du lien entre des personnes impliquées à différentes échelles, dans différents mouvements.
2: Aussi, il faut rappeler quand même que donc Bretagne contre les fermes usines n'est absolument pas seule sur le territoire breton à lutter contre le complexe agro-industriel.
3: Ah ben c'est clair, oui.
2: Et en fait, aujourd'hui, si on veut lutter contre le système agro-industriel, pour moi, il y a deux voies qui doivent être prises en parallèle. Il y a les acteurs et les actrices qui vont favoriser l'installation d'un million de paysans et de paysannes en France, et il y a celles et ceux qui vont leur permettre de faire de la place pour que ces paysans et paysannes puissent s'installer en luttant contre l'accaparement des terres, en luttant contre la financiarisation de l'agriculture, en luttant contre tous les organes qui empêchent les autres de s'installer. Et donc nous, avec Bretagne contre les fermes usines, jusqu'ici on a quand même pris une place qui est celle de la lutte contre l'extension des élevages industriels, des serres à tomates et des modes de production légumière hyper industriels. Donc vraiment, enfin, tout ça est extrêmement lié. On fait partie d'un écosystème.
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2: Tu parles des
3: Et nous, ça nous stimule, ça nous chatouille, ça nous excite, toutes ces manières de lutter, de dire qu'on a d'autres projets que ceux qui détruisent les terres et les vivants pour accumuler des fortunes et voyager sur Mars.
4: Et du coup, Romane et François, est-ce que vous pourriez nous en dire un petit peu plus justement sur les modes d'action de Bretagne contre les formes d'usines ?
5: La question est intéressante. On a été à la fois sur des actions de désobéissance civile, avec des, voilà, des originalités dans la façon dans le déroulé. On a été sur de l'investigation, d'aller chercher des infos qui ne sont pas publiées aujourd'hui et qui sont importantes à révéler, comme justement la pollution sur l'ammoniac, avec le palmarès des communes les plus polluées par l'ammoniac en Bretagne et en France aussi, on l'a fait. Voilà, sortir des chiffres, sortir des analyses, de l'investigation, avec des dossiers complets, on peut les retrouver sur notre site. Et on a également tout un aspect juridique. Également avec là aussi bah, on se dit bon, le juridique c'est quelque chose de connu, le droit de l'environnement, etc. Et là on a été chercher aussi des modes de travail avec les avocats, avec nos avocats, qui sont pas forcément courants. Hein. On a fait du constat d'huissier, d'espèces protégées, de choses comme ça. Hein. L'escargot de Quimper, on l'a fait constater par huissier à Langouélan, des choses comme ça. Et on a mis le rapport de l'huissier sur la table du juge. Bon, voilà, ça fait partie des choses qu'on n'aurait pas forcément imaginé ça au départ. En tout cas, la partie adverse, le porteur de projet, n'avait pas du tout imaginé qu'on était capable de faire ce type de choses. Et donc là, notre ligne de conduite là-dessus, c'est surprendre, être là où on ne nous attend pas. Et on l'a fait à plusieurs reprises. On en reparlera un peu plus tard concernant l'Orient et le tribunal judiciaire de l'Orient. Quoi.
6: Dans les modes d'action aussi qu'on utilise, donc c'est comme disait François, c'est extrêmement varié. Enfin, on a aussi été discuté avec le Crédit Agricole pour essayer de faire du lobby et du plaidoyer auprès des banques. On utilise
5: avec succès. Ce qui est pas évident. On a réussi à faire plier quelque part le Crédit Agricole qui nous a fait une lettre d'engagement à ne plus financer les fermes-usines tant qu'il y a des recours qui sont portés contre les projets de fermes-usines. Donc ça, on a quand même décroché des choses effectivement de ce côté-là.
6: On a organisé aussi plein de mobilisations où il y a à chaque fois eu quand même beaucoup de monde devant Sanders, entre 800 personnes à Langouélan, hein, sous la pluie, 400 personnes.
5: Ouais.
6: En fait, on utilise aussi pas mal quand même l'outil de la pétition qu'on a utilisé plusieurs fois. Alors, pour beaucoup de militants et militantes, la pétition, ça paraît un truc qui ne sert plus à rien. Mais en fait, nous, il y a quand même beaucoup de nos luttes dont on a lancé la démarche collective par l'utilisation de pétitions. C'est Langouélan. Bon, c'était pas nous, mais c'était de départ, il y a eu une pétition.
5: Oui.
6: La campagne ammoniaque où on se bat pour obtenir des données parce que l'État ne les rend pas publiques, le début, c'est la signature massive d'une pétition. Et puis, c'est un moyen aussi de faire pression sur les élus, notamment en milieu rural, parce qu'ils n'ont pas l'habitude qu'il y ait autant de gens qui soient au courant de ce qui se passe dans les petits bourgs.
5: Tout à fait. Et démarche parlementaire aussi.
6: Oui.
5: Hein, on n'a pas parlé, mais ça fait partie de l'ensemble de la gamme. Donc jusqu'à rédiger un cahier d'amendements pour certaines dispositions réglementaires qui sont discutées à l'Assemblée nationale ou au Sénat. Et il y a un côté satisfaisant aussi de plaisir de travailler à la fois en collectif avec des personnes qui ont cette même motivation et puis de créer, parce que c'est de la création, hein. Résister c'est créer.
6: Et pour moi la diversité des modes d'action c'est aussi important de les utiliser parce que en fait on n'a plus vraiment le choix. Moi, j'ai pas envie de vivre dans un monde comme ça jusqu'au bout de ma vie. Et donc, du coup, il vaut mieux s'engager. Voilà.
0: Voilà, fuite. Et pour illustrer ça, enfin pour illustrer notamment l'un des modes d'action fuite-fuite de Bretagne contre les fermes-usines, on retourne à Lorient participer à un atelier d'EducPop organisé par le collectif sur l'histoire de l'industrie agroalimentaire.
7: On va pouvoir passer au programme de la deuxième partie d'après-midi. Si vous avez envie de vous creuser les méninges et de tester votre connaissance du modèle agro-industriel, on vous propose, et en exclusivité, une fresque de l'agro-industrie. Donc cet atelier, vous pouvez le suivre à peu près par groupe de 12, et ça se passe sous le barnum noir avec la table et la nappe verte. Ça dure à peu près 30 minutes.
6: Comment on en est arrivé au système ferme-usine, il faut essayer de comprendre historiquement comment on est arrivé au système agro-industriel. Donc je vais vous distribuer des cartes et ce sera à vous de les orienter, enfin de les placer par ordre. Voilà, et donc si vous pensez avoir la première carte...
8: Alors, je peux lire le truc. En 1900, les paysans représentaient environ 75% des travailleurs français et un tiers en 1946. Les fermes étaient de petite taille, peu spécialisées. Dans l'économie globale, la vie rurale est dominante par rapport à d'autres activités. La vie paysanne peut se caractériser par un rythme particulier imposé par le concubinage avec la nature, par un façonnement des paysages, sa capacité à subvenir aux besoins matériels sans passer par le marché, sa créativité, sa connaissance intime du terroir, sa modération matérielle, sa cohabitation quotidienne avec les animaux, ces assolements complexes qui permettent de cultiver sans ruiner la terre. Les hivers sont rudes, la végétation échappe parfois aux paysans, l'humidité et les rongeurs sont durs à combattre. La paysannerie est un style de vie, des mondes ruraux s'organisent autour de l'activité productive.
7: Ouais. Bon, alors, donc ça c'était l'organisation de la vie dans une société paysanne. Qu'est-ce qui s'est passé après ?
9: Je ne sais pas ce qu'il y a d'autres.
10: Augmentation de la productivité.
9: C'est peut-être ça, mais je ne sais pas ce qu'il y a d'autres. Moi, j'ai l'augmentation de la productivité.
11: Ah non, il y a ça avant, et il y a peut-être ça avant.
5: Oui, appauvrissement des relations sociales en milieu rural.
9: Avant on a placé ça.
5: Ça, c'est une conséquence.
9: C'est une conséquence.
11: C'est vraiment appauvrissement des relations sociales.
5: Ça, c'est une conséquence.
9: Non, mais tu sais, c'est leur gros truc.
12: Ah oui. La mécanisation fin des années 50.
5: Ah oui.
12: C'est après.
5: Donc on est plutôt en 1940-1950, enjeu de la modernisation agricole. Dans les années 1940-1950, la France se lance à la poursuite d'une croissance économique intensive. L'agriculture française est jugée archaïque. Le monde paysan devient un obstacle à la croissance. La paysannerie doit devenir un secteur productif au service de l'industrialisation. Le monde agricole doit être à la fois un débouché de l'industrie et un réservoir de main-d'œuvre. Il faut la transformer en une agriculture instruite, équipée, modernisée et productive.

0: Est-ce que vous pensez que les fermes-usines créent de l'emploi ?
1: Mais bien sûr.
2: Non, elles font disparaître des emplois plutôt.
1: Avec l'IA, ça va encore s'arranger.
0: Dans tous les plans, dans tous les dossiers que doivent rendre les gens qui veulent étendre, enfin faire des extensions dans leurs fermes-usines ou installer des fermes-usines, ils doivent raconter de s'ils vont créer de l'emploi. Et à chaque fois, l'objectif, c'est vraiment de maintenir l'emploi existant. C'est absolument pas d'en créer. Donc tout le mythe de la ferme-usine créatrice d'emplois sur un territoire, c'est complètement faux. Et le pire dans cette histoire, c'est que du coup, ils ont parfois recours à de l'exploitation de main-d'œuvre sans qualification et de manière ponctuelle, parce que comme tout est dirigé par le marché, l'objectif c'est de produire à moindre coût, donc de vendre pas cher, donc il ne faut pas avoir d'autres salaires à payer. Et donc il y a le développement de nombreuses formes d'esclavage moderne, avec des travailleurs sans papier qui sont exploités et qui ne sont souvent pas payés. Bon, et donc tout ça a des conséquences vraiment dramatiques sur la santé physique des agriculteurs et des agricultrices, parce que phytosanitaire, cancer...
3: Et suicide.
0: Et ben voilà, ça c'est la santé physique. Et après, en santé mentale, vous pourrez lire les cartes si vous voulez après.

0: vous maintenant, qu'est-ce qu'on fait? Comment on lutte?
1: On dit la vérité. On dit la vérité sur les produits bio par rapport aux produits conventionnels. On dit jamais assez que les produits conventionnels, tous les inconvénients qu'il y a et combien ça coûte aux contribuables tous les jours.
0: Et puis, si le conventionnel est accessible, c'est aussi parce qu'il est subventionné à balle. Et qu'en fait, donc tout ça, c'est vraiment le résultat de choix politiques.
2: Et puis il est aussi payé au prix aux paysans, quand même. Il y a aussi ça.
3: Ce qu'il faut dire, c'est que la santé, en fait, elle est payée par le régime de santé qui est mutualisé, alors que l'agriculture, c'est un système de privatisation.
4: Et l'enjeu alimentaire, il ne doit pas être uniquement un enjeu paysan. Et c'est notre affaire à tous. Et en fait, on ne prend pas beaucoup l'espace d'expression et de choix. Et ça, ce n'est pas normal.
0: Ouais, c'est pour ça que là, il y a des nouveaux modèles, par exemple la sécurité sociale de l'alimentation qui émerge et qu'il faut vraiment réussir à pousser pour vraiment repenser le système dans sa structure, quoi.
5: La barrière.
2: Bah, remettre de l'humain au cœur de tout ça.
6: Voilà, vu l'ampleur de la tâche pour lutter contre cette agro-industrie, c'est bien de s'y mettre à plusieurs. Alors c'est le cas à Plestin-les-Grèves avec le collectif Sauf qui poule, collectif entre des associations environnementales et des habitants, habitantes. Et on a appelé Jean Sarrazin qui nous raconte leur lutte contre le projet d'extension d'un poulailler de 50 000 à 180 000 poules.
7: Donc c'était une installation classée, il y a eu une enquête publique, donc on a un peu creusé le sujet, puis on s'est aperçu que ça nous posait pas mal de problèmes au niveau environnemental, essentiellement parce qu'on est dans un bassin algues vertes. Donc voilà, c'est la principale problématique. L'autre problématique était quand même le bien-être animal, entasser 180 000 poules dans un poulailler où elles auront à peu près une surface d'un format A4 pour circuler, c'est pas... Ça va pas. Et en plus, il y a aussi les pollutions dégagées par ce genre d'élevage au niveau de l'ammoniac dans l'air et tout. C'est un projet d'un autre temps. Alors, dans l'opposition, il y a plusieurs acteurs. Il y a trois associations qui ont déposé un recours juridique contre l'autorisation préfectorale. D'un côté, il y a Plestin Environnement et Sauvegarde du Trégor Goëlo-Saint-Thièvre, et de l'autre côté, Hautes Rivières de Bretagne. Parallèlement à ces actions juridiques, on a assez rapidement monté un collectif qui s'appelle Sauf qui poule et qui a organisé des manifestations dans Plestin, sur la plage. On a fait un carnaval, on a fait plein de choses, on a collé des affiches. On a aussi organisé une réunion publique un peu houleuse puisqu'il y avait une centaine de personnes et une vingtaine d'agriculteurs de la FNSEA sont arrivés dans la réunion avec des grandes pancartes. Nous nourrissons le monde, donc il n'y a pas vraiment eu de dialogue. Voilà, donc la mairie de Plestin a toujours été pour ce projet. Et bien, lors du procès, on est arrivé déjà avec un très large sourire, puisqu'on connaissait déjà les conclusions du rapporteur général, du rapporteur public, pardon, qui demandait le rejet de l'autorisation préfectorale. Donc on est arrivé très confiant. Quand on a écouté le rapporteur public s'exprimer, on était encore plus content parce qu'il a quand même beaucoup insisté sur les algues vertes, quand même, qui est quand même le nœud du problème. Et puis après, les deux avocats des associations requérantes sont exprimés. Il y a en particulier M. Edo Rivière qui a soulevé quelque chose qui était très important. C'est qu'en fait, on ne se battait pas contre l'agriculteur en question, mais contre l'agriculture industrielle. On n'a rien du tout contre Calvin Bostis, mais on a beaucoup de rancœur contre l'agriculture industrielle. Et ça, c'est important de le dire.
8: Et le verdict du procès sera rendu le 13 mars. Et Sauf qui poule les Bretagnes contre les fermes-usines ne sont pas les seuls à se passionner pour la bouffe. Et pour finir cette émission, on se demandait si vous connaissiez le collectif Frites.
9: Vitres brisées, isolation arrachée,
5: et l'entrée calcinée par les flammes. Le bâtiment encore en construction du groupe agroalimentaire Eureden a été pris pour cible la nuit dernière à Mélac, près de Quimperlé. Une enquête est en cours et l'hypothèse de l'acte criminel est privilégiée suite à un message de revendication loufoque du collectif FRIT, entendez front révolté et impitoyable des totos en sauce, envoyé dans la nuit à la rédaction du Télégramme.
9: Nos amis belges nous l'ont assez répété, il est capital d'avoir deux cuissons pour les frites. C'est pour ça que cette nuit, à Quimperlé, les frites viennent ajouter du goût à Eureden avec leur fameuse sauce piment.
5: Un collectif organisé qui n'en est pas à son coup d'essai. Celui-ci avait déjà revendiqué l'incendie du siège du géant de la filière porcine Evelup il y a un mois jour pour jour, le 25 janvier dernier.
10: Ce qu'on sait de ce collectif, c'est qu'il est d'abord très mystérieux. Avant le 25 janvier dernier, date de l'action contre Evelup, jamais ce nom n'avait été utilisé. Son côté clownesque un peu porte, on pourrait dire, la signature du mouvement autonome, une mouvance de l'ultra-gauche. Tout porte à croire, c'est le même style, le même modus operandi, les mêmes références qui sont utilisées, donc il n'y a pas de doute.
11: Pour conclure, on vous propose un extrait de la lettre aux jeunes militants, écrit par Françoise Vergès, autrice, militante, féministe antiraciste et décoloniale, dans l'ouvrage collectif « Avoir 20 ans à Sainte-Soline ».
12: Vous défendez une politique du vivant concrète qui affirme que tout le monde a le droit à l'eau, à l'air, à la terre, à un toit, à la liberté de circulation. Vous vous battez pour une politique des besoins vitaux qui sont délibérément niés par le capitalisme, impérialisme, racial, patriarcal.
11: C'est une politique qui dit qu'une communauté doit posséder collectivement ou prendre de force la propriété collective des ressources naturelles. De tout temps, les opprimés et les exploités ont lutté contre la propriété privée des corps, des moyens de production, l'appropriation des forêts, des rivières, des plantes.
13: Ce n'est pas une politique abstraite, l'écologie bourgeoise du petit geste, le greenwashing des corporations, le cleaning up industriel.
6: Savoir qu'en France, la Seine-Saint-Denis est le département le plus pollué démontre que le racisme environnemental est sur leur sol.
12: Où sont les industries polluantes et toxiques ? Les usines d'armement, les plantations, ce nom qui évoque le passé mais dont l'industrie agroalimentaire est l'héritière. Quelle est la cartographie des industries de mort en France ?
11: À la suite de mouvements qui vous ont précédé, vous mettez à jour ces réseaux et avec eux, cherchez à entraver la machine ou jeter la pierre qui arrête sa marche.
13: Vous qui aviez 20 ans à Sainte-Soline, n'oubliez pas de faire la fête, ne renoncez jamais à la joie, au bonheur, aux rêves, à la vie.

0: Pendant cette émission, on a entendu et on est en train d'écouter Poulailler par Selecta X.
1: Lou Pipes par Ratatat.
2: Les Poulaillers de Langoélan chantés par une chorale du coin qui gère trop en polyphonie politique.
3: Le morceau Anne Hidalgo par Joe Gluten et Tedak.
0: On vous conseille de lire l'enquête de 2015 et toujours passionnante de reporters sur le groupe Avril, Sophie Protéol.
1: Et dans les actus, on a un petit truc à vous faire écouter.
4: On vous invite tous et toutes le 9 et le 10 mai à Kérouchap, à Melran, à venir faire la fête avec nous et à faire du raffut dans nos campagnes. Ce festival sur 2 jours, son objectif, c'est de nous permettre un espace de rencontre pour discuter des alternatives au système agro-industriel actuel, pour discuter des moyens de lutte contre le système agro-industriel actuel.
5: Là, on ose les 2 jours de festival et ça s'annonce bien, quoi.
4: J'ai hâte de danser avec vous.
2: Et avant ça, le dimanche 2 mars, manif Maxi, manif Antifa à Lorient.
3: Manif du 8 mars, partout, on fait la teuf.
0: Et il est l'heure de se quitter pour aujourd'hui. Merci beaucoup, Romane et François. Salut.
3: Merci, Romane et François.
1: Merci. Salut, Romane et François.
6: Au revoir.
4: Salut.
0: À bientôt tout le monde, ciao.

0: politique haï, gouvernement haï, avec toute profitation haï.
1: Françaises, Français, mes chers compatriotes de l'Hexagone et d'Outre-mer.

Je continue à croire qu'on peut vivre ensemble. Tcha. Ils sont incapables de nous diriger. Ces gens-là.

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0: Ma déraison d'être, Gerasim Luka. Nous restons dans Gilles Deleuze, qui était son ami et qu'il avait également, dont il a dit qu'il était le poète français par excellence contemporain. Nous restons poète néo-baroque, nous restons donc dans Gilles Deleuze avec le pli, Leibniz et le baroque qu'il a appliqué ensuite au monde des arts. Ma déraison d'être. Le désespoir a trois paires de jambes. Le désespoir a quatre paires de jambes. Quatre paires de jambes aériennes, volcaniques, absorbantes, symétriques. Il a cinq paires de jambes, cinq paires symétriques, ou six paires de jambes aériennes, volcaniques, sept paires de jambes volcaniques. Le désespoir a sept et huit paires de jambes volcaniques, huit paires de jambes, huit paires de chaussettes, huit fourchettes aériennes absorbées par les jambes. Il a neuf fourchettes symétriques à ses neuf paires de jambes, dix paires de jambes absorbées par ses jambes, c'est-à-dire onze paires de jambes absorbantes, volcaniques. Le désespoir a 12 paires de jambes. 12 paires de jambes. Il a 13 paires de jambes. Le désespoir a 14 paires de jambes aériennes, volcaniques. 15. 15 paires de jambes. Le désespoir a 16 paires de jambes. 16 paires de jambes. Le désespoir a 17 paires de jambes absorbées par les jambes. 18 paires de jambes et 18 paires de chaussettes. Il a 18 paires de chaussettes dans les fourchettes de ses jambes, c'est-à-dire 19 paires de jambes. Le désespoir a 20 paires de jambes. Le désespoir a 30 paires de jambes. Le désespoir n'a pas de paires de jambes. Mais absolument pas de paires de jambes. Absolument pas, absolument pas de jambes. Mais absolument pas de jambes. Absolument trois jambes.
1: Voilà, la voix que vous venez d'entendre était celle de notre ami Pierre Loiseau, animateur de notre émission de poésie, Ligne de fuite ou Poévie, telle qu'elle a été sur Radio Tomate ou maintenant ici même sur Fréquence Paris Pluriel. Pierrot qui nous a quittés mi-avril. Il est bien trop tôt pour parler de lui avec le détachement nécessaire à la lucidité. Hommage donc à son activité incessante pour et par la poésie, à la fidélité de ses engagements pour la liberté, ce crime qui contient tous les crimes. Notre âme absolue, comme disait Saint-Just. J'aime à penser que quelque part tu tapes le carton avec Momo et Ali, les autres déserteurs de la barque FPP, ta clope au bec, et un bon coup de rouquin devant toi. Salut Pierrot.

0: Bien, nous allons retrouver Pierre Loiseau.
1: Vers le milieu des années 30, on approchait, nous les jeunes de la vingtaine, et il nous venait une envie d'aventure qui nous faisait tous les jours imaginer un voyage différent. On se disait qu'il fallait courir le monde pour trouver du travail loin d'ici. Nous nous persuadions l'un l'autre que Košice n'était plus assez bien pour nous et qu'à l'étranger, nous trouverions la perle. En réalité, c'est surtout Lajos qui ressentait le besoin de partir. Et un beau jour, il réussit à m'entraîner pour de bon. Puis vint la catastrophe. Vous savez peut-être que notre ville redevint hongroise en 1938. C'était en novembre, je crois bien que c'était en octobre, mais enfin c'est quelque chose pareil. Le 8 octobre même. Pour nous, cela ne changeait pas grand-chose. Le hongrois est encore pour beaucoup d'entre nous ici notre langue de tous les jours. Et le pays est si près, je crois que c'était à 40 km la frontière. Pour les Friedman aussi d'ailleurs. À partir de cette année, 1938, les choses s'altérèrent considérablement et vite. Curieusement, alors que des familles venaient de l'ouest et du nord se réfugier dans notre ville, il y eut même des Polonais, on apprit que de plus en plus d'étrangers se trouvaient embauchés, bien souvent par contrainte, dans des camps de travaux forcés. Je remarquais moi-même la chose et pourtant je continuais d'assurer sans trop de problèmes mon métier. J'avais mes préoccupations et menais normalement ma vie. Après les événements qui se succédèrent, nous perdîmes progressivement de vue les Friedman et moi. Vers 1940, nous perdîmes. Vers 1940, on assista à un drôle de phénomène. La ville se remplissait de nouveaux arrivants en fuite. Et en même temps se vidait par vagues de familles. On apprenait d'un voisin qu'un tel n'habitait plus sa maison. Que telle famille avait du jour au lendemain quitté les lieux. On n'y comprenait rien. Dans la rue, on s'évitait. Des gens refaisaient leurs papiers, trafiquaient leurs photographies, se faisaient teindre les cheveux, tout cela nous étonnait bien. Mais vous savez, on ne cherchait pas à comprendre. C'était la guerre et il y avait encore des chamboulements de langue et de nationalité. Voilà ce qu'on disait, voilà ce qu'on se disait. Quand les déportations commencèrent chez nous en 1942, le bruit se répandit que les Allemands étaient partout. Cependant, la situation parut s'améliorer pendant quelque temps et on aurait regagné espoir si les nouvelles de l'extérieur n'avaient pas été aussi alarmantes. La peur s'installa vraiment à partir du jour où l'armée allemande occupa la Hongrie. Cela en 1944. Ce que devenaient alors les Friedman. Zoli, je le savais, était parti depuis belle lurette, etc. L'été 44 vit en un mois la ville de Košice se vidait d'un tiers de sa population. Un jour, il fut décidé d'en ramasser 12 000 dans 11 rues de notre capitale. Il aurait été rigoureusement interdit de sortir de ce périmètre. Puis, celui-ci se rétrécit encore à la fin d'avril. Ils se retrouvèrent parqués dans 3 rues. Bien sûr, cela voulait dire beaucoup de disparus, car 12 000 personnes dans 3 rues devenaient inconcevables. On les entassa une nuit dans une tuilerie. Il devint clair que les familles qui restaient n'en avaient pas pour bien longtemps. Quel soulagement quand il me fut un jour rapporté par un ancien voisin des Friedman que l'un des frères, peut-être Etio, qui travaillait en tant que commis voyageur de la maison de charcuterie Yaza, avait par chance échappé au rafle parce qu'il se trouvait alors en déplacement. Il vendait ce fameux saucisson hongrois qui se fabriquait en réalité à Prague. Malheureusement, je crois qu'il a fini lui aussi par être pris. Je sais aussi qu'un autre frère, je ne sais pas lequel, s'est marié et a eu un superbe enfant et que tous trois ont disparu, après avoir pourtant réussi à se cacher dans une campagne à l'écart de la ville. La fameuse nuit de juin, où l'on entendit des cris, les habitants ne dormirent pas. Ils surent qu'on vidait leur ville. En même temps, peu osaient parler. Et ceux qui semblaient savoir plus de choses que les autres en finissaient par s'en méfier. L'essentiel se passait à la gare dont notre ville était si fière. Car voilà que le nœud ferroviaire que nous étions devenus depuis le milieu du siècle dernier devenait l'enfer. De là partirent cette nuit de juin les derniers convois à bestiaux emmenant les malheureux occupants de la Tuilerie. Inutile de vous dire que la ville se ressentit de ce vidage opéré en quelques semaines. Bien des boutiques qui rendaient nos quartiers si vivants furent fermées. Quand je suis revenu, j'ai trouvé à la place d'une ville commerçante un village désert. Je pensais alors à tous les nombreux Friedman partis, à ma chère Marichka et à mon cher David, mêlant leurs cris à ceux des autres. J'ai eu souvent de tels cauchemars ensuite. J'ai eu par exemple ce rêve à répétition, on me séparait du petit Yeno que je tenais par la main pour l'emmener à l'école. On me l'arrachait avec violence en me menaçant d'un fusil. Il m'a été confirmé plus tard que c'était bien à Auschwitz que tout ce monde de Košice était parti. Et c'est bien encore de cet endroit qu'elle l'a revenu, comme je vous l'ai raconté. Maintenant, tout cela c'est du passé. Une tranche de notre triste histoire. Depuis, la vie a repris le dessus. La page est tournée. C'était Ligne de fuite, émission de poésie. Aujourd'hui, poésie slovaque, poésie d'Antonia Sulez. Prochaine émission, poésie tchèque, poésie de Jana Boxberger.

Fréquence Paris Pluriel 106.3, toujours dans l'émission en hommage à notre ami Pierre Loiseau. Donc voilà, vous avez retrouvé Pierre Loiseau lors de son émission sur la poésie slovaque. Vous allez maintenant l'écouter dans quelques minutes après cette petite pause de jazz qu'il aimait beaucoup. De nouveaux poèmes lus par Pierre Loiseau. Et donc la présentation du poème par Yana Boxberger et puis le poème de Yana Boxberger lu par Pierre Loiseau dans de mauvaises conditions techniques. Donc le poème est un peu altéré par cela, mais bon, voilà. Après, nous aurons un passage de l'émission qui avait été enregistré avec Maître Marcel Manville, un ami de Pierre, un ami de la Caraïbe.

0: je voudrais demander à Pierre Loiseau de lire mon poème qui s'appelle « Le corps » et que j'ai dédié à la mémoire de Giuseppe Ungaretti.
1: Le vieux poète parle devant les caméras. Sa voix rauque se brise et s'enraye effondrée. Son masque glacé se fend et cicatrice en ride. Une grimace nonchalante déguisant sa détresse. Ses grands gestes de vautour s'étirent sur l'écran, le cou tordu, la

Fréquence Paris Pluriel vous propose aujourd'hui la première partie d'une série de trois émissions avec Marcel Manville, à la réalisation Guy Dardel, le journaliste Pierre Loiseau.

0: Bonjour. Nous recevons aujourd'hui Marcel Manville. Marcel Manville est avocat. Donc, il a exercé 34 ans en France. Il est président du cercle Franz Fanon. Et il est l'auteur de Les Antilles sans phare, qui a obtenu le prix Franz Fanon en 92, décembre 92, et que vous pouvez trouver aux éditions L'Harmattan. Marcel Manville, c'est 40 ans de militantisme. C'est aussi la parole, puisqu'il a été un avocat qui a défendu toutes les causes pour lesquelles il s'est motivé, c'est-à-dire, comme il l'a dit lui-même, il y a bien longtemps déjà, défendre l'homme menacé où qu'il se trouve. Marcel Manville est né en 1922 à Trinité, en Martinique. Il a 20 ans, début 43, à la suite de certains jeunes Antillais, jeunes Martiniquais. Il s'engage dans les forces françaises libres et il débarque sur nos côtes de Provence avec Franz Fanon. Franz Fanon, on va en reparler, Maître Manville va nous en parler. En 1947, il s'inscrit au barreau de Paris. Il est avocat à Paris de 1947 à 1977. Il reste quelques années de plus et c'est le retour à Fort-de-France, c'est le retour en Martinique, c'est le retour au pays natal. Marcel Manville, tout au long de ce périple, a défendu de nombreuses causes, les causes pendant la guerre d'Algérie, les causes de certains jeunes Martiniquais, Guadeloupéens. Mais avant, je voudrais quand même qu'il nous fasse un petit point sur ses premières années, son engagement de 1943, quand ils sont rentrés dans les forces françaises libres.
1: Franz Fanon, qui a été un penseur lumineux, un homme d'action qui a toujours voulu qu'entre son dire et son faire, il n'y ait pas de divorce, il met à répéter qu'un militant ne se raconte pas. Par conséquent, je serai assez bref, si je veux rester fidèle à Fanon, pour dire en quelques mots que je suis né d'une famille nombreuse, avec 8 sœurs et j'étais le seul garçon, et comme je ne suis pas modeste, je me suis dit quand mon père m'a vu, il a voulu s'arrêter, mais quand même, il a eu d'autres filles. Et ce père, qui est la colonne vertébrale de mon existence, était un secrétaire de mairie à Trinité, ma commune natale. Et il était socialiste dans le sillage inconditionnel de Jaurès qu'il ne connaissait pas. Et il aimait à répéter qu'il faut aller à l'idéal en tenant compte du réel. C'est ainsi que très jeune, il a suivi un député socialiste, la Grosilière, qui porte d'ailleurs qui a laissé son nom à une rue principale de Trinité. Je dirai tout à l'heure dans l'anecdote pourquoi c'est pas la rue Marius Manville. Et il était conseiller général, mais il était de ces hommes sans diplôme, autodidacte, et qui était resté fidèle au peuple martiniquais, aux travailleurs martiniquais, aux pauvres, aux déshérités. Et

Quelque temps avant sa mort, en 1938, je n'avais que 16 ans. Je m'étais mal conduit, comme tout gamin de cet âge. Je dois 16 ans, à l'époque, on était gamin. Et il m'a dit « monsieur », parce que les pères de famille de l'époque, quand ils étaient furieux contre leurs enfants, les appelaient « monsieur », ils les vouvoyaient. Il m'a dit « dans la vie, il faut attacher son char à une étoile ». Et cette formule dont j'ai appris à plus tard, quand j'ai fait des études de droit et un peu de lettres, pas longtemps d'ailleurs, j'avais pas assez le courage de faire du droit et des lettres en même temps, que cette parole extraordinaire venait d'Emerson, un Américain. Et je dois dire que toute ma vie, jusqu'à ce jour et jusqu'au dernier souffle, cela me restera comme une sorte de règle fondamentale, attacher son char à une étoile. Cela signifie que, sans être un parangon de vertu, j'essaie toujours de n'être pas médiocre. La chose qui me fait le plus mal sur cette terre, c'est que des gens sont devenus médiocres, des gens se complaisent de rien, l'argent est devenu un roi, et l'or a assassiné leur rêve.

0: Histoire et poésie conjuguée, tel était le créneau de Pierrot l'oiseau. Le récit, la trace, son chemin de traverse. Retrouvons-le lors de son arrivée ici sur Fréquence Paris Pluriel.
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Ligne de fuite, clin d'œil à Gilles Deleuze, propose de se perdre et vous perdre dans tous les champs et rizières, savanes et steppes culturelles. Du monde entier au cœur du monde, par la voix qui s'élève pour chanter la poésie. Poésie, avions-nous dit avec André Laude, au temps de Radio Tomate. Par le rythme de la révolte, ou le bref murmure des agitateurs, dit encore l'Agdar dans le prologue du cadavre encerclé de Katabiassine.

Aujourd'hui, Ligne de fuite se présente en deux volets. Un hommage à André Laude, en première partie, suivi d'une lecture écho de la nouvelle poésie féminine d'expression arabe.

0: il y a un an. On est le samedi 24 juin 1995, place Saint-Sulpice, le 13e marché de la poésie bat son plein. Il est autour de 8 heures du soir, heure lisse quelque part, espace lisse, bifurcation, rhizome. Dans une chambre mansarde de la rue de Belleville, le poète André Laude entend bruire la poésie, pêle-mêle, vaguement. André Laude prend sa ligne de fuite et nous dit « ciao ». Il bifurque définitivement. Le 20 juin 1996, ouverture du 14e marché de la poésie, même lieu. Et hommage à André Laude au théâtre Les Déchargeurs, organisé par l'association Poésie, Poévie, les amis d'André Laude et de Nora Nord. Dans les extraits présentés, vous entendrez Yann Orveillon, l'ami qui demandait il y a quelques années pourquoi André Laude ne dort-il pas. Des textes du poète disparu seront dits par Yves Teicher, Luc de Baptiste, Laurence Sala, le poète André Mathieu. Son ami, le poète Abdelatif Lahabi, nous lira la dernière lettre qu'il reçut d'André. André Laude, né à Aulnay-sous-Bois au moment du Front populaire, le poète qui ne dormait pas, dont la révolte et la soif hantaient les nuits de Paris, la nuit, ses rues, ses rades, pour étancher sa colère vive et ses blessures.
1: Un poète est mort. Hommage à André Laude, l'homme crie. Après-midi, avant minuit, le 24 juin 1995, en plein déroulement du marché de la poésie, où cette année il n'avait sans doute pu et voulu se rendre, ce samedi-là à Paris, en plein marché de la poésie, un poète s'est tu. Ce jour-là, vers la tombée de 8 heures, une de ces lumières fragiles, vacillantes et obstinées, qui lutte contre les ténèbres du temps, et la nuit s'en est trouvée plus noire. Ce jour-là, un homme est mort, mais son souvenir demeure. Ce jour-là, un grand poète est mort, mais sa poésie vit et vivra. Ce jour-là, un révolté et un révolutionnaire est mort, mais son combat continue. Ce jour-là, un juste est mort, mais comme disait Rimbaud, viendront d'autres horribles travailleurs. Ils commenceront par les horizons où l'autre s'est affaissé. Ce jour-là, André Laude est mort. Il était mon ami dans la vie, mon frère en poésie, mon camarade de combat. Ce jour-là, André Laude est mort, et je n'étais pas là pour lui tenir la main. Pour l'aider, fût-ce du bout des doigts, fût-ce à plein bras, fût sa gorge cri à basculer du noir au noir. Depuis si longtemps, la terrible beauté de ce monde humilié le lacérait. Depuis si longtemps, la poésie institutionnelle le crucifiait. Depuis si longtemps, les gens de lettres, de pouvoir et d'argent fouillaient ses plaies. Depuis si longtemps, la chaîne du monde et la noire camarde étaient accrochées à ses basques. Il est mort dans la misère et le désespoir, seul un mois de juin, pendant le marché de la poésie. Ce fut sa dernière élégance et son dernier signe. J'espère qu'il est mort avec une dernière insulte et un dernier cri d'amour à la bouche.

0: 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Toujours dans l'émission en hommage à notre ami Pierre Loiseau qui nous a quittés en ce mois d'avril 1998. Et nous parlions de poésie et de son attachement simple et profond au mouvement noir américain, à tout ce qui fut la contre-culture subversive des années 60, où il était allé traîner ses guêtres en Amérique, à la recherche de Ginsberg, Kerouac, Leary, à travers le vent de révolte qui soufflait là-bas, à travers la formidable aventure des ghettos noirs américains, dont il fut l'un des premiers à nous ramener la trace en publiant dans les années 60 de nombreux articles.
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pour toi, Pierrot, un texte de Dylan. Oui, je suis un voleur de pensées. Non pas, je vous prie, un preneur d'âme. J'ai construit et reconstruit sur ce qui est en attente. Car le sable sur les plages découpe beaucoup de châteaux dans ce qui fut ouvert avant mon temps. Un mot, un air, une histoire, une ligne. Clé dans le vent pour me faire fuir l'esprit et fournir à mes pensées, renfermées, un courant d'arrière-cour. Car mon affaire, m'asseoir et méditer, à perte et contemplation de temps, pour penser des rêves qui ne furent pas rêvés, ou des idées nouvelles pas encore écrites, ou des mots nouveaux qui iraient avec la rime. Et je ne m'en fais pas pour les règles nouvelles, puisqu'elles n'ont pas encore été fabriquées. Et je crie ce qui chante dans ma tête, sachant que c'est moi et ceux de mon espèce qui les feront, ces nouvelles règles. Et si les gens de demain ont vraiment besoin de règles d'aujourd'hui, alors rassemblez-vous tous, procureurs généraux. Le monde n'étant qu'un tribunal, oui, mais je connais les accusés mieux que vous. Et pendant que vous occupez à mener les poursuites, nous nous occupons à siffloter. Nous nettoyons la salle d'audience, balayant, balayant, écoutant, écoutant, clignant de l'œil entre nous. Attention, attention, votre tour ne va pas tarder.

Bien, vous êtes toujours à l'écoute de Fréquence Paris Pluriel sur 106.3, à l'écoute de l'émission en hommage à notre ami Pierre Loiseau qui nous a quitté ce mois d'avril 1998. Nous allons le retrouver bientôt dans la présentation qu'il faisait de ses émissions sur une émission Ligne de Fuite, donc présente sur notre grille à Fréquence Paris Pluriel. On va l'écouter dans quelques secondes.

Ligne de fuite, émission de poésie proposée par Pierre Loiseau. Bonsoir amis. Donc c'est la rentrée, l'automne qui pointe sur fond de vendanges et de manifs, voire de grèves. Donc vous étiez sur les routes, dans des paysages qui avaient la couleur du petit vin de pays, ou bien niché dans une crique, avec la mer devant, la mer qui est un poème au silence. Ce soir, Ligne de fuite, ligne au pluriel, vous propose des poésies qui voyagent, comme on voyage avec Colette Magny, l'errance. On the Road, un livre, La rue et son église, les sans-papiers, Amal Abdennour, une plasticienne palestinienne, Laïla, une journaliste algérienne.

Pour commencer, une halte au relais du départ. Il y a des bourlingueurs au long cours qui n'ont jamais embarqué. Vous les retrouverez dans du bureau de tabac de Pessoa ou au bar de la marine, assis aux zinc sur un tabouret qui a grandi, la casquette de marin rivée sur la tête de Breton. Ils racontent leur vie chahutée par les vents mauvais sur des mers impossibles. Paul de Brancion, dans Serpentine, présente Olivier Targoula, auteur de Distance, publié par les éditions Maurice Nadeau. Interview dans un bistrot près des Champs-Élysées, sur mer.

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1: Fréquence Paris Pluriel 106.3, vous écoutez toujours une émission spéciale en hommage à Pierrot Loiseau, l'animateur de l'émission Ligne de Fuite qui vient de disparaître donc en ce mois d'avril 1998. On va vous passer un extrait d'une émission qu'il avait réalisée avec de la poésie, l'interview d'une plasticienne lors de l'expulsion, juste après l'expulsion des sans-papiers où il était encore sur place dans le 18e arrondissement de Paris à l'église Saint-Bernard. Donc voilà, vous allez entendre un petit extrait de cette émission qu'il avait réalisée à l'époque.

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0: Être sans papier, n'avoir pas de papier, homme sans papier, un état de manque qui devient statut, par métonymie, les sans-papiers, par raccourci, grâce aux lois Pasqua sur l'immigration, aux lois Méhaignerie sur le nouveau code de nationalité, aux lois Toubon qui assimile sans-papiers à clandestins, clandestins à suspects d'actes de terrorisme. Donc, si tu héberges un sans-papier, tu donnes asile précaire à un virtuel terroriste, tu es complice. La démocratie dérape par ici, la démocratie dérive chez nous, et la terre d'asile trop fameuse s'éloigne de nos côtes, emportant la trop vieille déclaration des droits de l'homme de 89.
1: Expulsion de l'église Saint-Bernard.

0: El hombre tierra fue, vasija, párpado del barro trémulo, forma de la arcilla, fue cántaro caribe, piedra chipcha, copa imperial o sílice araucana. Tierno y sangriento fue, pero en la empuñadura de su arma de cristal humedecido, las iniciales de la tierra estaban escritas. Nadie pudo recordarlas después. El viento las olvidó, el idioma del agua fue enterrado. Las claves se perdieron o se inundaron de silencio o sangre. No se perdió la vida, hermanos pastorales, pero como una rosa salvaje, cayó una gota roja en la espesura y se apagó una lámpara de tierra.
1: À la même cartoucherie où Ariane Nouchkine a donné asile provisoire aux 300 sans-papiers de Saint-Ambroise-Saint-Bernard, Amal Abdennour, plasticienne palestinienne, parle de son travail. Peinture, sculpture, bois brûlé, de son récent voyage en Jordanie, dans des régions montagneuses d'où elle a regardé les premières lignes bleu-gris de sa Palestine. Amal dit la pierre et le feu, un texte comme elle en écrit, où de la figurine Afrique renaissent des lumières anciennes d'avant la nuit.
2: Fréquence Paris Pluriel, toujours dans notre émission en hommage à Pierre Loiseau.
3: Chambre d'hôpital. Une femme tremblante avorte d'une étoile et son âme est mourante. Toute la galaxie se pose sur son cœur. Seule devant l'infini, elle pleure. Vous qui avez un crucifix dans le cœur, ne jugez rien. Que savez-vous de son malheur? Des larmes qui coulent sur ses mains. Chambre froide pour si grand cœur. Vous qui avez si peu de cœur, ne jugez rien. Que savez-vous de sa douleur? Pas ses chemins. Elle se parle à elle seule. Cela la regarde se parler toute seule. Elle se parle. Elle va si loin en elle qu'elle touche le bout du ciel, qu'elle se donne au soleil jusqu'au bout de l'éveil. Et la petite étoile avortée lui murmure à l'oreille. Ne sois pas triste, maman. Tu me gardes en secret au fond de tes tourments. Faut vivre maintenant. Je me suis envolé dans d'autres galaxies et je te dis merci. Merci de me garder en toi secrète pour l'éternité. Ne les écoute pas. Faut vivre maintenant. Je t'aime. Voici Saint-Jean ce que dit la petite étoile avortée au cœur de sa maman. Elle parle du verbe aimer. Taisez-vous. Cela ne vous concerne pas. Cela ne vous regarde pas. Que pouvez-vous comprendre, puisque juge vous guide, puisque vos cœurs sont vides? Que savez-vous de sa douleur, genre de contre-douceur, genre de contre la peur, genre moralisateur, crucifié dans le cœur, genre au cœur mercenaire, genre porte-prière, avec vos droits et vos droitesses, vos religions, vos tiroirs-caisses, vos gardes à vous, vos militaires, vos lois sectaires, emmerdeurs sur la terre, tous vos massacres autorisés pour innocents morts à la guerre, pour enfants mourant de misère, toutes vos fausses aides humanitaires, la bonne conscience paye très cher. Vous avez le droit de tuer des enfants nés, et toutes ces mères, et tous ces pères qui frappent leurs gosses sans se gêner, toutes vos écoles, vos cimetières, pour les museler vous savez faire, adultement et sûr de vous. Je sais, vous dites que je suis fou, mais regardez autour de vous. Tous ces enfants de n'importe où, prostitués, déportés et tous les jours assassinés au nom de bombardements logiques pour la patrie et pour le fric, pour toutes les idées politiques au nom de Dieu, de tous ces flics. Dieu lui-même n'a-t-il pas avorté son fils jusqu'à le conduire sur la croix? Tout cela me donne la nausée et j'en appelle le verbe aimer. J'écris sur le sable océan. Et que mes mots granites revaguent au cœur de tous les gens des mots d'amour et sans dédite. Pour que demain tous les enfants qui viennent de naître, qu'ils soient grands, vous chantent en cœur à fleur de sang des mots bonheur infiniment, des mots Jura, des mots Cévennes, des mots Bretagne, des mots banlieue, des mots qui circulent dans nos veines. Toutes nos tendresses à fleur de mots, des mots Brésil, des mots d'Afrique, des mots du monde de n'importe où, des mots d'amour qui nous impliquent, des mots folie et porte-fou, des mots sans moi et des mots sans toi, et des mots qui sont tellement nous. Des mots sans mise en croix et des mots sans mise à genoux. Des mots d'enfants quand ils inventent, des mots qui volent bien au-delà du temps, des années et des jours, sans écriture et sans parfait, des mots qui vont se faire l'amour et qui se savent mots imparfaits. Alors gens de si peu de mots, ne jugez rien cette femme. Ce que la morale condamne, c'est l'infinie tendresse des mots. Je crie des mots d'enfants du monde, des mots soleil, des mots de l'ombre, des mots aux portes des prisons, des mots en milliards de prénoms, des mots de nature de grand fond, des mots qui vont et se défont, des mots d'amour sans illusion, des mots en milliards de prénoms. Chambre d'hôpital, une femme tremblante avorte d'une étoile et son âme est mourante. Toute la galaxie se pose sur son cœur, seule devant l'infini. Elle pleure.
2: Voilà, c'était Jean-Marc Le Bihan donc, qui chantait pour notre ami Pierrot Loiseau qui vient de nous quitter. On va entendre sa voix lors de la dernière émission qu'il a faite chez nous, il y a maintenant que quelques semaines qui se sont écoulées. Il était déjà malade, il le disait, et ça se voyait pour ceux qui le connaissaient depuis longtemps, comme moi. Voilà, on va l'écouter sa voix une dernière fois et puis on le retrouvera sur le poème qui a ouvert cette émission, celui de Gerasim Louka.
1: 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C'était un moment de poésie avec Ligne de Fuite, émission proposée par Pierre Loiseau. Nous remercions Jana Boxberger, poète de langue tchèque et française, qui a réalisé cette émission et nous a offert son regard sur la poésie tchèque contemporaine. Merci à AFAF pour la qualité de la technique et bien sûr à nos auditeurs. À bientôt pour une nouvelle rencontre en poésie avec Ligne de Fuite. Au revoir.
2: Fréquence Paris Pluriel 106.3, cette émission est maintenant terminée. Nous allons laisser une dernière fois la parole à notre ami Pierrot Loiseau, que l'on salue par-dessus les nuages qu'il y a aujourd'hui sur Paris. Salut à toi Pierrot, et puis les oiseaux chantent pour toi, je les entends déjà.
4: Ma déraison d'être, Gerasim Louka. Nous restons dans Gilles Deleuze, qui était son ami et qu'il avait également, dont il a dit qu'il était le poète français par excellence contemporain. Nous restons poète néo-baroque, nous restons donc dans Gilles Deleuze avec le pli, Leibniz et le baroque qu'il a appliqué ensuite au monde des arts. Ma déraison d'être. Le désespoir a trois paires de jambes. Le désespoir à quatre paires de jambes. Quatre paires de jambes aériennes, volcaniques, absorbantes, symétriques. Il a cinq paires de jambes, cinq paires symétriques, ou six paires de jambes aériennes, volcaniques, sept paires de jambes volcaniques. Le désespoir à 7 et 8 paires de jambes volcaniques, 8 paires de jambes, 8 paires de chaussettes, 8 fourchettes aériennes absorbées par les jambes. Il a 9 fourchettes symétriques à ses 9 paires de jambes, 10 paires de jambes absorbées par ses jambes, c'est-à-dire 11 paires de jambes.
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4: Salut à tous, vous êtes à l'écoute de l'émission Radio Déclic. Après quelques semaines de pause, nous sommes très heureux de vous retrouver. Ça y est, les vacances sont derrière nous, les cartables sont de sortie, les réveils sonnent à nouveau et surtout, la rentrée est bien là. Au sommaire pour cette rentrée, je vous dirai ce qui a changé depuis le 1er septembre. Vous retrouverez la chronique littéraire de Véro. Vous écouterez un reportage sur la seconde édition de la fête des diversités culturelles à notre sauce. Septembre, c'est le mois de la rentrée. La rentrée des classes, la rentrée au travail, la rentrée des bonnes résolutions, mais aussi la rentrée des nouvelles règles. École, collège, lycée, retraite, travail, logement, énergie, pouvoir d'achat. Alors, qu'est-ce qui a changé vraiment depuis le 1er septembre 2026 ? Et surtout, quelles sont les nouveautés qui vont concrètement changer notre quotidien ? Téléphone portable au lycée, nouveau programme scolaire, réforme des retraites, arrêt maladie, prix du gaz, rénovation énergétique, facturation électronique pour les entreprises. Je vous propose de faire le tour des principaux changements, sans jargon et sans prise de tête. C'est parti pour le grand décryptage des changements de septembre 2026. On commence évidemment par les enfants et les ados. La rentrée scolaire 2026 a eu lieu depuis le 11 août en Polynésie française, le 18 août à La Réunion, le 23 août à Wallis et Futuna, le 24 août à Mayotte, le 2 septembre à Saint-Pierre-et-Miquelon et mardi 1er septembre pour la métropole. Et cette année, le ministère de l'Éducation nationale annonce plus de 11,6 millions d'écoliers, de collégiens et de lycéens, répartis dans près de 57 700 écoles, collèges et lycées. Mais derrière cette rentrée, plusieurs nouveautés sont à retenir. Pour les élèves de primaire, plusieurs programmes évoluent à partir de septembre. En CM2, ce sont notamment les programmes de français et de mathématiques qui changent. L'objectif est de renforcer les apprentissages fondamentaux, mieux lire, mieux écrire, mieux comprendre les mathématiques et surtout mieux raisonner. Et pour les élèves de CP et de CM1, de nouveaux programmes entrent également en vigueur dans plusieurs matières. Sciences et technologies, éducation physique et sportive, histoire-géographie et langue vivante. Donc pour les parents qui ont un enfant en CM2 cette année, il y aura bien des évolutions dans les enseignements. Le téléphone, c'est probablement l'une des mesures qui va le plus faire parler. À partir de cette rentrée 2026, le principe d'une scolarité sans téléphone est étendu de la maternelle jusqu'au lycée. Concrètement, les élèves ne peuvent pas utiliser leur téléphone portable ou leurs autres équipements de communication électronique dans les écoles, collèges et lycées, y compris pendant certaines activités scolaires organisées à l'extérieur de l'établissement. Il existe évidemment des exceptions, notamment pour les élèves présentant un handicap ou certains troubles de santé nécessitant l'utilisation d'un équipement. Mais attention, cela ne signifie pas nécessairement que tous les élèves devront mettre leur téléphone dans une boîte à l'entrée. Chaque établissement choisit les modalités pratiques de mise à l'écart en fonction de son organisation. Cela peut être un rangement individuel, une pochette, un casier ou un autre système. Et pour les collégiens, ce n'est pas vraiment une nouveauté. Le dispositif portable en pause était déjà généralisé au collège. La grande nouveauté de septembre 2026, c'est donc surtout l'extension du principe au lycée.
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4: Au collège aussi, plusieurs changements sont à surveiller. À partir de septembre, les élèves de 5e découvrent notamment de nouveaux programmes en français, en mathématiques et en langue vivante. Et ce n'est pas terminé. Les nouveaux programmes de mathématiques et de français du cycle 4 seront ensuite déployés progressivement en 4e puis en 3e. Autre évolution, les élèves de 6e et de 5e bénéficient d'un accompagnement pédagogique renforcé en français et en mathématiques. L'organisation peut être adaptée en fonction des besoins des élèves, avec notamment des groupes à effectifs réduits ou constitués selon les difficultés identifiées par les enseignants. L'idée est simple, éviter que les difficultés s'accumulent et intervenir plus rapidement lorsque certains élèves décrochent. Et pour certains collégiens, il y aura également davantage de sport. Le dispositif 2 heures de sport en plus au collège évolue à la rentrée. Il est désormais ouvert aux collèges publics volontaires et plus seulement aux établissements de l'éducation prioritaire. L'objectif est notamment de proposer en dehors des cours d'EPS une pratique sportive supplémentaire aux élèves qui font peu ou pas de sport en dehors de l'école. Et ces 2 heures sont gratuites pour les élèves volontaires. Autre mesure moins connue mais intéressante. Les établissements mettent progressivement en place une forme de droit à la déconnexion numérique. Dans les écoles et collèges, les mises à jour des ENT et des logiciels de vie scolaire sont suspendues par défaut le soir entre 20h et 7h du matin, ainsi que pendant le week-end du vendredi 20h au lundi 7h. Les établissements peuvent adapter ces horaires lorsque cela est nécessaire. L'objectif est d'éviter que les élèves et les familles reçoivent des notifications de devoirs, de notes ou de messages à toute heure. Et puis, il y a une autre nouveauté importante cette année. L'école continue de renforcer l'éducation à la vie affective et relationnelle. Le programme EVAR à l'école et EVARS au collège et au lycée est désormais mis en œuvre depuis la rentrée 2025, avec des contenus adaptés à l'âge des élèves. Pour 2026-2027, le ministère renforce également la formation des personnels pour mieux prévenir et lutter contre les violences sexistes et sexuelles. Pour les lycéens, l'année 2026-2027 s'inscrit aussi dans les évolutions récentes du baccalauréat. Les élèves de première générale et technologique ont désormais une épreuve anticipée de mathématiques, qui a fait son apparition en juin 2026 pour la session du bac 2027. Autrement dit, les mathématiques prennent une place supplémentaire dans le parcours des lycéens concernés. Et du côté des programmes, de nouveaux programmes entrent notamment en application à la rentrée 2026, en seconde générale et technologie, ainsi qu'en première générale et technologique dans certaines disciplines. Pour les élèves qui entrent en seconde, c'est donc une année importante pour prendre de nouvelles habitudes de travail. On quitte maintenant les salles de classe pour parler retraite. À partir du mois de septembre, plusieurs évolutions concernent notamment les règles liées aux carrières longues et à la réforme des retraites. Le calendrier de montée en charge de l'âge légal évolue également à la suite des nouvelles dispositions adoptées. Pour les personnes proches de la retraite, une règle est donc essentielle. Ne vous fiez pas uniquement à votre année de naissance ou à ce que vous aviez prévu il y a quelques années. Les conditions peuvent dépendre de votre génération, du nombre de trimestres validés et de votre situation professionnelle. Vous pouvez aller éventuellement sur le site info-retraite.fr. Autrement dit, si vous envisagez un départ en retraite dans les prochains mois, mieux vaut vérifier votre situation individuelle plutôt que de se fier à une règle générale. À compter du 1er septembre 2026, et sauf dérogation, la prescription d'un arrêt de travail par un médecin, un chirurgien-dentiste ou une sage-femme ne pourra être supérieure à un plafond fixé à 31 jours pour une première prescription et à 62 jours en cas de prolongation. L'arrêt devra en outre mentionner les éléments médicaux justifiant l'interruption du travail. Les praticiens pourront déroger à ce plafond s'ils peuvent justifier sur la prescription de la nécessité d'une durée plus longue au regard de la situation du patient et en considération lorsqu'elle existe des recommandations établies par la Haute Autorité de Santé, article L162-4.1 du Code de la Sécurité sociale, en vigueur au 1er septembre 2026. Le chômage et la rupture conventionnelle. Pour les personnes qui envisagent une rupture conventionnelle, les règles d'indemnisation du chômage évoluent également. La durée maximale d'indemnisation peut être réduite selon l'âge et la situation de la personne. C'est donc un élément à prendre en compte avant de signer une rupture conventionnelle. Une rupture peut être intéressante dans certains cas, mais il faut désormais regarder très précisément ce qu'elle implique en matière d'indemnisation. Et maintenant, une mauvaise nouvelle pour certains ménages. Le prix repère du gaz augmente en septembre. La hausse annoncée est d'environ 5,6%. Attention toutefois, le prix repère n'est pas directement à la facture de chaque foyer. Votre facture dépend de votre contrat, de votre fournisseur, de votre consommation et notamment du fait que votre offre soit fixe ou indexée. Donc, avant de paniquer en voyant le chiffre de 5,6%, regardez surtout votre contrat. Le principe de pollueur-payeur entre en vigueur en septembre pour les PFAS. Tout industriel dont les usines rejettent de manière significative ces polluants éternels dans l'eau devra s'acquitter d'une redevance de 100 euros par 100 grammes conformément à la loi du 27 février 2025. Les PFAS désignent une très large famille de plusieurs milliers de composés chimiques fabriqués par l'homme. Leur point commun, la présence de liaisons carbone-fluor extrêmement solides qui les rendent très résistants à la dégradation. Les PFAS se retrouvent dans de nombreux produits du quotidien pour leurs propriétés anti-adhésives, imperméalisantes et résistantes à la chaleur. On les retrouve notamment dans les ustensiles de cuisine, les poêles, les vêtements, les emballages plastiques, les mousses anti-incendie, les produits cosmétiques et puis dans certains matériaux de bricolage. Désormais, les entreprises qui les fabriquent seront pénalisées. Et puis les véhicules électriques. Dès le 1er septembre, des dispositifs entrent en vigueur pour accompagner l'électrification des mobilités. L'achat ou la location de véhicules électriques d'occasion chez un professionnel devient éligible à la prime certificat d'économie d'énergie. Par ailleurs, des mesures spécifiques facilitent l'achat ou la location d'un véhicule électrique pour les aides à domicile, les services qui les emploient ainsi que pour les taxis. Et pour terminer, parlons des entreprises. Le 1er septembre 2026 marque une étape majeure dans la réforme de la facturation électronique. À partir de cette date, toutes les entreprises devront être capables de recevoir des factures électroniques. Pour les grandes entreprises et les entreprises de taille intermédiaire, l'émission électronique des factures commence également à cette date. Pour les PME et micro-entreprises, l'obligation d'émission arrivera ensuite en septembre 2027. Donc si vous êtes indépendant, artisan, commerçant ou dirigeant d'une petite entreprise, 2026 est l'année où il faut commencer à se préparer sérieusement. Eh bien voilà, vous savez tout sur les changements de septembre 2026. Encore une fois, bonne rentrée à tous et surtout, bon courage!

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2: Bonjour Flo. Le roman que je vous présente aujourd'hui s'appelle « Toutes les nuances de la nuit », paru aux éditions Sonatine. L'auteur de ce roman est Chris Whitaker. Il est britannique, il est né en 1981 à Londres. Pendant 10 ans, il a été trader financier. En 2016, il écrit son premier roman. C'est seulement en 2022 que son roman « We Begin at the End », traduit sous le titre « Duchesse », paraît en France. Chris Whitaker est lauréat du prix Gold Digger Award et du prix Ned Kelly. All the Colors of the Dark est paru en France en 2025 sous le titre Toutes les nuances de la nuit. Alors c'est l'histoire d'un adolescent qui fait échouer la tentative d'enlèvement d'une jeune fille dans une petite ville américaine. Une disparition va bouleverser des vies pour toujours. Ce jeune garçon, marginal, déterminé et profondément loyal, se lance dans une quête obsessionnelle pour comprendre ce qui s'est réellement passé. Au fil des années, cette recherche devient le fil rouge de son existence. Je vais vous lire un extrait. Elles descendirent du bus, marchèrent vers le parc et s'installèrent sur un banc. Sen sortit leur sandwich du panier de pique-nique, les déballa et posa deux canettes de limonade et de pommes à côté. « Tu veux en parler ?» demanda Norma. « Non, il me manque aussi. » Norma avait mis du temps à apprécier Patch. Elle prenait ses sourires pour de la malice et voyait dans ses vêtements de pirate une obsession presque pathologique. Son opinion avait changé au printemps 1974. Alors qu'elle se promenait avec Sense en fin d'après-midi et qu'elles étaient passées devant la maison des Macaulay, dont la porte était entr'ouverte, Norma avait suivi sa petite fille dans l'allée. Toutes deux s'étaient figées lorsqu'elles avaient regardé par la fenêtre et vu Patch nettoyer le vomi sur le sol à côté de sa mère, qui était à moitié tombée du canapé. Patch l'avait allongé et recouvert d'un châle. Puis, il s'était remis au travail avec son seau et son éponge. Toutes les nuances de la nuit, Chris Whitaker, édition Sonatine. Alors c'est un roman intense, profondément humain, qui explore la mémoire, la loyauté et les cicatrices laissées par le passé. L'écriture est forte, sensible, poétique. Les personnages sont attachants. C'est une belle histoire d'amour et d'amitié. Alors, c'est un roman qui fait 818 pages. Il est énorme, mais vraiment, on s'en lasse pas et il se lit très vite. Toutes les nuances de la nuit, Chris Whitaker, aux éditions Sonatine. Bonne lecture !

0: vous propose d'écouter un reportage sur la deuxième édition de la fête des diversités culinaires à notre sauce. Plus de 25 associations du territoire de pleine commune qui se sont rassemblées pour une après-midi pleine de saveurs et de rencontres. Un temps fort, convivial et gratuit, l'occasion de parler de l'alimentation durable.
1: Je suis Soumia, donc je suis responsable de l'association Pleine de Vie, qui est une épicerie solidaire. Et donc on accompagne des personnes qui sont en situation de précarité alimentaire et ou sociale. Et au-delà de l'aide alimentaire, on propose une série d'ateliers, d'activités autour de l'alimentation durable. Ça passe par des ateliers cuisine, des sorties en ferme urbaine. Voilà, l'idée, c'est vraiment de prôner les valeurs du fait soi-même à travers tout ça.
0: Le droit à manger, pour vous, c'est quoi ?
1: Pour nous, c'est quoi le droit à manger ? C'est de pouvoir proposer à chaque individu une alimentation qui soit au-delà de qualité, de pouvoir leur proposer à manger dans un premier temps, et de qualité, ce serait une super bonne chose. Voilà. Mais ce serait d'avoir accès à une alimentation tout simplement, parce que pour beaucoup aujourd'hui, c'est difficile de se nourrir. Pour beaucoup de familles, en tout cas à l'épicerie, on s'aperçoit que beaucoup de familles sautent des repas faute de nourriture.
0: Alors, je ne sais pas si tu as eu le temps de voir, il y a des petites bulles sur ton stand avec une phrase. Est-ce que tu t'en rappelles de cette phrase ? On a un truc à vous dire, se diversifier, c'est être plus robuste. Qu'est-ce que vous en pensez ?
1: Alors, se diversifier, c'est être plus robuste. On sait tous qu'avoir une alimentation diversifiée, c'est être en bonne santé déjà. Donc,
2: Exemple, auprès des personnes qui sont bénéficiaires de l'épicerie, si tu leur donnais que des produits ultra transformés, est-ce que tu aurais l'impression de les nourrir ?
1: Non, pas du tout. Et déjà, mon rêve premier quand j'ai ouvert l'épicerie, c'était de proposer que des produits de qualité et de retirer tout ce qui était industriel, parce que ça allait à l'encontre des valeurs qu'on avait envie de véhiculer. Mais on s'est vite aperçu que c'était impossible, c'était mission compliquée, voire impossible. Et c'est pour ça qu'on a toujours ces produits industriels, parce que on n'a aussi pas envie de créer de la frustration. Il y a plein d'enfants qui ont envie de manger des céréales ou du Kinder. Mais en parallèle, il nous paraît important de proposer cette alternative à travers la réalisation d'énergie bourse, les ateliers cuisine autour de l'anti-gaspi ou de la nourriture saine et gourmande. OK, on a des choses transformées, mais en parallèle, il faut leur proposer une alternative qu'eux puissent réaliser chez eux avec des produits de la vie courante, finalement.
2: T'as l'impression aujourd'hui de pouvoir y parvenir ?
1: Aujourd'hui, avec les moyens qu'on a, non, c'est difficile. Honnêtement, c'est difficile, mais à notre petite échelle, je pense qu'avec le temps et en ciblant les familles qui en ont plus besoin, on va y arriver. Mais c'est aussi une histoire, j'ai envie de dire, d'utilité publique qui nous concerne tous. Et on doit tous se sentir concernés par cette question qui est primordiale aujourd'hui, surtout à Saint-Denis.
2: Mais au sein de ton épicerie, tu as quand même la possibilité de proposer des fruits et légumes.

0: régulièrement, toutes les semaines.
1: Ouais, et ça c'est super parce qu'on a des fruits et légumes qui viennent de petits producteurs et c'est une vraie valeur ajoutée au sein des épiceries quoi. Même si certaines familles ne vont pas savoir cuisiner le fenouil ou le navet, bah, l'atelier de la cuisine qui est juste à côté va parvenir à leur montrer comment cuisiner tout ça quoi.
0: Alors est-ce que c'est vraiment qu'une histoire de moyens ?
1: De moyens, de méconnaissance, de démotivation, parce que quand on a plein de problèmes, bah, la nourriture, finalement, ça reste un problème qui est en bas. Quoi. On a tellement de choses à surmonter avant de bien se nourrir que, en fait, j'ai envie de dire que ça dépend des familles, du contexte familial. Voilà, c'est l'histoire de la famille, en fait. Donc, mais c'est pas qu'une question de moyens, mais c'est en partie une question de moyens, je pense, en partie.
0: Merci beaucoup.
1: Merci, merci à vous.
2: Je suis Mousse, président de l'association des enfants de Saint-Denis. On existe depuis 2014. On est sur la ville.
0: Alors aujourd'hui, festival de l'alimentation, journée sur l'alimentation. Est-ce que c'est important pour vous de participer à cette journée ?
2: Bien sûr, c'est très important. C'est la deuxième édition. On était l'année dernière et on est là encore cette année. Et c'est très important l'alimentation pour que tout le monde mange à sa faim et voilà.
0: Alors si je vous dis le droit à manger, c'est quoi pour vous ?
2: Le droit à manger, c'est que tout le monde a le droit de manger. Je veux dire, il y a trop de gâchis, il y a trop de nourriture jetée en l'air, il y a des grosses structures qui jettent énormément de nourriture, alors qu'il y a des gens qui meurent de faim, c'est pas normal.
0: Alors à votre avis, comment on pourrait faire pour participer à développer l'information sur le bien manger et sur l'alimentation ?
2: Déjà en parlant, déjà que les gens en parlent autour d'eux. Après, il y a beaucoup d'associations qui font un travail remarquable sur la ville. Hein. Donc sur ça, et après, il faut que les médias en parlent, il faut que tout le monde en parle. Il faut que tout le monde mette à la main à la poche, que ce soit l'État, tout le monde. Et qu'il y ait des lois d'interdire de jeter de la nourriture et de faire du gâchis. Alors qu'il y a des gens qui meurent de faim.
0: Alors normalement, vous aviez une petite pancarte, elle est derrière vous, parce que voilà, on est sur l'heure de la faim. Est-ce que vous pouvez me lire la phrase et me dire ce que vous en pensez ?
2: Alors, l'accès à une alimentation choisie pour toutes et tous, c'est la base. Participer, ouais, etc. Oui, c'est très bien, ouais.
0: Qu'est-ce que vous en pensez ?
2: Elle a tout dit, la pancarte, en fait. Hein. Voilà, c'est tout à fait ça. Que tout le monde ait accès à la nourriture.
0: Voilà. Saine et de qualité ?
2: Bien sûr, tant qu'à faire, ouais, saine de qualité. Ouais.
0: Merci beaucoup.
3: Merci. Bonjour, Raphaël Lelon, je travaille au CODES 93, qui est le comité départemental d'éducation pour la santé.
0: Alors le droit à manger, si je vous dis le droit à manger, pour vous c'est quoi ?
3: Pour moi c'est une évidence, c'est même nécessaire. Et je pense qu'il faut partir du terrain pour comprendre les réels enjeux et les réels besoins et après remonter jusqu'à ceux qui ont vraiment le pouvoir de changer les choses.
0: Alors une journée, vous êtes aujourd'hui à notre sauce. La journée, qu'est-ce que vous pensez d'une journée comme celle-là ?
3: Et moi aujourd'hui j'ai été invitée pour remettre des attestations de formation parce qu'il y a plusieurs bénévoles et adhérentes des associations présentes aujourd'hui qui ont suivi une formation autour de l'alimentation, l'activité physique et la santé pour vraiment qu'elles puissent elles-mêmes, vu qu'elles sont tellement en contact avec le terrain, animer des actions de prévention auprès du public parce qu'elles ont vraiment ce contact direct que parfois les autorités de santé n'ont pas. Et donc c'est super important de les valoriser aujourd'hui auprès de toutes les associations pour vraiment montrer tout le travail qu'elles ont réalisé de formation et après d'actions qu'elles mettront en place auprès des concitoyens.
0: Alors on est sur l'alimentation, on parle beaucoup d'alimentation, mais le bien manger, c'est important ? Au niveau de la santé notamment ?
3: Écoutez, vous parlez à une diététicienne, donc mais moi je pense qu'il n'y a vraiment pas que ce qu'on mange, il y a tout ce qu'il y a autour. Et c'est trop facile de dire qu'il faut bien manger, est-ce qu'on peut y avoir accès, de quelle manière, est-ce qu'on sait ce qu'il faut faire ? Et donc tous ces enjeux, c'est tellement systémique que c'est bien de s'y atteler en groupe et pas de se concentrer sur l'individu uniquement.
0: Merci beaucoup.
3: Avec plaisir.
4: Alors moi je m'appelle Fariza et je travaille au 110, au Centre socioculturel coopératif à Saint-Denis. Et j'y suis habitante aussi, enfin j'y étais depuis pas très longtemps.
5: Et moi c'est Fatiha, je suis habitante du quartier Péri. Qui la première pas que j'ai mis en France, c'était au quartier Péri. Et je suis toujours au quartier Péri. Et c'est un quartier que je l'adore, que je l'aime bien. Et avec mes voisins, avec mes voisines, tous, sont, je ne veux pas te mentir, c'est sympa. Et je suis coopératrice au 110. Et on a une autre association qui s'appelle le Délice de Péry aussi, qui était coopératrice aussi au 110. Donc, j'ai deux chapeaux au 110.
0: Voilà. Pour cette journée autour des saveurs, autour de l'alimentation, alors le droit à l'alimentation, pour vous, c'est quoi ?
5: Le droit de l'alimentation, c'est quoi ? Bien manger, c'est quelque chose que nature d'abord, parce que le preuve, il est là. Parce que tout ce qui était fait à la main et tout ce qu'on a fait chez nous, parce qu'on est hors de question qu'on achète industriel et on le donne à nos enfants. Et c'est ça que je dis toujours. Moi-même, personnellement, je suis contre que j'ai mis mes enfants à la cantine. Je n'ai pas travaillé, c'était pour mes enfants, parce que je sais qu'ils ne mangent pas à leur faim, ils ne mangent pas ce qu'ils veulent. Et plus tout ce qu'on achète, surgelé ou quoi, c'est un plat qui était déjà préparé, il était gelé et après moi je le chauffe pour manger, ça c'est hors de question.
6: Les cantines municipales, les cantines à Saint-Denis, c'est préparé sur place, hein, c'est des fruits
5: non,
6: et légumes.
5: Non, moi c'est pas que je parle, c'est pas que pour ça, parce que j'ai vu, il y a des enfants, s'il y a trop de gaspillage. Un enfant qui prend une plat qui le mange pas et après le plat il part à la poubelle, moi je suis contre ça. Ça je préfère que mes enfants ils mangent à la maison.
0: Justement le gaspillage, pourquoi il y a du gaspillage, notamment dans les cantines? Est-ce que vous pensez vraiment parce qu'il y a trop?
5: Je sais pas, peut-être qu'il y a des enfants qui n'aiment pas ce qui se présente pour eux aussi. Hein. Je donne un petit exemple pour le brocoli, c'est pas tous les enfants qui le mangent. Et après quand ils les mettent pour eux, ils ne vont pas le manger.
0: Encore faut-il savoir le cuisiner, voilà.
5: Oui.
4: Et encore, alors le droit, enfin le bien manger, c'est un droit fondamental. Et c'est dommage qu'en 2026, on y soit toujours, enfin, on questionne toujours sur ce droit-là. Et du coup, je rebondis sur ce que dit ma collègue à la cantine, alors le gaspillage. Il y a toute une éducation à faire autour de l'alimentation qui ne se fait pas forcément au sein des familles parce que bien manger, ça veut pas. Enfin, pour nous, on sait, enfin moi personnellement, bien manger, c'est manger des choses saines. Pas forcément bio, enfin voilà, bref. Il y a aussi une question de financière. Nous, on voit très bien enfin, les demandes des gens. C'est un frein, les finances. Ça devient trop cher et ça va vers le moins cher. Et on sait très bien que des fois, les moins chers, c'est pas la meilleure qualité, voilà.
5: C'est juste un truc, une idée qui était dans ma tête, ça fait longtemps. J'aime bien qu'un jour, par exemple, je prends une école que mes enfants, ils ont déjà passé par là-bas, pris ou bien Langevin. Si on prend un groupe de parents, surtout des mamans, s'ils peuvent cuisiner pour les enfants ce jour-là pour voir qu'est-ce qu'ils vont manger et tout, même pour les parents aussi, pour qu'ils prennent l'idée. Ou bien même un jour, qu'ils invitent un groupe de parents pour qu'ils mangent avec les enfants, pour voir les enfants comment ils mangent.
6: Les enfants, comme les adultes, ils ont besoin de savoir qui a cuisiné, qui est le cuisinier.
5: Ça c'est sûr. Même, il peut, par exemple, il prend un groupe des enfants, il le ramène à la cuisine municipale. Il le ramène, voilà.
6: Cuisinier.
5: Ils vont voir, même eux, ils peuvent cuisiner, ils peuvent donner un coup de main pour pêcher les légumes, pour faire quelque chose comme ça. C'est une activité pour les enfants.
4: Ouais, les activités pleinement.
5: Et là, ils vont retourner chez leurs copains, ils vont dire, oui, nous, on a cuisiné, on a fait ça, on a fait ça, on a fait ça. C'est nous qu'on a fait, il faut que vous le mangez. Mais c'est ça, il faut un peu de comédie, il faut un peu de théâtre pour...
0: Alors, c'est peut-être des ateliers à proposer au 110.
4: C'est ce qui se fait déjà.
0: C'est ce qui se fait déjà.
5: Ça, je suis partant.
0: Dès que les locaux seront rétablis.
5: On a fait déjà des ateliers de la cuisine de monde. On a fait anti-gaspillage. On a fait c'est des palettes de confiture, je ne sais pas. Elle est là, même les femmes sont là-bas. On a fait anti-gaspillage, combien de palettes? On a fait des confitures, des salades de fruits. Ils ont fait même pour faire des tartes ou quoi. Et après, on travaille même avec le 115. Avec les femmes qui sont du 115 au 110. On fait le plat et eux, ils le ramènent avec eux, ils partagent et après ils chauffent chez eux au micro-ondes.
0: Comment on fait pour parler de tout ce qui se fait sur le droit à l'alimentation? Un journal, une radio, un mur d'expression?
5: Les réseaux sociaux, c'est bien. Avec tout, oui. Il faut qu'on parle de tout. On parle même d'où viennent les légumes. De la racine à la...
4: À la marmite.
5: Non, c'est pas la marmite, à l'assiette. Ça, il faut qu'on joue dans ça.
0: Ça peut être aussi des journées comme aujourd'hui?
5: Ah oui, pourquoi nous, hein? Parce qu'on a déjà fait, on a fait la fête de la soupe. On a ramené des légumes, on a fait les 10 enfants, même des mamans qui ont participé pour faire cette soupe-là. Et après, tout le monde, ils ont mangé la soupe qui est là.
0: Très bien, ben, on vous remercie.
4: Merci
0: beaucoup. À bientôt, au revoir.

0: Bonjour, je m'appelle Manela Vezafung, j'ai 44 ans et aujourd'hui je suis avec l'association Alternature et donc je suis étudiante à l'université de Villetaneuse-la-Sorbonne-Paris-Nord.
1: Alors on est aujourd'hui sur une journée sur l'alimentation. Si je vous dis le droit de manger, c'est quoi pour vous ?
0: Eh bien, le droit de bien manger, c'est un plaidoyer pour le bien manger, surtout dans les quartiers, notamment en Seine-Saint-Denis. Voilà, comme quoi c'est possible de bien manger sainement, de manière variée, avec une alimentation diversifiée, et aussi de beaucoup d'aliments qui viennent de la terre. C'est vraiment important pour bien réviser déjà et pour rester en bonne santé.
1: Alors, vous êtes à l'université, il y a une nouvelle loi qui est passée, 1 € les repas pour tous les étudiants, boursiers et non boursiers. Qu'est-ce que vous en pensez ?
0: Eh bien, pour 1 €, avec l'inflation dans la France de Macron, ça me paraît un peu difficile. Donc, on aimerait bien avoir une bonne éducation, en plus d'une bonne alimentation. Parce que 1 € quand même, il faut être. On se demande avec 1 €, qu'est-ce qu'on peut manger ? Après, c'est vrai que si on mutualise. C'est vrai qu'il faut favoriser les agriculteurs, manger locavore, vraiment manger local et aussi donner de la force aux agriculteurs.
1: Alors normalement, vous avez un petit panneau dans votre stand, une petite bulle. Voilà, donc, est-ce que vous pouvez me lire la phrase et me dire ce que vous en pensez ?
0: Saviez-vous qu'en plus d'étudier, les étudiants sont en recherche sur la précarité alimentaire ? Eh bien, ça veut dire beaucoup de choses, hein. Ça veut dire beaucoup de choses parce qu'en étant moi-même étudiante, on peut dire que étudier et travailler en même temps, c'est limite impossible. Étudier et bien manger, c'est limite impossible. Et on étudie pour avoir un bon métier, on étudie et pourtant on n'a pas forcément les moyens. Et c'est important aussi de mettre la lumière, mettre l'accent sur la précarité étudiante parce que tous les étudiants n'ont pas malheureusement leur famille à côté. Il y en a qui viennent de très loin. Il y en a qui sont isolés. L'épicerie solidaire, c'est aussi une manière de se retrouver et de se dire on n'est pas tout seul et en même temps, on s'échange des recettes de cuisine, etc. Mais il faut prendre conscience que la précarité étudiante, elle existe vraiment. Et même pour les étudiants qui vont à Paris dans des grandes écoles, HEC, Sciences Po, etc., ils sont aussi dans une situation de précarité étudiante parce que aller à Paris et se payer un café à 4 €, c'est peut-être pas possible et c'est comme ça qu'on n'arrive pas forcément à réussir ses études. Donc on aimerait bien que dans les facs où on est, dans les universités où on est, qu'il y ait cette possibilité et de bien manger et de créer du lien et aussi de ne pas se sentir seul dans cette précarité.
1: Alors une journée comme aujourd'hui, est-ce que pour vous ça favorise la communication et l'information sur le bien manger et l'alimentation d'une manière générale ?
0: Oui, j'ai envie de dire ça favorise le bien manger parce que quand on leur dit que c'est bio, quand on leur dit que ça vient d'à côté, ils se disent j'ai jamais mangé ça là. Typiquement, on a du fromage, on a du porc salut. Il y en a plein qui n'en peuvent pas manger, qui n'en ont jamais goûté. Et puis on invente aussi des recettes qu'on appelle nous les recettes de la Hesse, puisque en tant qu'étudiant, on va devoir mixer ce qu'on va nous donner ou ce qu'on va trouver à l'épicerie. Et oui, ça fait de la publicité. Bon, on voudrait qu'il y en ait plus souvent, parce que là, malheureusement, on se retrouve à la fin de l'année. Il va falloir remobiliser pour la rentrée, pour que les étudiants puissent venir à nous, parce qu'on est dans toutes les Sorbonnes de la Seine-Saint-Denis. Il faut vraiment que les étudiants, les futurs étudiants et les étudiants prennent conscience qu'on existe, qu'ils ne sont pas tout seuls, et qu'en échange d'heures de bénévolat, ils peuvent bénéficier de paniers alimentaires et surtout de bonne qualité.
1: Merci beaucoup.
0: Avec plaisir.
2: Bonjour, moi je m'appelle William. Donc avec mon frère, on a monté la boîte Creative Project. Donc du coup, c'est une maison qui accompagne les artistes à développer leur carrière. Et à côté, on a un pôle culinaire où on a créé un atelier autour de l'eau. Et on invite des chefs à partager cet atelier, à le développer. Voilà.
1: Partager avec qui ?
2: Avec nous.
1: Avec nous. C'est entre vous en fait.
2: Voilà, c'est ça. En fait, nous, on a un projet, en fait, c'est un atelier culinaire autour de l'eau. Et en fait, on invite les chefs, donc amateurs ou professionnels, à venir apporter leur cuisine et à développer cet atelier. Donc c'est vraiment ouvert à tous les chefs.
1: Alors une question, pour vous, le droit à l'alimentation, c'est quoi ?
2: Le droit à l'alimentation, c'est le moyen pour tout le monde de pouvoir manger à sa faim déjà. Je pense qu'on vit dans un monde déjà très compliqué où il faut avoir de l'argent pour on peut dire limite survivre, on peut plus limite dire vivre. Et en fait, nous, justement, on essaie aussi de travailler sur ça, avec minimum d'ingrédients pour proposer des recettes gustatives et de qualité. Et je pense qu'en se débrouillant bien, je dis pas que c'est facile, hein, mais on peut arriver à manger sainement et avec les structures qui accompagnent du coup les gens qui sont qui n'ont pas forcément les moyens d'eux, on peut trouver des solutions pour pouvoir manger à sa faim. Voilà.
1: Alors il y a une petite phrase qui est inscrite sur le stand. Je sais pas si vous avez eu le temps de la lire.
2: Oui, on l'a déposée tout à l'heure. Oui. Je voulais que je la dise, bien sûr. Quand vous ne mangez pas à la maison, vous êtes capable de nommer celui ou celle qui cuisine pour vous. Bah pour le coup, c'est moi. C'est moi. Il fait un peu la cuisine, mon frère, parce que je suis en colocation avec mon petit frère. Enfin, mon frère, du coup, pardon. Et mais oui.
1: Donc vous pouvez les nommer.
2: Oui, je peux quand même un minimum. Voilà.
1: Et votre participation aujourd'hui à cette fête, parce que c'est un petit peu, vous êtes un petit peu, il y a beaucoup d'épiceries solidaires, etc. Oui. Vous êtes un petit peu hors cadre. Pourquoi avoir voulu participer à ce genre d'organisation?
2: Alors, tout d'abord parce que j'ai déjà été, initialement j'étais bénévole pour Icar. Icar qui est... c'est comme ça que ça a commencé. Du coup, Icar qui est en partenariat avec Pleine de Vie. Nos premiers ateliers culinaires, on les a fait du coup à Pleine de Vie. C'est comme ça qu'on est passé, qu'on a réussi à être incubé chez Baluchon. Et pour les valeurs, parce que je prône aussi ces valeurs. Donc mon frère aussi les prône et c'est pour ça qu'on est là. Donc en fait, même si demain, on fait des ateliers qui seront peut-être différents du format qu'on fait maintenant, il y aura toujours cette partie solidaire. Voilà.
1: Merci beaucoup.
2: Ben merci à vous.
1: On va finir par la dégustation.
2: Eh bien, venez déguster avec plaisir.
1: Est-ce qu'on peut... Ben oui, la petite gaufre crêpe. Alors, vous êtes la chef
3: Oui, c'est ça. Je m'appelle Alice Rochefort et j'avais un parcours artistique avant que je me reconvertisse dans la pâtisserie. Et donc, du coup, j'ai établi la recette pour être présente aujourd'hui.
4: Gilali Benaboura, je suis le directeur de l'association France Entraide Internationale qui gère l'épicerie solidaire qu'on appelle le social market de Pierrefitte.
5: Notre époque change.
4: Oui.
5: Et l'aide alimentaire, est-ce que c'est voué à changer l'aide alimentaire?
4: C'est sûr que déjà nous, à l'époque, il y avait déjà une approche différente. Proposer de l'aide alimentaire qui est c'est les courses en fait, c'est l'alimentation à la maison, qui est le deuxième poste. Après le loyer, on avait déjà cette attitude qui était différente, c'est que les personnes viennent choisir. Avant, c'était le colis, on est passé aux épiceries solidaires, c'était le choix. On devait varier les choix pour que les gens puissent choisir eux-mêmes, et la quantité et la qualité. C'était déjà ça. Et puis l'accès à cette alimentation, on va dire avec une participation, pour qu'on garde le niveau de la dignité. Il ne faut pas qu'on baisse en dessous. Ça, c'est clair. Maintenant, les choses ont évolué, bien sûr. On a travaillé sur l'anti-gaspi, l'anti-déchets, la lutte contre l'obésité, tout le programme de nutrition. Maintenant, c'est vrai qu'on commence à travailler aussi sur le bio. Bien sûr, notre façon change dans la façon de consommer, mais dans la façon aussi de jeter. Et de l'anti-gaspi, il y a beaucoup de choses. De la solidarité, peut-être voir un peu. Quand on a des surplus, ne pas jeter, voyez, passer peut-être, si on est dans le local, au voisinage ou au local. Nous, on est déjà une épicerie, plus ou moins implantée au niveau d'un grand quartier, les gens chrôlent. L'idée que tu proposes d'avoir au bas du bâtiment, ben on est presque au bas du bâtiment. Hein. Après, l'idée d'une épicerie solidaire, peut-être faut trouver un moyen de la généraliser, c'est-à-dire faire accéder tout le monde. Mais que tout le monde soit conscient que ceux qui ont participent un peu plus que ceux qui n'ont pas. Et on va trouver cet équilibre pour les épiceries qui peuvent perdurer.
5: Oui, parce qu'aujourd'hui, n'importe qui ne peut pas aller se rendre dans ton épicerie.
4: Oui, il y a des conditions. Déjà, c'est des niveaux de ressources, c'est clair. Après, au niveau des ressources, il y a des effets pondérables où on peut accepter la personne même si elle travaille. Vous connaissez aujourd'hui, on les appelle les travailleurs pauvres, mais en fait, c'est les salariés. 95% de salariés en France sont en difficulté. Et là, nous, on part sur un accident de route, c'est-à-dire c'est une dette. Et on est là parce qu'il y a beaucoup de dettes, il y a des amendes, il y a des choses à payer. On est là aussi pour les salariés qui travaillent, qui ont un petit salaire, de les aider pour faire des soudures, pour payer leurs dettes, pour financer quelque chose qu'ils ne peuvent pas faire autrement. On est là pour ça aussi. Et puis nous, c'est un passage chez nous pour leur transmettre tout ce qu'on sait sur l'anti-gaspille, l'anti-déchet, la solidarité. C'est important.
1: Et pour vous, justement, le droit à manger, c'est quoi ?
4: Le droit à manger, c'est déjà le droit au corps, c'est même pas nous. Je pense pas qu'une personne puisse résister à ne pas manger. Voilà. Après, on est en France, c'est un pays, comment dire, il y a une grande culture, déjà de la gastronomie, et qu'on se retrouve à ne pas développer des choses au niveau des familles pour qu'ils mangent bien. Nous sommes un pays qui est riche, il y a de la pluie, il y a des terres agricoles, c'est de l'agriculture. Et on est censé bien manger, bien cultiver et bien manger. Je ne vois pas pourquoi on devrait être en deçà, quoi. On doit garder ce niveau. On n'est pas dans un pays désertique, quoi. C'est ça le... Et puis la France a toujours été un pays où il y a tous les fruits de saison. On devrait peut-être, il y a un truc, un bémol, aller vers les fruits de saison, c'est-à-dire manger les fruits de saison et ne pas manger toute l'année des fruits qui sont passés par les frigos, etc. Ça, c'est important. Pour la santé des familles.
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7: Arnema, association SFC 93, SOCEF, L'Oréal, Courtier. Alors chaque semaine, on fait une centaine de colis alimentaires pour les familles du quartier SFC grâce à la plateforme alimentaire Bon Transit. Donc l'avantage, c'est que pour la plupart, c'est des produits bio. Qu'on achète à la plateforme, mais qui coûte très peu comparé au prix réel, qu'eux doivent payer justement aux agriculteurs à prix coûtant.
1: Alors si je vous dis le droit à manger, pour toi, c'est quoi ?
7: Normal, c'est humain. Le droit à manger, ça devrait être comme le droit à boire de l'eau. C'est quelque chose d'important. Enfin, tout le monde a le droit de respirer, tout le monde a le droit de manger, tout le monde... c'est quelque chose d'humain.
1: Alors il y a la phrase, savez-vous ce que nous faisons dans la ville pour l'alimentation ?
7: Je pense que la plupart de la population dionysienne et pierrefittoise, elle est au courant que dans la ville, il y a énormément d'associations qui font de l'aide alimentaire. Aujourd'hui, on a une forte demande, mais évidemment, on fait comme on peut parce que c'est assez compliqué.
1: Alors, votre présence aujourd'hui, alors je sais qu'elle est importante, parce que l'année dernière, vous avez gagné un prix d'ailleurs, au concours, le deuxième prix, je crois.
7: Oui, c'est ça, le deuxième prix du concours de cuisine.
1: Alors, est-ce que c'est important pour vous de participer à ce genre d'événement ?
7: On y participe parce qu'on a envie, après c'est pour l'ambiance. Et cette année, on est parti sur de l'anti-gaspi, du dessert anti-gaspi. Donc on a pu aujourd'hui donner des recettes aux gens, on a pu faire goûter plein de desserts anti-gaspi aux gens. Donc avec des choses que tout le monde a dans son réfrigérateur ou dans ses placards, qui ne coûtent rien du tout, limite, avec du pain dur. Et on a fait des super pâtisseries, et voilà, ils ont pu goûter. Ça a donné des idées, comme l'année dernière, c'était les boules de riz voilà, fourrées. Et pareil, c'était des recettes qu'on fait tonnerre auprès des enfants. Donc on a essayé de chercher un truc un peu dans le même style.
1: Alors une idée, est-ce que vous avez une idée comment parler plus d'alimentation à la population et aux gens, et notamment sur le bien manger ?
7: Alors on parle d'alimentation sur le bien manger, ça reste quand même une difficulté dans le sens où aujourd'hui acheter des produits bio ça coûte quand même un peu plus cher que le reste. Donc règle générale, les gens ne font pas trop attention au bio. Mais bon, vu qu'on fait de l'aide alimentaire et qu'on a l'occasion de leur donner du bio, ben ils sont un peu plus contents, donc on le fait. Et c'est pareil. L'aide alimentaire, c'est un droit pour tous. Aujourd'hui, il ne faut pas oublier qu'il y a des travailleurs pauvres. Et c'est aussi ça un peu mon combat aujourd'hui, c'est de penser aussi à ces travailleurs pauvres. Parce que c'est des gens qui travaillent, mais qui n'ont pas les moyens. Parce que très souvent, sous prétexte que les gens travaillent, ben on pense qu'ils n'ont pas le droit à ci ou à ça. Alors que non. Nous, on est des assos et je pense qu'aujourd'hui, les travailleurs pauvres, ça reste quand même une énorme partie de la population. Il faut vraiment penser à eux. Voilà.
1: Merci beaucoup.
7: Je t'en prie.
8: Moi, c'est Inde. Je suis chargée de projet éducatif chez GetUp. Alors, GetUp, c'est une association qui est basée à Saint-Denis, qui agit pour la justice sociale en quartier populaire. Moi, je suis issue du pôle éducation. Donc, le pôle éducation, il a pour but de faire valoir, en fait, la voix des jeunes, de leur donner accès à un meilleur pouvoir d'agir, en fait. Et ça passe, par exemple, par l'accueil de stagiaires, aussi par la création de cercles, donc des espaces de parole où ils ont la parole, en fait. Et aussi, par des interventions sur des centres comme ici ou alors dans des lycées, dans des collèges. recherche. Et à côté de ça, on a un pôle recherche. Donc le but de ce pôle recherche, c'est de créer de la donnée positive sur nos quartiers. Et ça passe notamment par notre rapport qu'on a appelé Injustice climatique et qui a été publié en 2024. Dans ce rapport, on met en lumière en fait comment est-ce que le combat du dérèglement climatique il est vécu dans nos quartiers, comment est-ce qu'on se sent représenté ou non par les figures, comment est-ce qu'on le vit. Et il y a une donnée, par exemple, dans ce rapport c'est, qui dit que 100% des jeunes disent avoir une difficulté d'accès à une alimentation saine. Et c'est notamment parce qu'en fait, derrière, il n'y a pas l'argent. En fait. On a d'autres soucis à côté. Et donc, il y a plein d'autres données dans ce rapport. Et voilà, je vous invite à le consulter. Il est gratuit en ligne sur notre site web.
9: Alors, bonjour, je m'appelle Rosie. Je suis ambassadrice au sein de GetUp. Et ça fait 3 ans que je suis à GetUp.
1: Alors, le rôle de l'ambassadrice ?
9: Les ambassadeurs, c'est les personnes qui sont plus investies et qui viennent souvent dans l'association.
10: Bonjour, moi c'est Maïmouna, je suis ambassadrice chez GetUp et présidente d'une association qui s'appelle Plein la Tête, qui lutte pour une alimentation plus saine et qui prévient des perturbateurs endocriniens. Du coup, je suis ambassadrice chez GetUp depuis 1 an maintenant, j'étais stagiaire au pôle éducation durant 1 an aussi. Et du coup, bah voilà, ambassadeur, c'est les jeunes les plus investis chez GetUp, on va dire. On participe à beaucoup de choses. Par exemple, là, il y a des forums, on va venir sur notre temps libre, on va organiser les cercles, on va participer à plein de choses. Et en contrepartie, on va dire, on a des places, par exemple, des opportunités pour les flammes, pour des spectacles, pour des avant-premières, pour des matchs de foot et tout plein de choses encore. On organise des temps de convivialité entre nous, on se retrouve. Et GetUp, c'est aussi une association qui nous accompagne beaucoup dans ce qu'on fait. C'est-à-dire qu'on a un peu un espace de coworking où on va venir quand on veut, ils vont nous accueillir, ils vont nous aider. Et ils vont nous aider à nous lancer dans nos projets. Moi, par exemple, si j'ai créé mon association aujourd'hui, c'est grâce à GetUp, notamment grâce à Brian, qui est bénévole là-bas, mais qui a une grosse place là-bas en tant que bénévole et conseiller en association professionnelle. Et du coup, voilà, GetUp, c'est une grande famille, quoi.
1: Alors, c'est une grande famille qui donne la force aussi aux autres. Alors, aujourd'hui, on est sur la diversité culturelle, sur l'alimentation. Alors, si je vous dis le droit de manger, c'est quoi pour vous ?
10: Pour moi, c'est le droit d'avoir une alimentation saine, bio, local, voire ultra-local pour tout le monde, c'est ce qui devrait être mis en place.
8: Et pour vous ?
11: Pour moi, c'est une question de dignité. En fait, c'est manger bien, c'est être digne, ça devrait être un droit même, parce que à côté, on a des problèmes de santé, on n'a pas forcément même l'argent de pouvoir s'offrir des choses bonnes, en fait, tout simplement. On est condamné en fait à manger des choses qui ne sont pas saines, malheureusement, de fait de notre économie, en fait. Et pour moi, c'est en ce sens que c'est une question de dignité, tout simplement.
5: Et pour vous, quel est le principal obstacle qui rend pas ça possible, l'accès à l'alimentation de qualité pour tous ?
11: C'est comme un peu ce que je vous ai dit. C'est, dans notre rapport, ça parle du fait que le plus gros frein en fait, à l'accès à l'alimentation saine, c'est plus l'argent. Ça coûte cher, le bio, franchement, qu'on se le dise. Et puis aussi, il y a aussi cette question de perturbateurs endocriniens, comme tu as pu le dire à Maïmouna, pardon. Et pour moi, je pense que c'est plus une question d'argent. En fait, on préfère aller voir, est-ce que je peux dire des marques ? On préfère aller acheter un tasty crusty à 8 euros que d'aller se préparer, enfin, acheter des trucs à Carrefour à 3 euros le kilo pour ensuite faire une petite soupe qui ne nous calme même pas. Enfin, c'est plus une question aussi, c'est plus une question d'argent.
5: Ouais, pouvoir d'achat.
1: Le pouvoir d'achat. Alors, le bio, finalement, ce n'est qu'un label. Donc, manger sainement, ça veut dire aussi, par exemple, cultiver les jardins. Qu'est-ce que vous en pensez ?
11: Alors, sur la question de cultivation, en fait, il n'y a pas d'espace. Enfin, il y a des espaces qui existent à Saint-Denis, mais on n'est pas au courant de ça. On ne sait pas qu'ils sont accessibles publiquement, de manière publique et même gratuitement. Et je pense qu'il faudrait, promouvoir, en fait, faire une promotion de ces zones-là. Parce que c'est un droit qu'on a, c'est des espaces qui nous sont offerts, mais on n'a pas accès parce qu'on ne sait pas qu'ils existent. Et ce serait bien, justement, de les rendre visuels, enfin, de les rendre... accessible, d'en faire la promotion, quoi, tout simplement.
1: Alors, il y a une phrase, l'injustice climatique... Elle est sur la table, dans nos frigos, dans nos assiettes.
11: Alors sur cette phrase, c'est une phrase qui apparaît dans notre rapport. Et en fait, c'est dire que quand on parle du dérèglement climatique, c'est pas... En fait, on voit au-delà de juste le combat, ça va être plus spécifiquement dans notre assiette, sur notre table et dans notre frigo, comme on dit. Parce qu'en fait, ça passe par l'alimentation. Quand on dit dans nos assiettes, en fait, c'est même tout le temps derrière qu'on met en fait pour préparer à manger. On n'a pas forcément ce temps quand on est issu de quartiers populaires parce que on fait du 8h-20h ou alors on arrive super tard du travail. Il y a des problèmes de transport aussi derrière, donc on n'a pas le temps en fait d'être constamment derrière les fourneaux. Et c'est pour ça qu'on va peut-être privilégier les produits transformés ou alors les fast-foods qu'on rapporte chez nous. Et c'est un peu ça que ça veut dire.

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Salut, bye bye.

0: Bonsoir à toutes, vous êtes bien à l'écoute de L'Envolée comme tous les vendredis soirs de 19h à 20h30 sur FPP 106.3 et en rediffusion sur une dizaine d'autres radios en France. Donc ce soir on enregistre une émission en direct, on est le 18 septembre et on va commencer par vous dire ce que c'est L'Envolée.
1: Et ben L'Envolée, comme toutes les semaines, c'est une émission de radio et un journal qui a un pas tout à fait toutes les semaines, mais plutôt 2-3 fois par an, qui donne la parole avant tout aux prisonniers, prisonnières et à leurs proches pour dénoncer la prison et raconter toutes les bagarres qui se passent en détention, hors des détentions, et parler un peu d'une faire circuler un peu la parole des prisonniers et prisonnières, leur combat, et que ce soit dans les prisons pénales, mais aussi les centres de rétention, les hôpitaux psychiatriques, quand on obtient des paroles. Et puis voilà, une critique de la justice menée par ceux et celles qui la subissent.
0: Et donc ça, c'est possible parce qu'on est en dialogue avec vous. Donc pour nous écrire, c'est fpp-l'envolée, 1 rue de la Solidarité, 75019, Paris. Vous pouvez nous contacter par mail à contact@l'envolée.net, sur Instagram, sur le portable toute la semaine au 07 53 10 31 95 et en direct à l'émission au 01 40 05 06 10. Je crois que j'oublie rien. Déjà, alors oui, ce soir, autour de la table, nous avons Elsa.
1: Salut.
0: Nous avons Inès.
2: Salut.
0: Nous avons Gabrielle.
3: Salut.
0: Nous avons Doge.
4: Hello.
0: Et Louise qui vous salue. Alors, qu'est-ce qu'on va faire ce soir ?
2: Eh bien, on a une très grosse émission bien, bien chargée. D'abord, on va lire une petite lettre de Kémy, qui est très chouette. Après, on va donner des nouvelles de Fabrice. Et après, on va lire la lettre d'une proche de quelqu'un qui est enfermé dans un QLCO, ce qui va être donc quartier de lutte contre la criminalité organisée, ce qui va être aussi l'occasion de reparler de ça. Et on va ensuite aussi en reparler, puisqu'on va donner des nouvelles d'une décision qui avait été prise par le tribunal administratif de transférer un prisonnier du QLCO de Condé-sur-Sarthe. Donc on va reparler des QLCO, de la portée aussi un peu de cette décision et de aussi tout ce qu'elle valide aussi peut-être implicitement dans le fonctionnement des QLCO, mais on en reparlera. Et après, on aura un appel de Philippe Lallouel qui va revenir sur à la fois son parcours, mais aussi sur les luttes contre les QMC, donc les quartiers Maison Centrale, qui va pas mal parler aussi de ce que c'est l'isolement. Voilà, une grosse émission au programme. J'espère que j'oublie rien.
0: Et du coup, on va commencer par la petite lettre de Kémy.
2: 25 ans de lutte. Bonne année à toute l'équipe de L'Envolée. 25 ans que L'Envolée est là pour nous faire entendre et lutter contre un système archaïque et répressif. Merci pour tout, grâce à vous toutes et tous, nous, les enfermés, oppressés, discriminés, sommes entendus, élus. Vous êtes une super équipe et de super amis. Ça fait plusieurs années que vous êtes à mes côtés. Vous me soutenez, moi et d'autres, pendant des périodes vraiment dures. Et je vous en serai reconnaissant à vie. L'Envo est souvent censuré par la pénitentiaire car vous dénoncez des choses horribles et vraies qui se passent en prison. Pour moi perso, je serai avec vous pour lutter car je ne lâcherai jamais rien. En tout cas, bon anniversaire à L'Envo et toute l'équipe. Ne lâchez rien, vous êtes des terres et les porteurs des voix de ce que personne n'entend. Merci à vous, on lâche rien, il n'y a pas d'arrangement. Big up, Kémy.
1: Ouais, et ben merci beaucoup Kémy pour cette lettre. Alors, merci. D'habitude, on passe pas trop, on censure les lettres qui nous remercient. Donc là, on a hésité. Et c'est vrai que L'Envolée a 25 ans. Donc on voulait pas forcément en faire une grosse teuf d'anniversaire. Mais parce qu'il n'y a pas grand-chose à fêter, malheureusement. Mais c'est vrai que ça nous fait plaisir que tu soulignes que en fait, ça fait 25 ans qu'on mène ces bagarres. Alors les équipes se sont succédées quand même. Et que tu parles de à quoi sert L'Envolée, merci. Bon, on précise que en fait, des fois, on arrive à aider certains potes et certaines potes, mais nos moyens sont limités. Mais en tout cas, ce qui compte beaucoup pour nous, c'est de faire circuler vos paroles et de relayer vos bagarres. Voilà, donc merci Kémy. Et quand même, le fait qu'il nous souhaite notre anniversaire, ça nous permet de rappeler ce dont on va parler aujourd'hui un peu à toutes les émissions ces temps-ci. c'est qu'on organise un gros événement les 16 et 17 octobre 2026 à la Parole Errante à Montreuil, en région parisienne. Et même si on ne l'a pas annoncé officiellement que c'est pour nos 25 ans, les 25 ans de l'Envolée, c'est aussi un peu parce que l'Envolée a 25 ans. Mais c'est surtout parce que on veut en profiter pour faire ce qui nous semble le plus important, dénoncer les quartiers de lutte contre la criminalité organisée qui sont le terrible symptôme du durcissement vraiment extrême du système carcéral et aussi du système judiciaire. Donc voilà, c'est tout ce dont on va parler aujourd'hui et c'est ce que vivent les prisonniers à leur corps défendant et nous le racontent et se bagarrent. Voilà.
0: Et juste pour ajouter aussi ce qu'on avait lu, une lettre de Camille il y a 15 jours, ça fait aussi très plaisir de recevoir cette lettre qui a un ton combatif. Et en fait, on sait que c'est très très dur pour Camille à l'intérieur en ce moment, donc on t'envoie un gros big up et ça fait toujours plaisir d'entendre le ton de tes lettres qui nous donne grave de la force, quoi.
2: Merci. Et c'est accompagné d'un super dessin qu'on ne peut pas vous montrer à l'envolée. Mais
0: les limites de la radio.
2: Voilà, exactement. Merci beaucoup, plein de force. Et à propos des nouvelles de l'intérieur, on va passer un audio qui va donner des nouvelles de Fabrice.
3: Salut les amis, c'est Papillon. Comme je le dis toujours, ça fait 15 ans que je suis en prison métropole. De ma famille, de ma culture, de mes origines, comment ça se fait de force. Et ça fait 14 ans que je suis en isolement, dans les pires isolements qu'il y a en métropole, torturé, frappé à plusieurs, et même étranglé avec mon t-shirt, et les plus humiliations qu'il y a dans les prisons, racisme, discrimination, et le manque de respect. Vous comprenez? Et puis le pire, c'est que pour moi, l'événement quand même, c'est que le 16 juin 2017, ils ont essayé vraiment de me tuer à l'isolement de Saint-Maur, après avoir subi de nombreux injures racistes comme sale nègre, sale macaque, de monter de mon cocotier, et ils font des cris de singe, ils me donnaient le repas par la trappe comme un animal, et quand j'avance un petit peu le repas, on les jette au sol et on me dit lèche le sol sale chien de nègre, qui fait que j'ai bloqué la douche. J'ai bloqué la douche, au lieu de me comprendre, et bien la directrice a fait appel au DIRIS, groupe d'intervention locale de la prison, la GIGN, quoi, la prison, et ils sont arrivés, ils m'ont balancé deux grenades dans la douche. Je précise bien à tout le monde, c'est deux grenades dans la douche. Ça a été prouvé et certifié. Oui, et qui fait aujourd'hui, je sors de l'oreille gauche, je porte un appareil auditif à l'oreille droite. J'ai des vertiges, j'ai des migraines, j'ai des insomnies, et j'ai un stress post-traumatique chronique sévère à cause de tout ça. Vous comprenez? Et puis, grâce à Dieu, j'ai un bon avocat qui s'est battu pour moi, et qu'on a réussi, après 9 ans, on a réussi à déposer plainte. Et les citoyens en cours, c'est en cours. Ça avance petit à petit, je ne dirai pas plus là-dessus. Ça avance petit à petit. Et c'est une très grosse affaire, ça. Vous comprenez? Ça avance très rapidement final contre moi. Après 9 ans, j'ai un bon avocat qui a réussi à aller poser plainte pour la fin des grenades. Les grenades qu'on m'a mis dans la douche. Qui fait que depuis le 17 octobre, je suis à la police du centre en isolement. Sachez que là, ça va faire bientôt un an, je suis là. D'accord? À l'isolement. Le isolement les plus petits qu'il y a en Europe. Et que là, je ne suis pas soigné. Pour rien du tout, on me refuse tout. On me refuse. Malgré MC4 a demandé que je sois dans une unité spéciale pour grand blessé suite aux deux grenades, refusé. Un ORL a demandé que je fasse une opération, me mettre un implant dans le cerveau afin de me permettre d'entendre mieux, refusé. J'ai un ulcère à l'estomac qui est en train de me tuer à petit feu Je ne suis pas soigné correctement pour ça. Même mes avocats, même ils ont refusé à rentrer au parlement me voir. Ouais, je veux dire, alors moi personnellement, je ne sais pas quoi tu veux plus. Et sachez une chose que de samedi à dimanche, il y a un détenu qui s'est suicidé au métal ici là, parce que trop de pression, trop de stress et trop de tension. La situation. Voilà où on est. On est dans le courant de la mort ici là. Là. Alors tous ceux qui croient qu'on est au plein maître, eh bien croyez-moi que c'est le courant de la mort. Voilà, tout ce que j'ai à dire. Et puis sachez une chose, moi je suis un Guadeloupéen et j'ai le mental. Et j'ai le mental et la force de tenir malgré tout. Même si c'est dur, mais je sais qu'un jour que voilà, tout ça va se terminer. Et puis je rentrerai chez moi en Guadeloupe et finir mes jours en paix. En paix, loin de la France, tout ce que j'ai subi, la racisme, discrimination, humiliation, et voilà, j'en ai marre de tout ça, et je veux m'en rentrer chez moi. C'est mon seul refrain de chez moi, et tourner une page de tout ça, voilà. Voilà, c'était Papillon 97, en Guadeloupe. Voilà, Fabrice. Bonne semaine pour les amis, et puis force et courage à tous. Et aussi une force aussi à tous les Antillais et à tous les Africains qui souffrent en prison métropole aussi. Je veux avoir une force aussi. Courage les gars. Allez, ciao Papillon.
2: Et c'était du coup un vocal que Fabrice a envoyé depuis Condé. Et qui voulait qu'on diffuse à la radio. Et donc pour en parler, il y a Joël qui est avec nous au téléphone et qui est un proche de Fabrice.
4: Salut.
2: Yes, salut, ça va ?
4: On m'entend bien, c'est bon ?
2: Ouais, on t'entend nickel.
4: Trop bien.
2: Et
4: ouais, ça va, et toi ?
2: Ça va. Du coup, tu voulais aussi donner un petit peu des news de Fabrice avec ce message.
4: Après, il a un peu déjà tout dit. Je voulais juste préciser des petits trucs qu'il raconte et qui sont pas forcément immédiatement tombant sous le sens. En gros, Fabrice, donc il y a plein de gens qui le savent s'ils écoutent la radio depuis longtemps, mais en gros, c'est quelqu'un qui est en prison depuis très longtemps. Il est en prison depuis 1996. Dès ses 16 ans, il est sorti plusieurs mois, plusieurs fois. Et il est rentré pour la dernière fois en 2011, pour une peine de 8 ans. Donc il serait déjà dehors s'il avait fini cette peine-là, même en tiers. Et là, il est actuellement libérable en 2042, avec potentiellement beaucoup plus, puisqu'il y a potentiellement un procès à venir pour l'histoire des grenades qu'il s'est pris dans la douche là, en 2017. Donc il a dit qu'il a réussi à déposer plainte contre les matons qui ont tenté de le tuer, mais il y a inversement les 12 Eris qui ont tenté de le tuer, ils ont porté plainte pour tentative d'homicide contre personne dépositaire de l'autorité publique. Donc libérable en 2042, mais potentiellement il pourrait prendre plus aux assises. Et donc c'est un prisonnier très très longue peine et un des plus longs isolés de France. Il fait partie du top 10, apparemment, d'après la DAP. Donc voilà, c'est vraiment un acharnement complet contre lui depuis des années. Et je voulais revenir en fait sur le moment où il parle de sa plainte et après de Condé. Mmh. En fait, lorsqu'il a déposé plainte contre les matons qui ont tenté de le tuer l'année dernière, en 2025, quasiment immédiatement après, il était transféré à Condé-sur-Sarthe.
2: Oui. Enfin...
4: Du coup... parce qu'il était donc il était à Valence en centrale et il a été donc transféré au quartier d'isolement de Condé-sur-Sarthe qui comme on le sait très bien dans cette émission est l'une des pires tôles de France, si ce n'est la pire, avec Vendin quoi. Ouais. Et donc c'était clairement une mesure de représailles, de vengeance en fait personnelle contre lui parce qu'il a porté plainte contre des matons quoi. Et c'est ça le lien qu'il fait en disant que donc il a porté plainte et donc il se retrouve à Condé, c'est ça la logique hein, en fait, qu'il y a derrière, c'est que l'administration pénitentiaire et les syndicats de matons sont en train en fait de continuer leur vengeance interminable contre lui.
2: Ouais, il y subit des conditions de détention et ça, il y revient dans son message qui sont atroces. C'est pas étonnant que ces conditions-là, elles arrivent à Condé, comme tu le dis, qui est une des pires tôles de France, qui est une des trois prisons maintenant où il y a un QLCO, et c'est pas étonnant qu'il l'ait mis ici aussi, puisque c'est connu pour à la fois être un endroit particulièrement dur et aussi avec des équipes qui sont de matons, qui sont violents et même nazis pour ce qui concerne l'équipe du Mitard, comme on en a déjà parlé à plusieurs reprises ici.
4: En fait, il y a deux trucs là-dedans. Il y a à la fois, à titre personnel, Fabrice, il se prend un truc de répression vénère, notamment parce que il a pris 8 ans en plus, la première peine qu'il a pris en plus après celle de 2011, lorsqu'il était en prison, c'était en 2013, lorsqu'il il s'est enfermé avec un maton dans une cellule, avec un autre prisonnier, pour tenter de se faire entendre, parce qu'il a été transféré en métropole, il voulait être transféré en Guadeloupe. Et donc en 2013, il a pris 8 ans en plus pour ça, mais du coup, en fait, les surveillants de Condé-sur-Sarthe lui font manger en fait leur vengeance contre lui depuis cette époque-là, et donc spécifiquement dans cette tôle où il a fait ça, quoi. Et l'autre truc, donc à la fois il y a cette vengeance personnelle contre Fabrice qui joue à Condé-sur-Sarthe, et qui du coup Condé-sur-Sarthe devient une tôle complètement, enfin très difficile à vivre pour lui. C'est difficile à vivre n'importe quelle tôle.

0: comment dire, qui subit lui-même. Par exemple, le fait que ses avocats ne peuvent pas venir le voir au parloir sans qu'il y ait de raison valable donnée. Le fait que tous ses parloirs soient sous IAFAN, le fait que tous les surveillants sont cagoulés et compagnie lorsque ses proches viennent le voir en parloir alors qu'il n'est pas en QLCO. Je ne dis pas que c'est légitime de faire pour les gens en QLCO, mais tous ces genres de conditions-là qui n'avaient pas à condition certes avant et qui sont liées au QLCO, en fait, commence à s'appliquer aussi au quartier d'isolement. Tu parlais du mitard qui a encore tué une personne la semaine dernière. Voilà, ça commence à imprégner en fait le reste de la détention. Et donc c'est ça aussi qui fait que c'est particulièrement difficile pour Fabrice en ce moment.
1: Ouais, complètement. On le voit. Enfin, à Condé, c'est particulièrement visible, mais on voit aussi que tout ce qu'ils mettent en place à Condé, ça apparaît dans plein d'autres prisons, les parloirs IGFone, etc. Mais est-ce qu'il y avait d'autres choses que tu voulais qu'on dise à propos de Fabrice, à part le fait que c'est aussi un appel à relayer, à alerter quoi, sur ce qui se passe et qui devient vraiment insupportable.
0: En ce moment, il essaye spécifiquement d'alerter un peu par tous les moyens sur sa situation, puisque le 17 octobre, il y aura le grand événement de l'envolée dont elle a parlé tout à l'heure, mais yes. Il y a aussi le fait que depuis, ça fera un an que Fabrice sera à Condé-sur-Sarthe, alors qu'il n'y a pas vraiment de raison valable. Et donc, voilà, il essaie de se faire entendre là-dessus. Donc, il a essayé de contacter différents médias qui vont peut-être publier des témoignages de lui. Il essaye aussi de contacter différentes institutions, type CGLPL, Défenseurs de droits et compagnie. Donc, s'il y a des personnes qui nous écoutent, qui voudraient alerter sur sa situation, on a un courrier type à envoyer à ce genre d'institution. Si vous pouvez contacter l'envolée, on vous transmettra ce courrier. Voilà, donc c'est un peu une demande de sa part d'essayer d'alerter dehors, nous, ce qu'on peut faire, c'est ça.
1: Voilà. Ouais, c'est d'écrire à la prison.
0: Qui reste complètement bloqué, qui est prise dans un cycle interminable de vengeance personnelle à son égard.
1: Ouais, rappeler à Condé qu'on regarde ce qui s'y passe et qu'on est au courant et que...
0: Ouais, complètement. Ouais. Et après, je peux peut-être me faire une petite remarque, même si je crois que vous avez plus d'infos là-dessus, mais il me semble que la question du suicide qui a eu lieu au mitard, dont parle Fabrice, qui a eu lieu donc, dans la nuit de samedi à dimanche dernier, le 12-13 septembre, il y a une histoire comme quoi c'est potentiellement une mort suspecte. En tout cas, c'est pas du tout... et établi que cette personne avait des velléités suicidaires et que voilà, restons polis, mais c'est potentiellement une mort suspecte, encore une fois, donc au mitard de Condé-sur-Sarthe.
2: Pas comme dans ces cas-là, de toute façon, c'est en général quand il s'est passé des choses suspectes, si c'est le cas, parce que la prison elle tue, de toute façon, elle fait suicider les gens dans ces conditions-là, c'est sûr. Ce qui est important, c'est si des prisonniers, des gens qui ont entendu, vu des choses suspectes, font sortir les infos par tous les moyens qu'ils peuvent, notamment aussi les proches se mobilisent pour demander un peu la vérité, quoi. Donc à suivre.
1: Merci beaucoup en tout cas, Joël.
0: Je peux me permettre une dernière petite remarque, vas-y. Parce que j'ai un petit doute. Vu qu'au début, Fabrice, il parle de violence qu'il a subie, c'est pas explicité, si c'était pas compréhensible, c'est toujours de la part de surveillants qu'il a subi ces violences. Quand il parle du fait qu'il a été étranglé avec un t-shirt ou ce genre de choses, c'est à chaque fois des surveillants.
1: Oui, c'est important de le dire, t'as complètement raison de le préciser.
0: Et merci beaucoup.
1: Merci à toi, et puis on adresse plein de soutien et de force à Fabrice.
0: À bientôt.
1: À bientôt. Salut.
0: Salut.
1: Et alors, du coup, on parlait de Condé. Et c'est aussi un moyen, on est un peu revenu dessus, de parler des QLCO. Donc, on voulait enchaîner avec la lettre d'une personne dont le proche

0: est enfermé en QLCO.
1: Ouais, donc c'est une lettre, enfin un écrit qui s'appelle Témoignage d'une compagne et mère de famille d'un détenu incarcéré au QLCO. Je suis la compagne d'un détenu au QLCO de Vendin-le-Vieil depuis août 2025. Aujourd'hui, notre famille est profondément fragilisée par les conséquences humaines du régime de détention en QLCO. Je tiens à préciser dès le départ que ce n'est pas l'enfermement en lui-même que nous contestons. Nous avons conscience du cadre judiciaire. Ce que nous dénonçons, ce sont les conditions qui nous sont imposées. L'éloignement, le manque de communication, le manque affectif, la rupture des liens familiaux et l'impact humain disproportionné de ce régime sur les proches et les enfants. Avant son transfert, mon conjoint était incarcéré dans une maison d'arrêt. Dans cet établissement, nous n'avons jamais rencontré le moindre incident lors des parloirs. Les visites se déroulaient normalement et permettaient le maintien d'un lien familial essentiel. Depuis son incarcération au QLCO de Vendin-le-Vieil, la situation est devenue radicalement invivable. Depuis là où j'habite, chaque visite nécessite environ 6 heures de trajet en voiture. Chaque déplacement représente un coût d'environ 300 euros, essence plus péage, auquel s'ajoute une nuit d'hôtel d'environ 80 euros, car l'aller-retour dans la journée est humainement et physiquement impossible. Malgré l'épuisement, la fatigue et les difficultés financières de plus en plus lourdes, je me rends au parloir une à deux fois par mois. Ces visites sont vitales pour mes enfants, pour leur père et pour moi. Elles constituent le dernier lien qui nous permet de tenir. Les conditions de parloir représentent une véritable coupure familiale. Les parloirs se font avec un hygiaphone. Les enfants ont été autorisés à être placés du même côté que leur père afin de pouvoir avoir un minimum de contact avec lui. En revanche, je suis systématiquement placée de l'autre côté de la vitre, séparée, notre famille divisée, les enfants, le père d'un côté et moi de l'autre côté. Nous ne pouvons jamais vivre un moment familial réuni. Je tiens à affirmer avec force que nous, famille et enfants, n'avons absolument rien fait. Nous sommes totalement étrangers aux faits reprochés. Pourtant, nous sommes aujourd'hui condamnés autant que lui. Ces conditions s'imposent à nous comme une peine indirecte qui impacte chaque aspect de notre vie quotidienne. Notre équilibre familial, notre santé, notre rôle de parent, notre capacité à travailler et à élever nos enfants dans des conditions normales. Nous subissons ce régime, mentalement, physiquement et financièrement. Les coûts liés au déplacement, à l'hébergement et à la communication dépassent largement nos moyens. Pour continuer à maintenir le lien, je suis contrainte d'emprunter de l'argent à ma famille. Cette situation affecte gravement mes enfants, mais elle affecte aussi profondément mon conjoint. Au fil des mois, je le vois changer. Sa santé mentale se détériore, il perd ses mots, son élocution devient plus difficile, son discours se ralentit et perd espoir. Lui qui ne se plaignait jamais, auparavant, est aujourd'hui de plus en plus renfermé, sombre et affecté. Sur le plan personnel, cette situation a de lourdes conséquences sur ma santé. Je souffre d'une insomnie totale. Mon médecin envisage aujourd'hui un traitement antidépresseur et m'a orienté vers un suivi psychologique, car mon état s'aggrave. Je suis à fleur de peau chaque jour, épuisé mentalement et physiquement. Cette détention affecte directement mon rôle de maman et ma vie professionnelle. Il est extrêmement difficile d'élever des enfants dans une telle situation, tout en tentant de rester stable au quotidien. La fatigue, l'angoisse permanente et la précarité financière rendent mon quotidien de plus en plus compliqué. Notre vie est rythmée par l'attente des appels téléphoniques. Pourquoi n'a-t-il pas le droit de parler à sa famille ? Nous avons deux appels par semaine sur des créneaux imposés. Ce manque de communication quotidienne accentue l'isolement, le manque affectif et la souffrance de toute la famille. Ce régime de détention ne punit pas uniquement le détenu. Il condamne toute une famille, fragilise les couples, les mères, atteint les enfants et détruit les équilibres de vie. Je témoigne aujourd'hui pour que cette réalité soit enfin entendue, pour que les familles de détenus en QLCO cessent d'être invisibles, pour que la peine ne s'étende pas injustement à ceux qui n'ont rien fait et pour que la dimension humaine, familiale et affective soit enfin prise en compte.
2: Eh ben, merci beaucoup pour cette prise de parole. Alors, on sait vraiment ce que c'est que de vivre ces détentions à distance quand on est proche. Et en fait, c'est super important de le raconter publiquement parce que déjà, il n'y a pas grand monde qui s'en rend compte. Et d'autant plus que déjà rien que quand le proche n'est pas en QLCO, c'est déjà super dur. Tout ce que tu racontes, les distances, le prix que ça coûte, etc., l'impact sur les enfants, la vie de famille. Mais alors là, en QLCO, donc on rappelle, c'est les quartiers de lutte contre la criminalité organisée, les espèces de narco-prisons vantées par Darmanin. Et en fait, ce qui est fondamental dans ces prisons, on va en parler un peu pendant toute l'émission de toute façon, un des trucs qui est fondamental, c'est la volonté délibérée de couper le lien entre les prisonniers et leurs proches. Sous prétexte de couper les liens avec l'extérieur pour calmer les grands méchants narcos, en vrai, sous prétexte, c'est vraiment l'idée, c'est de briser les individus, les personnes humaines, en brisant leurs liens avec l'extérieur et donc avant tout avec leur famille, avec leurs proches. Donc vraiment merci beaucoup pour avoir explicité tout ça aussi clairement. Et ben, beaucoup de force à toi et à ta famille, à ton proche et à tes enfants. Et voilà, et en fait, pour dire que les gens qui tiennent ces détentions, les gens qui tiennent la prison, les responsables de l'administration pénitentiaire savent tous très bien que ce qui nous fait tenir quand on est en prison ou quand on est proche, c'est les liens familiaux, c'est les liens avec les proches. C'est ce qui permet de tenir debout. Ils savent très bien quand ils attaquent ça, ils attaquent la personne humaine. Donc, on a beaucoup parlé des QLCO dans cette émission. On a beaucoup parlé des violences extrêmes et de la torture qui est faite aux prisonniers. On a parlé des brimades racistes, des violences, etc. Mais il y a une chose qui est vraiment absolument fondamentale, et heureusement, les proches et les prisonniers se lèvent pour le dire, c'est cette volonté de couper tout lien, notamment par les hygiaphones. Enfin, c'est une catastrophe, ces hygiaphones. C'est, je pense que les gens qui ne le vivent pas s'en rendent pas compte. Et en fait, là, elle l'explique super bien. Et en fait, ce que je voulais dire, c'est que quand on retrace l'histoire des prisons en France notamment et des luttes des prisonniers et prisonnières, on voit bien qu'en fait, si on a le droit à des appels téléphoniques à la cabine, si on a le droit à des parloirs sans hygiaphone, si on a le droit de se toucher au parloir, si on a droit, dans certaines prisons, à une certaine forme d'intimité, tout ça, ça a été obtenu par les luttes collectives des prisonniers et des prisonnières, et surtout des prisonniers dans ce cas-là. Et tout ça, c'est en train d'être grignoté, et notamment avec une grande brutalité dans les QLCO. Donc, évidemment, c'est une des choses sur lesquelles il faut se lever, c'est important de raconter, et c'est important de se mobiliser aussi contre ça. On en parlera plus tard. Quand on se mobilise contre les QLCO, moi, je pense qu'il faut aussi toujours rappeler que rien que l'hygiaphone, c'est une forme de torture.
0: Est-ce que tu dis, justement, par rapport aux luttes des prisonniers pour toutes ces questions du lien avec les proches, en fait, c'est un des premiers motifs qui a fait que, dès l'ouverture du QLCO de Vendin-le-Vieil, les prisonniers sont mis en grève, enfin, sont mobilisés, ont inondé les coursives, etc. C'était justement pour obtenir un adoucissement des mesures, justement, qui, comme tu l'expliques très très bien dans ta lettre, sont aussi une manière de punir les proches en même temps que la personne enfermée. On rappelle aussi que dans les QLCO, les personnes qui sont dedans sont pour beaucoup des personnes encore en instruction. Et donc il s'agit aussi de rendre les conditions au quotidien, y compris dans le lien avec les proches, insupportable au point que les gens craquent et finissent par parler. Donc c'est aussi ce qu'elle dit quand elle explicite qu'on punit les proches. Et moi, je voulais juste expliciter un tout petit truc par rapport à la question des créneaux d'appel. Vous me corrigerez si je me trompe, mais en tous les cas, il y avait plein de proches qui étaient venus témoigner, de proches de QLCO de Condé-sur-Sarthe, qui étaient venus qui avaient appelé à l'envoler dans une émission qu'on avait enregistrée avant l'été, qui avait un petit peu explicité toutes ces manières par lesquelles les QLCO punissent aussi les proches et s'en prennent au lien avec les prisonniers. Et notamment, ce qui avait été expliqué de manière très claire, c'est que les créneaux d'appel, ils sont fixés pour la semaine, mais on n'annonce pas à l'avance quand est-ce qu'on pourra, quel va être le nouveau créneau d'appel. Donc, mettons une semaine, c'est le mardi et le jeudi de 14h à 15h, enfin je sais pas, je dis n'importe quoi. La semaine d'après, ce sera le mercredi et le vendredi de 9h à 10h. Mais sauf que le prisonnier, il ne le sait pas. Et donc en fait, il me semble que c'était par mois, le mois suivant, bah, la famille attend, parfois jusqu'au mercredi, pour un appel du proche. Et puis bah, les gens travaillent, donc en fait, ça veut dire que comme ces créneaux d'appel, ils sont souvent fixés en pleine journée, à des heures où les enfants sont à l'école, les personnes souvent, les conjointes travaillent, bah, en fait, le risque, c'est de... Les gens vivent dans l'angoisse, quoi, de manquer un appel. Donc voilà, c'était aussi, je pense, à ça qu'elle faisait sans doute référence.
1: Carrément. Et juste, je voulais rajouter, même si après on va devoir passer à la suite de l'émission, mais qu'il y a vraiment un truc de très très grande brutalité imposée aux enfants, qui est vraiment extrêmement cruelle, et que déjà en fait aller voir son père en prison, c'est déjà une très grande violence pour un enfant. Mais là on en avait surtout parlé sur Condé, de se faire palper par des gens qui sont cagoulés, de passer derrière une vitre sans comprendre pourquoi la maman reste de l'autre côté, c'est d'une très très grande violence. Et que on en avait surtout parlé sur Condé, mais il y a un niveau d'inhumanité qui est quand même vraiment dingo. Des trucs de personnes de plus d'un mètre, en fait, il faut les palper, ou de moins d'un mètre, ou de moins d'un mètre vingt. Des gens qui ont réussi à être d'une telle inhumanité qu'ils ont dit qu'en fait, le passé derrière l'hygiaphone, ça s'imposait qu'aux enfants qui étaient directement des fils ou des filles de la personne. Mais en fait, si t'es le neveu, tu restes de l'autre côté de l'hygiaphone. Donc c'est... Enfin, c'est inimaginable, quoi, un tel traitement des enfants, quoi.
2: Et c'est ce contre quoi, en fait, c'est une bonne partie de ces prisonniers se sont mis en lutte. C'est ce contre quoi se dressent les proches qui prennent la parole. Donc, malgré toute la souffrance dont tu parles et qu'on peut carrément comprendre, c'est fort de partager, de prendre la parole, de faire du lien, de se mettre un peu ensemble pour essayer de faire quelque chose face à tout ça. Donc, on vous souhaite beaucoup de courage à toi qui nous a écrit, à ta famille, à tes enfants, à ton proche. On a reçu une lettre, une longue lettre de ton proche donc, qui est incarcéré au QLCO. Non, je me trompe ? Donc on la lira une autre fois parce qu'aujourd'hui on a beaucoup d'autres choses à lire et à dire. Et là on va faire une petite pause musicale et ensuite on continuera à parler des QLCO pour essayer de se bagarrer contre cette entreprise de mort.

0: Vous êtes toujours à l'écoute de L'Envolée, comme tous les vendredis soirs de 19h à 20h30. Et je ne vais pas vous rappeler les contacts, parce que comme d'habitude, on est grave à la bourre sur ce qu'on est censé vous dire en 1h30. Mais donc la semaine dernière, il y a 2 semaines, on était déjà vachement à la bourre et on n'avait pas eu le temps de vous passer un message audio des éditions du Bout de la Ville suite à la sortie du QLCO de Mauben, dont on vous a souvent parlé à cette antenne. Et donc c'était une grave bonne nouvelle et que ça nous a embêté de ne pas mieux partager avec vous il y a 2 semaines. Donc là, on va lancer des audios qui reviennent un peu sur cette histoire et qui racontent ce qui s'est passé du coup pour Mauben à Condé-sur-Sarthe depuis quelques mois. Voilà.
1: Bonsoir à toutes et tous. Nous, c'est les éditions du Bout de la Ville, évidemment. On a le soulagement et la joie de vous annoncer que le 19 août dernier, Mauben a quitté le QLCO, le quartier de lutte contre la criminalité organisée d'Alençon-Condé-sur-Sarthe, où il avait été transféré en novembre 2026 parce qu'il avait osé écrire un livre que nous avions alors édité. Le livre, c'est « Mange ta peine, recette du prisonnier à l'isolement ». Vous en avez longuement entendu parler à cette antenne. Et son livre, rappelons-le, à l'époque, n'avait pas plu au ministre de la Justice Darmanin, qui était alors en pleine campagne de communication sécuritaire et de promotion de ces quartiers expérimentaux vendus pour vaincre le entre guillemets, un narcotrafic qui est pour enfermer le haut du spectre, comme il disait à l'époque. Donc la publication de ce texte avait rencontré malheureusement le calendrier du ministre Cowboy, alors en pré-campagne présidentielle, quoi. Là, en août, c'est son retour au quartier Maison Centrale de Moulin-Isère, là d'où il venait avant, qui a eu lieu et qui fait suite à une ordonnance du juge des référés du TA, Tribunal administratif de Paris, qui était daté du 3 août 26. Et cette décision a donc suspendu les effets de la décision du ministère qui avait placé Mauben en QLCO en novembre et donc lui a donné l'obligation de le réaffecter là d'où il vient, c'est-à-dire à Moulins. Il avait 15 jours pour le faire. Donc le ministère l'a fait le 19 août, vraiment dernier jour possible pour faire ça. Alors, comment expliquer cette décision qui avait été plaidée par son avocat, maître Julien Brel, qui faisait suite à une autre demande de référé suspension qui n'avait pas abouti quelques mois avant, et surtout qui s'inscrit dans un ensemble de référés qui ont été déposés par beaucoup de prisonniers, aussi bien du QLCO de Vendin que de prisonniers du QLCO de Condé, et qui aucun n'avait abouti. Donc celui-ci, il aboutit le 3 août 2026 parce que 3 juges retiennent qu'il y a bien une urgence à suspendre la décision qui avait placé Mauben au QLCO. 4 raisons sont évoquées. La première, c'est en raison de la situation à la prison de Condé-sur-Sarthe, des traitements inhumains et dégradants auxquels ils sont soumis les détenus. La deuxième, l'atteinte portée à la vie privée et familiale de Mauben, parce que absence d'unité de vie familiale, impossibilité d'appeler ses proches, comme on l'a dit très souvent à cette antenne, plus de 2 heures par semaine. Et enfin, manque absolu d'activités proposées en détention et de possibilité de travailler. Donc, remise en cause des projets d'aménagement qui peuvent exister et qu'il avait construit, lui, dans son précédent lieu de détention. Et enfin, les juges ont retenu ensuite quelque chose qui concerne plus particulièrement Mauben, à savoir qu'aucun élément présenté par le ministère était de nature à établir qu'il entretiendrait des liens avec la criminalité organisée, blabla, depuis sa dernière condamnation, qui était pour des faits commis il y a plus de 10 ans. Mais vu que, effectivement, les critères du ministère n'ont jamais été communiqués, c'était un peu compliqué de les affirmer à cet endroit-là. Voilà pour ce qui s'est passé, ce qui nous met en joie, parce que effectivement, et c'est paradoxal, mais comme Mauben lui-même le dit, retourner en centrale après un passage en QLCO, c'est effectivement recouvrir une liberté certaine, en fait. Cette décision qui permet en fait à Mauben de quitter le QLCO, elle est historique et elle est importante pour 2 raisons. À la fois, si on explique un peu d'où elle vient, et à la fois pour le futur. Et dans les 2 cas, elle est importante pour Mauben comme pour son entourage, comme pour tous les autres prisonniers. Donc je m'explique vite fait là-dessus. En effet, la décision, elle intervient alors que les QLCO, ils ont été évidemment contestés, ça a été longuement documenté à cette antenne, et dénoncé sur différents fronts. Il y a eu 15 jours au mois de mai, des prisonniers qui ont mené un mouvement de blocage, dont on a parlé aussi à cette antenne, tandis que leurs proches, eux, ils publiaient un communiqué qui dénonçait les humiliations qu'ils et elles subissent au parloir et au téléphone, et quand ils essayent de venir voir leurs proches. 6 prisonniers, puis finalement rejoints par d'autres 9, avaient déposé une plainte à l'encontre de la direction des personnels pour violence et harcèlement moral. À quelques jours d'intervalle, enfin, il y avait eu la contrôleuse des lieux de privation de liberté qui publiait en urgence un rapport, donc c'était en juin, un rapport accablant qui dénonçait les violences systémiques, en utilisant le mot de violence systémique au sein du QLCO. Et pour tout ça, on peut renvoyer vraiment à tout ce qui a été publié et ce qui est disponible dans les émissions précédentes et sur le site de l'Envolée, évidemment. À peu près un des seuls endroits qui est documenté tout ça. Et donc, c'est en s'appuyant sur ces différents éléments, et c'est ça qu'il faut comprendre aussi, que le tribunal de Caen, lui, avait publié en juillet une première ordonnance qui avait intimé au ministère de faire cesser ses agissements et pratiques déshumanisantes. Et c'est cette décision qui a été contestée au Conseil d'État, dont vous allez sans doute parler à cette antenne, et qui a abouti pour laquelle Darmanin a fait appel, et sa décision a été validée par le Conseil d'État, cette semaine. Donc validant de fait qu'il y a des agissements et des pratiques déshumanisantes dans le QLCO. Donc c'est sur la base de la documentation et de la contestation de la torture du QLCO, des pratiques arbitraires dégradantes, de l'humiliation des proches, des fouilles à nu répétées, des tortures quotidiennes et des privations. C'est sur cette base-là que, évidemment, le tribunal décide et s'appuie pour, cette fois-ci, accepter de suspendre la décision et le placement de Mauben, cette fois-ci, en août. Donc c'est une succession qu'il faut regarder, une succession de luttes de différents niveaux, sur différents fronts, qui permettent cette décision qui profite et qui est historique dans le sens où c'est la première qui profite à un prisonnier, et c'est ça qu'il faut bien comprendre, c'est la première qui met fin à une affectation en QLCO. Ça, c'est très important. Et c'est d'autant plus important, et c'est ça le deuxième point, que cette décision, à partir du moment où elle a eu lieu, où elle s'est appliquée pour Mauben, d'autres prisonniers vont pouvoir s'en saisir et s'appuyer dessus pour exiger aussi de suspendre les décisions qui les ont affectées au QLCO pour pouvoir repartir ailleurs. Et c'est déjà le cas. Il y a déjà des prisonniers qui ont saisi des avocats pour exiger de repartir en s'appuyant sur la base de cette décision. Et c'est bien parce que ça constitue un appui potentiel, une référence juridique pour l'avenir, pour les autres prisonniers et pas que pour Mauben, parce que quand on regarde bien, comme on l'a vu, les différents contenus qui sont mobilisés, il y en a 3 qui concernent et qui sont applicables pour tous les autres prisonniers, il n'y a que le dernier qui concerne directement Mauben et son profil, son histoire et son parcours. Tous les autres concernent l'ensemble de la détention, donc sur tous ces éléments-là, les autres prisonniers peuvent s'appuyer. C'est bien parce que cette décision du transfert de Mauben, elle est très importante, que le ministère s'est empressé de se pourvoir en cassation, mais la cassation n'étant pas suspensive, il a dû quand même transférer Mauben. De même qu'il a tenté de faire annuler par le Conseil d'État l'ordonnance du tribunal de Caen du mois de juillet qu'on a évoqué tout à l'heure, et que le Conseil d'État a donc refusé d'annuler cette semaine. C'est parce que, pourquoi il fait ça ? Parce que tant que ces procédures sont en cours pour lui, Darmanin, ses communicants, ils peuvent continuer à prétendre, comme il l'avait fait au moment de la sortie du rapport de la CGLPL en juillet, qu'il n'y a pas de décision de justice défavorable à ce jour qui a été prononcée contre les QLCO, parce que les procédures sont toujours en cours. Et c'est un véritable enjeu, parce que d'abord, il a annoncé en août l'ouverture d'un nouveau QLCO, et puis parce qu'il veut maintenir cette espèce de fable, ce double discours qui consiste à dire d'un côté, on a fait des prisons étanches où aucune communication n'est possible avec l'extérieur, donc on a poussé le dispositif de l'isolement à l'extrême et il fonctionne de manière absolue, et on est très content de réussir ça, publicité du dispositif, mise en scène du sécuritaire et de la torture assumée, tout en même temps en prétendant respecter l'état de droit. C'est-à-dire que là où les placements au quartier d'isolement traditionnel donnaient lieu depuis des années à énormément de recours et parfois victorieux de la part des prisonniers, contre des placements abusifs, contre des comportements inappropriés ou inadmissibles ou humiliants dans les QI, que ces choses-là aboutissaient, là, il avait créé une nouvelle structure dans laquelle, là, on allait bloquer, et c'était le cas, et c'était ce qui s'est passé quand même pendant un an et demi. Enfin, un an, en tout cas, il n'y a pas eu de recours qui ont abouti. Là, ça en fait deux qui aboutissent successivement. C'est enfin, un référé suspension et une ordonnance du tribunal pour l'ensemble de la prison. Donc, ça fait une espèce de convergence assez dingue qui fait beaucoup de bien et qui fait évidemment particulièrement de bien à Mauben d'avoir participé et de continuer à participer à cette lutte en gagnant ça aussi indirectement, en contribuant à la lutte des autres en gagnant ça. Et puis, ça fait du bien évidemment à ses proches, à nous. Et puis voilà. Que dire d'autre ? Je vous laisse la parole et j'espère que on pourra bientôt analyser la suite, en fait, d'une certaine manière, de ces décisions et du rapport de force que ça induit dans les temps qui viennent avec Darmanin ou avec son successeur.
0: Eh ben, on remercie beaucoup les éditions du Bout de la Ville du coup pour ces messages vocaux qui expliquent un peu ce qui s'est passé pour Mauben. On est super content que Mauben soit sorti du QLCO, c'est vraiment un gros gros soulagement et enfin voilà, 9 mois au QLCO c'est déjà beaucoup trop. On souhaite aussi plein de force à ceux qui y sont encore et tout. On voulait juste revenir un peu rapidement sur cette histoire de Conseil d'État. C'est un peu un double truc parce que d'un côté on voit bien que Darmanin a eu très peur qu'il y ait cette question de la jurisprudence, donc il a essayé de casser un peu les décisions, donc il y a la cassation pour Mauben et il y a le recours au Conseil d'État sur le tribunal administratif et qu'en fait cette peur de la jurisprudence ça se voit aussi par le fait qu'il fait un recours au Conseil d'État qui est complètement absurde puisqu'il demande au Conseil d'État de casser une décision qui dit qu'il ne faut pas faire des trucs illégaux, donc ça a beaucoup fait rigoler les juristes que ce recours il repose sur un truc aussi absurde. Mais de l'autre côté, en fait, on n'aura sans doute pas le temps de trop en parler ce soir, mais on voulait aussi dire qu'au Conseil d'État, ce qui s'est dit lors de cette audience et ce qui a été entériné, c'est que certes, il fallait faire cesser les agissements illégaux à Condé-sur-Sarthe, mais le discours, c'est vraiment que la situation intolérable, elle est vraiment propre à Condé. Et donc, par exemple, il y a le secrétaire général de la CGLPL qui dit pendant l'audience c'est vraiment propre à Condé, la preuve, c'est qu'on a été dans un autre quartier de haute sécurité, donc ils veulent dire Vendin, et que tout s'y passe bien et qu'il n'y a aucun problème, quoi. Donc, c'est aussi des décisions de justice qui valident un système que nous, on trouve inacceptable ailleurs, et donc qui mettent le doigt sur des agissements qui, pour eux, semblent trop, mais qui le reste de la torture dont on parlait à propos notamment de la lettre de la proche qu'on a lue en première partie d'émission. Ça pose pas de problème, et ça fait pas partie des choses inacceptables. Donc voilà, faudrait beaucoup plus de temps pour bien parler de tout ça. En tout cas, c'est sûr que ça a quand même l'air de les avoir un peu fait chier et que on sait pas trop, mais bon, là, il y a un nouveau directeur de l'administration pénitentiaire dont on va voir comment il continue tout ça, quoi.
2: Ouais, et puis ça les fait quand même toujours chier qu'on ébranle un gravier de leur édifice. En fait, cette lutte sur le terrain juridique, elle est nécessaire, mais elle suffit pas. Et elle est quand même particulièrement nécessaire aussi, je trouve, parce que, en fait, ce qui est absurde dans le truc de Darmanin, quand il dit... quand il demande au Conseil d'État de valider des pratiques illégales, entre autres, en gros, comme tu as dit, c'est qu'en fait, il affirme la loi et le droit, c'est nous, on en fera ce qu'on veut. Et donc, en fait, toute forme de lutte, je pense qu'elles sont nécessaires. Et donc aussi, il y a une lutte sur le terrain juridique, on va en reparler, on va en rediscuter dans d'autres émissions, lors de l'événement qu'on organise en octobre à La Parole Errante. Et évidemment, on ne peut pas s'en satisfaire et s'y limiter, parce qu'évidemment, ça ne suffira jamais à remettre en cause fondamentalement ce système-là des QLCO qui est en train de broyer. Donc bref, on va continuer de parler de l'isolement. Ouais, peut-être que vous voulez rajouter quelque chose.
0: Ouais, je voulais juste rajouter un truc, parce que là, dans la presse, il y a eu beaucoup ce truc de le Conseil d'État désavoue Darmanin et tout, mais dans la décision, il n'y a pas que ça, parce qu'il y avait notamment l'OIP qui avait fait un espèce d'appel, en plus, un truc juridique compliqué, pour remettre en cause l'utilisation systématique de la cagoule dans les QLCO. Et là, par contre, le Conseil d'État, il répond, le port systématique de la cagoule est justifié quand on prend en compte la dangerosité des prisonniers, donc en fait, qui valide complètement la logique du QLCO dont on a parlé, quoi.
2: Ouais, donc on va continuer de se bagarrer. Hein. En général. Oui. On va écouter un peu de musique et ensuite on passera à l'interview de Philippe où on va revenir justement sur l'histoire vécue des quartiers d'isolement et de différents régimes d'isolement. Donc un peu de musique.
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0: Vous êtes toujours à l'écoute de l'Envolée comme tous les vendredis soirs de 19h à 20h30 sur FPP 106.3. Et sans redonner les contacts, je passe la parole à Elsa et à Philippe pour la dernière partie de l'émission.
1: Alors on a Philippe, normalement si tout se passe bien, qui est à l'autre bout du fil en direct.
2: Je suis là.
1: Ah, salut Philippe, ça va?
2: Salut.
1: Ouais.
2: Salut tout le monde.
1: Salut. Et avec Monique peut-être?
2: Ouais, elle est là. Hein.
1: Qui est pas loin, bon, on lui passe le bonjour. Donc on va te présenter très brièvement.
2: Parce que moi je t'entends mal. Hein.
1: Ah. Alors, faut le dire à la technique. La technique, ils m'entendent mal. Je peux pas parler plus fort. Ouais.
2: Ah ouais.
1: Là, bon, vas-y. Tu nous entends?
2: Ouais, j'entends quand même, mais.
1: Ouais, bon. Et ben, donc en fait, Philippe, c'est un vieux compagnon de l'Envolée qui, malheureusement, t'as fait des dizaines d'années de prison. Notamment à la base pour des braquages puis des évasions. T'as fait donc une très longue peine, comme on disait, et on s'est rencontrés sur la fin. Tu t'as rencontré l'Envolée.
2: Ouais.
1: Et là, nous, en fait, donc t'es sorti il y a 6 ans, heureusement.
2: Ouais, il y a 6 ans maintenant.
1: Ouais. Et déjà, en fait, est-ce que je peux te laisser te présenter aussi, peut-être?
2: Ouais, écoutez, moi, c'est Philippe Lalouel, hein, je me présente. Voilà, ancien prisonnier. Voilà, comment je pourrais dire ça? Et puis voilà, quoi. Hein. J'ai fait 35 ans. Hein, j'ai pas de sang sur les mains. J'ai pas de mort. Voilà. Et en tout, peine tout accumulée avec les évasions, tout ça, je suis monté à 193 ans de prison.
1: Ouais. Donc, tous...
2: Isolement. J'ai fait 11 ans d'isolement total.
1: Ouais. Donc, quand on mettra cette émission en ligne, on remettra un peu quelques liens vers ton histoire. Il y a eu un film qui a été réalisé, un documentaire à ton sujet qui s'appelle « Faites sortir l'accusé », qui raconte un peu cette longueur de la peine. Et là, aujourd'hui, actuellement, où on avait envie de parler avec toi, c'est sur l'isolement, avec ces histoires dont on parle là dans toutes nos émissions, ou presque, sur les quartiers de lutte contre la criminalité organisée, qui sont vraiment des QHS.
2: Alors ça me fait bien rire tout ça. Ouais, allez, vas-y.
1: Vas-y.
2: Non, parce que quand ils disent maintenant, alors avant, c'était au départ QHS, d'accord? Vous êtes d'accord?
1: Années 70, ouais.
2: Voilà, QHS, ils l'ont déguisé, j'appelle ça un déguisement, en QI.
1: Ouais.
2: Voilà, ça s'appelait quartier isolement. Maintenant, c'est QLCO. QLCO, c'est encore une invention. Mais c'est toujours des quartiers d'isolement. Et les quartiers d'isolement, les QHS, les QI, ils ont beau dire, ils ont été abolis, si je ne me trompe pas. Hein?
1: Pourquoi? Les QHS ont été abolis et ont été remplacés par des régimes d'isolement.
2: Déguisés, ouais. Ou de marquer QHS, ils ont marqué QI, quartier isolement. Et maintenant, bon, moi je suis sorti, ça n'existait pas encore les QLCO.
1: Ouais.
2: Ils ont dû construire à Réau. Il y avait toute une aile qu'ils étaient en train de faire avec les trappes dans les portes, si je ne me trompe pas, si c'est ça. Voilà.
1: Les QLCO, ils les ont ouverts il y a un an. Mais effectivement, ce qui est intéressant... malheureusement pour toi, c'est qu'avec le parcours que tu as eu, tu les as vus, les évolutions des régimes d'isolement. Et nous, on trouve ça intéressant de rappeler un peu ces évolutions, les bagarres qu'il y a eu, etc. Par exemple, ce que tu dis là, les trappes dans les portes, maintenant, moi, j'ai l'impression que c'est généralisé. Et à une époque, ça ne l'était pas.
2: Avant, c'était que dans les QHS et quartiers isolement, mais certains quartiers isolement, c'est quand tu es isolé total, parce qu'il y a isolement, tu seras plusieurs en promenade, 2, 3, et tu as isolement, tu vois que les matons, quoi. Il te vient 10 matons, et pour te sortir, il te menotte, il te démenotte en promenade, voilà, quoi.
1: Ouais.
2: Et moi, il n'y a pas d'évolution, là. C'est de pire en pire, quoi. Moi, je vois, je suis sorti, je vois ces QLCO, là. Que c'est n'importe quoi pour moi. Hein.
1: Ouais.
2: C'est des tombeaux qu'ils sont en train de fabriquer.
1: Ah, carrément.
2: Il y avait déjà des tombeaux, on les a abolis. nous, on s'est battu, on a fait des blocages, on a mis le feu. Il y a eu des tentatives d'évasion. Parce qu'on était un bon groupe quand même, hein, parce qu'il faut être solidaire pour tout ça. Mmh. Tu vois ?
1: Ça, c'est quand ? Tu peux raconter ça ?
2: Hein ?
1: Tu peux raconter ça ? Nous rappeler quand c'était et tout ?
2: Ah bah, les dates, je peux
1: à
2: pas...
1: À peu près ?
2: À peu près, les années 92.
1: Ouais.
2: Tu vois ? 86, 87, 88. Ouais, quand les années... Ouais, 92, 89... Tu vois, tout ça, hein. Moi, je suis rentré en 87. Hein.
1: Ouais.
2: Tu vois.
1: Et toi, tu disais, tu as fait 11 ans d'isolement. Est-ce que déjà, tu peux raconter la base, c'est quoi un régime d'isolement ? Et c'est quoi un quartier d'isolement dans les années 90 dans les prisons françaises ?
2: Ben, les isolements, moi, quand je les ai connus, c'était comment te dire ? Ben, t'es isolé de tout le monde. Hein. Moi, enfin, principalement, moi, j'étais isolé de tout le monde, c'est-à-dire, je voyais que les surveillants.
1: Mmh.
2: Tu vois, la famille, j'étais accompagné au parloir. Il n'y avait pas de d'isophone quand même.
1: Ouais.
2: Parce que je vois que vous reparlez d'isophone. Les isophones, ils ont été abolis aussi.
1: Ouais.
2: Tu vois, même dans des parloirs normaux, dans des maisons d'arrêt, ils ont enlevé les vitres. Il ne restait que le muret, comme à
1: ouais.
2: Tu vois, ça, c'est pas normal qu'ils remettent les vitres. Comme
1: ouais, ils les remettent tranquilles.
2: Les gens, c'est pour pas passer les choses. Écoute, il n'y a pas besoin de vitres. Il y a des matons corrompus pour ça. Hein, on ne va pas se cacher, d'accord ?
1: Ouais, bah oui.
2: Tu vois ? Bon, donc, tu vois, les isolements que j'ai connus, moi, c'était, bon, moi, j'étais isolé total, je me répète. Parloir accompagné par les matons. Mmh. Infirmerie, quand il fallait que je vais à l'infirmerie, ils fermaient toute la prison et ils m'amenaient à je ne sais pas combien à l'infirmerie. Tout comme ça, c'était, tu vois ? Mmh. Après, moi, j'ai jamais eu l'isophone.
1: Ouais.
2: Toujours eu les parloirs normales, mais après, bon, il y a la fouille. Bon, tout le monde connaît, hein.
1: Voilà. Ouais. Beaucoup de fouilles à nu.
2: Ouais.
1: Ouais.
2: Dans les fouilles de cellules. Voilà, les iris, ça n'existait pas encore, tu vois.
1: Ouais, donc les iris, c'est les matons ninja cagoulés.
2: Voilà, les matons cagoulés avec les tizers ou je sais pas qu'est-ce qu'ils ont aujourd'hui.
1: Ouais.
2: Hein. Il faut pas déconner, quoi.
1: Ouais.
2: Tu vas ouvrir une porte pour un détenu, il rentre avec le bouclier, parce que j'ai quand même connu les iris juste avant de sortir, là.
1: Mm.
2: Il rentre avec les boucliers, et puis défonce ta gueule, quoi.
1: Ouais.
2: Il défonce ta cellule, il faut arrêter. Tu vas pour un mec, tu vas pas pour... tu pars pas en guerre, là.
1: Ouais.
2: Le mec, il est enfermé, voilà. Moi, je trouve tout ça abusif, quoi.
1: Ouais,
2: c'est pire en pire, quoi.
1: Et toi, t'as subi 11 ans de ce régime.
2: Ouais.
1: Les effets un peu sur la santé, sur les contacts sociaux.
2: Moi en plus j'étais malade, donc les problèmes de santé j'en ai eu, tu vois. Mais tout ça, moi je l'ai surmonté par le sport. Moi on me proposait des médicaments, des trucs pour dormir, je leur gueulais dessus et mettez-vous le dans le... Voilà, vous m'avez compris. Hein.
1: Oui.
2: Moi c'était le sport,
1: ouais.
2: Hein, c'était ça qui m'a sauvé. Et plus je faisais du sport, plus ils avaient la haine. Et plus ils avaient la haine, plus je faisais du sport.
1: Mm-hmm.
2: Moi, des fois, j'arrachais les lits pour faire les tractions. J'arrachais les trucs qu'on mettait la télé dessus pour monter dessus. Je faisais tout. Ils ne voulaient pas que je fasse le sport, je le faisais quand même.
1: Ouais.
2: Et tout ça, ça leur mettait la haine. Après, c'est parti en transfert dans toute la France. Hein. J'ai fait les cuits de toute la France. Hein.
1: Ouais.
2: Ouais, hein.
1: Oui, parce qu'en plus, souvent les gens qui ont fait beaucoup de QI, ils sont trimballés dans tous les QI de France, effectivement.
2: Ah ouais, mais à peine tu bouges une oreille. En plus, moi, comme j'avais les évasions, donc c'est pour pas que tu aies le temps de préparer quelque chose. Tu vois, c'est 3 mois, 4 mois, tu restes et puis tu es transféré, et ainsi de suite, et ainsi de suite. Les familles, tu la vois. La famille, il faut faire une croix. Hein. C'est à toi de dire ne venez plus parce que ça coûte cher. S'il y a des enfants. Ils sont encore plus malheureux. Hein. Toi, tu as encore plus de soucis qui viennent que tu veux les voir, tu vois.
1: Ouais.
2: Et quand ils repartent, c'est pareil.
1: Ouais,
2: tu vois, non, c'est de l'abus aujourd'hui. Ils font comme ils veulent, quoi. C'est comme dehors. Hein.
1: Ben, ils reviennent à. Ils essayent de revenir.
2: Au Moyen-Âge, là.
1: Parce qu'en fait.
2: On recule ou d'avancer.
1: Dans les années, au début des années 2000, alors ça, moi, j'ai un doute sur où t'en étais à ce moment-là, mais au début des années 2000, il y a des grosses luttes dans les quartiers d'isolement en France qui sont des luttes coordonnées pour un peu améliorer les conditions dans les CUNY. Alors toi, je ne sais pas trop si, où tu en étais à ce moment-là.
2: Alors écoute-moi, il n'y a jamais eu d'amélioration dans les CUNY, hein. Je te le dis de suite. Même avec les blocages, on s'en prenait plein la gueule, c'était où les transferts ou les trucs comme ça. Mais on a bougé tout ça, mais il n'y a jamais eu d'amélioration. Hein.
1: Ouais, bah, tu vois, ça c'est un peu difficile à dire parce qu'il y a quand même eu, par exemple, dans le livre de Mauben, recette d'un cuisinier, mange ta peine, recette d'un cuisinier à l'isolement, il raconte un peu les bagarres de cette époque. Et c'est vrai qu'on a l'impression qu'il y a eu quelques acquis qui sont pas... Bon, l'administration pénitentiaire l'a pas crié sur les toits, mais notamment des possibilités de pouvoir se faire à manger en cellule, par exemple, et puis des assos...
2: Non, mais ça a toujours été, ça. On a, dans les QI, tu peux cantiner et te faire à manger. Tu vois ? Par contre, moi, j'ai fait les QI, moi, il fallait que je demande le rasoir pour que je me rase et que je le rends. J'ai connu les QI comme ça, moi.
1: Voilà, mais ce genre...
2: Le temps de Messrine, le temps de... J'ai fait les QI de ce temps-là, moi.
1: Oui, c'est ça.
2: Avec Bess, avec Carlos. Moi, j'ai été beaucoup avec Carlos à La Santé, à Fresnes, à Fleury-Mérogis. Toi ?
1: Ouais, mais tu vois bien qu'au début des années 2000, il y a des choses qui s'améliorent un tout petit peu, et souvent qui ne sont pas des choses documentées, évidemment, officiellement, mais des assouplissements petit à petit. Tu vois, on peut avoir son rasoir en cellule, même au QI. Encore, j'imagine, ça dépend des endroits. Les fouilles à nu systématiques ont été quand même un tout petit peu remises en question, mais pas beaucoup quand même, parce qu'ils trouvent toujours des dérogations. Il y a eu certains assouplissements. Et ensuite... ce que fait l'administration pénitentiaire, c'est d'inventer une série de différents régimes pour reprendre la main et recasser du prisonnier. Et là, début des années 2010 notamment, ils ouvrent les quartiers maison centrale, dont tu as goûté.
2: Ouais.
1: Et entre autres, ces quartiers maison centrale. Donc les centrales, c'est les prisons pour longue peine. Il y en a, je sais plus, environ 5 en France. C'est des endroits où... Alors là, tu peux me corriger si je me trompe. À une époque, il y a quand même des assouplissements qui font que bah, pour pouvoir supporter des peines super longues, des peines à 2 chiffres très longues, bah, il y a un peu des assouplissements dans le quotidien.
2: Ouais, encore heureux en centrale.
1: Ouais, mais regarde, par exemple, les parloirs à Lannemezan. Donc c'est une maison centrale. On pouvait circuler entre les cabines, on pouvait aller à la machine à café. Les surveillants, ils ne viennent pas mettre leur nez dans le parloir.
2: C'est normal. C'est central, ça.
1: Voilà.
2: Dans toutes les centrales, tu l'auras, ça.
1: Ouais, sauf que ensuite, qu'est-ce qu'ils font au début des années 2010 ? Ils commencent à ouvrir les quartiers maisons centrales, qui sont des petites unités de centrale au sein d'autres centres pénitentiaires. Et là, c'est pour les longues peines, mais avec des conditions maison d'arrêt, plus les conditions maison d'arrêt moderne, avec de la vidéosurveillance partout, des SAS, des doubles sécurités, des...
2: Ah, voilà. C'est comme
1: Tu l'as expérimenté à Réo.
2: Voilà. Toutes ces prisons-là, Réo, Condé-sur-Sarthe, toutes ces nouvelles merdes de prisons.
1: Ouais.
2: Tu vois.
1: Qu'ils ont ouvert dans les années 2010. Ouais.
2: Qu'ils ont ces structures. Mm. Tu vois. Ça rappelle-toi que moi, je disais, il faut les faire exploser.
1: Bah oui.
2: Il n'y a pas à parler. Mm. Malheureusement, il n'y a personne. Mais bon, il faut. C'est des tombeaux. T'as rappelé, je disais, c'est tombeau secret.
1: Ah bah oui, oui.
2: Ça veut dire, rien ne sort, rien ne rentre.
1: Ouais, est-ce que tu peux raconter un peu comment c'était ? Parce que je pense, y a plein de gens et même des prisonniers qui ont oublié ce que ça a été l'ouverture de ces QMC et le choc que ça a été pour les quelques dizaines qui l'ont subi.
2: Ah bah, c'était l'enfer, hein. En plus, ils la jouaient tous, hein, ces matons-là, avec les oreillettes et tous les machins. Descendez 1, descendez 2, descendez 3... Les sas pour aller avant la promenade, toutes ces conneries-là.
1: Oui, voilà, par exemple, en maison centrale, par bâtiment, les prisonniers, ils se croisent, ils peuvent un peu circuler. Ça, c'est de moins en moins le cas, mais ils peuvent se rencontrer, sociabiliser, aller en promenade, etc. En quartier maison centrale, qui ont été donc instaurés par petites unités à partir des années 2010... Bah là, c'est des unités de 5 à 10 prisonniers qui croisent personne d'autre et dont tous les mouvements sont absolument circonscrits juste entre eux, sachant que c'est des gens qui vont faire des dizaines d'années de prison. et qui vont vivre ça.
2: C'est de la folie. Mais ceux qui savent, c'est comme foutre une peine infinissable, mettre des conditions en prison inimaginables, hein, parce qu'il faut le vivre pour t'as beau parler, il faut le vivre. Mmh. Hein. Et après, ce qu'ils n'ont pas pensé, c'est qu'un jour ou l'autre, si le mec il meurt pas avant, hein, parce qu'on ne sait jamais, tu peux péter un plomb, tu peux faire n'importe quoi, mais si tu arrives à sortir de cette merde, comme moi je m'en suis sorti, hein, ils ne pensent pas à la sortie, qu'est-ce que tu vas devenir, comment tu vas être, ils s'en foutent de ça. Ils pensent que t'enterrer, quoi.
1: Ouais, parce que tu coupes le lien.
2: Il faut que personne ne rêve, il n'y en a pas de réinsertion.
1: Ouais.
2: Le mot réinsertion, ils peuvent le rayer. Hein.
1: Mm.
2: Si tu n'as pas un peu de famille derrière ou des amis ou quoi, c'est récidive de suite.
1: Ouais.
2: Après, ils disent, oh, vous avez récidivé. Non, mais il faut savoir les raisons. T'as fait la misère pendant des années à quelqu'un, t'as mis des années, voilà, et quand tu sors, tu voudrais que ça soit tout rose.
1: Mmh. Ouais, non. Bah là,
2: je pense à ça.
1: Ouais, je crois que ce qui est terrible, c'est que maintenant, il y a de moins en moins, ils essayent de moins en moins de se cacher derrière un discours de réinsertion. Et de plus en plus, ils y vont franc jeu sur le fait que torturer des gens, ça les gêne pas, quoi.
2: Ouais, non, mais je le vois, hein, je suis un peu, t'as vu
1: oui.
2: Moi, je suis d'habitude, mais tellement ça me dégoûte, tu vois, j'arrive même plus à suivre. Ça met trop la haine.
1: Ben ouais.
2: De savoir qu'il y a des gens qui vivent comme ça, et tout ça, moi, j'ai vécu pas mal de trucs, hein, je vais pas tout raconter là, mais... de savoir, parce que je sais que moi j'ai vécu des trucs durs tout ça, mais je sais que aujourd'hui ça doit être encore plus dur.
1: Ouais, c'est les régressions, quoi.
2: Parce que nous on a eu la chance d'avoir des matons, c'est des enfoirés, hein. Je suis pas de leur côté du tout, mais c'était à l'ancienne. Aujourd'hui les matons, c'est une nouvelle génération. Il n'y a plus les anciens matons, tout ça, parce qu'on réglait nos comptes entre nous. Tu vois ? Là, aujourd'hui, c'est une nouvelle génération de matons, et c'est des vrais bâtards. Ils font la misère à tout le monde.
1: Oui, puis regarde, ce truc dans les QLCO, tu sais ce qu'on disait. Les surveillants sont cagoulés. Il y a une espèce de toute façon de dépersonnification et d'impunité totale pour les surveillants. Et qui fait qu'effectivement, ça, c'est soi-disant pour qu'il n'y ait pas de corruption, mais c'est aussi pour les rendre tout puissants et complètement déshumanisés. Parce qu'effectivement, des gens qui travaillent pendant des dizaines d'années en prison, il y en a plein qui ont des arrangements avec le règlement, on le sait.
2: Oui.
1: Là, l'idée, c'est qu'il n'y ait même plus ça, mais que par contre, la violence, ils aient droit, impunément.
2: Tout est permis dedans. Ça se voit pas. Personne ne sait.
1: Et ça a toujours été le cas, ça on le sait, mais là c'est.
2: On ne croit pas.
1: Ouais, là on sait que ça a toujours été le cas, mais là c'est un peu organisé et assumé, quoi.
2: Ouais.
1: Et moi je voulais revenir donc sur les quartiers maisons centrales, les QMC, parce que toi tu l'as expérimenté 2012-2013, si je me souviens bien, à Réau. Il y avait celui de Lille à Nelin qui avait ouvert, on en avait pas mal parlé dans l'envolée à l'époque. Ensuite, il y a eu Condé-sur-Sarthe et Vendin-le-Vieil qui ont ouvert vers 2013, avec en plus vraiment assumé que c'était des prisons de haute sécurité.
2: Ouais, les tombeaux, là, ouais.
1: Et ensuite, il y a eu Valence et il y en a eu d'autres. Il y en a un Moulin, je crois. Et
2: après, ça a poussé comme des bouquets de fleurs, ça.
1: Ouais, et en 2016... Il y a eu plusieurs mutineries au quartier Maison Centrale de Valence qu'on a beaucoup couvertes.
2: Ouais, ça je m'en rappelle.
1: Et en fait, qui ont permis aux prisonniers de dénoncer ce qui s'y passait, donc de dénoncer l'ultra sécuritaire et l'ultra isolement qui était imposé. Parce qu'en plus, les gens qui étaient en QMC, c'est pas des gens qui ont un placement quartier d'isolement. C'est des gens qu'on place en quartier maison centrale et en gros on leur dit ta longue peine ça va être ça dans cette petite boîte isolée.
2: Ouais.
1: Et donc il y avait eu cette mutinerie qui avait été très forte quand même et depuis nous on a l'impression mais on n'est pas sûr, donc c'est aussi un appel aux gens qui savent et qui vivent ça, que bah, les QMC, ça s'est assoupli.
2: Ah ouais, je sais pas, je suis pas retourné. Ouais. Je sais pas si ça a assoupli ou pas. Mm. Mais moi, quand j'étais, c'était presque l'ouverture. Donc,
1: ouais.
2: Quand c'est les ouvertures de prison, tu sais, c'est, ils veulent montrer l'autorité, ils veulent montrer ouais. ci, ils veulent montrer ça.
1: Ouais.
2: Et c'est là que ça commence les guerres. Et c'est les anciens qui ont fait la guerre, enfin, façon de parler, la guerre, hein, qui ont fait des blocages, qui ont fait des grèves de la faim, tout ça, pour que les conditions s'améliorent. Et peut-être qu'aujourd'hui, c'est grâce aux anciens qui étaient derrière, qu'aujourd'hui, c'est un peu amélioré.
1: Bah, c'est un peu l'impression qu'on a. C'est vrai que les... c'est aussi un appel à des gens qui écouteraient, c'est qu'on a l'impression que les quartiers Maison Centrale, maintenant, bah, c'est quand même bien assoupli par rapport à l'ouverture.
2: C'est évident de se battre aussi. Hein. Il faut pas qu'ils ferment leur bouche, il faut pas qu'ils aient peur. Mm. Il faut qu'ils ils manifestent, ils s'arrangent entre eux pour se mettre d'accord pour faire des blocages. Mm. Eux, qu'est-ce qu'ils vont risquer? Ils vont risquer les transferts, ils n'ont rien à perdre. Hein.
1: Mm.
2: Tu vois? Ils vont risquer que des transferts. Ils sont déjà loin de leur famille. Alors, un peu plus loin, c'est pareil. Ils recommencent ailleurs. Hein.
1: Mm.
2: Il faut se battre. Moi, je me suis battu comme ça. Hein. C'est pour ça que j'ai fait toutes les prisons de France. Hein.
1: Mm.
2: Tous les directeurs, ils se chiaient de moi après. Hein. Tu vois ?
1: Mm.
2: L'administration, elle avait peur. Hein.
1: Mm.
2: Pourquoi ? Parce que je montrais l'écrou. Après, j'ai morflé.
1: Ouais.
2: Mais bon, plus je morfle, moi, plus je fonce. Et c'est pas tous les caractères comme ça, mais bon, voilà.
1: Ouais, bon,
2: il y en a. Je sais qu'il y en a.
1: Ouais, bah là, de toute façon, il y en a toujours. Parce qu'en fait, en gros, les QMC, si on a bien compris, bah, ils sont en train d'en transformer. Donc, leur projet de briser les prisonniers dans les QMC avait, sur le long terme, voilà. moyennement marché.
2: Voilà.
1: Ils ont quand même réussi à rendre acceptable plein de choses.
2: Hein, Elsa.
1: Pardon ?
2: C'est des expériences, tout ça, attention. Hein.
1: Ouais.
2: Sur l'être humain, pour l'enfermement, tout ça, attention. Hein.
1: Ouais.
2: Ils font des, comment on dit, expérimentations.
1: Ouais, c'est ça. Ouais. Là, ils ont fait... Donc, visiblement, les QMC, c'était peut-être un peu assoupli. Et maintenant, ils vident certains QMC pour les transformer en QLCO. Donc, Aréo, c'est ça,
2: c'est
1: je crois.
2: C'est la même chose.
1: Ouais, bah, c'est même pire.
2: C'est la même chose. C'est comme je t'ai dit tout à l'heure, QHS, c'est passé à QI. Et maintenant, QI, c'est passé à QLCO.
1: Ouais, bah en même.
2: Ça va être quoi ?
1: Bah en même pire
2: et
1: en
2: plus. Les tuer, les gens ?
1: Ben.
2: Il faut qu'ils s'arrêtent. Moi, ça me met une haine. Je peux même pas imaginer.
1: Bah en même pire, parce que ce qu'on expliquait un peu, et là, les échos qu'on a à droite à gauche qui sont flippants, c'est que le régime QLCO, bah, il inspire des directions d'autres prisons qui instaurent les mêmes types de réglementations de façon totalement arbitraire et illégale dans leurs quartiers d'isolement locaux et qui importent un peu toutes ces règles, quoi.
2: Ouais, ça m'étonne pas.
1: Il y a des QI où il y a certains prisonniers qui se retrouvent qu'avec des surveillants cagoulés, on se demande d'où ça sort. Les grilles aux cellules, les grilles aux fenêtres aussi qui se doublent, se triplent et se quadruplent.
2: Ouais,
1: je peux
2: plus respirer, ouais, j'ai connu, je sais.
1: Voilà.
2: Ouais. L'OIP, il n'existe plus ou quoi ?
1: Si. Alors l'OIP, si, ils existent. On t'en a parlé à la dernière émission. Et ben, ils font toujours un travail d'information et de...
2: Non, mais ils font que de l'information, il faut qu'ils rentrent un peu dans l'art, ces gens.
1: Ben, ils ont fait quand même des recours juridiques récemment...

0: Va falloir s'élargir un petit peu là, vu l'offensive facho qu'on se prend dans la figure. Voilà, donc je me permets d'en profiter pour rappeler l'événement qu'on va organiser les 16 et 17 octobre à Montreuil. On en parlera en fin d'émission. Dont voilà. Le but, c'est vraiment ça, de se poser avec un maximum de monde et dire, bon, là, on fait quoi ?
1: Ouais.
0: Est-ce que tu veux rajouter quelque chose ? Parce qu'on va bientôt devoir passer à la fin de l'émission.
1: Non, mais Elsa, écoute, je vais pas dormir ce soir. Ça m'a monté le...
0: Ah ouais, voilà, bah c'était... Ouais.
1: Le seum, t'as vu ?
0: Ben ouais.
1: Écoute, moi, mes derniers mots, c'est force à tout le monde, à tous les prisonniers qui sont là-dedans, là, dans ces tombeaux-là. Mm. Parce que moi, je les appelle comme ça, je les appellerai pas QLC ou QHS ou machin. Mmh. C'est des tombes, d'accord, qui gardent la force, leur famille aussi, qui soit forte, hein, et ben, force et détermination à tous, hein.
0: Ouais. Et ben, merci beaucoup, en tout cas.
1: De rien.
0: Ici, puis à suivre.
1: Comment ?
0: À suivre.
1: Ouais, à suivre.
0: Ouais. Ouais, prenez soin de vous et on se tient au courant.
1: Ça va, et embrassez tout le monde.
0: Ouais, on transmet. Salut, merci. Ça.
1: L'émission, elle continue, là ?
0: Ouais, l'émission, elle continue jusqu'à 8h30 et on s'appelle après.
1: Ouais, ça va, parce que je vais écouter. OK.
0: Ouais. Allez, merci.
1: Allez,
0: salut.
1: Bonne soirée, tout le monde.
0: Eh bien, on va enchaîner. C'est à moi de parler, là, pour finir l'émission ou pas ?
2: Ouais, bah... On va, du coup, bah, finir l'émission avec l'agenda, déjà ?
3: Alors, ouais, plusieurs rendez-vous... demain, plusieurs rendez-vous dès demain, samedi 19, notamment à Nantes, où il y a une manifestation contre le nouveau CRA à 15h au champ de manœuvre, puisqu'il y a des travaux notamment de la forêt, il y a des travaux de destruction de la forêt où doit être construit le nouveau CRA qui ont commencé. Et sinon, le samedi 19 et le dimanche 20, partout en France, il y a des manifestations contre la loi permis de tuer. On en a discuté déjà la semaine dernière, il y a deux semaines, le 4, à l'émission, avec notamment Lorraine de Justice pour Dylan et Fatou du réseau d'entraide Vérité et Justice. Alors pour les manifs qui sont un peu partout en France, samedi et dimanche, vous pouvez regarder sur stopauxviolencesd'etat.fr. Et à Paris, elle part à 14h de la place de la République, dimanche 20.
0: Il y a un petit Larsen dans les studios, c'est bon.
2: On ne sait pas si ça s'entend à l'antenne.
0: Alors,
2: ou si c'est juste nous.
0: On espère qu'il n'y a que nous qui entendons ce petit Larsen.
2: Peut-être je rappelle les contacts qu'on a dit qu'au début de l'émission. Alors que d'habitude, on vous casse la tête à vous redire les numéros de téléphone tout le temps. Donc, pour nous écrire, c'est au 1 rue de la Solidarité, 75 019 Paris, donc FPP-L'Envolée. Et pour nous appeler toute la semaine, je ne vous redonne pas le numéro du direct, c'est au 07 53 10 31 95. N'hésitez pas à nous contacter, surtout là, notamment par rapport à ce dont on vient de discuter, sur les quartiers maisons centrales et tout, quoi.
4: Et aussi nous contacter par rapport à ce qui s'est passé au quartier d'isolement à Condé-sur-Sarthe. On en a parlé un petit peu, mais voilà, s'il y a des nouvelles ou s'il y a des infos, pas hésiter à les faire circuler là-bas. Et pour les gens à l'extérieur, pas hésiter à nous contacter aussi si jamais vous voulez envoyer cette lettre type qu'on a préparée pour soutenir Fabrice, enfin que les proches de Fabrice ont préparé. Donc là aussi, voilà, vous avez à la fois le mail, le courrier, le numéro de téléphone de l'envolé. Donc on est joignable aussi sur ça et sur les réseaux sociaux. Je sais plus
2: sur
4: si
2: Instagram.
4: Tu l'as dit. Oui. Ouais, ouais.
0: Et puis. Alors, je ne comprends pas ce qu'on nous dit en technique, mais... Ok. En fait, on peut revenir aussi, pour finir l'émission, sur cet événement dont on parlait et dont on vous parlera à toutes les émissions, je pense. C'est les 16-17 octobre, à la Parole Errante, rue François de Bergue, à Montreuil, c'est en région parisienne. L'idée, c'est un peu ce dont on parlait là, à la fin de l'interview de Philippe. C'est que Là, ce qui se passe dans les quartiers de lutte contre

0: la criminalité organisée, les nouveaux QLCO, les QHS. C'est super grave, on en parle depuis un moment. Et en fait, c'est la brutalité carcérale poussée à l'extrême. Ça nous menace tous et toutes. Si on s'oppose à ça, on lutte aussi contre le fascisme, contre la prison, contre le durcissement répressif généralisé, etc. Et en plus, on fait en sorte que les prisonniers ne soient pas tout seuls. Donc l'idée, c'est vraiment de parler de tout ça et aussi de l'inscrire dans une histoire un peu longue pour voir que les prisons, c'est fait d'une histoire de lutte de prisonniers et de prisonnières qui obtiennent des améliorations, qui les perdent. On va discuter de tout ça, donc c'est super si vous venez. Et si vous pouvez pas venir parce que par exemple vous êtes empêché, loin ou incarcéré, et n'hésitez pas à nous écrire pour nous raconter ce que vous pensez de tout ça.
1: Et pour terminer cette émission, comme d'habitude, on a des petits coucous à passer à Fabrice, à Kémy, à Aurélie, à BN, Mauben, Pascal, Nicolas, La Légende et Mohamed, et à tous les prisonniers du QLCO et à leurs proches, et à toutes les prisonnières, à tous les prisonniers et à leurs proches aussi.
2: Oui, rediffusion mercredi matin 8h30, force, courage et détermination, et comme d'habitude...
1: Il n'y a pas d'arrangement.

0: 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Mode d'emploi, donc le format secret de fabrication, comme tous les troisièmes. Attention, annonce spéciale, bientôt, comme toutes les quatrièmes vendredis du mois, puisque le mois prochain, nous allons changer. Donc nous passons des séquences et nous choisissons nos invités parmi les salariés du privé et du public pour qu'ils nous parlent de leurs conditions de travail, de leurs rêves et de leur lutte sur leur lieu de travail. Voilà, donc ça c'était une petite présentation de l'émission. Bon, c'est vrai qu'on a fait quand même une grande diversité de métiers quand on y pense, après toutes ces années. Et là, bah, y en avait un qu'on n'avait pas encore vu. Et c'est un métier d'actualité puisqu'il s'agit de nos amis et camarades, les pompiers. Voilà, alors donc nous allons traiter ça avec Ludo et bonsoir. Moi-même, le camarade Bob et Claude à la technique. Et c'est parti, ouais, sur l'été qui vient de s'écouler, Ludo.
1: Je voulais juste préciser que c'était qu'on pouvait nous joindre au 0140 05 06 10.
0: Oui,
1: 0140 05 06 10.
0: Oui, mais on attend un invité, donc vous ne pouvez pas encombrer la ligne, quoi, tu vois. Donc annulons le message précédent. Non, on doit attendre notre invité qui va utiliser cette ligne, donc merci. Justement, alors pour ce que je disais sur les pompiers, avec l'été qu'on vient de vivre, on s'est aperçu que on a vécu assez longtemps en France, je crois, sous un mythe qui est le mythe du système parfait de défense civile française, un système qui est peu onéreux, qui est efficace, qui est départementalisé, donc il est toujours à proximité, qui est rapide et qui est gratuit, et tout ça a été formidable. Et on s'est dit, ça allait durer éternellement comme ça. Et puis, qui eût pu prévoir, n'est-ce pas?
1: Les climatologues.
0: Ouais.
1: Les gens du GIEC.
0: Oui. Ah oui, c'est ça. Ah, t'as raison, c'est ça. C'est comme, c'est comme tout ce qu'on dit depuis à chaque fois, que tout ce que Macron a fait, et qui ait pu prévoir.
1: Oui, hein, seuls les imprévoyants.
0: C'est ça. Et donc avec l'été qu'on vient de vivre, ça gueule chez les pompiers, et c'est bien, bien normal. Et c'est pour ça qu'on va donner la parole à plusieurs d'entre eux là ce soir, pour qu'ils nous parlent un peu de leur situation et de leurs conditions de travail. Alors juste avant de commencer, on va évacuer rapidement les SDIS, les secours départementaux, et donc pour les contre les incendies et pour les secours, donc voilà, les services départementaux, en fait sont composés de pompiers à la fois professionnels et volontaires. Avec beaucoup
1: volontaires. De volontaires.
0: Ouais, c'est ça. Oui, c'est 80% d'après les chiffres des syndicats, qui ont un emploi du temps de malade, faut le dire. Mais c'est un système qui a quand même été assez efficace jusqu'ici, mais peut-être qui aujourd'hui se trouve un peu sous-dimensionné. Juste pour faire une petite histoire. Les services des pompiers étaient parfois assimilés, enfin étaient généralement de la responsabilité des villes, puisque c'est là qu'ils intervenaient principalement, et qui donc étaient souvent composés de bataillons, par exemple de la garde nationale, des choses comme ça. Ce qui fait que donc, certains groupes étaient armés jusqu'à récemment, mais quand à la commune on a dissous les gardes nationales, ce sont d'autres systèmes qui ont prévalu, mais c'était toujours un peu bric et broc. Ça change en 47-49 parce que entre 47 et 49 parce que déjà il y a un feu de forêt dans les Landes où 100 000 hectares brûlent
1: déjà.
0: C'est ça. Les premières conséquences du choix d'avoir asséché les Landes par des feux, par des pinèdes
1: qui prennent plus vite feu.
0: Carrément. Donc on commence à s'inquiéter de cette question des feux, et en 1949 il y a encore de nouveau des feux meurtriers en France, et c'est là qu'on crée déjà le corps des forestiers sapeurs, alors qui sont principalement chargés de faire des coupes, des pare-feux en fait, c'est-à-dire des voies,
1: des tranchées.
0: Ouais, des tranchées tout simplement, des tranchées parmi les arbres pour éviter que le feu se propage. Pour continuer à lutter contre les catastrophes naturelles et autres, se est créé en 1952 le plan Orsec. Tout le monde connaît ce sigle, mais on s'est aperçu qu'on manquait d'effectifs pour les appliquer, les plans Orsec. Donc c'est très bien de faire des plans sur le papier, mais il fallait se doter des structures appropriées. C'est ainsi qu'en 1955 sont créés les SDIS. Les premiers SDIS qui sont ensuite totalement départementalisés en 2000. Ce sont des services départementaux d'incendie et de secours. Mais depuis, il y a eu quelques progrès en termes d'effectifs, en termes de moyens. Il y a eu l'utilisation de plus en plus d'avions, de transporteurs d'eau, quoi, tout simplement.
1: Le Canadair.
0: Ouais, c'est ça. Mais en fait, tout ça a commencé à péricliter. Et donc, j'ai été... Parce que je voyais la colère des pompiers, donc je me suis dit, est-ce qu'on peut contacter un pompier quoi, pour cette émission ? Et donc j'ai eu la chance de rencontrer Sébastien Delavoux, pompier du SDIS et à CGT, qui a bien voulu nous répondre à nos questions. Et donc il commence par expliquer, en guise de cadre, que par exemple, en 1983, l'ensemble des corps avait 21 avions. On se dit, ok, très bien. Et en 2026, elle en avait 20.
1: Oui.
0: Donc, on se dit, ok, bon, y a un avion qu'on a perdu. Ah, mais par contre, il y en a plusieurs qui sont immobilisés. Donc, on se retrouve en 2026, méga canicule, suivi de méga feu de forêt. Et on a moins d'avions qu'en 1983, où le problème se posait avec moins de prévenance.
1: C'est ça, la prévoyance.
0: C'est la prévoyance, ouais, ça, c'est sûr. Bon, alors on va passer à la séquence où j'interviewe Sébastien à la fête de l'UMA. Alors je vous préviens, les conditions de prise de son étaient un peu délicates. La fête de l'UMA, il y a du bruit partout, on a dû s'isoler, mais il y a du vent. Et donc il y aura quelques petits passages qui seront un peu difficiles d'écoute, mais ça vaut le coup de tendre l'oreille parce qu'il a bien des choses intéressantes à nous dire. On y va. Ok, alors ravi de te rencontrer. Est-ce que tu peux te présenter à notre auditoire ?
2: Sébastien Delavoux, je suis animateur du collectif CGT des SDIS. Je suis le porte-parole pour les sapeurs-pompiers, les agents des filières techniques et administratives en France.
0: Okay. Alors là, nous sommes à la fête de l'UMA. Je crois que tu avais un agenda assez chargé. Donc, qu'est-ce que tu es venu faire ? Est-ce que ça se passe bien pour toi là et pour ta représentation ?
2: Oui, effectivement, j'ai eu pas mal de sollicitations parce qu'il y a eu les feux et que les gens ils veulent savoir ce qu'on fait. Ils ont entendu parler de notre mouvement. C'était très dense, mais c'était très intéressant. Il y avait un public intéressé par les informations qu'on avait apportées.
0: Ok. Alors, je voulais te demander de me résumer, de me trouver un mot qui résume un peu ton sentiment et ce que tu perçois du sentiment de tes collègues par rapport à la crise qu'on vient de vivre de l'été 2026. Bon, c'est pas la peine de revenir, on sait qu'il y a eu le feu partout. Et donc, c'est quoi un mot qui te semblerait significatif de cette crise ?
2: L'épuisement. L'épuisement et le ras-le-bol. Parce que cette crise, elle était prévisible et ça fait longtemps qu'on dit qu'on manque de moyens. Et cette année, ça s'est vu, mais on a rencontré le Premier ministre le 27 mai, il n'y avait pas de feu. Parce que le manque de moyens, il n'a pas attendu les feux.
0: Ça, tu le sentais venir. Est-ce que tu as des signes avant-coureurs qui t'ont mis la puce à l'oreille en disant, et à tes collègues, en disant, là, on va déguster, peut-être pas cette année, peut-être pas l'année prochaine, mais bientôt, et que ça qui s'est concrétisé cette année ?
2: Je serais tenté de dire le rapport de 2010 qui nous expliquait l'augmentation du risque feu de forêt. Et puis 2022 était censé nous avoir servi de leçon, mais on voit qu'on n'en a pas tiré les leçons. Et puis si jamais il y a une bascule, c'est peut-être pas 2026, mais c'est 2025. Parce que le feu de l'Aude, un feu qui avance à 3 km/h, alors que d'habitude c'est 3% de la vitesse du vent, c'est totalement atypique. Et puis l'année dernière, il y a quand même 90 maisons qui ont brûlé aux portes de Marseille, à un endroit où on a une réponse du 10-13, une réponse du bataillon des marins-pompiers de Marseille et la flotte aérienne. Ça, c'est une déculottée pour la 7e puissance mondiale.
0: Oui, donc il y a eu, c'était moins étendu que cette année, mais c'était beaucoup plus significatif par rapport en fait à quoi ? Les manques de moyens d'intervention, l'absence de réactivité ?
2: C'est une déculottée. Ça montre que les moyens qu'on a aujourd'hui, c'est pour les feux d'hier, pas pour les feux d'aujourd'hui et encore moins pour les feux de demain.
0: D'accord. Et ces moyens, ils sont en hausse quand même, non ?
2: Oui, quand on les écoute, ils sont en hausse, mais ils sont totalement... La hausse, elle essaie de combler en fait la perte qu'on a eue, puisque entre 2004 et 2020, on a perdu 1000 camions dédiés à la lutte contre le feu de forêt. Et qu'en 1983, on avait un avion bombardier d'eau de plus qu'aujourd'hui, alors que la forêt française, depuis 1983, elle a progressé de 3 millions d'hectares.
0: Donc, la forêt a progressé, le climat est en train de basculer vers plus de chaleur, plus de feu en fait. Et vous, là, en termes de nombre, alors on parle de matériel. Donc le matériel, ça effectivement, ça a fait un peu, discuter, hein, après, notamment après les feux. Et le personnel, en termes d'effectifs, en termes de moyens humains, il y a un problème là ou ça va, tout est tranquille comme on nous prétend en haut lieu ?
2: Il n'y a que le gouvernement qui n'a pas vu qu'il y avait un manque de moyens cet été. Les autres, ils avaient les bonnes lunettes et ils ont vu ce qui était sous leurs yeux. Effectivement, aujourd'hui, il y a 44 000 sapeurs-pompiers professionnels et ce n'est pas assez. Il en faudrait 20 000 de plus pour pouvoir faire face. Et ce n'est pas nous qui le disons, c'est l'inspection générale de l'administration, puisqu'aujourd'hui, il y a 200 000 pompiers volontaires, enfin, selon le ministère de l'Intérieur, puisqu'à chaque fois qu'on les recompte, on ne trouve jamais les 200 000. Mais ils assurent pourtant 32 millions d'heures de garde postée sous statut sapeur-pompier volontaire, tout simplement pour combler le manque de sapeurs-pompiers professionnels.
0: Donc on va bientôt revenir sur les revendications, mais juste pour revenir sur cette question de sapeurs-pompiers professionnels et volontaires, les gens ont commencé à capter parce qu'ils ont suivi les affaires des pompiers cet été, mais c'est quoi exactement professionnel et volontaire ? La distinction, elle se situe où ?
2: Bien, les professionnels, c'est leur métier, donc ils sont payés tous les mois, ils ont un travail, ils ont un employeur. Et les sapeurs-pompiers volontaires, c'est des gens qui ont une activité principale, qu'ils soient étudiants, retraités, fonctionnaires, boulangers, travailleurs indépendants, et qui, en plus de leur travail, donnent du temps pour la société, payés à 86 centimes de l'heure en astreinte.
0: Donc c'est cet ensemble-là qui font les 10, en fait, c'est ça ?
2: Oui, c'est ça. Après, il y a encore les unités militaires comme le bataillon des marins-pompiers de Marseille, la brigade des sapeurs-pompiers de Paris et les unités d'instruction et d'intervention en fait, de la sécurité civile.
0: D'accord. Mais grosso modo, le gros du SDIS, c'est ces sapeurs-pompiers professionnels et volontaires dans les différents départements, hein, c'est ça ?
2: Oui, c'est ça, les DOM compris. Donc on a 100 employeurs, 100 établissements différents, mais qui ensemble font la couverture de l'ensemble du territoire.
0: Les pompiers, donc tu dis le mot-clé de cette année, c'est épuisement, parce que les pompiers ont été partout, sur tous les fronts, les feux se sont multipliés, on n'avait pas éteint un feu, qu'il y en a un autre qui se déclenchait, ça a été très tendu avec ce manque de moyens. Aujourd'hui, qu'est-ce que tu dirais en deux, trois points, les priorités absolues pour sauver ce qui peut l'être et mettre un SDIS qui soit à la hauteur. Mettre des SDIS qui soient à la hauteur des tâches aujourd'hui. C'est quoi ? Ce serait quoi les priorités ?
2: Je précise quand même qu'avant les feux, il y a eu la canicule, qu'on a donc fait un nombre d'ambulances incalculable pour prendre en charge les gens qui habitaient dans des passoires thermiques, des gens, et ça ne s'est pas arrêté avec les chaleurs, puisqu'il y a des gens, la chaleur les a épuisés, et ensuite ils ont fait des malaises, ils ont eu des problèmes de santé. L'épuisement aussi, ça justifie que nos collègues du Nord, quand ils ont été envoyés en renfort à Bordeaux, ils ont fait 17 heures de route dans le camion. Et quand ils sont arrivés, on les a directement engagés pour la lutte contre l'incendie. Et ils sont tapés 17 heures finalement dans un tracteur sur autoroute, avec peut-être leur sac sur leurs genoux. Ils sont arrivés, ils étaient liquides. Et on les a envoyés pour 12 ou 24 heures d'attaque sur des feux avec des flammes, des fois qui faisaient 20 ou 40 mètres. C'est aussi ça, l'épuisement. Si je reviens aux revendications, grosso modo, pour avoir, non seulement il nous faut des moyens financiers pour éviter, parce que cet été, il y a eu des feux autour de la Drôme. Et rien que l'impact financier de ces feux, il a amené le décalage. Il y a des embauches qui étaient prévues au 1er septembre et qui vont avoir lieu qu'au 1er janvier ou 1er février parce qu'il n'y a plus d'argent pour les payer au 1er septembre.
0: Là, on voit déjà transporter des pompiers à travers la France, donc rajouter épuisement, stress, etc. Parce que, en fait, il faut couvrir, c'est comme une couverture trop petite en fait. On tire sur les pieds pour couvrir les pieds et puis l'autre partie elle est découverte quoi. Donc il y a cet aspect là, il y a le manque de fonds pour ne serait-ce que payer les interventions en fait finalement, ok. Donc le matériel, ce serait quoi la nécessité, les priorités en termes de matériel, qu'est-ce qu'il vous faut ?
2: Alors je précise que les renforts, ça existe, c'est normal, il n'y a pas de problème. Mais normalement, on ne prélève pas sur la garde. C'est-à-dire que l'idée des renforts, c'est on offre des moyens supplémentaires à celui en fait, qui a un gros incendie ou un gros besoin, mais sans découvrir l'endroit où on est. Et aujourd'hui, par exemple, cette année, ça n'a pas été possible. Quand on a prélevé des agents de garde, ça veut dire que la couverture du département, elle était amoindrie pour pouvoir aider les autres. Et nous, on dit qu'il faut plus de moyens. Chacun doit avoir plus de moyens pour que quand il y a besoin de filer un coup de main à l'autre bout de la France, on puisse le faire sans pour autant découvrir les gens en fait d'où on vient. Et les camions, nous on veut les remettre sur les trains parce que ça abîme les pneumatiques de rouler sur l'autoroute, ça fatigue les gens et quand ils arrivent par le train, non seulement c'est plus écologique et ça limite en fait la contribution à la pollution, mais il faut bien comprendre que c'est vraiment l'asphalte en fait qui va défoncer nos pneus et défoncer nos bonhommes. Et quand ils arrivent plus frais, eh bien, on a moins de vérifications matérielles à faire parce que comme c'est des pneus qui ont des crampons en fait de 5 cm, c'est, quand on parle de tracteurs, ça fonctionne comme des tracteurs. Et même s'ils arrivent et qu'on ne sont pas engagés sur feu, quand ils rentrent chez eux, en fait, il faut changer les pneus de chaque camion à 500 balles le pneu. Et donc, les mettre sur les trains, c'est cohérent. Ça permet de préserver les engins, de préserver les bonhommes. Et quand ils arrivent, ils seront nettement plus enclins à faire le travail correctement parce que l'engagement sur le feu de forêt, c'est quand même un engagement extrêmement intense où on dort peu, où on a fait des travaux physiques vraiment très intenses la journée. Et donc, engager des gens qui finalement ont déjà une nuit blanche et 17 heures de tracteur dans les pattes, c'est vraiment pas l'idée du siècle.
3: D'accord. Donc ça, c'est une solution technique, elle est faisable en fait, ça demande un peu de volonté politique, c'est ça, c'est tout.
2: Je vais même dire pire que ça, on a su le faire avant, on ne sait plus le faire maintenant. C'est des questions d'organisation. La dernière trace qu'on ait trouvée en fait, de camions qui voyagent sur les trains, c'est en 2003. Mais à la fin des années 80, la colonne Île-de-France ou la colonne Centre-Val-de-Loire, eh bien, ils sont descendus dans le sud parce qu'on a mis les camions et les bonhommes sur les trains. Et c'est quand même fou qu'aujourd'hui, en 2026, on dise que ce qu'on a fait en 89, on n'est pas capable de le faire aujourd'hui, quoi.
3: Ouais. Il y a une régression, là. Elle se sent, quoi, en fait, hein.
2: Ah ben, elle est visible, elle se mesure. On a même des indicateurs fournis par le ministère de l'Intérieur qui nous permettent d'étayer ces affirmations.
3: Ok, une dernière revendication qui te semble importante à poser là.
2: La question de la santé. La question de la santé, parce qu'on a distribué 2 millions de masques, à des gens parce qu'ils étaient incommodés par la fumée à 15 bornes de la forêt, et c'est très bien. Mais on avait des collègues qui étaient dans le feu, eux, en fait, jour et nuit, pendant des jours et des jours. En fait, ils avaient zéro protection respiratoire. Aujourd'hui, on n'a que 4 maladies reconnues comme maladies professionnelles pour les sapeurs-pompiers, quand au Canada, c'est 28. L'état du Nevada, en fait, c'est 28. Et en Espagne, ils ont aujourd'hui une loi présomptive. Vous avez 10 ans de sapeur-pompier, vous avez un cancer. Votre cancer, on considère qu'il est lié à votre activité professionnelle. Et puis, quelque part, les volontaires, c'est aussi plus difficile pour eux de reconnaître parce que, comme ils peuvent avoir des expositions professionnelles par leur métier, et ben, les employeurs, ils ne sont pas toujours enclins de reconnaître que l'activité pour laquelle on les paie 80 centimes de l'heure en astreinte, c'est ça qui a provoqué. Parce que comme on cherche des pompiers volontaires, dire « Venez, on essaiera que vous n'attrapez pas de cancer », c'est pas très vendeur. Donc, nos employeurs, en fait, ils n'ont pas très envie de parler de ça. Mais nos centres de secours, ils ne sont pas aménagés. Ça veut dire que quand vous revenez d'une intervention, un feu de poubelle, un feu de voiture, vous rentrez, votre tenue, elle est souillée parce que vous avez été soumis au suie, en fait. Parce que les feux de pneus, on peut dire que c'est assez loin, en fait, du bio. Parce qu'il y a des PFAS, il y a toutes les conneries, l'amiante auxquelles on est confronté. Normalement, quand on arrive avec un camion sale, avec des vêtements sales, eh bien, on arrive, on nettoie le camion, on enlève sa tenue. Et au fur et à mesure où on rentre dans le centre de secours, on prend sa douche, on a une tenue propre, on est dans un endroit propre. Et on est capable de faire ça tous les jours sur le terrain quand il y a une intervention avec des risques radiologiques ou chimiques, mais on n'est pas capable de le faire dans nos centres de secours. On a divisé par 2 le nombre de centres de secours depuis les années 90, il nous en reste un peu plus de 6000, et on a peut-être tout juste 30 en fait, où on a ce qu'on appelle la marche en avant, qui est ce que je viens de vous décrire.
3: Mais en fait, c'est pas sorcier quoi. Comment ça se fait que, ils n'ont pas capté là-haut, ou c'est vraiment juste une histoire de sous?
2: C'est une histoire de sous et c'est aussi une histoire de manque d'ambition. Parce que si on parle de manque d'ambition, on peut dire qu'en 1981, on avait un arrêté qui disait « On a l'ambition, en moyenne, d'intervenir 10 minutes en urbain, 20 minutes en rural », qui a été abrogé. Et aujourd'hui, dans les documents départementaux signés par le préfet, souvent c'est « dans les meilleurs délais », ce qui traduit une vraie absence d'ambition en termes d'égalité du citoyen face à l'accès aux secours d'urgence.
3: Ok, donc bon bah effectivement il y en a gros et il y a la volonté de changer les choses. Donc là une mobilisation assez forte intersyndicale, avec une intersyndicale très large si j'ai bien compris, a débuté chez les sapeurs-pompiers des SDIS et qui inclut des revendications, qui inclut dans leurs revendications y compris les brigades, les militaires qui peuvent pas eux-mêmes revendiquer, mais c'est global là-dessus. Donc alors notre auditoire évidemment est essentiellement parisien. Il y a des choses qui se passent là dans les semaines qui viennent sur Paris auxquelles on peut porter visite, porter soutien bien sûr, et venir s'associer aux pompiers, parce qu'il y a plein de gens qui voudraient soutenir les pompiers, mais c'est intéressant de leur donner un point de chute pour qu'ils y aillent quoi.
2: Effectivement, donc il y a un préavis de grève qui a été déposé après la réunion pour le moins décevante du 13 août. Ce qu'on a fait, c'est qu'on a déposé un préavis de grève qui court du 8 septembre, où on nous a présenté les textes qui, eux aussi, en fait, étaient décevants, jusqu'au 20 octobre, où au début, en fait, ce sera le début des votes pour le projet de loi de finances, parce que l'important, c'est les sous, et donc on veut mettre la pression et faire de la sensibilisation aux députés et aux sénateurs pour qu'ils comprennent, en fait, que c'est maintenant qu'ils peuvent agir. Et pourtant, pendant toute cette période-là, donc les sapeurs-pompiers territoriaux, ils vont se mobiliser dans les départements en faisant des actions locales, en interpellant, en fait. On a, par exemple, lundi soir, nos collègues à Caen qui font un débat public à l'intérieur du centre de secours avec toutes les organisations syndicales et tous les députés du coin, dont Elisabeth Borne, ce qui donne un côté un peu de panache. On va parler bilan aussi. Et donc, à Paris, on sera là le 27, on sera là le 28 et on sera là le 29, au moins la journée au Champ de Mars, pour que les gens ils viennent nous rencontrer, ils viennent marquer leur soutien et pour que les députés qui ne sont pas encore venus nous voir puissent le faire. Et puis, le 29, ce sera la très grosse mobilisation. On attend entre 8 et 10 000 sapeurs-pompiers professionnels et des agents des filières techniques et spécialisées des services d'incendie et de secours. Sur 44 000, on pense qu'on va atteindre les 8-10 000 en fait, sur place et on aura notre propre point de départ et on convergera vers la manifestation intersyndicale fonction publique pour le point d'indice, même si pour les SDIS, on portera la question en fait, du financement, des moyens et de la protection de la santé.
3: Okay. Donc rendez-vous donc sur le Champ de Mars 27, 28, 29 septembre pour aller soutenir les pompiers, discuter avec les pompiers et vous soutenir dans votre lutte. Bah, tout ce que je peux te souhaiter, c'est un grand succès dans cette mobilisation. On est avec vous de tout cœur. Hein. On a vu ce qui s'est passé cet été. Tout le monde a vu ce qui s'est passé cet été. Donc,
2: sauf le gouvernement.
3: Le gouvernement. Oui, lui, bah, c'est lui, c'est sûr. Bon, il voit rien. Donc, on va devoir crier parce qu'il est aveugle.
2: Mais il est un peu sourd.
3: Il est un peu sourd. Ouais. Mais il est juste un peu sourd. Donc, il y a moyen de se faire entendre.
2: Les pompiers, ils vont se faire entendre. Pour ceux qui ont une ouïe normale, n'oubliez pas les boules caisses.
3: Ouais, bah, si vous voulez à la manif des pompiers, ouais, c'est ça. Protégez-vous parce que là, il y a du bruit qui va être fait. Ok, cool. Bah écoute, je te remercie beaucoup et merci de la part de tous les auditeurs de FPP.
2: Merci à vous.
0: Et voilà, donc c'était cette petite interview où là, Sébastien Delavoux, donc de la CGT des SDIS, a un peu posé les questions là, hein, posé les problèmes. Et c'est vrai que les pompiers ont couru partout là, et donc le mot clé est épuisement. Alors, pour continuer la discussion, on a invité un autre pompier à venir nous parler. C'est Peter, que nous avons au téléphone et qui va se présenter. Bonjour Peter.
4: Bonsoir Bob. Comme tu l'as dit, je suis Peter. Je suis sapeur-pompier professionnel dans le Val-d'Oise, à Garges-lès-Gonesse.
0: À Garges-lès-Gonesse, d'accord, dans le Val-d'Oise. Pour entrer en matière, toi, l'action que tu as vue, l'action principale que tu as retenue, alors oui, déjà, est-ce que épuisement, le mot qu'a prononcé le camarade Sébastien donc, pendant son interview, donc épuisement comme le mot-clé de l'été 2026 te convient? Et sinon, toi, qu'est-ce que tu as vu de l'épisode total, canicule, plus été, plus feu, etc., dans ton coin de Val-d'Oise?
4: Oui, c'est ça, les mots sont les bons. Si au-dessus d'épuisement, je rajouterais peut-être lassitude. Mm-hmm. Mais l'épuisement, ça correspond bien à l'été, parce que les copains, ils ont quand même beaucoup donné. Hein.
0: Ils ont beaucoup donné, oui. OK.
1: Y compris dans le Val-d'Oise?
0: Oui, donc
1: dans la région parisienne.
4: Y compris dans le Val-d'Oise, oui, parce que en fait, le Val-d'Oise, comme beaucoup de départements en France, ont participé à l'effort national. C'est-à-dire que tout au long de l'été, il y avait des sapeurs-pompiers du Val-d'Oise sur les différents théâtres d'incendie, que ce soit dans le sud-est, sud-ouest, jusqu'à Bordeaux et même à Fontainebleau, du coup, au mois de juillet. Parce qu'on a eu plus de 110 sapeurs-pompiers qui étaient partis sur les différents théâtres d'incendie de cet été. Donc on a été fortement, fortement mobilisés. À un point tel que, à un moment donné, on s'est trouvé, nous, le Val-d'Oise et les départements limitrophes, en quasi-rupture sur les feux de végétation, parce que on avait envoyé tellement de camions et tellement de sapeurs-pompiers que, in fine, on était très juste chez nous.
0: Ouais. Parce qu'on pense aux feux de forêt, mais il y a d'autres types de feux en fait qui peuvent se dérouler quand il fait très très chaud et sec comme ça. Hein.
4: Oui, déjà, il y a tous les types de feux d'espaces naturels qu'on puisse imaginer. Donc, effectivement, il y a le feu de forêt, mais il y a aussi les feux de chaume. Mais aussi, l'atmosphère étant chaude, nous, on fait déjà le risque courant toute l'année avec les incendies et les secours à victimes. Et effectivement, là, dans le Val-d'Oise, en l'occurrence, là, on était en difficulté. C'était que, déjà, on s'est rendu compte qu'aujourd'hui, les feux pouvaient monter n'importe où sur le territoire. On l'a vu avec Fontainebleau, hein, qui a fortement impacté l'Île-de-France. Et comme le Val d'Oise, comme en Seine-et-Marne, il y a des grandes forêts, il y a la forêt de Montmorency. Donc c'est certain que là, si cette année il y avait eu un feu de forêt dans le Val d'Oise, on aurait été extrêmement en difficulté parce que les départements autour, que ce soit les départements de la Grande Couronne parisienne ou même l'Oise et la Somme, étaient déjà en difficulté pour régler chez eux. Donc ça devenait compliqué pour eux d'aider les voisins. Quoi.
5: Parce qu'il y a évidemment, dans les services de secours,
4: il y a des systèmes d'entraide.
5: Il y a eu tu disais il y a les systèmes d'entraide, oui, sur place, quoi.
4: Quand on est en, par exemple, comme je le disais, il y a le risque courant, comme on est en sous-effectif permanent, il y a le risque courant qu'on est en capacité de couvrir, c'est-à-dire que sur le Val d'Oise, comme on l'imagine, ça va du secours à personne avec le feu d'appartement, feu de garage, feu de voiture. Et quand on est en difficulté avec des risques particuliers, par exemple s'il y a des feux d'entrepôt, de grands ensembles ou de feux de forêt comme il y a eu Fontainebleau, en fait les départements voisins sont amenés à venir participer à l'effort sur les gros incendies. Quoi.
1: Oui, il y a eu des feux très très au nord cette année par rapport aux années précédentes.
4: On l'avait déjà vu en 2022 parce qu'il y avait eu des gros feux vers Angers et autres. Là cette année c'est monté jusque dans le nord-nord de la France. Donc oui, effectivement, de toute façon, on voit bien que les feux de forêt, la saison, comme l'a dit Sébastien tout à l'heure, la saison est plus longue, les feux sont plus intenses, elle commence avant, elle finit plus tard, elle est sur plus de territoire, donc ça devient compliqué. Hein. De toute façon, les chiffres sont nets. Hein. Depuis 1973, il y a eu 17 feux qui ont dépassé 5000 hectares, et il y en a 6 qui ont eu lieu depuis 2021, dont le plus gros cette année. En Gironde. Donc, on voit bien que ça s'intensifie, que pour le coup, on n'est pas prêt, mais y a, derrière les pompiers, si on tire le fil, il y a aussi le problème du climat qui nous impacte, hein, parce qu'on a vu, il y a eu des tempêtes. Nous, dans le Val d'Oise, cette année, il y a eu une tempête au début du printemps. On a eu 2 ou 3 épisodes caniculaires. Au-delà d'augmenter le nombre d'interventions quand il y a ce type d'événement qui se passe sur notre département, où que ce soit d'ailleurs, ça use beaucoup les hommes aussi.
5: Oui. Et en plus, il y a quand même un souci, c'est que, en fait, oui, c'est ce que je disais aussi au début de l'émission, c'est qu'effectivement, le système de combinaison de pompiers professionnels et pompiers volontaires fait que, en fait, les pouvoirs publics se gaussent en disant que ça coûte pas cher, c'est efficace, etc. Mais en fait, les volontaires, ils sont pas très bien traités, et c'est aussi une place que beaucoup de volontaires voudraient être professionnels, c'est ça?
4: Dans beaucoup de départements, et le mien en fait partie, moi je suis pompier à Garges-lès-Gonesse, donc un endroit où la paupérisation est forte. Le volontariat dans le département et dans beaucoup de départements en France, et dont les départements de la Grande Couronne, peut s'apparenter parfois à l'entretien de la précarité. Ce que je veux dire par là, c'est qu'il y a l'acte citoyen tel que tout le monde l'entend dans son esprit, le sapeur-pompier qui travaille dans son champ, la personne qui travaille dans son champ, chez lui, qui est à la mairie, il y a un départ sur la petite commune, il monte au bip, comme on dit, il court jusqu'au centre de secours pour monter dans le camion et venir sauver les gens. Il y a ça. Donc ça, c'est l'astreinte dont parlait Sébastien tout à l'heure, où ils sont rémunérés quand ils sont pas en intervention à hauteur de 80 centimes de l'heure. Parce que souvent, dans les médias, on va vous dire, oui, ils sont payés 8,71 € de l'heure. Mais 8,71 €, c'est quand ils sont en intervention. Quand ils sont en astreinte, c'est 80 centimes. Et dans les départements où on a beaucoup plus d'interventions, donc dans les plus gros départements de France, c'est paradoxalement, on utilise le volontariat autrement. C'est-à-dire qu'on les utilise comme des professionnels. Par exemple, demain, vous allez dans n'importe quel centre de secours de la Grande Couronne Île-de-France, vous rentrez dedans, je vous mets au défi de faire le distinguo entre qui est volontaire et qui est pro. En fait, ils viennent monter des gardes postées avec les professionnels, parfois à hauteur de la moitié de la garde, voire plus, et font exactement le même travail. C'est-à-dire qu'ils font 24 heures de garde. Sauf que eux, au lieu d'être des professionnels, d'avoir un salaire, des droits et des obligations, comme n'importe quel fonctionnaire, eux, on repose sur l'acte citoyen. Ça veut dire qu'ils sont corvéables à merci. Et en termes de salaire, ils sont payés Donc, en gros, quand ils sont de garde, si on fait la moyenne entre la journée et la nuit, environ 4 euros de l'heure. Uh-huh. Et surtout, surtout, ce qui est intéressant pour nos employeurs, c'est d'ailleurs pour ça que je dis encore ce soir que nos employeurs, tous les gens qui parlent à la télé, qui parlent du volontariat, tous ceux qui sont représentants des volontaires, c'est marrant parce que c'est des professionnels et souvent des hauts gradés. Uh-huh. Et en fait, l'intérêt d'avoir chez les volontaires en garde postée, c'est qu'ils donc, ils sont payés 4 euros de l'heure et il n'y a pas de cotisation patronale. Pas de cotisation sociale tout court. Et il n'y a pas de cotisation patronale. En fait, l'État organise, enfin les départements en l'occurrence, hein, mais avec l'accord de l'État, organise du black autorisé sous le SMIC dans les centres d'incendie et de secours, parce que c'est comme ça qu'ils utilisent les volontaires. Et encore, j'ai envie de vous dire, ça c'était quelque chose qui a toujours existé, enfin qui existe depuis très longtemps dans ce type de département. Moi par exemple, j'ai été sapeur-pompier volontaire dans ce cadre-là, quand j'étais au lycée, quand j'avais fini cette école, j'allais monter des gardes la nuit ou les week-ends. Et, mais par contre, avant, il y avait une espèce de pacte tacite entre guillemets qui faisait que bon bah voilà on donnait quelques années de volontaire quand on était jeune gamin et puis après quand on avait le concours bah, on était embauché pro. Uh-huh. Sauf qu'aujourd'hui c'est plus le cas. En fait ils ont développé, faute de budget, ils ont développé l'utilisation du volontariat à un point tel qu'aujourd'hui dans un département comme le Val d'Oise qui est un des plus gros un des 10 plus grosses îles de France a besoin pour fonctionner par jour en garde postée, donc comprenez en centre de secours avec un lien de subordination direct, on a besoin de 51% de volontaires pour fonctionner, donc plus de la moitié. Donc dans les centres de secours, là on se parle, il y a plus de la moitié des pompiers du Val d'Oise sont des volontaires, ouais. Et personne ne sait. Ouais. Et ils font 57% des interventions, quoi, parce que comme souvent, ils restent quelques années, mais au bout d'un moment, ils s'en vont, parce que on leur demande tellement venir 24 heures au centre de secours, pour faire toutes les interventions avec les 35% d'augmentation qu'il y a nationalement en termes de départ, les 114% d'augmentation de secours à victimes, bah, au bout d'un moment, bah, quand tu as 20 ans, ça se passe bien. Mais quand tu as 30 ans, que tu commences à te marier, à avoir un travail à côté, bah, c'est compliqué. Ouais. Et donc c'est pour ça qu'on voit naître aussi le non-respect de ce contrat d'embauche en fait, qui existait avant, fait que moi, par exemple, dans les secteurs où je travaille, donc Garges, mais c'est vrai aussi à Argenteuil, ça peut être vrai à Sartrouville ou n'importe quelle banlieue d'Île-de-France, où on a des gamins qui sortent de l'école de la République, malheureusement qui en souffrance aussi, hein, manque de budget. Je suis pas en train de dire que tous les gamins de banlieue sont en difficulté quand ils sortent de l'école, hein, c'est pas du tout ce que je suis en train de dire. Mais par contre, ceux qui arrivent chez nous, qui se présentent parfois en tant que volontaires, sont des enfants qui ont, on les aide beaucoup, par exemple, pour parfaire la lecture et l'écriture. Donc c'est des gens qui ont des difficultés à avoir le concours, qui donnent des heures et des heures et des heures parce qu'ils ont envie d'aider les gens. Ils ont grandi dans cette ville, ils ont envie d'aider leurs voisins, les gens avec qui ils ont grandi. Et donc ils donnent des heures en garde postée. Ils sont payés donc une misère sans cotisation sociale et donc sans sécurité sociale, sans cotiser pour la retraite et tout. Ils se trouvent un petit boulot à côté ubérisé, livreur, un des GAFA qu'on connaît. In fine, ils ne sont pas embauchés pro et donc du coup, ils restent à la fin presque volontaires parce que c'est devenu un besoin pour joindre les deux bouts. Ouais. Plus que par passion, parce qu'ils sont épuisés en fait.
5: Ouais. Si je peux me permettre une petite remarque, tu sais, on a vu passer quand même pas mal de professions dans cette émission, hein, comme je disais en introduction. Je me tourne vers Ludo là. Je crois que en fait, dans les différents niveaux de précarité, juste en dessous en fait des pompiers volontaires là, tels que c'est décrit, je crois qu'il y a les sans-papiers en fait. Hein. Non mais sérieux.
4: Alors, socialement, il y a Romain Pudal, qui est un sociologue assez réputé sur le sujet, parce qu'il a été sapeur-pompier volontaire, et notamment dans le Val d'Oise, qui explique qu'en fait, il y a ce côté social qui fait que quand la tenue donne l'impression, une fausse impression au sapeur-pompier d'évoluer, d'être plus élevé socialement que le milieu dont il est issu.
1: Oui, c'est une forme de servitude volontaire. C'est une forme de servitude volontaire, quelque part, aussi.
4: C'est ça, on est un métier passion, de toute façon. Regardez, on est payé... On fait 24 heures de garde, nous les professionnels, pour le coup je reviens sur les professionnels, on fait 24 heures de garde et on est payé 16. Qui fait ça? Quel autre métier fait ça? Quand les sapeurs-pompiers vont faire les feux de forêt, alors pour les départements où ils ne les utilisent pas en tant que volontaires, parce qu'il y a ça aussi, hein, on fait des heures supplémentaires dissimulées en demandant aux sapeurs-pompiers professionnels de prendre à côté un contrat de volontaire pour pouvoir les envoyer sur les terrains d'intervention sur leurs vacances. Et quand ce n'est pas en vacances sous un statut volontaire et qu'ils envoient vraiment des professionnels, ils ont encore trouvé un autre système qui a été créé sous Darmanin, quand il était ministre de l'Intérieur, qui s'appelle l'IMO, l'indemnité mobilisation opérationnelle. Et ben, en fait, c'est une sous-heure supplémentaire. En fait, c'est des heures supplémentaires, mais qui sont moins payées que dans les autres professions. En fait, on paye cette passion au quotidien.
5: Ouais, ouais.
1: Après, on sait que l'État est le premier employeur précaire de France.
5: Ouais, c'est clair.
1: Mais là, c'est vraiment...
5: Là, c'est de l'abus, quoi.
1: Parce que là, c'est pas de l'emploi.
5: C'est de l'abus. C'est de l'abus.
4: En fait, créer une société et puis faire travailler des gens au noir, sans cotisation, enfin au noir, et puis vous verrez bien ce que l'État va vous faire. Alors que l'État l'organise clairement au sein des services départementaux d'incendie et de secours. Donc...
5: Bon.
4: Et donc c'est ça, on entretient la précarité, en plus les interventions augmentent,
5: ouais.
4: Et on est la roue de secours d'un système qui s'écroule en fait. Tous les services publics aujourd'hui sont en train de se casser la gueule, excusez-moi le terme, hein, mais ils sont en train de se casser la gueule. Sébastien l'a dit tout à l'heure, il parlait des trains, si je peux rebondir sur le sujet, c'est qu'il faisait le comparatif avec 1980 et aujourd'hui.
5: Ouais.
4: En 1980, la SNCF, elle était à l'État.
5: Ouais. C'est ça. Ouais. Et elle avait les moyens de faire du fret en plus, qu'on lui a coupé depuis.
4: Voilà, donc ouais. Avant, à la limite, c'était des vraies étatisations, des vrais services publics dans lesquels on mettait de l'argent.
5: Mm.
4: Et in fine, quand on disait on veut des trains pour les pompiers, il y avait des trains pour les pompiers.
5: C'est ça.
4: Sauf qu'aujourd'hui, on compte ça en milliards, en milliers d'euros. Enfin bref, c'est l'argent qui va être au bout. Ouais. Et in fine, on va se dire, mais ça coûte cher, autant faire payer ça aux 10.
5: Ouais.
4: Sauf que nous, nos employeurs, c'est les départements, ils n'ont plus d'argent.
5: Ils n'ont plus d'argent non plus parce qu'on leur a coupé les fonds et c'est toujours cette même logique, ouais, effectivement. Bon, écoute, Peter, je t'interromps parce que là, on a pris cher, là. On a tous compris un certain nombre de difficultés dans lesquelles vous vous débattez. Donc, on va essayer de surmonter un peu le moral avec une petite musique. Et une petite musique, je crois que tu sais déjà de quoi il va s'agir. Je crois que c'est une référence un peu chez les pompiers parce qu'évidemment, ça parle d'un incendie et des moyens qui font défaut pour lutter contre.

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0: 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Voilà, donc pourquoi on a besoin de passer ce morceau ? C'est parce qu'on est en train de causer avec des pompiers, des affaires de pompiers, et c'est pas joli et joli à voir. Mais là, c'était pour détendre un peu l'atmosphère. Est-ce que ça va de ton côté, Peter ?
1: Ça va très bien, moi j'ai tapé du pied tout dur.
0: Ouais, moi aussi pareil, c'est vrai que c'est entraînant tout ça, tout ça. Alors c'était Sacha Distel, hein, pour savoir, c'était incendie à Rio. On en était où ? Oui, on en était au problème effectivement on va dire la croissance en fait de ce que tu disais sur la croissance du problème et en fait quand tu disais on est la roue de secours d'un système qui s'effondre, en fait c'est la croissance de tout type de problème en fait pour vous. Vous vous retrouvez avec un tas de choses à faire en fait qui viennent s'ajouter à votre déjà plus grande vulnérabilité, quoi. Enfin, en sens. Ouais, vas-y.
1: C'est ça. Donc, on se retrouve, comme je disais, la roue de secours d'un système qui s'écroule, parce que les services publics sont en train de s'effondrer tout autour de nous. Mmh. Alors, ça fait des années que ça dure, on sait tous, hein, ça n'a pas commencé aujourd'hui. Hein. Mais, comme je vous l'ai expliqué tout à l'heure, avec l'utilisation du volontariat, le SDIS, les SDIS sont à la ramasse dans tous les indicateurs en termes européens. C'est pour ça qu'on parle de modèle de sécurité civile à la française, mais il suffit de juste se dire que personne ne le copie et on aura compris qu'il est modèle pour personne. Mais du coup, oui, les services publics qui s'effondrent ont un impact direct sur nous. Quand on voit l'hôpital, par exemple, quand les hôpitaux ferment, faute de budget ou autre... Pour nous, ça nous rajoute du temps d'attente à l'hôpital. Soit parce que les urgences sont surchargées, donc les infirmières sur place mettent beaucoup plus de temps à prendre nos bilans, donc nous ça rallonge le temps de nos interventions, ou alors comme je le disais, les urgences qui ferment, ça nous fait aller dans un hôpital plus loin, donc rallonge aussi le temps d'intervention avec le transport. Ce qu'il faut bien comprendre, c'est que du coup, si quelqu'un d'autre appelle pendant ce moment-là, ce qui arrive très souvent, c'est un centre de secours voisin qui viendra, et ainsi de suite en fait, avec cet effet dominant. Donc c'est pour ça que le temps d'intervention en France est passé en l'espace de 5 ans de 13 minutes 54 à 15 minutes 09. Et 15 minutes 09, il faut bien comprendre que si vous êtes chez vous et que vous avez un arrêt cardio-respiratoire, ouais. 15 minutes 09, et ça c'est qu'une moyenne, bien sûr, donc ça donne des extrêmes, autant repeindre des ambulances en noir. Puis comme le disait Sébastien tout à l'heure, ça crée une vraie disparité, une différence de traitement entre les citoyens. Parce que, par exemple, à Paris, intramuros, c'est la DSPP, c'est des militaires.
0: C'est 10
1: minutes de moyenne pour arriver chez des gens.
0: Et je voudrais dire, qui eût pu prévoir, bien sûr, qu'en coupant des crédits au département, on n'allait pas obtenir ce résultat, bien sûr. On n'aurait pas jamais pu prévoir ça. Hein, n'est-ce pas ? Et je veux dire que heureusement, vous avez décidé de ne pas vous laisser faire cet été. Est-ce que tu peux, par exemple, en revenant sur cet été quand même, dire comment tout ça en fait a eu un effet. Là, vous sortez de l'été, vous êtes dans l'urgence là en fait. Vous êtes dans le... C'est pas que vous êtes... Les pompiers sont aux urgences en fait, eux-mêmes.
1: Ça a entraîné une grande fatigue. Comme je le disais tout à l'heure, les sapeurs-pompiers professionnels qui ont été déclenchés sur les théâtres d'opération, ils n'ont pas eu un repos depuis, ou peu de vacances, ou souvent, parfois, ils sont partis sur leur temps de vacances, donc ils n'ont pas eu de vacances du tout. Et aujourd'hui, on reprend le risque courant normal. Ça veut dire qu'on a eu une augmentation du nombre, en tout cas de la sollicitation opérationnelle avec les feux pour bon nombre de nos collègues. Il faut comprendre qu'envoyer une centaine de sapeurs-pompiers dans un département vers les théâtres, vers le sud pour les feux de forêt, ceux qui restent sur place sont en sous-effectif. Donc ceux qui sont sur place sont aussi sursollicités par rapport à d'habitude, alors qu'on est déjà en sous-effectif toute l'année ou quasiment. Ce qui fait que on arrive là à la rentrée et tout le monde est fatigué, et c'est d'ailleurs pour ça que tout le monde est en colère. Parce que en plus de ça, quand vous êtes en train de bosser, que vous soyez dans votre secteur d'opération, vous faites plus d'interventions que d'habitude parce que les collègues sont partis aider, et c'est bien normal qu'ils soient partis aider, on est bien d'accord là-dessus. Ou alors que vous soyez en feu de forêt et vous entendez un ministre vous dire à longueur de journée à la télé « Oui, on manque pas de moyens, c'est faux, il y en a marre des polémiques, finissent pour le France bashing », enfin, vous imaginez bien qu'il n'y a pas un seul pompier qui n'est pas en colère d'entendre ce genre de phrase. Donc voilà, quand on a celui qui est censé nous représenter, parce que in fine, bah, c'est notre ministre de tutelle, qui dit ça à la télé, alors que vous, vous êtes sur le terrain et que vous voyez que c'est les civils qui nourrissent les sapeurs-pompiers, c'est les civils qui viennent éteindre les feux, c'est les civils qui viennent remplir les citernes. Alors j'entends parler des agriculteurs et les personnels, les gens qui habitaient là-bas ou qui sont venus aider. Bah, c'est bien qu'il y a quelque chose qui ne fonctionne pas, quoi.
0: Ouais.
1: Enfin, je veux dire, où est-ce qu'on a vu ça? Où c'est les gens qui sont obligés d'éteindre eux-mêmes les feux? C'est une folie.
0: Là, c'est une faille du système, là, pour le coup.
1: Ah, mais la faille du système, en fait, ce qu'il y a, c'est que... Je ne peux pas dire qu'on ne peut pas être satisfait de ce qui s'est passé cet été. Clairement, non. Mais nous, ça fait longtemps qu'on le sait. Ça fait longtemps qu'on prévient le gouvernement. Mmh. Je suis représentant national CGT aussi, hein, comme Sébastien tout à l'heure. Ça fait des années qu'on prévient les ministres successifs. Mmh. Au mois de mai, comme le disait Sébastien aussi, on a été reçus par le cabinet du Premier ministre. Les feux, ils n'avaient pas commencé. Hein. Après 2022, les constats étaient là. Hein. Et les promesses ont été faites de la part du gouvernement. Le problème, c'est qu'elles ont été en partie tenues. Et le peu qui ont été tenues, en fait, elles sont venues remplacer, bah, par exemple, pour les camions citernes de feu de forêt, elles sont venues remplacer des camions qui étaient déjà qui partaient en réforme, en fait. Mmh.
0: En parlant de camions, il y a les pompiers et pompières ont pris cher, mais le matériel il a souffert grave. Parce qu'en plus, j'ai bien compris, c'est pas le même matériel qui est utilisé genre, en zone urbaine et sur des feux de forêt distants à la campagne. Et pourtant, bah, y en a tellement peu qu'on a utilisé toutes sortes de choses en fait.
1: Bah, en fait, les camions citernes de feux de forêt, faut comprendre qu'en fait c'est un camion lambda. Ouais. Mais avec des roues de tracteur ou des roues d'énormes 4x4.
0: Okay.
1: Donc en fait, il faut bien comprendre qu'ils sont tellement larges et tellement crantés et hautes que, in fine, c'est comme si vous prenez de la route avec, c'est comme si vous étiez dans un tracteur. Enfin, faire 10 heures ou 14 heures de route, comme certains de nos collègues ont fait, pour aller sur feu dans ces camions-là, il faut comprendre que rien n'est confortable. Hein. Mmh. Les sièges derrière, ce n'est pas des banquettes telles que vous avez dans vos voitures ou telles que les gens ont dans leur voiture. Hein. C'est même moins confortable que le métro, pour faire un titre de comparaison. Donc, c'est souvent des petites banquettes toutes dures, donc, avec du matériel partout. Donc, faut comprendre que pour taper toutes ces heures-là, c'est compliqué. Et le matériel en lui-même, bah, du coup, oui, il n'est pas fait pour ça. Donc, déjà, sur les théâtres d'intervention, au milieu des feux... ils ont été largement abîmés. Le matériel, dans la panique, avec les sautes de feu qu'il y a pu avoir et l'intensité du feu qu'il y a eu, bah, il y a eu de la perte du matériel, il y a eu de la casse. D'ailleurs, il y a des engins qui ont cassé sur la route en rentrant. C'est devenu complètement dingue. C'est pour ça que c'est important de se poser aussi la question de comment on descend les moyens humains et les moyens matériels sur les feux, parce qu'il faut vraiment se poser la question. Parce que, alors malheureusement, on a eu 4 morts cet été, on a eu des centaines de blessés. Mais à chaque fois, comme on dit, que la Sainte-Barbe, elle veille sur nous. Hein. Parce que, vu ce qui s'est passé cet été, ça aurait pu être pire.
0: Ça aurait pu être pire. Alors, je voulais juste revenir, avant qu'on parle un petit peu mobilisation, parce que c'est un peu le sujet de l'émission aussi, hein, bien sûr. Quand tu te parlais d'une roue de secours d'un système qui s'effondre, je pense qu'effectivement, on imagine mal, quand on pense mission des pompiers, bon, on pense au feu. Après, on a vaguement des idées, oui, il y a certaines urgences. Puis après, on a l'image d'Épinal, du type qui va chercher un chat dans l'arbre, etc. Mais ça veut dire quoi, en fait, ces missions qui viennent s'ajouter, en fait, qui viennent d'autres services publics qui n'arrivent plus à assurer? Tu as des exemples comme ça?
1: Oui, oui. Alors, les pompiers, c'est protection des biens des personnes, des animaux et de l'environnement. Les interventions qui viennent sur nous, par exemple, c'est la police, qui n'est plus en capacité d'assurer. Par exemple, les personnes en état d'ébriété sur voie publique. Ça fait partie du code de sécurité intérieure, c'est une mission de police. Et bien souvent, ils n'y vont plus, et à la fin, on envoie les pompiers. Le problème de ce genre d'intervention, c'est que c'est bien souvent là où il y a des problématiques qui arrivent, comme des agressions et autres, parce que les gens en état d'ébriété, parfois c'est un peu compliqué. Donc soit on décide, parce qu'au début on essaie de lutter, hein, à rester sur intervention et attendre la police. Mais quand elle se présente jamais, bon, au bout d'un moment, on va pas passer la nuit dehors à mobiliser un engin parce que la police, elle veut pas se déplacer. Donc le problème que ça pose, c'est que nous, donc déjà, ça peut créer des agressions envers les sapeurs-pompiers. C'est sur ce type d'intervention, généralement, qu'il y a des problématiques. Après, on emmène une personne en état d'ébriété qui n'est pas blessée à l'hôpital, parce que nous, on sait faire que ça. Nous, en fait, on met les gens à l'hôpital, hein. Enfin, on fait des gestes de secourisme, mais je veux dire, après, une fois qu'on a stabilisé la personne, nous, on met à l'hôpital, c'est notre boulot. Donc après, on emmène quelqu'un en état d'ébriété à l'hôpital. Quel intérêt? Donc du coup, ils sont obligés de mobiliser, eux, une infirmière pour s'occuper de cette personne. Je parle de l'hôpital psychiatrique, aujourd'hui, est complètement en décrépitude en France depuis

0: vous êtes formé à rien. Alors après, on y arrive toujours, hein, j'ai envie de vous dire. C'est d'ailleurs pour ça qu'on fait appel à nous, je crois. Mais comprenez que ce soit anxiogène, hein,
1: ouais.
0: Ou des situations socialement compliquées, toujours sur l'hôpital psychiatrique. Si vous avez une maman, je parle de vécu, hein, là, je vous raconte les informations.
1: Ouais.
0: Hein.
1: Vas-y, vas-y.
0: Une maman qui a un gamin de 16 ans qui est schizophrène, qui, pareil, la menace de mort, la regarde, je vais te tuer, je vais te tuer. La maman, elle est déchirée par ça déjà. Elle appelle les pompiers et nous, à un moment donné, elle nous dit il faut l'emmener. Et le gamin, évidemment, qu'il veut pas. Donc il dit à sa mère je vais te tuer, machin. Enfin bref. Enfin, c'est des moments qui sont hyper compliqués. Parfois même, les familles, elles se retournent contre nous parce qu'ils changent d'avis. En fait, nous, on constate la misère sociale au quotidien. Là où je travaille, les gens, je rentre dans des appartements, les gens, ils ont. Il y a 50 lits à l'intérieur. Il y a 50 mètres carrés, il y a 50 lits.
1: Ouais.
0: Les paillasses au sol, quoi. Et les gens, ils roulent, enfin, ils sont deux ou trois par matelas, et il y a un roulement qui s'instaure entre presque les 3-8, quoi. Donc, wow. On est confronté à tout ça.
1: Ouais.
0: Et donc, pour tout ça, pour revenir au sujet, donc on est confronté à toutes les interventions qui sont normalement dédiées aux autres services publics, mais comme ils n'ont plus les moyens de fonctionner, ou quand ils dysfonctionnent, bah, c'est nous qui prenons toute la charge sur nous. Et comme on repose à plus de la moitié, comme je vous l'ai dit tout à l'heure, sur les sapeurs-pompiers volontaires, bah, eux, au bout d'un moment, bah, y en a quand même beaucoup qui se disent bah, « c'est bon, moi, j'ai pas signé pour ça, en fait.
1: Hein.
0: J'ai pas signé pour venir me faire payer 35 euros la nuit,
1: ouais.
0: Et passer une nuit blanche à faire des interventions des personnels alcoolisés sur le public.
1: Ouais. Pas être le couteau suisse des défaillances du service public, quoi.
0: Aussi, voilà, faut savoir tout faire. On est capable d'aller chercher les gens dans les ascenseurs.
1: Ouais.
0: On est capable de venir épuiser les fuites d'eau, réparer les fuites, boucher des fuites.
1: Ouais.
0: Moi, une fois, dans un immeuble, je me suis retrouvé, on arrive au rez-de-chaussée, un immeuble qui fait 15 étages, il y a de l'eau jusqu'au sol comme qui coule. Il y a de l'eau jusqu'au rez-de-chaussée et c'est des cascades qui tombent par les escaliers. Une rupture de canalisation au 14e étage.
1: Waouh.
0: On ouvre l'ascenseur, c'est une cascade de flotte aussi.
1: Waouh.
0: Enfin, je veux dire, quand vous arrivez là-dedans, vous avez 20 piges, vous dites, bon, là, ça va être compliqué à gérer, donc on devient plombier. Enfin, tout ce qui fait que, tout ce que les gens n'arrivent pas à traiter eux-mêmes, in fine, à la fin, c'est les pompiers qui le font.
1: Ah.
0: Donc nous, si vous voulez, on le fait de bon cœur. Sauf que, on n'a plus en capacité d'eux, quoi. Et on manque trop d'effectifs pour faire tout ça. Donc ça fait que tout ça, ça repose sur les mêmes personnes.
1: Ah.
0: Et à la fin, c'est pas le métier qu'on avait embrassé au départ, quoi.
1: Ok. Je comprends. Hein. Donc, comme je disais avec Sébastien, il y en a gros, quoi. Hein. Maintenant, il est temps de gueuler un coup, quand même. Je pense. Hein. On est d'accord là-dessus.
0: Bah, c'est ça. Je pense ça le mérite pour les pompiers déjà.
1: Ouais.
0: Et ça le mérite aussi pour les gens.
1: Ouais.
0: Parce que tout ce que je décris depuis tout à l'heure, en fait, c'est une déliquescence des services publics.
1: Ouais.
0: Donc aujourd'hui, les gens, on le voit bien en ce moment, il n'y a qu'à allumer la télé, le prix de l'essence, l'inflation, les impôts. Les gens, ils payent de plus en plus d'impôts et ils ont moins en moins de services.
1: Mmh. Ouais, c'est...
0: Parce que moi, je suis désolé, les pompiers qui font des malades psychiatriques, c'est pas qu'il n'y a pas de jugement de valeur dans ce que je dis.
1: Mmh.
0: C'est juste que les sapeurs-pompiers ne sont pas les gens adaptés pour gérer une personne qui est malade en rupture de traitement et autres.
1: Ouais.
0: Avant, il y avait des navettes qui existaient.
1: Ouais.
0: Et le problème, c'est que là, souvent, on nous oppose, les pompiers demandent de l'argent, la police demande de l'argent, les services publics demandent de l'argent. En fait, tout le monde demande de l'argent. Mais enfin, il y a un rapport sénatorial qui est sorti récemment qui mettait quand même en avant qu'il y avait 211 milliards qui étaient donnés aux grandes entreprises en contrepartie.
1: Ouais.
0: Donc nous, ce qu'on dit à la CGT du 10, pour le coup, c'est nous, il nous faut à peu près 2 milliards pour les 10.
1: Mmh, ok, 2 milliards pour les 10.
0: Donc ça va, c'est une goutte d'eau, en fait, dans ce dont on vient de parler.
1: Oui.
0: Et si, en plus, on trouve le moyen de faire cotiser, allez, par hasard, vu que les feux de forêt sont quand même grandement liés, l'évolution des feux de forêt sont grandement liés au réchauffement climatique.
1: Ouais.
0: Il y a qu'à lire les rapports du GIEC, hein. On est prévenu depuis des années, il n'y avait qu'à allumer la télé pour savoir, on le sait tous, aujourd'hui personne ne peut faire semblant de ne pas connaître ce qu'il y avait au moins en gros dans les rapports du GIEC, en tout cas ce qui arrive aujourd'hui, on peut faire semblant d'être surpris, mais au fond de nous, on sait qu'on le savait.
1: Ouais.
0: Donc c'est de se dire, si les grosses entreprises qui bénéficient d'aides avec des milliards d'euros, qui versent des dividendes avec des milliards alors que les gens ils crèvent de faim dans pas mal d'endroits, on se dit peut-être qu'on pourrait en prendre un petit peu et faire, par exemple, pour les pompiers, contribuer les entreprises pollueuses.
1: Okay.
0: Polluantes.
1: Ouais.
0: Ou pollueuses, les deux.
1: Tout à fait. Bon, pour toutes ces revendications, alors je

0: On va bientôt devoir conclure, hein, bien sûr, l'émission étant ce qu'elle est. Je rappelle que la forêt française est détenue à 85% par des propriétaires privés et que seuls 30% sont à jour de leurs obligations en matière de débroussaillage et d'entretien de coupe-feu. Hein, ça, c'est à retenir, alors que les pompiers sont déjà à l'os. Il faut que tout le monde assure pour la prévention, et pas que vous, en fait. C'est aussi un travail collectif et une réflexion collective à mener pour tout le monde. Donc je rappelle le rendez-vous qu'on a déjà, hein, si tu le confirmes, Peter, c'est-à-dire que là, si on veut rencontrer, si on veut vous rencontrer, rencontrer les syndicats du SDIS, rencontrer les pompiers mobilisés et qu'on habite Paris, la direction, c'est 27, 28, 29, donc sur le Champ de Mars, c'est ça ?
1: C'est 27-28 sur le Champ de Mars et le 29, on est en manifestation où il y a une convergence des luttes avec les autres qui sont publiques.
0: Ok. Donc vous allez en fait tenir le 27-28 sur le Champ de Mars et recevoir les gens en fait. Ils pourront venir discuter avec vous et vous rencontrer en fait et se préparer à la mobilisation du 29.
1: Exactement ça. Enfin, si les gens ils veulent venir échanger avec nous, donc on sera disponible les 27 et 28. Voilà, il y aura des sapeurs-pompiers sur le Champ de Mars pendant 48 heures, jour comme de nuit, pour pouvoir échanger avec la population et leur expliquer notre problématique qui, in fine, est aussi la leur. D'accord. Et on les invite tous et toutes à venir avec nous, surtout manifester le 29, parce que les sapeurs-pompiers, là, vous voyez, dans nos revendications, il n'y a pas d'augmentation de salaire, alors que pourtant, on aurait bien besoin, comme tout le monde. Mais l'urgence est tellement forte sur le fonctionnement du service public qu'on n'est plus sur le fonctionnement entier. Donc les gens sont concernés parce que c'est leurs impôts qui nous payent.
0: Ouais. Ok. Bon, moi, là-dessus, j'ai juste rajouté pour les auditeurs de la radio. Donc, les pompiers s'autodéfendent. Il n'y a pas que la police qui a le droit de s'autodéfendre. Et c'est pour ça que demain, à République, à 14h, une manifestation contre les violences policières et contre le permis de tuer. Hein, c'est assez important. Donc, demain et donc le week-end prochain, donc on a vu, vous pouvez aller à la rencontre de nos camarades, les pompiers. Et là, on va faire exceptionnellement, comme notre émission suivante, c'est-à-dire Stress et Mécano, on va faire une doublette puisque on va faire une donc la chanson donc qu'on a entendue tout à l'heure, mais version manifestation. Allez, bonne soirée à tous.

0: 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Il est temps pour vous et pour nous de retrouver SM. Compagnie de
1: Sylvia.
0: Bonsoir Sylvia. Vous allez
1: bonsoir Bruno Mécano. Comment allez-vous?
0: Bah ça va très bien.
1: Et ce soir on a une invitée surprise. J'ai l'impression derrière les manettes.
0: Bah heureusement il est là, il est en place. C'est Ludo, il remplace
1: on
0: Sam.
1: On a Sexy Ludo.
0: Sexy Ludo qui est là pour nous assurer la technique ce soir.
1: J'ai chaud.

0: Nous sommes ensemble donc pour une heure.
1: Exactement, pour bien commencer le week-end.
0: Et vous raconter des petites histoires.
1: Toujours.
0: Et en attendant, on va vous passer quand même la doublette comme à chaque émission. Allez, c'est à Ludo maintenant d'officier, je veux dire, sexy Ludo. C'est à lui, donc ça sera Big Red pour « Où est-ce que j'ai mis mon flingue ?» un morceau de Renaud, reprise par Renan Luce.
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3: 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Et Ludo, lui, Sexy Ludo. Vous l'avez appelé, non, c'est ça?
4: Exactement, avec Sexy Ludo.
3: Donc, eh ben, nous sommes ensemble pour une heure avec des petites news qui vont vous bien, bien vous plaire. J'ai un garçon qui s'appelle Borowski. C'est un athlète, un triathlète allemand, exactement, qui s'est rendu dans un restaurant à volonté.
4: Vous savez, les restaurants à volonté. Oui, les All You Can Eat, comme on dit en anglais.
3: Ah, oh, bravo.
4: Ah, n'est-ce pas?
3: En tout cas, il a mangé 600 assiettes de sushi. Ça n'a pas plu au gérant de l'établissement, bien évidemment. Les buffets volontés, donc, c'est des établissements, comme vous dites, très, très appréciés des gourmands et pour cause, comme leur nom l'indique.
4: Et en France, c'est surtout des restaurants asiatiques. Et d'ailleurs, maintenant, pour, entre guillemets, lutter contre le gaspillage, eh bien, si vous ne finissez pas votre assiette, en fait, vous devez payer.
3: Oui, un supplément, oui.
4: Exactement. Exactement.
3: Donc, en réalité, bon, est-ce que c'est vraiment le cas? Oui, on peut vraiment manger à l'infini. Alors, il semblerait que non, parce que récemment, cet homme, donc, a été accusé d'avoir trop mangé dans ce buffet à volonté et a reçu un appel du gérant furieux. C'est aussi le cas d'un autre homme qui s'est récemment fait remarquer dans un établissement similaire. C'est un buffet à 15,90 € qui n'est pas cher en soi. Et c'est alors donc ce Bobrowski, c'est ce triathlète allemand, ancien culturiste. Alors le sportif suit un rythme alimentaire particulier puisque chaque jour, il jeûne pendant 20 heures et mange pendant 4 heures.
4: Wow. Donc bah c'est un peu son ramadan à lui. Quoi.
3: C'est un gros ramadan, on va dire. Alors c'est un rythme qui laisse quand même penser qu'après 20 heures sans manger et une séance de sport, il doit avoir très très très faim. Et alors ça, c'est Marmiton qui rapporte ça. Jaroslav, donc, s'est donc rendu dans un restaurant à volonté à Landshut, c'est en Bavière, avec sa compagne. Et là-bas, le buffet était proposé donc à 15,90 €. Alors il avait très très faim, évidemment, et il a mangé 100 assiettes de sushi. Alors, 100 assiettes de sushi, vous imaginez quand même.
4: Ah oui,
3: sur une assiette de sushi, bon, vous imaginez, bah oui, ça fait quand même beaucoup quand même.
4: Bah sinon, ça dépend. Même s'il mettait que un sushi par assiette, c'est déjà énorme.
3: Non, il n'a pas mangé 100 sushis, il a mangé 100 assiettes de sushi.
4: C'est pour ça que je vous dis, s'il avait déjà un sushi par assiette, c'est déjà pas mal, mais en fait, là, c'est juste énorme.
3: Alors, à la fin du repas, le nombre d'assiettes posées sur la table de ce Jaroslav était quand même très impressionnant. Alors, habituellement, selon le gérant du restaurant, le client mange autour de 20-25 assiettes, c'est déjà beaucoup.
4: C'est déjà beaucoup.
3: Donc le sportif aurait consommé 4 à 5 fois plus que la moyenne et serait resté entre 1h30 et 2h à table. Donc non-stop quand même là. Même 2h à table sans... Moi je fais pas ça. Hein. Je gerbe ou j'ai un problème intestinal à un moment ou un autre.
4: Mais vous n'êtes pas un triathlète culturiste.
3: Non, je ne suis pas culturiste non plus. Hein. Alors face à cette surconsommation, on va dire, le gérant de l'établissement a pris une décision radicale alors que Jaroslav s'apprêtait à payer et à donner un pourboire, évidemment. Un gros, j'espère, en tout cas, un gros pourboire. Celui-ci a refusé l'argent du pourboire et il lui a annoncé qu'il n'était plus le bienvenu dans l'établissement. C'est-à-dire que maintenant, tu es tricard, quoi. Il a dit que toi, tu ne viens plus manger ici hein, parce que là, tu nous coûtes de l'argent, en fait, plus qu'autre chose.
4: Mais je ne sais pas s'ils vont se filer le mot. Je veux dire, tous les propriétaires de restaurants un peu comme ça, ils vont tous se dire, attends, mais lui, il ne faut pas le prendre. Hein.
3: En plus, là, c'est des restaurants asiatiques, hein, un restaurant japonais, en l'occurrence. Et je pense que là, il a dû téléphoner à tous ses compagnons, enfin tous ses copains, qui ont le même type de restaurant à volonté.
4: Et qui ont dit, à mon avis, lui, il ne faut pas le prendre.
3: Non, arrêtez, parce que lui, il va bouffer tout. Il va vous bouffer le fonds de commerce. Il n'y a pas de problème là-dessus. Hein. Et j'entends la musique, et personne. Et Ludo, sexy Ludo, il ne met pas la musique.
4: Hein. Ah, mais ouais, mais il est tellement sexy.

0: tout le monde, c'est hold-up. Le fric, vite.
1: C'est quoi, ça?
2: Des yens, monsieur.
0: J'ai pas d'argent chinois, moi.
2: C'est pas chinois, c'est japonais. Le taux est intéressant, regardez, vous...
0: Rien avez... à foutre, je veux des euros français.
2: J'en avais tout à l'heure, mais les japonais m'ont tout pris.
0: Ils vous ont braqué?
2: Mais non, ils ont changé leur yens.
0: Merde, alors. Mais où je peux les changer, moi, vos yens? Tu peux pas me les changer, toi?
2: Moi, j'ai du sterling et du dollar canadien.
0: Mais qu'est-ce que c'est que cette boîte, bordel?
2: Un bureau de change, monsieur.
0: J'aurais dû braquer une banque, putain.
2: Eh ben, allez-y, il y en a une au coin de la rue, là.
0: Une petite agence.
2: Ah oui, mais sérieuse, hein? La BFC?
0: Les mains en l'air, tout le monde, c'est un hold-up!
3: 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Samuel. Ah non, Samuel. Non.
4: Mais non,
3: mais non, Ludo, sexy Ludo, Ludo à la technique, Ludo Bruno, sexy, Bruno Mécano, et Sylvia, c'est à vous.
4: Exactement, et moi ce soir, eh bien, sachez, là, d'ailleurs je suis la seule femme là, dans les studios, eh bien, sachez que ma chronique s'adresse à vous, les hommes, enfin en tout cas le début de ma chronique, hein, ensuite après à vous de me dire, parce que je vais vous parler d'un autre phénomène qui est souvent très très masculin, mais bon, j'ai pas envie de déverser dans le sexisme. Bref, tout ça pour vous dire que parmi les nombreux avantages d'être un homme, il y a quand même pas mal d'avantages hein, dans notre société à être un homme.
3: Aussi, elle est,
4: ah oui,
3: aussi.
4: Mais quand même, c'est plus facile d'être un homme dans notre société que d'une femme. Mais en tout cas, pour moi, l'un des plus gros avantages d'être un homme, c'est de pouvoir faire pipi debout. C'est une véritable liberté que je vous jalouse, hein, notamment quand je vais à des festivals de musique.
3: Ah, maintenant, il y a des petits cornets comme un petit
4: oui,
3: peu.
4: Oui, oui, enfin, il y a des petits cornets. Enfin, je ne sais pas si vous avez déjà utilisé le petit cornet, mais bon, à un moment ou un
3: je
4: autre.
3: Je ne parle pas du cornet de frites. Hein.
4: Ah non, non, non, on parle du pifferie, en fait. Pisser en toute liberté. Alors bon, bah, quand même, il faut quand même un certain doigté, je n'irai pas jusque-là, mais il faut réussir à le mettre sans enlever son pantalon. Et ensuite, après, on a souvent un peu, il faut aussi le nettoyer parce qu'ensuite, après, on le met où?
3: Ah oui, oui.
4: Okay. Non, vraiment, les gars, vous
3: comme
4: avez
3: Donald
4: de la chance.
3: Donald Trump, il met des couches, c'est plus simple.
4: Ah bah oui, ou alors avec ses pipi, il pisse sur ses copines. Bon, bref, mais c'est pas ça dont je voulais parler. Je voulais parler donc effectivement de cette liberté de pouvoir faire pipi debout. Mais cependant, les garçons, bah ouais, vous aimez bien faire pipi debout. Que ce soit à l'extérieur, moi, ça me gêne pas trop. Mais à l'intérieur, en vrai.
3: Non, mais dans
4: parfois,
3: son appartement, faut éviter.
4: Ah bah ça m'ennuie, exactement. Et donc, soyons honnêtes, hein, avec la meilleure volonté du monde, les garçons, ah bah, viser parfaitement en étant debout, bah c'est pas facile. Donc, en général, bah vous éclaboussez sur la cuvette hein, quand vous n'avez pas pensé.
3: Non,
4: à
3: on
4: la
3: lève
4: remonter.
3: La cuvette. On lève
4: oui,
3: la cuvette.
4: Oui, on lève la cuvette. Ce on, hein, voilà, voilà. Bah, il y a des
3: les gens bien élevés
4: le
3: lèvent la cuvette.
4: Et d'autres ne le font pas. Des éclaboussures sur le sol, hein, bah oui, parce que parfois.
3: Oh non, mais
4: ah bah si, ça peut arriver. Hein. La mousse au fond de la cuvette.
3: Non, ça veut dire que là, vous vivez avec un gros dégueulasse.
4: Hein. Ah non, mais moi, je vis pas avec un gros dégueulasse. C'est que j'ai été en internat. Enfin, non, pas en internat, mais en cité universitaire où on partageait les toilettes avec les garçons. Et je peux vous dire que ouais, les garçons, c'est des gros dégueulasses. Et parfois aussi, les gars, vous avez aussi des gouttes sur le pantalon, donc franchement c'est pas très très bon. Donc moi ce que je vous conseille de faire pipi assis. Oui, faire pipi assis. Hein.
3: Mais enfin, c'est pour caca normalement. Ben, ça.
4: Exactement, c'est comme le caca. Et en plus, je vais vous dire un truc. Eh bien, selon une étude qui a été publiée sur PubMed. PubMed, c'est quoi? C'est une plateforme américaine qui regroupe tout plein d'articles scientifiques. Donc, c'est vrai ce que je vous dis. Hein. C'est pas genre.
3: On vous croit sur parole.
4: Ah ben, il faut me croire. Et donc, la position assise pourrait améliorer le confort et aider les hommes souffrant de troubles urinaires à mieux vider leur vessie. Ben ouais, les gars. Quand vous êtes debout et que vous faites votre besoin. Enfin, vous faites pipi. Eh bien, sachez que souvent, il y a encore du pipi qui reste dans votre vessie. Eh bien, c'est pas bon.
3: Et quand on est assis, ça libère.
4: Eh bien, ça vide beaucoup plus, en fait.
3: D'accord.
4: Et donc, en fait, on a de nombreux hommes qui souffrent d'hypertrophie bénigne de la prostate. Hein. Une hypertrophie, c'est quand tout à coup, votre prostate, elle devient énorme. Bon, voilà. Bon, tant que ça vous fait pas une bosse dans le dos, ça va encore.
3: C'est pour nous faire peur, ça.
4: Eh bien, non, mais c'est vrai. Eh bien, ça, l'hypertrophie bénigne de la prostate, eh bien, voilà, c'est parce que vous ne videz pas bien votre vessie. Donc, la position assise permet de diminuer le volume d'urine restant dans votre vessie et donc de réduire le temps de miction. Donc, en clair, vous videz bien et eh ben c'est pour mieux être en bonne santé. Donc, alors pourquoi? Bah, tout simplement parce que quand vous êtes assis, bah, vous êtes relax, les gars. Hein, vous n'êtes pas en train debout, en train de vous dire « Ah oui, je vais en mettre partout !» Donc vous êtes concentré pour en mettre partout,
3: non,
4: vous êtes tendu.
3: Quand on est debout, on n'envisage pas d'en mettre partout.
4: Ah ben oui, mais justement, parce que vous êtes concentré dessus, sauf que ça vous tend, vous êtes tout tendu, et donc les muscles de votre plancher pelvien ne sont pas du tout détendus, hein, d'accord, ça c'est mauvais, ainsi que votre colonne vertébrale, alors que le mieux, c'est de vous asseoir. Donc voilà, mais ensuite après... qui s'assoit, hein, est-ce qu'il y a beaucoup d'hommes qui s'assoient? Donc là, apparemment, donc Bruno s'assoit.
1: Je m'assois.
4: Je ne sais pas.
1: Je prends mon temps.
4: Je ne sais pas pour
1: Sexy
4: Ludo, mais en tout cas, il faut savoir.
1: Sexy Ludo, il a une tête à s'asseoir aussi.
4: Au Japon et en Allemagne, eh bien, une bonne partie des hommes, en fait, s'assoient. Hein, alors qu'au Royaume-Uni, ils ne sont que 9% à s'asseoir.
1: Non, mais c'est des gros dégueulasses, ces Anglais.
4: Et en plus, avec la bière qu'ils consomment, à mon avis, ils en mettent partout.
1: Ils n'ont pas le temps.
4: Bon, en tout cas, ce qui est important, c'est que là, moi, je vous dis de vous asseoir lorsque vous faites pipi, les garçons. Mais attention, quand vous allez commencer à vous asseoir pour faire pipi, il ne faut pas non plus générer l'effet inverse, qui est souvent constaté dans la gente masculine. Vous savez, c'est laquelle? Eh bien, moi, j'ai l'impression quand même que vous, les mecs, désolé, ouais, c'est sexiste. Eh bien, ouais, mais j'assume. Vous passez souvent beaucoup de temps dans les toilettes. Et là, notamment, avec les smartphones qui sont arrivés, eh bien, voilà, les garçons, hop, vous allez... il y a aussi des filles, mais beaucoup de garçons.
1: Ce n'est pas exclusivement les garçons.
4: Oui, mais beaucoup de garçons. Hein, enfin, voilà, ça... Et donc, les toilettes sont devenues un peu une extension du salon. Hein, on consulte ses messages.
1: Non, mais les filles qui scrollent dans les chiottes,
4: ces réseaux sociaux,
1: désolé, ça existe aussi.
4: Bah oui, effectivement, mais...
1: En plus, dans les chiottes, scroller sur un portable, c'est un peu dégueulasse. Ah bah. Parce que les doigts sont pas vraiment, vraiment propres.
4: Bah non, mais moi, personnellement, quand je fais pipi, je mets pas mes mains, en fait, dans mon pipi, en fait.
1: Non, mais c'est le portable.
4: Mais oui, mais c'est une fois que vous essuyez, en fait, que vous pouvez mettre
1: du
4: pipi
1: sur... Non, mais bon, ça sent quand même
4: le microbe.
1: En tout cas... Ça sent le portable qui sent la pisse.
4: En tout cas, attention, je vous demande, vous les garçons, de vous asseoir pour faire pipi. Mais attention, il ne faut pas non plus vous asseoir trop longtemps. D'accord ? Parce que effectivement, selon un article de Very Well Health, beaucoup d'articles anglo-saxons, cette habitude pourrait favoriser les hémorroïdes. Hein, vous savez ce petit bout là qui vous quand vous vous sentez gêné au niveau des fesses et que ça vous gratte, ça s'appelle des hémorroïdes. Ah oui, je peux le dire parce que moi je savais pas ce que c'était avant d'en avoir. Hein. Bah oui, je ne suis pas une princesse, qu'est-ce que vous voulez que je vous dise ? Bon, en tout cas, le fait de rester trop longtemps assis sur les toilettes, ça favorise les hémorroïdes. Aussi, moi ce que je vous conseille d'acheter, c'est ce petit objet un peu insolite qui s'appelle le Katambo Toilet Timer. Qu'est-ce que c'est que le Katambo Toilet Timer ? Eh bien, c'est un petit minuteur. C'est un petit minuteur un peu comme pour les œufs, mais là, c'est pour le temps de rester assis sur vos toilettes.
1: Ça va devenir chiant d'aller aux chiottes.
4: Ah bah non, mais pas du tout, justement. Alors, et là, ce que j'aime beaucoup dans ce produit-là, hein, c'est un produit qui a été présenté dans une émission américaine qui s'appelle Shark Tank. C'est un peu comme qui veut être mon associé. C'est une émission qui passe sur M6. Eh bien, c'est un peu la même chose. Ils ont présenté ce petit objet pour récolter en fait des fonds. Et ce que je trouve pas mal, donc voilà, c'est ce petit sablier que vous pouvez mettre dans les toilettes et donc ça dure 5 minutes parce qu'il ne faut pas rester plus de 5 minutes assis dans les toilettes. Et ce que je trouve assez bien, c'est comme un sablier. Donc il n'y a pas du tout de technologie, ce n'est pas du tout une application, c'est quelque chose de tout simple. Un petit sablier qu'on retourne pour pouvoir pas se poser de questions pour quand on fait ses besoins. Moi, je trouve que c'est plutôt pas mal.
1: Moi, quand je vais aux toilettes, je prends le temps qu'il faut.

0: Alors, ta pneu, de quoi vous parlez?
1: Le plug, il dit qu'il bouffe pas les chattes.
0: Oh, Drexel, arrête. Un noir qui dit qu'il bouffe pas les chattes, il se fout de ta gueule.
2: Ouais, t'as raison.
0: Minute, toi, tu bouffes les chattes? Non, sans blague. Oh, je bouffe tout et je recrache rien, connard. Je bouffe la chatte, je bouffe le fion et je bouffe tout ce qui traîne. Eh ben moi, si jamais je devais bouffer de la chatte... je boufferais jamais de chatte, hein. Mais si je devais bouffer de la chatte, eh ben alors, en tout cas, je te jure, je te dirais à personne, bordel. Ça me foutrait trop la honte de raconter ça.
3: 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Sam, c'est ce que vous écoutez en ce moment en compagnie de...
4: Sylvia.
3: Ben oui, et Ludo, sexy Ludo, sexy et Bruno Mécano. C'est Bruno Mécano qui va raconter une histoire qui m'a bien, bien fait marrer. Ça se passe dans la Loire. C'est un maire de la Loire donc, qui a eu une idée incroyable. C'est un arrêté un peu original qui a été publié dans cette commune donc, de la Loire. Dorénavant, les moustiques-tigres, donc pour cet été, il y en a eu beaucoup, dans le sud-ouest, il y en a eu beaucoup, un peu partout en France d'ailleurs. Les moustiques-tigres, dont ont interdiction de survoler la commune sous peine de poursuite. Moi, j'ai trouvé ça génial. Parce que le mec, il a mis ça quand même de manière officielle, on va dire.
4: Ah, mais qu'est-ce qu'il fait? Si jamais il trouve un moustique, il arrête, il le met en prison?
3: Je vais vous expliquer un petit peu. Non, justement, c'est plutôt rigolo en tout cas. Alors, c'est vrai que cet été, beaucoup de gens ont pu remarquer que les moustiques-tigres sont de plus en plus nombreux en France. Et c'est vrai que toutes les régions françaises hein, sont concernées maintenant. Et donc, ça crée des fortes démangeaisons. Ça ne dure pas très longtemps, effectivement. Moi, j'ai pu constater hein, de visu et puis de sensations aussi. Alors, ça peut être dangereux, effectivement, porteur de maladies comme la dengue ou le chikungunya. Mais à part ça, bon, ça va. Ouais. Globalement, c'est pas tout le temps qu'on chope la dengue. À Saint-Just-Saint-Rambert, c'est une petite ville de 15 000 habitants dans le département de la Loire. Alors, dans cette commune, les moustiques-tigres sont nombreux. Et donc, le 1er septembre, le maire de la ville, qui s'appelle Olivier Joly, a pris un arrêté municipal pour le moins original. Il interdit aux moustiques-tigres de survoler sa commune. Et alors c'est drôle parce qu'il y a des maires comme ça, bon c'est des maires sans étiquette, c'est des mecs qui sont là depuis longtemps. C'est des petites communes, mais je trouve ça plutôt sympathique.
4: Enfin depuis longtemps, là, parce qu'il y a eu des élections il n'y a pas très très longtemps.
3: Oui,
4: peut-être
3: oui,
4: que c'est un nouveau maire, mais effectivement...
3: Oui, je trouve ça plutôt sympathique. Voilà. Hein. Alors c'est un texte qui déclare le plus sérieusement du monde que considérant que leur vol répété, rasant ou circulaire et leur piqûre sont de nature à provoquer l'agacement et l'exaspération... Tout moustique-tigre ne respectant pas les consignes s'expose à des poursuites.
4: Moi, c'est clair. Hein.
3: Tu vas... Tout moustique-tigre constaté en situation de survol devra immédiatement cesser celui-ci. Les moustiques identifiés peuvent également rejoindre les pièges installés par la commune et prévus à cet effet. Hirondelles, chauves-souris sont également mobilisées pour accompagner la ville dans cette démarche de lutte anti-vectorielle.
4: Ah,
3: les agents de la police municipale et les services compétents sont habilités à effectuer des contrôles et à constater toute infraction au présent arrêtée. Alors ça, c'est vraiment... C'est le truc écrit noir sur blanc. Hein. Je veux dire, on n'est pas en train de...
4: Non, c'est génial.
3: Alors, cet arrêté municipal, le maire donc, de la commune souhaite marquer les esprits. Son objectif est de rappeler les actions qui ont été mises en place dans la ville pour lutter contre cet insecte indésirable. Et dans le village, donc, il y a eu quand même un budget de 45 000 euros qui ont été alloués afin d'installer des pièges à moustiques, des gîtes à chauves-souris, donc pour les protéger en l'occurrence, là, des nichoirs à mésanges, ça c'est pour les protéger aussi les mésanges, et des masses solaires pour accueillir les hirondelles.
4: En fait, c'est à la fois pour les protéger, mais
3: et
4: surtout
3: en même temps, pour les chasser. Pour chasser aussi,
4: oui,
3: parce que les hirondelles
4: pour que les mésanges
3: chasser.
4: Et les chauves-souris puissent chasser tous ces moustiques.
3: Et les hirondelles aussi, d'ailleurs. Mmh. Alors, ça, c'est les prédateurs des moustiques en question. Alors, en plus de cela, donc, le maire souhaite aussi remobiliser les habitants en leur rappelant que les gestes de prévention sont indispensables. Ainsi, les habitants sont appelés à éliminer les zones d'eau stagnantes dans les seaux, les soucoupes, les pots de fleurs, les pneus usagés, évidemment. Et il peut aussi également entretenir les gouttières et les caniveaux et aussi couvrir et traiter leurs bassins. Alors, selon le maire, à ce stade, aucun moustique n'a été arrêté ou verbalisé.
4: Quelle efficacité!
3: Énorme!

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0: Je me permets de vous dire que vous êtes, à mon sens, le pire parmi tous les candidats qui aient jamais été présentés par votre misérable parti.
1: Ben, je me permets de vous dire que t'as sucé la teub à un cheval.
0: Je n'ai rien sucé du tout. J'ai déjà réglé cette question avec, comment dire, le président de mon parti, et ainsi que je lui ai expliqué clairement, j'étais en train de chasser avec un ami et j'ai trébuché sur le gland du phallus d'un cheval, lequel, par malchance, étant donné que c'était la pleine saison du rut, était en érection.
2: Bah, hey, pourquoi tu parles, monsieur? T'as une tournante avec un poney? Alors, c'est oui ou c'est non? Eh ben, réponds, hey, qu'est-ce qu'il y a? C'est pour ça que t'as une lettre de cow-boy? Abusé d'un cheval, je trouve pas ça beau, ça beau. Ouais.
3: Hey, cow-boy, ça va galoper pendant les sondages, hein? T'as grave.
4: Un autre dramatique incident a eu lieu au cours de la campagne, à savoir le retrait surprise du candidat de l'opposition hier soir, David Griffiths. Le vote de demain se résume à présent à un duel entre deux hommes, messieurs Thomas.
5: Eh oui, des fois les élections, ça. C'est...
6: Bah parfois quand on tombe, bah voilà, on.
5: C'est une surprise, on peut tomber sur la bite d'un cheval effectivement, et c'est voilà. Énorme quand même. Hein, c'est...
6: Ah bah, qu'est-ce qui est énorme de tomber sur la bite d'un cheval ou c'est la bite d'un cheval qui est énorme? Ouais,
5: Les deux. 106.3 fréquence Paris Pluriel SM, c'est ce que vous écoutez en ce moment, et en compagnie de Sylvia Bruno-Mécano, Ludo, le sexy Ludo, et Sylvia, c'est à vous.
6: Eh oui, moi je vais vous parler d'infidélité. Oui, et surtout d'un homme où le dicton téléprix qu'il croyait prendre lui sied quand même lui à merveille. Hein, je vous explique. Donc il s'agit d'un Taïwanais, d'accord. Et donc tout commence en septembre 2023 quand ce garçon, enfin cet homme taïwanais découvre dans la maison de vacances qu'il a avec sa compagne une brosse à dents inconnue. Alors effectivement c'est un petit détail qui trouble.
5: La brosse à dents c'est important.
6: Oui parce que il se souvient pas d'avoir invité des amis ou autre parce que c'est une maison de campagne qu'il a tendance à utiliser uniquement avec sa femme. Et donc voilà, il trouve que c'est suffisamment étrange et donc ça lui éveille des soupçons. Et donc le couple est marié depuis 2021 et jusqu'à maintenant vivait chez les parents de l'homme. Alors pourquoi, je ne sais pas. Et quelquefois...
5: Culture taïwanaise. Hein.
6: Ah, peut-être. Et que quelquefois, ils utilisaient donc cette maison de vacances. Et
5: donc deux brosses à dents, une brosse à dents.
6: Une brosse à dents, voilà. Il y avait une brosse à dents un peu inconnue. Donc,
5: et dans les choses, une brosse à cul.
6: Non, pas de brosse à cul. Hein, voilà. Non, mais parce qu'en fait, ils font pipi assis. Donc voilà.
5: Ah, mais voilà. Voilà,
6: toute l'explication. Et puis,
5: faut se référer à votre prochaine, précédente rubrique.
6: Et ensuite, après, je ne sais pas si à Taïwan, il y a des toilettes aussi, comme les toilettes japonaises. Donc pour
5: peut-être,
6: le coup, il n'y avait pas besoin de brosse à dents.
5: On se rince le cul avec un jet.
6: En tout cas, ça lui trotte un peu dans la tête. Il se dit quand même, je trouve ça un petit peu étonnant, cette brosse à dents là dans notre salle de bain. Et donc, il commence à d'abord consulter les images de vidéosurveillance du parking. Et là, roulement de tambour, il remarque qu'il y a un homme qui vient souvent jusqu'à son domicile. Et donc, voilà, il est déjà venu à plusieurs reprises. Donc, effectivement, c'est suspect. Donc, 3 mois plus tard, il décide... Donc, il met du temps à prendre ses décisions, cet homme, parce qu'il n'a pas envie de penser que sa femme le trompe. Hein.
5: Bien sûr, mais personne n'a envie de ça.
6: Mais voilà, donc, il prend son temps et puis il décide d'aller un peu plus loin. Et à distance, il prend le contrôle du robot aspirateur de la maison depuis son application mobile. Voilà, vous savez,
5: les robots ronds, là.
6: Ces robots ronds, etc. Et alors, au début, quand il utilise l'aspirateur, en fait, bon, il installe l'application, mais en fait, c'est juste pour utiliser le micro et pour voir. Alors, c'est pas forcément pour voir si sa femme le trompe. Hein. C'est plutôt que il a un nouvel aspirateur. Hop, il le met en route.
5: Sympa.
6: Et en plus, ce type d'aspirateur, en fait, on peut par exemple, sa compagne est à la maison, il peut lui parler, en fait. Donc, ça sert aussi un peu d'interphone. Mais il y a aussi une caméra embarquée sur l'aspirateur. Et donc, en activant l'appareil, il découvre que sa femme, elle
5: fait une partie de jambes en l'air.
6: En tout cas, il découvre sa femme avec un autre homme. Et la caméra filme notamment son épouse en train de se déshabiller. Bon. Alors, c'est vrai qu'une femme qui se déshabille devant un homme, bon, c'est vrai que c'est peu commun. Alors, ça peut être un docteur, mais le monsieur n'a pas l'air d'être un docteur puisque lui reste assis sur le canapé. Il voit sa femme rejoindre l'homme. Ensuite, après, il voit sa femme déambuler nue dans la maison. Bon, ça lui fait tilt. Il se dit, bam, je pense que ma femme me trompe. Bon, oui. Je pense qu'il a bien raison. Et donc, ni une ni deux, Ben, forcément, il enregistre les images. Ben, voilà, il y a quand même là. Alors, je sais pas si c'est pour regarder après, pour je sais pas, quand il est seul, il a peut-être envie de regarder sa femme. Bon, enfin, je ne sais pas pourquoi. En tout cas, il enregistre les images et forcément, il décide de poursuivre sa femme et son amant présumé au civil, et il réclame en fait des dommages et intérêts, donc 55 000 euros. Et donc forcément, le tribunal lui donne raison. Bah oui, enfin quand même, une femme qui se balade nue avec un homme et tout.
5: Combien a-t-il demandé? 55 000 euros.
6: 155 000 euros.
5: 150 000.
6: Non, 55 000, qui équivaut à 2 millions de dollars taïwanais.
5: Ah, c'est pas mal quand même.
6: Donc le tribunal lui donne raison. Les juges estiment que la relation entre l'épouse et l'autre homme avait clairement dépassé les limites d'une simple amitié. Bah ça dépend. Enfin, je veux dire, chacun son type d'amitié.
5: Une simple scène de ménage aussi. Parce
6: bah
5: que,
6: oui.
5: En l'occurrence,
6: oui,
5: l'aspirateur.
6: Moi, je sais pas. En fait, je sais pas avec vos amis, ce que vous prenez un verre nu, peut-être
5: oui,
6: au Cap d'Agde, mais
5: tu peux être nu et faire le ménage en même temps.
6: Bah oui, c'est bon. Apparemment non. Donc en tout cas, voilà, la justice condamne les deux personnes non pas à 55 000 euros de dommages et intérêts, mais plutôt à 13 000 euros. Et donc là, on se dit, bah voilà, l'histoire se termine. Ah non, non, non, non. Je vous rappelle que ce Taïwanais, on aurait pu lui le dicton téléprix qu'il croyait prendre, lui sied comme un gant. Je vous explique. L'ex-femme ne se démonte pas. Faut dire qu'elle avait déjà été démontée. Pardon. Non, l'ex-femme
5: sur le canapé.
6: Sur le canapé. Et donc, elle décide elle aussi de porter l'affaire devant la justice pénale et non pas civile. Et pourquoi ? Elle accuse son mari, enfin son ex-mari, de l'avoir filmée sans son autorisation.
5: Avec aspirateur.
6: Ah, exactement. Le consentement. Donc, l'homme tente alors de se défendre en expliquant, bah oui, mais bon, j'avais besoin de filmer pour prouver que ma femme me trompait. Et qu'en plus, bah voilà, les films ont été utilisés, la vidéo a été utilisée dans le cadre de mon jugement en civil, donc voilà, c'est forcément légal. Eh bien non, les juges ne l'ont pas vu de cette façon-là. Selon le tribunal, en fait, les obligations liées au mariage ne donnent pas le droit de filmer quelqu'un dans son espace privé. Le droit à la vie privée reste prioritaire et contre toute attente, le Taïwanais a été condamné à 5 mois de prison ferme ainsi qu'une amende de 4000 euros voilà, pour avoir filmé sa femme à son insu prouver qu'elle le trompait. Bon bah voilà, donc moi je dis juste
5: la prochaine fois il faut prendre un aspirateur manuel.
6: Oui, c'est beaucoup plus
5: manuel,
6: c'est beaucoup plus simple.
5: Oui, c'est beaucoup mieux. Hein.
6: Oui, à mon avis.
5: Et maintenant on va s'écouter un morceau, tiens, parce qu'en ce moment c'est Céline Dion partout.
6: Ah là là, je n'en peux plus.
5: Ben moi je vais vous passer l'original, celle qui a créé, c'est Dolly Parton quand même, un morceau que Céline Dion joue à son concert. Pour ceux qui ne le savent pas, en tout cas, c'est Dolly Parton qui l'a créé.

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3: Avant les fêtes de Noël, évitez les conversations de ce type quand même, parce que c'est vrai que ça peut gâcher le sapin de Noël, ça peut gâcher les boules, enfin bon, tout, hein, je veux dire, c'est, non, c'est vrai. Non, des fois, des repas de famille...
4: Ça peut terminer par une grosse
3: bûche. On ne parle pas de politique et on ne parle pas de cul. 106.3 fréquence Paris Pluriel, SF, c'est ce que vous écoutez en ce moment. Les petites news qu'on va vous raconter sont toujours un petit peu rigolotes, ainsi que les jingles. Sylvia, Ludo, le sexy Ludo.
4: Sexy Ludo.
3: Allez, un truc qui va nous alléger un petit peu l'ambiance. Ça se passe en Allemagne. Et c'est une intervention un peu inhabituelle pour les pompiers de la ville de Baden-Baden, en Allemagne. Donc, ça s'est passé au mois d'août. Ils ont été appelés pour l'inondation d'un appartement causé par un chat, figurez-vous.
4: Ah oui ?
3: Alors moi qui adore les chats, figurez-vous, parce que j'en ai un aussi, ça m'a beaucoup fait
4: rire. Vous nous avez découvert une passion pour les chats il n'y a pas très longtemps.
3: Oui, j'ai un chat magnifique, j'aime les chats, c'est magnifique.
4: Alors, en Allemagne.
3: J'aime les chiens, mais j'adore les chats. c'est les médias locaux qui nous racontent cette histoire. Donc c'est la propriétaire d'un chat et de l'appartement qui a appelé les pompiers à 1h du matin, quand même, elle était absente de son logement, cette dame, et elle a remarqué sur les images de vidéosurveillance reliées par son téléphone que son chat avait ouvert un robinet sans le refermer. Évidemment, le chat, il ouvre le robinet, mais il ne ferme pas. C'est un peu con, un chat, des fois, quand même. Hein.
4: Oui, bah, je pense qu'il n'a pas voulu non plus ouvrir le robinet.
3: Non,
4: quoi,
3: mais si on dresse un chat, on lui dit « tu ouvres le robinet, mais quand tu l'as ouvert, quand tu tournes les servis, tu le fermes. » Ben non, il ne l'a pas
4: fermé.
3: Pareil,
4: quand il doit se brosser les dents, hop, il ouvre et il ferme le robinet.
3: Exactement. Alors, à l'arrivée sur les lieux, figurez-vous que les pompiers donc, ont constaté que de l'eau s'écoulait déjà du logement et s'infiltrait dans le box de stockage d'un voisin situé en dessous. Ils ont ensuite contacté la personne qui gardait le chat et avait la clé de l'appartement. Alors, dès leur entrée dans le logement inondé, l'ampleur des dégâts est clairement apparue. Le robinet crachait de l'eau dans la cuisine, tellement inondé que l'eau avait déjà touché d'autres pièces. Les secours ont temporairement contenu l'inondation en l'aide de serviettes et l'occupant de l'appartement a été informé de la nécessité urgente de sécher les lieux afin d'éviter d'autres dégâts. C'est-à-dire que l'immeuble était entièrement inondé en gros. Quoi.
4: Mais le chat, où était le chat ?
3: Bah, le chat, lui, il s'est caché. Non mais attends, un chat n'est pas con. Un chat, il ouvre le robinet et après il se barre.
4: Oui, mais il s'est inondé, en fait, je veux dire, à un moment, parce qu'en plus, les chats, normalement, n'aiment pas trop l'eau. Quoi, donc...
3: Il se portait bien, lui. Hein. Je veux dire, lui, il se portait bien. Il était monté en altitude pour éviter l'eau, justement, parce que le chat n'aime pas trop l'eau.
4: Ils sont toujours très acrobates, donc en fait, effectivement, il était en haut d'une armoire, il attendait.
3: Exactement, il attendait que ça se passe et il attendait les pompiers surtout, comme le propriétaire.

0: 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C'est fini pour ce soir. On est un peu en catastrophe.
1: Ah bah oui, c'est déjà là, fini.
0: Le chat, c'est comme le chat en fait. On est monté sur un meuble. On est monté sur un meuble parce que l'eau commençait à monter.

0: Même dans le générique, on entend un chat.
1: Mais oui, c'est quand même incroyable. Hein.
0: Le chat, oui, il est sur un meuble.
1: Il est partout. Il est partout, ce chat.
0: Il se sauve, La semaine prochaine, nous serons avec Samuel Grigaud qui va être de retour normalement.
1: Exactement. Et alors, moi, je vous laisserai. Moi, voilà, je vaquerai à mes occupations. Je ne pourrai pas être des vôtres. Je serai peut-être avec Sexy Ludo. Mais en fait, il n'y avait pas que Sexy Ludo. Hein, derrière, il y avait aussi Super Claude.
0: Mais voilà. Super Claude,
1: franchement, merci beaucoup.

0: Nous allons donc nous retrouver la semaine prochaine en compagnie de Samuel Gringo pour une musicale. Donc, ben, on vous donne rendez-vous donc vendredi prochain, 21h30, 22h30. Je vais laisser le soin à Sylvia de présenter l'émission qui suit.
1: Eh bien oui, parce que vous avez commencé le week-end avec nous et vous allez le continuer avec Riposte. Attention, du bon son dans vos oreilles et c'est parti.

3 riposte dont on passe. Ok, on va démarrer bientôt. On a l'artiste qui va être là tranquillement. Ok, on se met bien. Un problème technique, tranquille, on va arranger ça tranquillement. Ok, ok, ok. Là c'est mieux, 106.3 riposte dont on porte.

On va envoyer ça avec un super artiste, Kobe, ok, Kobe, ok. On va enchaîner ça dans, allez, je pense 3, allez, dans 5 minutes, on va débarrer ça, ok. On se met bien pour l'instant, on reste en musique. 106.3, riposte dans ton poste.

0: Ok. Et t'es là ou quoi, mon ref? T'es là?
1: Bien, Lara. J'espère que tout le monde a passé une très bonne semaine. Bienvenue sur l'émission Riposte Live FPP 106.3 tous les vendredis de 22h30 à minuit. Aujourd'hui, on reçoit qui? On reçoit Kobe
2: FTT le Tabaou. Okay.
1: Donc aujourd'hui, il va se présenter. Parle-nous un peu de toi, Kobe. Explique-leur qui t'es, s'il te plaît.
3: C'est qui, Kobe?
2: Mais la version longue ou la version courte?
1: Oh, fais ce que tu peux faire de mieux. Si c'est court ou long, tu fais comme tu... Kobe FTT, d'où ça vient? D'où ça vient, Kobe? D'où ça vient?
3: Kobe, ça vient des ancêtres.
1: Ok.
3: T'as capté?
1: Ok.
3: Moi, je suis un Africain.
1: Ok.
3: Je suis un Ivoirien de base.
1: Yes.
3: T'as capté? Je suis un descendant de Babemba Sunjata Keita.
1: Yeah, c'est des guerriers.
3: Déjà, ça monte la couleur, t'as vu?
1: Ok.
3: Donc, pour l'instant, c'est Kobe FTT le Dabaou.
1: Yeah. Ça fait combien de temps que tu étais dans ce business de musique, la musique?
3: Bah, dans la musique, en vrai, j'ai toujours été dans la musique.
1: Ok.
3: Mais avant, j'étais plus mélomane que artiste.
1: D'accord.
3: T'as capté ou pas? Je me voyais pas dans la musique. En vrai, j'ai été comme Obélix.
1: Okay.
3: Je suis tombé dans la marmite.
1: Ok,
3: vois,
1: ok.
3: Si je veux dire.
1: Okay,
3: et plus tard, je vais bien expliquer
1: ouais.
3: Comment ça se fait que je suis tombé dans la musique.
1: D'accord. Bah, vas-y, on a le temps. Super. Et là,
3: que
1: ouais.
3: Je suis pas rappeur. Tout à l'heure, je peux ou pas?
1: Ouais, bien sûr, on est là.
3: Ouais, je vais te contredire, je suis pas rappeur.
1: Ok.
3: Je suis Sicar Trapper.
1: Ok.
3: Je fais du Sicar Trap.
1: Ok.
3: Je fais pas du rap.
1: Sicar Trap. Comme les Sicarios?
3: Plus tard.
1: Ah, vas-y, tranquille, on en parle après. Bon, ok. Bon, j'espère que tout le monde a passé une bonne semaine. Hein? Kobe, de quel secteur dans la France tu es? Tu viens de quel secteur?
3: Banlieue Nord. Val d'Oise.
1: Ok, 9-5.
3: Sergi.
1: Yeah.
3: Tu connais? Sergi Saint-Crichot. Sergilo.
1: Yeah. Sergi, on connaît un peu.
3: Pense à tous mes gars.
1: J'allais dire quoi? On va commencer là par un quiz, tu vois, un quiz rapide.
3: Vas-y.
1: Hein? T'es chaud pour ça?
3: Ouais.
1: Mais faut répondre vite, hein.
3: Si c'est pas nous, c'est qui? C'est personne. Aïe. Toujours chaud.
1: Ok. Alors, Atiké ou Foutou?
3: Ah, toi aussi, le Garba. Atiké, forcément. Okay.
1: T'es Nike ou Adidas, toi?
3: Nike ou Adidas?
1: Ouais.
3: Je suis plus Nike, hein, je te mens pas.
1: Biggie ou Tupac?
3: Ah, putain, la question. Oh là, ils ont...
1: Ah, Tupac?
3: Tupac.
1: Didi B ou Suspect 9-5?
3: Ah non, 10B ou 6PR95,
1: ouais,
3: c'est ça?
1: Ouais.
2: Kobe FTT.
1: Il veut pas d'histoire. Ok, Usual Suspect, ça c'est dans les films Usual Suspect ou Le Parrain?
3: Le Parrain.
1: Le Parrain.
3: Ok. For real.
1: Croissant ou pain au chocolat?
2: Ah, checké,
1: tu connais les vraies choses. Blood ou Crips?
3: C'est un Blood, c'est ma gueule.
1: C'est un For Blood. Ouais, on est du même bord. Mangue ou noix de coco?
2: Atiké.
1: Atiké, hein. Ah, la bouffe, c'est que Atiké, hein. Neige ou pluie?
2: Atiké.
1: Ah ouais, t'es comme ça. Hein. New York ou LA?
2: Babi.
1: C'est où ça, Babi?
2: Abidjan. 225, la puissance, tu connais la musique dans le son, pas besoin de forcer.
1: Okay.
2: 225, la puissance. Côte d'Ivoire, forcément. Assinou.
1: Ok. C'est quoi ton style musical? Qu'est-ce que t'écoutes? Quel type de musique tu écoutes?
3: En vrai,
1: ouais.
3: À l'époque, j'écoutais beaucoup de son ricain.
1: Mm-hmm.
3: Mais je peux te dire que ça fait 2 ans, j'écoute que des prods, ma gueule. Je suis même pas à la page des derniers artistes qui sortent. Ça veut dire que t'as vu, pour pas être influencé dans ma nouvelle DR que j'ai construit.
1: Ok.
3: T'as vu ou pas?
1: Mm-hmm.
3: J'évite d'être influencé par certains sons. Donc j'écoute que des prods.
1: Et t'es un rappeur solo. Bon, non, t'es pas un rappeur, tu m'as dit. T'es un Sicar Trapper. C'est ça? C'est quoi, t'as toujours été en solo ou bien tu faisais partie d'un groupe?
3: J'ai jamais fait partie d'un groupe. J'ai toujours été en solo, mais je suis dans un entertainment où il y a peut-être plusieurs artistes.
1: Ouais, je comprends.
3: T'as capté?
1: Ouais.
3: Dans, je suis le Babaché.
1: Voilà. Ok. 106.3 FPP, Riposte Live. Ben, on est content de recevoir des artistes comme ça, typiques, tu vois, qui envoient. Et c'est quoi ton influence La musique du bled, c'est quoi la musique de... C'est quoi ton influence?
3: Ma vraie influence?
1: Ouais, ton inspiration artistique, d'où elle sort, quoi?
3: En vrai, avant d'être rappeur, vraiment, j'écoutais des... Franchement, mes restas, c'est des despo.
1: Ok.
3: T'as vu?
1: Ouais,
3: despo,
1: ouais, ok. Paroliers, des gens qui écrivent.
3: T'as capté,
1: des...
3: ouais. Moi, j'étais pas dans... T'as vu, depuis 2015, j'ai arrêté d'écouter le rap français, en fait. En vrai. Parce que voilà, c'est
1: plus trop d'accord avec ce qui se passe, ouais, c'est plus
3: voilà,
1: trop
3: de... t'as vu.
1: Bon. Et tu préfères quoi, toi? Tu préfères la scène? Tu préfères le studio? Tu préfères freestyle? C'est quoi, toi, ton...
3: Eh, ma gueule, t'as vu? Bon, quand tu poses la question, je m'aurais pas posé la question. Mais moi, j'aurais parlé de ça.
1: Ouais.
3: Mais en vrai, t'as vu, moi... Je suis en train de. Moi, je suis obligé de commencer par ça pour que tu comprennes réellement, t'as vu? Je suis vraiment obligé de commencer par ça.
1: Ok.
3: T'as vu, moi, de base, moi, j'étais un mélomane. Mm-hmm. Comme tout le monde, je kiffais la musique. Mais des sons qui me parlaient, t'as vu? J'étais pas sociable. Tu vois, depuis le collège, j'étais pas sociable. Okay. J'étais dans ma. Tu vois, j'étais dans ma worse. T'as vu ou pas? Et par hasard, chaque week-end, mes potos ils faisaient des freestyles, t'as vu,
1: d'accord.
3: Au quartier et tout ça. Mais j'écrivais beaucoup, mais je
1: posais pas, quoi.
3: Voilà, je posais pas. Et un jour comme ça, j'ai commencé à poser. Ça m'a libéré, t'as vu.
1: Ouais.
3: Et pour moi, la musique, c'était une sorte
1: d'exutoire, quoi.
3: C'était une sorte d'exutoire, merci. C'était une sorte d'exutoire, mais c'était plus... C'était plus, comment te dire ça? C'était plus une thérapie.
1: Une thérapie, ouais, ça te fait du bien, quoi, en fait.
3: T'as vu, parce que j'étais pas sociable, j'étais vraiment dans les trucs dark. J'étais cercle fermé, en gros. J'étais dans un bail cercle fermé, je te connais pas, viens pas me parler, t'as vu.
1: Là, ça te fait du bien, en fait.
3: Et après, j'ai commencé à kicker. Comme tout le monde, au début, j'étais éclaté, et j'articulais pas. Et j'ai eu un déclic par un pote à moi, force à Lio, qui m'a dit... qui était le plus chaud du quartier, qui voulait pas faire du rap. Dans tous les quartiers, il y a un mec qui veut faire du son, qui fait du son pour le quartier, mais qui est chaud de fou, mais qui veut pas, tu veux pas rentrer dans la musique. Et il m'a dit, à l'époque, il y a l'équipe Arof,
1: ouais,
3: qui voulait le signer et tout. Il a dit, non, moi, je suis pas dans la musique. Et après, il m'a dit, Kobe, si j'ai un show ou j'ai une radio à Skyrock, je sais pas quoi, je vais t'inviter parce que t'es mon gars sûr. Mais voilà, tu vas pas poser. Parce que t'es éclaté, ça, mec. T'as vu? Et là, à partir de là, j'ai commencé à bosser.
1: Okay.
3: Et de base, je rappais juste pour me libérer, t'as vu? Mm-hmm. Et plus tard, on m'a proposé du Mercure.
1: Okay.
3: Tu vois pas? Et je me suis dit, putain, je me suis amélioré. Donc j'ai vraiment, vraiment pris ça au sérieux. Donc à partir de 2017, j'ai commencé à vraiment prendre le bail au sérieux.
1: C'est cette question que je voulais te poser. À partir de quand tu l'as pris au sérieux?
3: Ouais, à partir de 2017.
1: D'accord.
3: J'étais dans une putain de DA. Et après, on m'a volé encore mes DA. Tu vois.
1: Les bons esprits, tu vois, les idées, les bonnes idées.
3: Voilà. Comme on dit, Dieu, il envoie des DA pas à une seule personne, il envoie à tout le monde. Donc voilà, donc du coup je suis rentré dans un autre bail. Voilà, c'est comme ça que j'ai commencé la musique.
1: Super, on est bien content en tout cas de te recevoir aujourd'hui. Après, merci. On va écouter ce que tu nous envoies. Comme ça, ouais, on a envie d'écouter ce que tu fais, tu vois. Je voulais savoir si par exemple tu avais l'opportunité de faire un featuring avec un Français, avec qui tu aurais posé?
3: Avec un Français?
1: Ouais.
3: Quoi, dans le rap ou
1: ouais,
3: dans la
1: musique, toute musique confondue en vrai, hein, t'as vu, toi tu m'as dit t'es tombé dans la musique, c'est pas forcément le rap ou nanana, toute musique confondue, si tu devais faire un featuring avec un Français, bon le peurant on va dire.
3: En vrai dans la variété française, ouais. Je serais parti avec Christophe Maé,
1: okay.
3: T'as vu, c'est un mec qui a bercé mon enfance en vrai,
1: okay.
3: Et j'aime bien son énergie.
1: Bon, Christophe Maé, t'as entendu?
3: Et c'est pas la première fois, de toute façon, je lui dis en radio, Christophe Maé, okay. En variété.
1: Ouais.
3: Et en rap français, en vrai, reparti avec le padré. J'en ai deux.
1: C'est qui?
3: Je connais McTayer.
1: Ok.
3: Et
1: bon,
3: le padré. Kerry James.
1: Ah, Kerry James. Ok. 9-4, 9-3.
3: Yeman.
1: Ok. Et si ça c'était un Américain ou un mec d'ailleurs?
3: C'est un Américain.
1: Ouais.
3: Franchement.
1: Ouais.
3: Mon père, son nom, Easy E. En vrai, c'est lui qui m'a plus captivé, t'as vu. Il est plus dans ma DA, de la manière que je suis, en fait, ouais, naturellement, t'as vu. Ouais. Sinon, en vrai, actuellement, si je dois un truc, c'est Wiz Khalifa, en vrai.
1: Wiz Khalifa.
3: Voilà. For real.
1: Bon, Wiz Khalifa, je sais pas si t'entends, mais toi aussi, hein. T'as entendu, voilà.
3: Actuellement, il est plus trop concentré sur la musique, il est plus dans les bails de muscu et tout, t'as vu. Mais en vrai, c'est eux.
1: Ok.
3: For real.
0: On va envoyer un peu de son.
1: Oui. Bon, vas-y, on va.
3: En plus, là, depuis tout à l'heure, désolé de vous couper, hein. Mais tout à l'heure, j'écoute la prod. J'ai envie de kicker, mon gars.
0: Ok, bah on va envoyer ton premier son déjà. On va envoyer ton premier son déjà pour présentation de ton son. Comme ça, on va dans le vif du sujet. Quoi.
3: Ouais, la mano, voilà. Hein. Voilà. Tu connais la mano.
0: Voilà. Premier son, on envoie sa foi. DJ Nazinga.
3: Big up à ma soeur Oprah. Il y a eu des remixes. Mais c'est l'artiste qui m'a dit la foi.

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0: convierte-te le tabac, wow.
1: Post live, Kobe FTT dans la maison. Lourd le morceau.
2: Bien vu l'ancien.
1: Comment tu l'as appelé ce morceau?
2: Big Up. C'est un son qui fait partie d'un de mes EP qui est sorti il y a 2 ans. D'accord. En collaboration avec Oprah.
1: Ok.
2: La plus grosse rappeuse du rap ivoire.
1: Ok.
2: Faut le signifier, faut le respecter aussi.
1: Très bien.
2: Et voilà, Big Up. Il y a le remix aussi qui a été fait mais qui est pas encore sorti.
1: Ok.
2: Donc voilà. Le EP s'appelle Bobo Camp, volume 1, disponible sur les plateformes.
1: Super.
2: Il y a des clips qui sont disponibles.
1: Super.
2: For Real, my big
1: tu boy. Régales, mon pote. J'aime beaucoup ta musique.
2: Bien vu.
1: Moi, j'aime beaucoup ta musique.
2: Alors que j'ai changé les DA, donc j'imagine pas.
1: Qu'est-ce que tu vas nous donner encore après? Mais c'est très bien déjà, tu vois. J'aime bien comment c'est fait.
2: En vrai.
1: Et t'as de l'humilité parce que t'envoies un morceau que ça fait 2 ans quand même qu'il sort, tu vois. Tu l'as pas gardé pour toi, tu vois. Et ça, c'est une bonne chose, tu vois. Parce que nous, on le connaissait pas.
2: En vrai, moi, j'aime bien faire les musiques qui traversent le temps. Mmh. Tu vois pas. Ça veut dire que tu fais un son il y a 5 ans, 6 ans. Mais il est dans le temps de...
1: Il peut durer longtemps, quoi.
2: Voilà, t'as capté. Il perdure dans le temps, comme j'ai je dis.
1: Et intemporel. Des morceaux intemporels.
2: For Real, my big
1: super,
2: man.
1: Super, super. Kobe.
2: Yeah, man.
1: Ouais, ouais. C'est quoi, Kobe, on va pas perdre de temps, on va écouter les prochains sons encore que t'as, comme ça. Il y a de la nouveauté, là,
2: Requiem, c'est la nouvelle direction.
1: Ok.
2: Il y a de la nouveauté, bah oui, parce que le dernier clip, depuis tout à l'heure, j'entends une prod qui coule dans mes oreilles, là, c'est le dernier clip qui est sorti, Barrio, en featuring avec un Guyanais, Guitos.
1: Ok, où les gens ils peuvent voir ce que tu fais?
2: Disponible sur toutes les plateformes.
1: D'accord.
2: Et le clip aussi, il est disponible depuis un mois.
1: Kobe
2: on
1: FTT.
2: A 10 000 vues. Pousser encore la famille, Barrio, le clip. Et c'est un de mes coups de cœur aussi, t'as vu. Tous mes sons sont mes coups de cœur, mais celui-là, franchement, je me suis vraiment ouvert.
1: Ok. Bon, on va écouter Barrio alors.
2: Yeah, man.
1: Ok.
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0: 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Kobe FTT le Dabaou. 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Bah oui. 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
0: 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C'est Catrap.
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0: For real, ma big boy.
3: Ah, tu fais plaisir, je vois ce que tu me parles de, quand tu me dis de nouvelles DA, c'est top parce que tu vois, il y a beaucoup d'émotions dans ce que tu dis, quoi. C'est profond. Tu vis vraiment le truc, quoi.
0: For real, my big man. Cette nouvelle DA, franchement, c'est dénué.
3: Ça te plaît vraiment cette nouvelle façon?
0: Déjà, si j'ai pu, je pense que même j'ai. J'ai 700 dans cette nouvelle DA. Okay. T'as vu? Mais vu que pour annoncer la DA, c'est ce son qu'on a choisi. D'accord. Et c'est en même temps un hommage à mes deux grands frères, Mohamed Ali et Abdul Karim. T'as vu? Donc pour moi, ce Rukiem. Le titre, déjà, c'est Rukiem. Donc ça veut déjà tout dire. Okay. Voilà, for real.
3: On ressent vraiment l'émotion, ce que tu envoies. Tiens, il nous reste 2 minutes, ça va bientôt finir. C'est toujours trop court, tu vois. C'est toujours trop court, mais en tout cas, tu nous as régalé. Si, est-ce que tu as un coup de gueule? Tu as un coup de gueule ici, c'est Riposte. L'émission, c'est Riposte Live. Est-ce que tu as un coup de gueule? Qu'est-ce que tu peux nous dire? Un coup de gueule, quelque chose?
0: Bah, même une proche, je te dis sans prod, ma gueule. Même une trappe, même moi, un truc méchant.
3: Mais il reste que 2 minutes.
0: Je te fais ça en 30 secondes, mon sang. Voilà, même une prod méchante. Même pas de old school, même un truc méchant. Je te fais ça en 2 secondes avant la fin de l'émission.
3: Ouais, voilà. T'as vu? Il veut profiter de
0: voilà.
3: Chaque moment pour la.
0: J'ai laissé ma petite signature.
3: Non. Après. Ah, t'inquiète pas. Après, tu vas tourner de l'autre côté.
4: En after live.
0: En after.
3: Dis-nous ce que tu. Qu'est-ce qu'il y a alors? Qu'est-ce que tu peux dire? Un coup de gueule, riposte quoi?
0: Il veut être proche de moi, me couper la tête. Je suis un vaillant, jamais je me suis la tête. 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Pour ça, ces cafards me détectent. 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
3: Okay.
0: For real.
3: Ok. Beaucoup de haineux, de la jalousie, beaucoup. En tout cas, on vous remercie de nous vous avoir suivis.
0: Au passage, ceux qui ont vu mon bras, gros, je me suis fait lamer. C'est comme ça dans la ville, ma gueule. Voilà. 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

0: Vous êtes toujours à l'écoute des fréquences Paris Pluriel 106.3 FM, l'émission au son de la rumba, émission au son de la rumba que vous plébiscitez malgré l'heure tardive de la nuit. Au son de la rumba aujourd'hui, porte bien son nom au son de la rumba, parce que figurez-vous, nous avons au studio Manza. Manza, qui est à la fois réalisateur, scénariste, et aujourd'hui, il ne vient pas nous. Il vient ici non pas pour ses activités vidéo ou cinéma, parce qu'il a réalisé aussi des courts-métrages, mais là, il n'arrête pas de me surprendre, ce monsieur. Aujourd'hui, il vient dans notre terrain pour nous présenter son livre qui va bientôt sortir, Les reliefs d'Azine Vie. Tu vas nous expliquer pourquoi les reliefs d'Azine Vie. Et la partie musicale va être assurée par Mix Elengi. Mix Elengi. Oh, Elengi, ça veut dire quel plaisir. Ce mix-là de délicieux Elengi. Et nous avons studio deux charmantes filles, Kim Klon. Bonjour, Kim.
1: Bonjour. Bonjour, tout le monde.
0: Oui. Et à côté de Kim Klon, nous avons Bambina. Bambina.
2: Bonjour à tous.
0: Et accompagné par les plus chanceux de nous tous ici, qui est toujours accompagné des filles, là, c'est Kiki de Paris.
3: Bonjour à tous, bonjour RFPP 106.3 FM.
0: Alors, Bambina,
2: oui.
0: Kim, les voix qu'on attend là, c'est vos voix?
2: Oui, ce sont nos voix.
0: C'est vrai?
3: C'est pas IA. Hein.
0: Mais non, parce que moi, quand j'écoute vos musiques, j'ai du mal à définir. Vous êtes inclassable. D'un côté, c'est R&B, des fois j'attends du rap, et voire même la rumba. Est-ce que c'est fait exprès de mélanger les genres?
2: Oui, c'est fait exprès. Hein. Donc, tout est dans le nom. Mix, mix qui est un mélange de musique, de couleurs, de culture. Mm-hmm. Voilà, donc c'est pour ça qu'on retrouve un petit peu de tout dans notre musique.
0: Et l'émission d'aujourd'hui aussi, ça serait les mix avec la littérature. Moi, j'aurais préféré qu'on parle de cinéma parce que c'est un grand réalisateur qu'on a avec nous au studio, mais là, il vient nous parler de son livre. Alors, pourquoi les reliefs dans une vie? C'est autobiographique, je sens.
4: Ouais, c'est autobiographique, oui.
0: Autobiographique parce que moi, si je comprends bien, au départ, vous vouliez devenir artiste et musicien, mais vous êtes rendu compte que vous avez d'autres talents. Et vous avez exploité ces talents. C'est vrai ou c'est pas vrai?
4: Si, c'est vrai. Oui.
0: Bon, écoutez, vous tous là, moi je vous accepte tel que vous êtes. Alors, on va commencer par accepte-moi. Et moi aussi, je vous demande. Moi, je vous accepte déjà. Et je vous demande aussi de m'accepter. Et là, c'est pas moi qui dis ça, c'est Mix Elengi qui dit accepte-moi. Et vous allez comprendre pourquoi.

0: 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C'est rfpp.net. Nous venons bien d'écouter Mix Elengi dans Accepte-moi, Mix Elengi. Mais alors, Mix Elengi, vous êtes, en tout cas, vous êtes là depuis 2011. Mais c'est comment ça. Vous vous êtes rencontrés et qui compose les groupes?
1: Alors, qu'est-ce que le mix Elengi? Ben, en tout cas, c'est une très bonne question, Monsieur José. Merci de nous la poser. Je dirais que le mix Elengi, c'est avant tout une amitié. Une amitié entre plusieurs amis. Et donc la rencontre de cette amitié et également la musique. Mmh. L'amour de la musique. L'amour de la musique qu'on retrouve essentiellement dans l'héritage culturel que, je dirais, nos parents nous ont transmis. La musique africaine, en particulier la musique congolaise et la rumba. Et donc, Mix Elengi se veut un trait d'union entre cette amitié et donc cette passion pour la musique. Mix Elengi est composé de 4 membres. Donc moi, Kiki de Paris, les jumelles ici présentes, Bambina, Kim Clan.
0: Ah, et qui est Simba Kienzouz?
1: Ah, ça c'est la bonne question.
0: Et qui est Mbouyi, et qui est Omba, qui est Chako, ainsi de suite. Il y a plusieurs noms.
2: Alors, comme nous sommes originaires du Bas-Congo, pour Bambina...
0: Tu veux dire Congo central?
2: Congo central, pardon.
0: Je vous expliquerai pourquoi la différence.
2: Ok. Donc, Bambina, c'est Timba, voilà. Et Kim Clan, ben, c'est Nzuzi.
0: Ah, d'accord, Timba, c'est l'aîné des jumeaux, c'est celui qui sort en premier. Et Nzuzi, c'est le deuxième. J'espère qu'il y a Lando aussi. Alors, si je vous ai repris, tout simplement parce que la République démocratique du Congo, que moi j'appelle généralement Congo-Kinshasa, parce que démocratique, ça me donne des démangeaisons. Bon, s'appelait. Quand en 1960, les deux Congos sont devenus indépendants, alors les deux pays ont pris le nom de République du Congo. Et il fallait les distinguer. Alors, on commençait à dire République du Congo et la capitale respective de chaque Congo. Et la République démocratique du Congo qui a eu son indépendance le 30 juin 1960, on l'appelait communément la République du Congo Léopoldville. Et ensuite, l'autre Congo qui a eu son indépendance le 16 août 1960, on l'appelait République du Congo Brazzaville. Jusqu'à la constitution de Luluabourg, qu'on appelle la constitution de 1964, qu'on appelle aussi la constitution de Luluabourg, les pays, les grands Congo, ont adopté le nom de la République démocratique du Congo et a changé aussi des drapeaux, les drapeaux qui ont une rayure transversale avec une étoile. Avant, c'était 6 étoiles sur les côtés, du côté du mât, des drapeaux et une grande étoile. Voilà. Mais le 27 octobre 1971, la République démocratique du Congo est devenue République du Zaïre. Et la province qu'on appelle le Congo central devait rester Congo central, c'est devenu Bas-Zaïre. Et après, Bas-Congo. Mais pourquoi Congo central? Il y avait un puissant royaume au milieu de l'Afrique qui s'appelait le Royaume du Congo. Et la partie centrale de ce royaume, c'est la province qu'on appelle aujourd'hui Congo central, d'où le nom de Congo central. Et les peuples de ce royaume, on les appelle les Bas-Congo. Les Bas-Congo. Et les fleuves. Vous savez comment on détermine la source d'un fleuve? Non?
2: Non.
0: Alors, on détermine la source d'un fleuve, on regarde un fleuve à plusieurs affluents. Les principaux affluents du fleuve Congo, il y a Ubangi, il y a les Kasai, et l'affluent le plus long, c'est le Lualaba, qui a sa source dans les Katanga. Et comme l'affluent le plus long, c'est le Lualaba, Et les lois là-bas, jusqu'aux premières cataractes, aux premières chutes de Kisangani, ça cesse de s'appeler Lualaba et c'est devenu Congo. Jusqu'à la partie aval de Léopoldville, donc, à l'ouest du Poul Malebo, c'est devenu Nzadi. Nzadi, que les Portugais, en avril 1482, s'est trompé. Il a entendu Nzadi, il a écrit dans son rapport, dans son carnet de bord, Zaïre. Pour moi, c'était une erreur. Le peuple congolais appelait ça Nzadi, qui veut dire fleuve dans la langue. Vous voyez, est-ce que j'ai répondu à la question, Mbambina?
2: Tout à fait. Merci beaucoup pour cette leçon d'histoire.
0: Ben oui. Bon. Alors, je reviens à toi, Mansa.
1: Je veux juste une petite parenthèse.
0: Oui, vas-y.
1: Pour la présentation du Mixelenghi. Je finis juste. Hein.
0: Oui, vas-y. Ton émission. C'est votre émission, d'ailleurs.
1: Non, je voulais juste compléter et dire que nous sommes quatre. Et donc, Will Kouzan, qui n'est pas présent ce soir, donc fait partie du groupe Mixelenghi. Voilà, donc nous sommes quatre membres. Et
0: les cousins s'appellent comment?
1: Pardon?
0: Comment s'appellent les cousins?
1: Non, c'est Will Kouzan. C'est le nom du quatrième membre.
0: Ah, c'est Will Cousin. Ah.
1: Cousin. Will Cousin.
0: Ah, donc Mixelenghi, c'est un groupe familial ou que des amis?
3: C'est Will Cousin? C'est votre cousin?
1: Non, Will Cousin.
3: Non, c'est juste son nom.
0: Donc, vous êtes pas, c'est pas un groupe familial comme les Jackson 5?
1: Non.
2: Sauf nous deux.
1: Sauf les jumelles.
0: Mais moi, à partir des jumelles, je croyais que c'est un groupe familial.
2: Mmh. Bah à force, on devient la famille.
1: Hein. Bon. Voilà, on est devenu une famille.
0: Mais c'est très bien. Alors, mon cher Mansa, comment du cinéma vous êtes maintenant dans la littérature?
3: Bah, après, pour moi, ça va des parents. C'est de l'art, quoi. Les cinémas, la littérature, tout ça, c'est pour faire passer des messages. Donc, voilà.
0: Est-ce que ces livres, est-ce qu'il y a un projet de les transformer en film ou pour l'instant, on veut faire vivre les livres sa vie?
3: Bah, après, c'est drôle, mais au départ, ce n'était pas un livre. C'était d'abord un film documentaire. Mais il y a eu quelques contraintes, tout ça. Donc, j'ai préféré d'abord l'écrire, ensuite faire une adaptation plus tard.
0: Ah, une adaptation. En tout cas, si l'adaptation est prête, Fréquence Paris Pluriel est ouverte. Vous viendrez nous en parler. Et alors, à part la musique, vous avez d'autres activités que vous faites à côté ou...
1: Là, on parle du Mixelenghi.
0: Oui, oui. J'ai dit musique.
1: Ah oui, nous, c'est la...
0: Oui, parce qu'il y a Mansa qui a commencé aussi par la musique.
3: Ça date.
0: Mais ça date, mais vous aimez toujours la musique.
3: Oui, bien sûr.
0: Voilà. Vous avez d'autres activités?
4: D'autres activités, bah, elles sont surtout musicales. Hein.
0: L'école, l'activité professionnelle.
4: Moi, je suis dans la formation, formatrice indépendante. Mmh. Donc voilà, je donne des formations dans des entreprises sur des sujets RH, risques psychosociaux. Voilà. Voilà pour mes activités.
0: Oui, Mbambina.
2: Alors, pour ma part, je suis consultante SIRH. Donc, SIRH, c'est Système d'information en ressources humaines. Et je suis amenée à travailler avec des établissements de la fonction publique, et notamment pour les aider dans leur déploiement d'outils informatiques, donc RH. Et à faire de la formation également. Donc voilà pour mes activités professionnelles.
0: Et
1: Kiki
0: Papa
1: de Paris.
0: Kiki.
1: Comment dire? Alors, par souci de confidentialité, je ne vais pas m'étaler sur le sujet. Je dirais simplement que je travaille dans le milieu de la banque.
0: Ah, voilà. C'est très bien. Oh, vous avez des sous, moi j'ai des soucis. Et Manza?
3: Moi, je suis dans l'audiovisuel.
0: Ouais.
3: Donc, moi, ma vie navigue dans les images.
0: Alors, moi, c'est compliqué. Bon, je travaille à la poste. Donc, je m'occupe de CEDEX et tout ça. Mais à côté de ça, j'ai d'autres activités. Donc, j'écris, je fais la radio. À un moment donné, j'étais même élu local. Parlant de l'élu local, bon, en tout cas, nous quatre qui sommes là, nous cinq, nous avons une blessure parce que nous, les Congolais, comme dit notre hymne national, unis par les sorts, les frontières du Congo, ce n'est pas nous qui avons déterminé les frontières du Congo. Les frontières du Congo ont été déterminées par les colonisateurs et consacrées par l'État indépendant du Congo le 1er juillet 1885. Et les Congolais, malgré nos diversités, nous sommes très, très liés par notre unité, l'intégrité territoriale. Et moi, je vois Mix Elengi a fait une chanson qui s'appelle Nord Kivu. Est-ce qu'on peut nous dire quelques mots par rapport à cette chanson?
2: Oui, alors Nord Kivu, c'est une chanson pour rappeler le triste conflit qui se déroule actuellement en RDC, dans la province du Kivu. Et c'est pour dénoncer la guerre qui sévit, les populations qui sont massacrées, les femmes qui sont violentées.
0: Qui sont violées même. Hein. Je peux dire, on utilise les corps des femmes comme armes de guerre. Et d'ailleurs, Thierry Michel a fait un film sur le docteur Mukwege qui s'appelle « L'homme qui répare les femmes ». Et votre serviteur a couvert tous les débats qui tournent autour de ce film. Et c'était en 2016 et le docteur Mukwege, Papa Denis, est devenu prix Nobel de la paix en 2018. Et on salue très très très fort Denis Mukwege. Et le Congo a le malheur d'être un pays très riche. Et d'ailleurs, Haroun Taziev ne s'est pas trompé pour dire que c'est un pays qui est un scandale géologique. Presque tous les minerais qu'on peut trouver, toutes les richesses qu'on peut trouver au monde, il y a un coin du Congo où on peut les trouver. On parle toujours des sous-sols, mais on oublie aussi la richesse du sol. On a la deuxième forêt du monde, la forêt équatoriale. On a une deuxième forêt, les types même de forêts tropicales, qu'on appelle les forêts de Mayombe. On a un grand fleuve, le deuxième fleuve le plus puissant du monde après l'Amazone. Et un deuxième fleuve qui n'est pas connu, c'est dans la forêt de Mayombe qui s'appelle le Chiluang. Alors, continue. Alors, le Nord Kivu, donc c'est bien d'avoir fait un petit commentaire, Manza, par rapport à la situation du Congo.
3: Bah, après, moi, je l'ai écrit aussi dans mon livre, juste au tout début. Pour moi, c'est vraiment dommage parce que ça peut se résoudre la situation, mais après, pour les intérêts de certaines puissances
0: occidentales, oui.
3: Exactement. Donc, pour ces intérêts à ces gens-là, ça continue. Mais après, j'espère qu'un jour, ça va finir.
0: Et puis, le 2 août, pour nous, les Congolais,

0: 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Au son de la rumba, nous venons d'écouter une chanson émouvante qui ça me touche que des jeunes comme vous, vous avez déjà les fibres patriotiques dans des choses qui se passent dans l'est du Congo-Kinshasa, alors que vos parents sont originaires de l'ouest. Ça montre bien l'unité de ce pays qui a 2 345 000 km², qui contient 9 frontières. Les 9 voisins ont des yeux sur le Congo. Moi, une question que je voulais vous poser, quand vous faites vos chansons, qu'est-ce qui vient avant, la mélodie ou les textes?
1: Moi, je dirais que la mélodie. Mais ça dépend. Ça dépend des chansons. Ça dépend. Mais en tout cas, pour celles que j'ai à composer, en général, c'est j'ai un air dans la tête. Et puis après, je réfléchis à quel thème pourrait aller. Et puis après, les paroles. Mais ça dépend. Des fois, on a des paroles en tête, des textes en tête. Et puis, on veut les mettre en musique. Donc vraiment, ça dépend.
2: En fait, ce qui est bien, c'est que on est un peu complémentaires. C'est-à-dire que, par exemple, une mélodie va trotter dans la tête, et puis on va dire « Ah, est-ce que tu pourrais essayer ça ? Est-ce que tu pourrais essayer ça ?» Sur cette parole, on peut mettre ça. Et puis après, on essaye de laisser libre cours à l'inspiration. Mm-hmm. Et voilà.
0: Et qui s'occupe ? Vous êtes un groupe de 4 personnes, je crois. Qui s'occupe des programmations et qui s'occupe des arrangements ? Collectivement.
2: Oui, en fait, on a déjà aussi une base théorique, je dirais, par le solfège, parce qu'on a, étudié au conservatoire. Donc, on a déjà un peu les fondamentaux. Et donc, voilà, après, moi, à titre personnel, je suis pianiste, organiste. Mm-hmm. Donc, je compose, je joue du piano. Kim Clan aussi, elle joue. Bambina aussi joue.
0: Et joue quoi ?
1: Du piano.
0: Du piano, alors, et qui joue la guitare ?
2: On touche un peu à tout. Hein. On essaye un peu de toucher un peu à la guitare. Et puis, si jamais on doit compléter, on peut toujours faire appel aussi à nos amis musiciens.
0: Tout à fait. Et je reviens à toi, Manza. Même si tu es venu pour parler de ton livre, Les reliefs dans une vie, mais tu me permets, je ne peux m'empêcher de te poser des questions concernant tes activités cinématographiques. Alors, comment naissent les sujets ? Vous êtes scénariste, enfin, tu es scénariste, et est-ce que les plans, tout ça, le storyboard, tu les fais avant ou tu les modifies au fur et à mesure des tournages? Comment tu travailles?
3: Après, moi, je suis plus dans la réalité. Donc, toutes mes idées, c'est dans la vraie vie. C'est produit aussi. Donc, écrire les scénarios, c'est écrit 3 fois. Ou avant ou pendant les tournages aussi. Donc, on essaye de s'adapter aussi à des endroits, à tout ce qui va avec. Donc, écrire, je ne peux pas dire comment ni quand, mais comme ça. Ouais.
2: Mm-hmm. Moi, j'avais une question pour Manza.
0: Oui.
2: D'où te vient cette
0: passion,
2: cet amour pour ton activité?
3: Ça vient déjà de l'histoire. Parce qu'on a appris beaucoup de choses qui n'étaient pas réelles ou qui ne correspondaient pas à notre vécu, quoi. Donc moi, ce que je veux, c'est modifier un peu les récits qu'on a appris. Donc c'est de là que vient mon amour à raconter les histoires. C'est pour ça que je suis beaucoup trop dans la réalité et pas dans la fiction.
0: Mmh. Ok. Et dans une des chansons, en tout cas tout à l'heure, en commençant cette émission, Mix Elengi, vous avez dit que Vous faites une musique tournée vers l'avenir, mais vous n'oubliez pas vos aînés. Et ça me fait vraiment plaisir parce que vous êtes dans une émission qui s'appelle Au son de la rumba. Et à travers vous, j'informe aussi des auditeurs que le 7 novembre, c'est un samedi, en fin d'après-midi, nous avons un événement qui sera organisé à Paris dans le 19e, dans la salle Paris-Anime Matisse. C'est, nous allons commémorer les centenaires de la naissance de Henri Beauharnais. Henri Beauharnais était né en 1926 et aussi les 70 ans de l'orchestre OK Jazz. Je dis bien orchestre OK Jazz, pas TP OK Jazz, qui a fait sa sortie le 6 juin 1956 dans un bar qui s'appelle OK Bar. Donc, on va commémorer ce double anniversaire. Il y aura une projection d'un film. Vous pouvez écouter les témoignages de Franco lui-même, Franco Luambo Makiadi. Et ensuite, il y aura des orateurs à la tribune. Nous aurons Pela Simba qui était un des coordinateurs du groupe Lisanga Banganga qui réunissait Franco et Rochero en 1983. Et Pela Simba, un des fondateurs et ancien musicien de Touzaïna, et il avait un cabaret, en tout cas le seul cabaret créé par un musicien congolais au cœur de Paris. Je cite le petit Tam Tam. À côté de Pela Simba, un des ténors, en tout cas un des chanteurs vedettes de TP OK Jazz, Ruth Amaï. Et après Ruth Amaï, il y aura Théo Blaise Kunku. Théo Blaise Kunku qui a connu Beauharnais dans sa période de l'Afrique de l'Ouest. Et parmi les autres invités, il y a Rocky Longomba, l'aîné de Victor Longomba dit Vicky, un des pionniers, en tout cas un des pionniers de l'orchestre OK Jazz. Et puis il y aura la présence de Siram Benza, un des rares guitaristes qui reproduit la doigté de Franco. Bon, et il y aura deux universitaires qui seront avec nous. Il y a Marie-Clara Massella. Et puis, sous réserve, Charlotte Grambly. Alors, j'espère que vous viendrez avec nous. En tout cas, l'entrée sera gratuite. Vous serez avec nous, Maza, Mix et Lengi?
1: Oui, on sera là. On sera là.
4: C'est déjà noté dans les agendas.
2: La date. Et
4: est-ce qu'on pourra avoir la précision par rapport à OK Jazz et TP OK Jazz?
0: Waouh! Ça, c'est une vaste question. Bon, en tout cas, OK Jazz, avant OK Jazz, il y avait un groupe de studio qui s'appelait Lopadi, l'Oningisa de Papa Dimitriou. Parce que ceux qui vont constituer plus tard l'ossature de OK Jazz étaient des musiciens de studio, l'Oningisa, dirigé par deux commerçants grecs, Athanas et Basile Papadimitriou. Et comme ils enregistraient au Parc des Box, dans le Parc des Box, à proximité du grand marché de Kinshasa et du jardin zoologique et botanique de Kinshasa, et ils allaient boire pas loin de là, sur la rue Itaga, dans un bar qui s'appelle OK Bar, tenu par Germain Gaston Cassien. Et quand ils buvaient, ils faisaient de l'animation, et le propriétaire leur a dit, mais pourquoi vous ne venez pas avec vos instruments, vous animez, et puis on vous paye selon la recette de la soirée. Et sous Jean-Serge, que vous connaissez, qui sera encore très présent dans le bantou de la capitale et Daniel Loubé Lodi de la Lune ont eu l'idée de créer un groupe qui pouvait aussi jouer dans des mariages, réceptions diverses. Alors, 3 ans avant la création de Ok Jazz, il y avait un groupe qui s'appelait African Jazz. Alors maintenant, il fallait donner un nom au groupe qu'ils ont créé. Alors, les bars où ils allaient boire, c'était Ok Bar. Ils ont pris ce mot Ok. Ils ont enlevé bar pour remplacer par jazz. C'est devenu Ok Jazz. Et après, à la séparation de Franco et Vicky Ilongomba, la société Ok Jazz est tombée en faillite, liquidation judiciaire. On ne pouvait plus utiliser le nom Ok Jazz. Et Franco a créé une autre société qu'il a appelée le tout-puissant orchestre quinois de jazz, en abrégé TP Ok Jazz. Et c'est là qu'il est devenu patron. Je ne sais pas si j'ai répondu à la question.
1: Oui.
2: Est-ce que le mot jazz, est-ce que je dirais que les sonorités de jazz, est-ce que elles ont influencé leur musique ou pas?
0: Non, alors le mot jazz n'a rien à voir avec notre rumba. Parce que notre rumba est plus proche de la musique cubaine. Que je signale, la rumba cubaine, même si beaucoup ne sont pas d'accord avec moi, est née en Afrique, dans les pays Congo. Au Congo, c'est la danse des nombrils, Nkumba. Et c'est des descendants d'esclaves noirs qui l'ont amené dans le Nouveau Monde. Et Nkumba, je ne sais pas, Nkumba, c'est devenu Rumba. La danse des nombrils, ok? Et ça a été présenté pour la première fois officiellement aux yeux du monde à l'exposition universelle de Chicago en 1933. Et en même temps, les marins amenaient des disques GV en Afrique et nous, on a adopté une nouvelle musique qui s'appelle Rumba sans savoir si notre musique m'est transformée. Voilà, la sauce est prise. Bon, ceux qui sont, des musiciens qui sont de l'Ouest ont été influencés par des musiques latines. Mais ceux qui sont au sud-est, dans les Katanga, donc des pays, enfin, la province, les provinces limitrophes des pays anglo-saxons, étaient influencés par les jazz. C'est ainsi que Léon Bukasa avait des doigtés jazzy. Jean Bosco Mouena, ainsi de suite. Mais alors, ceux qui sont de l'Ouest, comme Manuel d'Oliveira, influencés par des musiques latines, dont cubaines et portugaises. Voilà. Et qui dit rumba, le kumba, c'est la danse des nombrils. C'est une danse qui célèbre la procréation. Pour avoir les enfants, il faut faire cet acte de procréation. En Kikongo, ça se dit zumba, ta kizumba. Ça veut dire faire des rapports sexuels. Et quand l'enfant est conçu, il est porté par une jeune fille, par une femme, qui en Kikongo se dit ndumba, à ne pas confondre avec ndumba en lingala. Ndumba, en Kikongo, ça veut dire jeune fille, et jeune garçon, ça veut dire matoko. Vous voyez? Et quand l'enfant est né, il est attaché à la maman par le nombril, qui se dit nkumba. Et quand on danse la rumba, donc le nkumba traditionnel, qu'on peut voir jusqu'à nos jours quand il y a la naissance des jumeaux. Vous voyez? Et vous verrez comment est-ce que les parents dansent et chantent des chansons qu'on peut qualifier d'obscènes. C'était pour célébrer les naissances, et surtout les naissances multiples. On se danse nombril contre nombril, les épaules ne bougent pas, et les hanches, on a des déhanchés, d'où la rumba. Et la rumba, pour moi, c'est un nom générique, les ndombolo, les soukous, tout ça, c'est le nom générique de rumba, parce que les fondamentaux ne bougent pas. Et qui dit la procréation est pour avoir des enfants, il faut avoir normal, il faut tomber amoureux, n'est pas comme ce qui se passe à l'est du pays, comme on vient d'écouter dans Nord Kivu. Il faut tomber amoureux. Et pour tomber amoureux, il y a une fête des amoureux, c'est la Saint-Valentin. Je crois que c'est au mois de février.
2: C'est exactement le 14 février, me semble-t-il, Monsieur José.
0: Ah, la Saint-Valentin. Et toujours pour rester dans les thèmes de la rumba, nous allons écouter Saint-Valentin. Quelques mots sur Saint-Valentin avant de continuer. Oui.
1: Alors, Saint-Valentin, c'est une chanson qui célèbre l'amour.
0: Ah, comme par hasard, on vient de parler de l'amour.
1: Ouais, ça tombe à pic. Voilà, les amoureux, mais aussi les célibataires qui sont en quête de trouver l'amour. Donc, voilà, Saint-Valentin, c'est ça, c'est la célébration des amoureux et des futurs amoureux.
0: Alors, moi, ce que je conseille aux auditeurs qui nous écoutent, si vous avez une femme à côté, faites danser la rumba à l'horizontale comme à la verticale. En écoutant cette chanson, Saint-Valentin, vous allez comprendre pourquoi.

J'imagine cette chanson, les gens qui dansent, épaules, les mains sur les épaules ou sur les hanches, et on écoute ça, ah là ça va être, c'est agréable, n'est-ce pas Kim? Non?

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0: Ah, Saint-Valentin avec Mick Selenghi qu'on vient d'écouter. Alors, Manza, c'est quoi tes projets à venir? C'est quoi tes projets? Je profite parce que tu es là. C'est quoi tes projets actuellement? À part les livres qu'il va sortir quand d'ailleurs?
1: Le 26 juillet sur Amazon.
0: Sur Amazon, ah d'accord. Et c'est quoi les projets?
1: Bah, déjà là, je suis en tournage de mon prochain court-métrage. Et après, voilà, donc il y a les livres et mon prochain court-métrage.
0: Mm-hmm. Et ça va s'intituler comment ou ça traite de quoi?
1: Ça s'intitule « Mal accompagné ».
0: Oh! Mais c'est le contraire de ce qu'on vient d'écouter là.
1: Ah ouais.
0: Et ça arrive, ce sont des choses qui arrivent. On croit aimer quelqu'un, mais la personne aime parfois sa poche. Vous voyez, ça nous est arrivé. Hein. Et quand on se rend compte qu'on a des poches trouées, la personne s'en va sans pitié. Je n'aimerais pas que ça m'arrive encore. Hein.
2: Il y a un passé là.
3: Courage.
0: Et ça vous fait rire, mais ça fait pas rire quand ça arrive. Hein.
1: Ouais, bazan à moi.
0: Ah, sans pitié. Alors, Mboumelengi, c'est quoi le projet? Enfin, Mboumelengi. Mixelengi. Mboumelengi, c'est le nom d'un bar qui a existé dans les années 50, avant les indépendances. Au Congo-Kinshasa, donc c'est, j'espère que c'est lapsus là, Mix Elengi, Mboumelengi, vous ne m'en voudrez pas.
2: Non, pas de souci. Les projets, donc il y a deux projets, deux axes actuellement. Ce serait donc un concert qui serait envisagé en fin d'année. Voilà, on va pas pouvoir donner plus d'informations puisque on est encore en pourparlers avec les organisateurs. Et puis le prochain projet aussi, donc ce serait aussi l'album de Bambina, qui serait plutôt axé sur Afro Gospel.
0: Ah, et comment est-ce que vous avez connu Pela?
2: Eh ben, c'est une très bonne question qui rejoint un peu ce que vous disiez par rapport au bar. Je veux dire par là qu'en fait, nous, notre spécialité, c'est le live. Donc, on joue beaucoup, on fait beaucoup de piano bar, on fait beaucoup de mariages, d'anniversaires, de festivals aussi.
0: Mm-hmm.
2: Donc, on a rencontré Pela, puisque Pela est tourné un peu partout sur les scènes, sur les scènes parisiennes. Et donc, voilà.
0: Et que je salue, nous écoute quelque part dans le Val-des-Marne. Mm-hmm. Oh, il y a Jacques. Donc, ça veut dire les cinq doigts. Vas-y, continue.
2: Voilà, donc du coup, on s'est rencontrés sur les scènes parisiennes. Et puis, ça a matché, puisque c'est... en fait, lui, c'est son cœur de musique, ça reste la rumba, mais il est très ouvert, très, très ouvert sur la musique actuelle. Il peut jouer du rock, il peut... Et donc voilà, c'est ce qui nous a un peu unis à lui. Et donc par le passé, on a été amené à jouer ensemble. On a collaboré ensemble avec le Mixelengi. Donc on a fait plusieurs scènes avec lui. Oui.
0: Et tu sais qu'il a un studio chez lui.
2: Ah oui.
0: Ah ouais. C'est un musicien complet. Hein. Et puis c'est un excellent guitariste. Hein.
2: C'est un amoureux de la musique.
0: Ah oui. Et tous les jours, moi je le connais. Hein. Pela, excuse-moi de divulguer des secrets. Tous les jours, il travaille sa guitare. Les jours. S'il joue pas, et il donne aussi des cours de guitare. Et d'ailleurs, Pela sera avec nous le 5 septembre à la place de la Villette au Forum des associations des 19e. Il va faire l'initiation à la guitare rumba donc avec les fameux Sebene au stand de Culture Rumba qui ne sera pas loin du stand de Fréquence Paris Plurielle. Vas-y, continue.
2: Bon, voilà, et puis après, on a collaboré avec lui, et puis on a fait plusieurs scènes. Et puis ça nous arrive de répéter chez lui, répéter avec lui dans son studio. Voilà un peu comment on connaît Pela. Et puis en fait, c'est un peu le flambeau qui est transmis, quoi, le relais, puisqu'on apprend beaucoup de lui. Mmh. Et du coup, ça nous permet aussi de mieux connaître cette musique, et après, à notre tour, de transmettre. et puis de jouer ces sonorités sur scène.
0: Et Manta, est-ce que on vous trouve dans des festivals ou des projections prochainement ou vous êtes encore en train de travailler?
1: Oui, mais déjà j'ai un vernissage pour mon livre.
0: Oui.
1: Les 8 août, je vous invite d'ailleurs.
3: Ah, avec plaisir.
1: Les 8 août à 14h à Noisy-les-Grands.
0: Okay. Et c'est quoi comme adresse?
1: 410 place Louise Michel, 93160, Noisy-les-Grands.
0: Donc, place Louise Michel, à Noisy-les-Grands, il faut descendre à Noisy-Champs ou...
1: Noisy-les-Grands-Mondest, RER.
0: RER. Et ce sera quelle heure?
1: À 14h, à partir des 14h.
0: À partir des 14h. En tout cas, c'est très, très bien tout ça.
2: Il faut venir nombreux, hein. Il faut venir se soutenir.
0: Ah, il faut se